0: Voilà. Pas mal, ça.
1: Mais tout près de la rue du Faubourg du Temple et tout près du Gibus, là où j'ai vu mes premiers concerts de rock'n'roll.
0: Ah non, mais rien n'est lié au hasard, quoi, avec toi. Hein.
1: Rien.
0: Alors, cette enfance à Paris, ok, mais alors il n'y a pas que Paris dans la vie, parce que tu vas aussi un petit peu te déplacer et bouger avec ta famille.
1: Oui.
0: Et je sais que tu avais des vacances du côté des Sables d'Olonne.
1: Absolument, mes parents louaient une maison pendant 5-6 ans, 7 ans, même aux Sables d'Olonne, en Vendée.
0: Voilà. Alors, c'est paradoxal, parce que quand tu allais au bord de la plage, toi, t'aimais pas particulièrement l'eau.
1: Bah déjà, tout petit, j'aime toujours pas, mais j'aimais pas. Non, j'aimais pas l'eau, j'aimais pas trop la plage, le sable.
0: Toi qui as pris des seaux d'eau après la télévision.
1: Bah, justement. Tu regardais le jeu de l'ABC ou le Jackie Sou tous les mercredis.
0: Évidemment, Jackie, je suis né dans les années 80. Donc,
1: Oui, c'est vrai.
0: Mais pourquoi t'aimais pas l'eau? Aujourd'hui, t'en es où avec l'eau?
1: J'y vais, quand je suis à la boule, j'y vais rarement, quoi. Tu vois, je préfère la regarder dans un bar, tu vois, comme ça, sur la plage, que nager. Mais je sais nager, pourtant, hein.
0: Bah, j'imagine.
1: Le seul truc qui me faisait venir sur la plage au Sable d'Olonne, c'est que quand mon père me proposait de jouer au football.
0: Alors,
1: parce que j'adorais le football.
0: Parce que justement, la carte postale qui nous vient dès à présent, et on reparlera de la boule tout à l'heure, les Sables d'Olonne, c'est toi en train de jouer au foot avec tes cousins et avec ton papa.
1: Oui, absolument, c'est ça. J'ai gardé cette image, j'avais 8, 9 ans, 10 ans.
0: Qu'est-ce que tu gardes comme souvenir des Sables d'Olonne? Qu'est-ce que, je sais pas, il y a une plage qui t'a marqué, une rue, un endroit, une odeur?
1: Non, un endroit chez Pierrot. J'aimais bien chez Pierrot. Mon père m'achetait des sucettes.
0: C'est un confiseur.
1: Mais pas des sucettes à l'année. Hein.
0: Non,
1: oui,
0: bah non.
1: C'est un confiseur. Oui, oui, oui. Et alors, j'y suis retourné.
0: Ah oui?
1: Oui, je suis passé il y a 7 ans et chez Pierrot, ça existe toujours. Et ça m'a fait un petit truc.
0: Mais justement, je te demande,
1: Mais
0: quel lieu tu entretiens avec peut-être ces rues dans le 11e arrondissement ou avec justement les Sables d'Olonne où tu allais? Tu y retournes régulièrement? Tu y repenses souvent?
1: Oui, je suis retourné une fois à rue de Guéry et ça m'a fait un petit truc de revoir l'appartement de mes parents, tout ça, où j'ai vécu pendant, on va dire, 12 ans quand même.
0: Parce que nous, on est nostalgique de toi et du club d'eau.
1: Oui.
0: Toi, est-ce que t'es nostalgique là? C'est ce que
1: oui,
0: tu dis finalement.
1: Tu es
0: aussi.
1: Bien sûr que je suis.
0: Bon, puisque tu me parles de Pierrot le confiseur, c'est quoi les spécialités vendéennes? Tu vas pas me dire qu'il mangeait pas de la brioche quand t'étais gamin?
1: Bah oui, il y a de la brioche, bien sûr.
0: Ouais.
1: Bah, bien sûr.
0: La Vendée, t'as eu l'occasion de t'y balader, d'y passer du temps, mais il y a aussi un autre endroit important qui compte pour toi, c'est les colonies de vacances.
1: Ah oui. Alors là, oui, ça compte vraiment à plein de niveaux. C'était donc à Verberie dans l'Oise. Et c'était une colonie de vacances juive, parce que j'étais dans un mouvement juif, mais enfin un mouvement, il y avait, tu vois, ça s'appelait le Noir Kadima, jeunesse en avant, mais enfin ça avait pas de, on était ni de gauche ni de droite ni bon voilà. Et moi j'étais un enfant quand même qui était dans les jupes de ma mère, tu vois, ma mère était très avec moi, je suis fils unique, tu vois, donc j'étais très. Et c'est grâce à Verberie, donc j'y suis allé, j'avais 12 ans, où tout a changé.
0: C'est-à-dire
1: où je suis devenu, tu vois, un peu insupportable.
0: Ce qui est fou, c'est que tu rencontres un garçon qui s'appelle Richard Gotener.
1: Et oui, qui a le même âge que moi, on a exactement un mois de différence.
0: Ouais.
1: Et je l'ai rencontré là-bas, il avait donc 12 ans, et là, tout a commencé pour nous deux.
0: Ouais, mais on a des dossiers, il paraît que tu mettais de la menthe à l'eau dans les lits,
1: oui,
0: tu jouais avec du dentifrice.
1: Mais oui, je mettais du dentifrice, on est partis intimes.
0: Mais t'es fou. Amis.
1: Il y avait un dortoir, c'était pas mixte. Enfin, c'était mixte, mais les garçons avec les garçons, les filles avec les filles. On attendait aussi que nos copains dorment pour leur mettre du sirop de menthe.
0: Oui, c'est ce que je te dis.
1: Sirop de menthe dans les draps, on faisait les lits en portefeuille. Enfin, tout, quoi. Tout ce qui était possible.
0: Et qu'est-ce que vous faisiez dans l'Oise? Vous baladiez? Vous avez découvert un peu les territoires, là-bas?
1: Non, pas du tout. C'est un château. Tu vois, c'était un château. Moi, je jouais au foot parce que j'adorais le foot. Et le reste du temps, oui, on se baladait. Bien sûr qu'on se baladait. Sortait un peu de Verberie, oui.
0: Lieu, il n'est pas anodin, parce qu'on en parle comme ça, on plaisante avec Richard Gotener, que tu as connu là-bas. Mais c'est aussi un lieu où tu te lances dans cette fibre artistique. C'est là que ça commence à arriver.
1: Oui, c'est un peu là, vers 15 ans. On écrivait des sketchs. On était écrit à 15 ans quand t'écris des sketchs. Bon, on se prenait pour Poiret Serrault, parce que nos idoles, c'était Poiret Serrault.
0: Ouais.
1: Mais bon, on s'est vite rendu compte qu'on n'était ni Poiret, ni Serrault, si tu veux. On faisait des sketchs, tu vois, le vendredi soir pour Shabbat, pour les colons, quoi,
0: qui étaient là.
1: Mais ça marchait parce qu'ils nous connaissaient. Alors, on s'est appelé un peu t'as vu, on est drôle et tout. Enfin, qu'on veut l'âge bête, toi, 15 ans. Et à 19 ans, on s'est dit, 3 ans plus tard, parce qu'on se voyait toujours, mais on n'était plus en colonie de vacances, à 19 ans. On s'est dit, tiens, on va faire un cabaret, on va essayer de faire un cabaret.
0: L'échelle de Jacob.
1: Mais dis donc, mais attends, mais c'est incroyable, toi.
0: C'est à Paris, ça.
1: Oui.
0: C'est toujours à Paris. Je sais pas si ce lieu existe
1: oui,
0: encore.
1: Oui, si ça existe.
0: Vous avez pas eu de succès non plus, à ce moment-là.
1: Non, alors le mec nous dit, attendez, mais je me souviens, c'était en première partie Thierry Leluron, qui était déjà un peu connu à l'époque. Et, il nous dit, bah, je vous allais passer comme ça. On lui dit son livre, vous venez de pas payer. Ben, nous, on était contents, tu vois. Et on commence à faire les trucs, deux, trois sketchs. Les mecs mangeaient, les mecs buvaient, personne ne rigolait. Donc, à la fin, on s'est dit, bon, on va arrêter là, on va tenter notre chance chacun de notre côté, puis ça nous a pas trop mal réussi.
0: Voilà. Les débuts de Jackie, on a encore plein de choses à se raconter, on va encore croiser plein de lieux. Je te propose d'aller faire un tour au cœur de la nature avec Benoît Prospero. On va prendre le temps d'observer aujourd'hui une sorte de petit animal qui gagne à être connu.
2: Une sorte de petit crapaud léopard qui caquette comme une poule. Allez, on va prendre le temps de contempler le monde vivant. Et pourquoi pas, tiens, cet amphibien symbole de la biodiversité méditerranéenne. Avec ici Garde Lozère, on vous présente le pélobate cultripède. Et avant de voir ce qu'il a de plus que les autres, on va le décrire, cet amphibien. Alors déjà physiquement, voici Juliette G du Seine-Occitanie, conservatoire d'espaces naturels. Alors il ressemble à quoi, le pélobate cultripède?
3: Il ressemble à un crapaud, fait maximum 10 cm et il a la peau totalement lisse, donc pas de verrues comme le crapaud, et il a un pattern, il fait un peu léopard, ça fait pas des taches mais ça fait des grosses taches.
2: Bon, donc une sorte de crapaud léopard, et il a une autre particularité physique, à savoir ses yeux.
3: Ce qui le rend un peu assez unique, c'est ses yeux qui sont assez globuleux au sommet de sa tête, donc il a une carrure un peu spéciale. Il est assez drôle comme amphibien.
2: Donc, le pélobate cultripède, c'est une sorte de crapaud de 7 à 10 cm qui ressemble à un léopard avec des yeux globuleux, ce qui est déjà assez original, mais ce qui le rend encore plus unique, c'est son chant.
3: Il y a certains qui disent que son chant ressemble un peu à un caquettement de poule.
2: Un chant qui rappelle celui de la poule qui caquette. Vous voulez écouter ? Alors, c'est vrai qu'un crapaud léopard qui chante comme une poule, c'est déjà original. Mais c'est pas fini.
3: C'est un des seuls amphibiens, en tout cas de France méditerranéenne, qui chante sous l'eau.
2: Et oui, parce que habituellement, vous prendrez le temps d'observer quand un amphibien, une grenouille ou un crapaud par exemple, chante, il est hors de l'eau. Ce que sait aussi faire le pélobate cultripède. Et à ce moment-là, autre particularité, suivant s'il chante sous l'eau ou à l'extérieur de l'eau, eh bien, il ne chante pas de la même façon. Et c'est pas fini.
3: Le pélobate cultripède, en fait, si on regarde un peu l'étymologie du sens, ça veut dire qu'il possède des couteaux. Ou ce qu'on appelle des couteaux, c'est des parties de ses pattes arrière qui lui permettent, en fait, d'avoir une partie un peu plus dure, qui lui permettent de facilement s'enfoncer dans le sol et assez rapidement pour se cacher, pour passer l'hiver, l'été ou les différents éléments.
2: Bon, bref, je crois qu'on peut le dire, le pélobate cultripède est une merveille. Et en parlant de merveille, petit rappel, la planète des amphibiens, c'est-à-dire là où ils vivent, c'est les zones humides, mares, étangs, ruisseaux, etc., à préserver donc. Merci Juliette G du Seine-Occitanie, conservatoire d'espaces naturels, et merci ici Garde Lozère.
0: Merci à Benoît Prospero. Restez bien avec nous sur Ici, il n'y a pas que Paris dans la vie. Jackie, tu restes avec nous?
1: Bien sûr.
0: Jackie, vous avez reconnu sa voix, Jackie du Club d'eau, mais si ce n'était que ça, allez découvrir son parcours impressionnant dans les toutes prochaines minutes. On va quitter l'échelle de Jacob et les débuts avec Gauthénaire quand t'as 19-20 ans.
1: Oui.
0: Pour quitter complètement la France, n'en dis pas plus, c'est à suivre sur Ici.

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2: Avec Jackie, notre invité aujourd'hui, il est né à Paris dans le 19e arrondissement, mais il va grandir du côté de Saint-Ambroise dans le 11e arrondissement, animateur de télé, de radio, formé, ne l'oublions pas, à l'école supérieure de journalisme à Paris, un amoureux de foot, on l'a évoqué tout à l'heure. C'est un parcours, c'est un destin à travers les régions, avec un ancrage très fort qu'il nous raconte ce soir. T'as évoqué tout à l'heure le foot, Jackie. C'est vrai que t'as été au Racing Club de Paris?
3: Absolument, je jouais ailier droit au Racing Club de Paris. J'ai même été ramasseur de balles au Parc des Princes.
2: Bah, c'est génial, ça.
3: Racing Club de Paris, à l'époque, j'ai fait ça de 10 ans à 15 ans.
2: Ouais, donc,
3: après, il y a les filles et le rock'n'roll.
2: Oui, voilà, c'est ça. Parce que là, tu vas sortir un petit peu de l'enfance, te diriger vers l'adolescence. Ouais. Et alors, un autre lieu qui compte, c'est celui-ci. C'est pas Notre-Dame de Paris, ça.
3: Non, je crois pas, non.
2: À 16 ans, c'est jeune, hein, tu découvres l'Angleterre, tu parles là, parce que tu avais un correspondant, c'est ça?
3: Oui, j'avais un correspondant à l'époque, ça se faisait beaucoup. Je sais pas si ça se fait encore,
2: d'ailleurs. Bien sûr. Ouais.
3: Donc moi, je l'invitais chez moi, et il m'invitait chez lui, enfin, chez ses parents, parce que lorsqu'on avait, on n'était pas. Oui, oui. Et là, ça, j'ai découvert l'Angleterre, oui. J'ai découvert Londres, j'ai découvert le rock'n'roll.
2: Ah oui, bien sûr.
3: Ah bah voilà. Les Beatles.
2: Qu'est-ce qui te fascine quand t'arrives en Angleterre?
3: Ce qui me fascine, c'est en plus c'était la période du Swinging London, tu vois, dans les rues c'était vraiment bien. Il y avait un côté, il y avait une vraie énergie. Et mon correspondant a déjà adoré le rock'n'roll. Il m'a dit viens au Marquis, il y a les Beatles. Il fait. Donc j'ai vu les Beatles, j'avais 17 ans.
2: Alors,
3: j'ai vu les
2: Kings. C'était où le Marquis?
3: Parce que le Marquis, c'est dans le Swinging London, tu vois, c'est à Market Street, c'est une boîte.
2: Ça existe toujours?
3: Je pense, je sais pas, mais enfin moi, c'était là où passaient tous les groupes importants de l'époque.
2: Donc, t'as vu qui? Les Kings?
3: Les Kings. J'ai vu les Beatles. J'ai vu les Animals. J'ai vu les Who. J'ai vu Jimi Hendrix. J'ai tout vu, de toute façon. Après, quand j'étais attaché de presse, j'ai tout vu.
2: Ouais, non, mais c'est quand même. Je rappelle que t'as 16 ans. Quand tu vois 16, les artistes,
3: 17
2: ans. Tu vois quand tu vois les Beatles à 17 ans, les Kings, enfin, excuse-moi.
3: Ah, mais ça a changé ma vie.
2: J'ai ouvert à vous, là.
3: J'ai pas dit c'est ça que je veux faire, mais c'est ça que je veux écouter. Tout.
2: Bon, tu reviens en France, et c'est vrai que tout doucement, les projets vont peut-être se décider. T'es au lycée Voltaire, puisqu'on parlait du
3: lycée Voltaire. Oui, lycée Voltaire, absolument.
2: Pourquoi tu te conduis vers. Pourquoi tu vas faire une école de journalisme à rue de Rennes?
3: Je sais pas trop quoi faire, j'ai eu mon bac.
2: Ouais, mais il y a
3: je voulais faire un truc dans la musique, mais pas musicien, parce que je suis pas musicien. J'ai dit, tiens, peut-être, j'avais envie d'écrire des trucs, tout ça. Donc j'ai dit, je vais faire l'école de journalisme, je suis resté 3 ans, j'ai eu mon diplôme, mais ça m'a pas servi à grand chose par la suite.
2: Alors, ton premier boulot, vendeur de disques au Lido Music sur les Champs-Élysées.
3: Absolument. Le Lido Music qui n'existe plus maintenant. Oui, je vendais des, à l'époque, donc il n'y avait pas de CD. Je vendais des vinyles en import. C'était le seul endroit à Paris et même en France, on peut trouver des vinyles en import.
2: Mais t'as vu à quel point c'est encore à la mode, les vinyles aujourd'hui.
3: Oui, c'est vrai, ça redevient la mode.
2: Donc tu travailles sur les Champs-Élysées à ce moment-là. Oui. Et puis alors, tu te retrouves dans un premier boulot, en 1973, chez Philips Phonogramme, un peu par hasard, parce que tu connaissais la coiffeuse de la femme
3: de Serge Lama.
2: C'est à ça qu'on doit une carrière.
3: Ouais, écoute. Je sais pas à quoi tu la dois, ta carrière, toi, ta petite fait des rencontres.
2: C'était pas le coiffeur, c'était le médecin de quelqu'un d'autre.
3: Et c'est vrai, on est devenu. Elle s'appelait donc Daisy Lama. Ouais. Et on est devenu pote. Elle était attachée de presse chez Philips. Elle voyait bien que je m'intéressais à la musique et tout. Elle me dit, Jackie, attends, moi j'étais sorti, j'avais fait mon service militaire. Enfin, j'avais été pistonné, mais je m'étais fait réformer. Donc je suis resté 4 mois, puis je glandais, quoi. Elle me dit, Jackie, si jamais j'entends parler d'un truc, je te rappelle. Un pot incroyable, elle m'a rappelé 4 mois après. Elle m'a dit, viens, il cherche un attaché de presse. Pas sûr que ce soit toi, parce qu'il voit différentes personnes. Je suis tombé sur Louis Nucera. Je sais pas si tu vois qui c'est, qui par la suite était directeur littéraire chez Jean-Claude Lattès, avec qui je suis vraiment devenu ami après. Et alors, je rentre dans son bureau. Puis à l'époque, moi, j'avais les cheveux longs, genre Louis XIV, les Creepers, des tours Eiffel partout, des fausses cravates. Enfin, tu vois, hyper élégant.
2: Très Camden Town, quoi.
3: Ouais. Et je reste dans son bureau et je reste 10 minutes debout. Ouais. C'est long quand tu cherches un emploi, tu vois. Le mec, il est là, il me dit rien. Donc je m'assois pas, tu vois. Il me dit, asseyez-vous avec la chanson niçoise que je ne sais pas faire. Il m'a posé 2 questions. Il m'a dit, est-ce que vous parlez anglais? Je lui ai dit oui, parce que c'était vrai, je parlais anglais. Ouais. Est-ce que vous connaissez des gens dans le show business? Je lui ai dit non. En une seconde, je vais lui dire non parce que c'est vrai. Sinon, il va se renseigner, c'est pas possible. Il m'a dit, je vous remercie. Au revoir. Je sors de son bureau. Puis je dis à Daisy, il m'a posé 2 questions. Il m'a dit,
2: c'est mort.
3: Attends. Oui, c'est mort. Ouais. Et l'après-midi, il me rappelle chez moi, parce qu'à l'époque, il n'y avait pas le portail. Il me dit, vous commencez quand vous voulez. Et j'ai dit, le lendemain matin, j'étais chez Philips. Ouais.
2: C'est génial. Alors, tu vas t'occuper de tout le catalogue international. Jackie, il a été attaché de presse des Talking Heads, de Blondie, de Peter Gabriel, de Genesis. Ça met au garde à vous. Tu as même été l'attaché de presse de.
3: Ah, attends. Bob Marley.
2: Est-ce que tu peux me raconter cette partie de foot que t'as organisée pour lui à Paris?
3: Bah oui, parce que Bob Marley, c'est un dingue de football, même un fou furieux. On l'avait mis à l'hôtel Hilton, et à l'époque, à l'avenue de Suffren, à l'époque, à l'hôtel Hilton, il y avait un terrain de foot en bas. Il arrive avec tous ses cuisiniers, tout ça.
2: Il y a toujours, hein.
3: Oui, il y a toujours, d'ailleurs.
2: C'est juste Antoine.
3: Oui, d'accord, ouais. Et il arrive et tout, c'est d'ailleurs là, la seule fois où il m'a fait goûter de la ganja, j'étais plaqué contre le mur.
2: Tout ça est interdit, bien sûr, pour la santé, vous le savez.
3: Oui, mais bien sûr, non. Non, parce que c'était trop drôle. Que... Jack, Jack, Jack. Et à un moment donné, il est approche de la fête, il voit un terrain de foot, il dit « Ah, Jackie enfin, !» je te dis en français, hein, il parle en anglais. Ouais, « Ah, ouais. Oh, j'aimerais bien faire un match de foot. » Le problème, c'est que le match de foot, je pouvais l'organiser que le lendemain, parce qu'après, il partait, si tu veux. Et en 24 heures, j'organise ce match de foot des Wellers contre les...
2: Fou,
3: les journalistes rock, enfin, toi...
2: Il était sympa, Bob Marley.
3: Ah ouais, j'adorais Bob Marley. Fallait pas être pressé, hein. Quand on organise des interviews, il arrivait avec 3 heures de retard.
2: Évidemment.
3: Bon. Il a fait ce match et ils ont gagné d'ailleurs. Ils étaient tous défoncés, les Wallers, mais ils jouaient super bien. Quoi.
2: Complètement fou. un autre endroit avec un lien très fort, avec une rue mythique, c'est la rue de Verneuil. T'arrives chez Gainsbourg.
3: Alors oui, alors Louis Nucera, le fameux Nucera m'a dit voilà, Gainsbourg cherche un attaché de presse en interne, c'est-à-dire chez Philippe, il va en voir plusieurs, vas-y. J'ai dit, mais j'y vais tout seul. Bah, j'ai dit, il me dit, bah oui, tu vas tout seul. T'as quel âge? Moi, j'avais 25 ans à l'époque. Et j'arrive, j'ouvre la porte et je tombe sur lui. Moi, j'étais déjà fan, toi, j'étais terrorisé.
2: Ouais,
3: quoi.
2: Ouais, ouais.
3: Bonjour.
2: Il a trouvé que t'as une bonne tête.
3: Oui, ça a collé assez facilement, quoi. Mais il est timide. Lui. Et puis moi, j'étais tétanisé, donc je parlais pas beaucoup. Lui non plus, il y a eu beaucoup de blancs. Mais enfin, il m'a posé des questions et tout. Et finalement, ça a collé. Il m'a dit, ok, Jackie. Il a appelé Nucera, il a dit, moi, je prends Jackie, j'aime bien. J'aime bien son allure.
2: Et t'es parti pour 8 ans de collaboration.
3: Ouais,
2: avec
3: ouais,
2: lui.
3: 8 ans. 8
2: tu
3: ans.
2: Dis qu'il a appris à te comporter en société.
3: Oui, il m'a changé un peu. Oui, il m'a appris la vie, lui. Enfin, ouais. La sienne, mais j'aimais bien.
2: T'as été où avec lui? Vous avez tourné
3: partout.
2: Un peu dans toute la France, hein. T'as des lieux comme ça qui te reviennent, des endroits?
3: Il y a des lieux dont je peux parler, d'autres
2: ouais.
3: Non.
2: Je sais pas, il y a le festival Punk de Mont-Marsan, par exemple, je pense à ça.
3: Ah, le festival de Mont-Marsan, c'était pas avec lui, c'était un festival Punk
2: en 77.
3: En 77, où ouais. Là j'étais avec Bijoux, groupe que j'ai signé moi-même chez Phonogram.
2: Okay.
3: Mais là où j'avais été à Biarritz avec lui, je me souviens, parce qu'il m'avait demandé de m'occuper de l'album de Catherine Deneuve, qui a fait un album solo qu'il a produit, il a tout écrit, paroles, musique. Et il m'a dit, tu la connais pas? Je dis, bah non. Il m'a dit, allez, viens, hop, je t'emmène à Biarritz. Un super hôtel, tu vois, l'hôtel est pas là, il arrive, il dit voilà, j'ai réservé deux suites. Je dis, mais oui, pour toi, tu sais même pas ce que c'était, j'ai moi 26 ans. Je me retrouve dans une suite à l'hôtel du Palais, et il me présente Catherine Deneuve, il y avait Adjani qui était là, parce qu'elle vivait avec le. Elle vivait avec Bruno Nuiten, qui était le directeur photo de l'époque, Patrick Dever, enfin un truc de fou, quoi.
2: Bon, c'est pas fini, mais c'est tellement inspirant, le parcours de Jackie. Peut-être que vous découvrez plein de choses ce soir, tu restes avec nous, parce que là, on a envie de parler encore pendant des heures. On va aller faire un tour sur la Côte d'Azur, tiens, tu parlais.
3: Ah, bah.
2: Alors là, on était dans le sud-ouest avec Biarritz, mais ouais. Je t'emmène sur la Côte d'Azur pour chouchouter son chien. On peut lui acheter des jeux, mais aussi des friandises. Reportage sur place, Catherine Quicandon nous propose une idée naturelle et locale.
4: À Cannes, sur la Côte d'Azur, nos amis les chiens sont gâtés.
5: Ouh, j'ai un beau chien, j'ai ça. Ouh, c'était beau ça.
4: Et c'est grâce à Chloé Poupeau qui a créé en 2019 son entreprise de friandises pour chiens, les Délices Canins. Ces produits sont faits avec des légumes, de la farine d'avoine, de la viande Label Rouge, s'il vous plaît, et le poisson est toujours frais. Ça nous donnerait presque envie de goûter. 100% naturel, 100% local, bio, sans sucre ajouté, ni sel ajouté, sans conservateur et sans additifs, Chloé défend une composition transparente et saine. Toutes les recettes sont validées par une nutritionniste canine et féline. Elle propose actuellement plus de 25 références, aussi bien salées que sucrées, comme agneau orti, feta thym, saumon origan, beurre de cacahuète, et bien sûr, ses meilleures ventes.
6: Charbon miel qui marche super bien, c'est l'indispensable en fait, c'est souvent les chiens quand ils ont mal au ventre ou les selles liquides, on leur donne ça, ça remplace le médicament ou un smecta en fait. Donc là, c'est vraiment naturel et ça marche super bien sur la digestion du chien. Et après, la box anniversaire qu'on a complètement designée il n'y a pas longtemps. Donc là, elle fonctionne super bien. Ouais.
4: Il y a des friandises gourmandes, de dressage, des déshydratés que les toutous ont l'air de beaucoup aimer puisque leur maître en achète de plus en plus, ce qui fait que Chloé peut enfin se consacrer entièrement à son entreprise.
6: Ça fait un an que je suis à temps plein dans la marque parce qu'avant, je travaillais en CDI dans la restauration. Donc, je cumulais les deux. Et là, j'ai eu mon local il y a quelques mois. Donc, j'ai un local tout neuf où j'ai fait tous les travaux dedans. J'ai ma cuisine pro avec le coin où je fais les colis. Et je travaille aussi avec des hôtels de luxe à Cannes. Donc, je travaille avec 3 hôtels sur Cannes et 1 sur Saint-Tropez.
4: Je n'ai qu'un mot à dire, bravo. Comptez à partir de 8,20€ les 100 grammes. Et sinon, pourquoi Chloé s'est lancée dans cette aventure?
6: J'étais dans les escaliers chez mes parents. Et je leur ai dit, mais pourquoi je ferais pas des friandises pour chiens? Parce que sur la Côte d'Azur, en fait, il y a personne qui faisait ça. Et ma sœur a adopté un petit spitz qui s'appelle Simba. Directement, quand elle l'a eu, j'ai voulu lui cuisiner des petites friandises maison. J'ai fait goûter, en fait, aux chiens de mes amis. Et ils ont adoré. Du coup, de fil en aiguille, j'ai pas lâché la marque.
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2: Eh ben merci Catherine Quicandon, t'as des animaux toi Jackie?
3: J'en ai eu un, mais j'ai eu un chien qui est malheureusement décédé et j'en ai plus jamais repris parce que fait trop de peine.
2: Jackie est votre invité ce soir depuis 20h, on a découvert son job d'attaché de presse auprès de Gainsbourg, il a découvert les Beatles, les Kings quand il avait 16 ans en Angleterre et je vous ai même pas encore parlé de sa carrière à la télé.
3: Bah alors.
2: Et pourtant l'émission se termine à 21h, j'espère qu'on va y arriver.
3: Il reste quoi là
2: Une vingtaine de minutes.
3: Ah bah ça va,
2: allez,
3: si tu parles pas je peux parler tout seul.
2: Si tu veux. Vous écoutez ici, passez une belle soirée, à tout de suite.

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19: Platine 45, Récré à 2, le Club Dorothée, le Jackie Show, pas de pitié pour les croissants, autant d'émissions qui nous ont fait rêver, qui vous parlent. Il est notre invité, Jackie, animateur de télévision hors norme, atypique, mythique, culte pour ceux qui sont nés dans les années 80 et 90. Mais derrière celui que l'on voyait au Club Dorothée avec ses croissants, il y a tout un parcours de vie qu'il nous raconte aujourd'hui. Alors, on a découvert comment t'es arrivé à la musique, oui. Comment tu t'es retrouvé attaché de près chez Philips, puis ouais. Après avec des artistes à l'international, puis ouais. Gainsbourg. La télé, elle arrive à toi, je sais pas si c'est un peu par hasard, mais c'est grâce à Antoine Decaun.
20: Oui, alors j'ai connu Antoine quand j'étais attaché de presse, il a une émission qui s'appelait Chorus, ouais. Tout seul.
19: Il s'ennuyait tout seul.
20: On est devenus potes. Moi, j'allais le voir pour lui proposer mes artistes. Tu vois, il prenait pas. Enfin, le rôle d'attaché de presse. On est devenus potes. Et puis après, on est devenus amis. Puis il m'a dit, mais attends, Jackie, si tu venais avec moi comme ça, ça va me rassurer devant la caméra. Tu viens, mais tu fais que des conneries, tu parles pas. Donc, j'étais à côté de lui. Pendant qu'il était là, face caméra, en disant du bien de Bruce Springsteen, enfin, de toutes ses idoles. Moi, j'étais là, je lui mettais le doigt dans l'oreille, le doigt dans le nez, je faisais des grimaces. Et puis, le duo a fonctionné, parce que c'était un truc de ouf. Le mec, je servais à rien, en fait. Je servais à le rassurer, mais à l'image, les gens rigolaient.
19: C'est surtout
20: que... C'est-à-dire que les gens rigolaient en me voyant, parce que jamais ils avaient vu un mec qui parlait pas, déjà, un présentateur muet. J'étais le seul présentateur muet.
19: T'es précurseur, hein, c'est vrai.
20: Ah, personnellement, je suis précurseur, mais plus personne n'a fait.
19: Mais c'est surtout que tu prends un risque, parce que t'es un peu installé comme attaché de presse, tu vas te faire virer.
20: Je me fais virer. Je me fais virer par le directeur général.
19: La télé, quoi.
20: Oui, je me fais virer par le DG de Phonogramme. Il m'a dit, il m'a vu à Chorus. Après, il m'a vu en Tarzan avec Radeux. Il m'a dit, hop, je suis acquis de l'heure.
19: Non, mais c'est quand même une prise de risque considérable.
20: Alors que Serge Gainsbourg, il continuait. Moi, j'étais freelance pour Serge Gainsbourg.
19: Ouais. Tu continuais.
20: Oui. Parce que je me suis fait virer et Gainsbourg a dit, ah non, attends, là, je vais aller le voir. Il est allé voir le PDG. Il a dit, bah, là, bah, vous virez Jackie, mais maintenant, il me faut un attaché de presse. Et le PDG lui a dit, bah, vous pensez à qui? Bah, Jackie, vous allez prendre en freelance. Et grâce à lui, je me faisais plus de blé quand j'étais freelance que quand j'étais salarié.
19: Alors, après Chorus, Jacqueline Joubert, qui est la maman d'Antoine Decaux.

0: quand tu reçois tout le monde,
1: à tout le monde.
0: Deneuve, à Coluche, en passant par Mylène Farmer, dont tu peux te narguer d'avoir des images où vous vous embrassez d'ailleurs à la télé.
2: Non, tu sais, on prépare les je voyais mes artistes avant, enfin, les invités avant, on écrivait des trucs. Elle m'a dit, on leur avait dit, tiens, bah, ce qui est drôle, c'est qu'il y avait 5 plateaux, à chaque plateau, je vais t'embrasser sur le front, sur les joues, comme ça. Bah, j'ai dit, ok, avec rouge à lèvres bien rouge pour que ça se voit. Au dernier plateau, mais c'était pas prêt, elle me dit, Jackie, ce qui serait sympa, c'est que je t'embrasse sur la bouche. Bah, je lui dis, vas-y.
0: Elle l'a fait.
2: Mais ça circule partout, tu sais, maintenant.
0: On peut le voir. Il y aura Iggy Pop, il y aura Elton John, il y aura Balavoine, il y aura les Clash, tu recevras les Rita Mitsouko, on pense à Catherine qui nous a quittés il y a pas longtemps. Il y aura Madonna, il y aura donc les Enfants du Rock aussi, donc avec Philippe Manœuvre. Oui. Et puis en 1987, c'est la folie qui débute. J'aurais voulu être sur le plateau. Ah, j'étais trop loin du plateau.
2: T'as quel âge en 87?
0: 7 ans.
2: Bah, t'aurais pu venir.
0: C'est vrai. 6 heures d'antenne par jour, les mercredis, le samedi. Non,
2: attends,
0: je
2: rectifie. 6 heures d'antenne de direct le mercredi, 1 heure par jour. Dimanche compris. Et moi, en plus, j'avais le Jackie Show le samedi.
0: Non, bah, c'est de la folie. C'est plus qu'une famille, c'est de l'ordre du sacré, là, tous les matins.
2: On tournait jour et demi. Quand je dis jour et nuit, c'est vraiment jour et nuit. Parfois, on dormait sur place. Parce que quand on faisait les directs, après, il fallait tourner papier pour les croissants à 10h du mat, on se couchait à 3h. Je rentrais pas chez moi, je dormais dans ma loge. Quoi.
0: Je reviens au lieu, parce que là, tout ça, on connaît ça, toi, Jackie. Tu as accompagné Dorothée partout.
2: Partout.
0: Dans les zéniths, dans les tournées, dans les spectacles.
2: Oui, je faisais une comédie, enfin, plusieurs comédies musicales avec elle, j'étais à côté d'elle sur scène.
0: Tu te souviens d'endroits, de villes comme ça où vous avez fait la fête avec l'équipe, où vous avez des souvenirs marquants?
2: Oui, je me souviens de Clermont-Ferrand, où c'était vraiment sympa. Ouais. Bah, tu es Auvergnat, toi,
0: oui, bah oui, ça tombe bien. Mais qu'est-ce que t'as vécu à Clermont de plus qu'ailleurs?
2: Bah, on est allé dans un resto après, et pourtant, tu sais, on terminait tard, quoi, tu vois. On est arrivé vers 11h30, on est sorti à 5 du mat, quand même. Bien ébréché, bien éméché. C'est la seule fois où le lendemain, ça a été dur, je le cache pas.
0: Mais je me souviens de cette émission du lendemain. Alors, dis donc, la boule, on l'a un peu évoqué tout à l'heure.
2: Oui.
0: On parlera de ton attachement à la boule, parce que ça fait 50 ans que tu passes tes vacances là-bas.
2: Toi aussi,
0: non? Mais pas depuis 50 ans.
2: Non,
0: je ne veux pas être insultant, Jackie, mais bon. Ton premier club Dorothée Vacances, en 1988, c'est à la boule.
2: Oui.
0: C'est toi qui as choisi, c'est pas possible, parce que tu passais déjà tes vacances là-bas.
2: Non, c'est pas moi, c'est Jean-Luc Azoulay, le producteur du club Dorothée, c'est vrai. C'était en juillet 88. Et j'ai appris en juillet 88
0: que
2: j'ai... Oui, et j'ai appris d'ailleurs en juillet 88 que j'étais papa d'une deuxième fille. Ma femme, on a appris qu'elle était enceinte d'un deuxième enfant.
0: Alors, Marie et Juliette.
2: En juillet 88.
0: C'est Marie et Juliette, tes filles.
2: Oui, hein. C'est bien.
0: Elles sont nées dans les années 80, elles ont conscience d'avoir le père qu'elles ont. Elles qui sont nées pile dans la période des années 80.
2: Oui, mais moi, justement, à l'époque, quand je les ai amenées à l'école, surtout Marie, qui a maintenant, elle est en 84, donc elle a 42 ans, tu vois, elle est dedans. Elle me dit, papa, ça t'ennuie pas, mais je voudrais, parce qu'elle n'avait pas honte de moi, mais elle voulait pas qu'on me reconnaisse. Là, je vais continuer à pied, là. Donc, je la déposais vraiment, tu vois, à 20 mètres de l'école. Fallait pas que j'aille devant l'école, quoi. Bien sûr qu'elles en ont conscience.
0: Alors, il y aura la boule. Il y a Nice aussi. Tu as des souvenirs de galets à Nice.
2: Oui, je tournais sur la plage et tout. Il n'y avait pas de ça. Il n'y avait que des galets. Et on se faisait tous mal aux pieds. Mais beaucoup, que ce soit Dorothée, Corbière, Yann ou moi, ça saignait partout. Mais bon, on le faisait quand même.
0: Bon, alors, parle-moi quand même de cette boule. Pourquoi tu es là-bas depuis 50 ans? Il y a une maison de famille, quoi.
2: Non, il y a une maison de famille après, mais je suis allé à la boule parce que j'avais un copain attaché de presse, justement, chez Philips, qui m'a dit, viens, j'ai des copains là-bas. Et je suis parti à la boule et c'est là où j'ai rencontré ma femme.
0: Voilà. Alors, toi, t'es pas team le Pouliguen, t'es team Pornichet, toi.
2: Oui, moi, je suis plus Pornichet. Avenue Mazzy, tu vois, le bidule, tu connais.
0: Oui, je connais. Tu peux me décrire un peu ces lieux qui rythment ta vie depuis 50 ans. La carte postale de la boule de Pornichet, c'est quoi?
2: La carte postale, pour moi, c'est le bidule. Et surtout, la crêperie s'appelle le Dervin à Bas-sur-Mer, qui font les meilleures crêpes de on prononce bas, le T ne se prononce pas, Bas-sur-Mer. Tu connais le Dervin?
0: Oui, il y a des crêpes, il y a des bons fruits de mer aussi.
2: Oui, des fruits de mer, des crêpes, et c'est là, et j'adore cet endroit.
0: Mais tu vois, je te demande une carte postale, tu me décris pas les lieux super de bouffe.
2: Bah oui, parce que je suis très accro à la bouffe.
0: Bah oui, mais parle-moi de cette plus grande baie d'Europe.
2: Bah oui, j'adore, 9 km, il paraît, c'est ça?
0: 10.
2: 10. Ouais. J'aime bien la Brière aussi, tu vois, vers Guérande, c'est magnifique, les marais salants, tout ça, j'adore.
0: Guérande, c'est le Croisic.
2: Le Croisic. Mais j'adore tout ça. J'aime bien aussi le Pouliguen, c'est sympa. C'est sympa. Mais ma préférence va à Pornichet quand même.
0: Saint-Nazaire.
2: Saint-Nazaire aussi, oui. Bon.
0: Allez, continuons de nous balader avec Jackie, votre invité. Ici, on s'intéresse à tout ce qui marche. Ça marche ici, qu'en pensez-vous? Et si la prochaine fois que vous allez dans un bar, puisqu'on parlait du Dervin, pour prendre un thé ou un café ou une crêpe ou une glace, si on était servi par des robots?
2: Ah, c'est bien ça.
0: Je ne sais pas. Si vous trouvez ça étrange, c'est en tout cas ce qui se passe depuis quelques jours dans le Vaucluse, Jackie.
2: Oui.
0: Reportage Robin Bernot avec Adèle Bossard.
3: À Avignon, les serveurs d'un bar sont remplacés par des robots.
4: C'est un peu triste de...

0: de remplacer l'humain par des machines.
1: C'est un nouveau concept importé de Chine qui vient tout juste d'ouvrir. Imaginez à l'intérieur de cette boutique trois grosses machines qui vous servent votre café, votre thé, des glaces grâce à l'intelligence artificielle. C'est une première dans le département du Vaucluse. Notre reporter Adèle Bossard s'est rendue sur place et a rencontré Noémie, la fille du patron qui aide les clients à passer leurs commandes.
2: En fait, tout est robotisé. Par exemple, pour la machine à café, là, regardez, vous avez une machine à café intégrée dans la machine, en fait. Après, le lait aussi, vous avez deux petits frigos, là. Ce n'est pas des produits en poudre ou quoi. Après, comme c'est des machines, des fois, on ne fait pas trop confiance non plus. Voilà, je comprends totalement.
1: Depuis l'ouverture, il y a quelques jours, le bouche-à-oreille et les réseaux sociaux ont plutôt bien fonctionné, puisque les curieux se pressent dans la boutique pour observer les robots qui font à peu près tout, à l'image de Malika, plutôt conquise par le concept.
3: Ben, je suis un peu intriguée, parce que c'est vrai que pour nous, c'est une première. Hein. Ben oui, mais pourquoi pas, il faut faire travailler un peu tout le monde. Hein. Enfin, moi, ça ne me dérange pas, parce qu'il faut avancer, c'est l'avenir.
1: Alors, à Avignon, ça marche, mais vu d'ici, qu'en pensez-vous ?
0: Moi, je ne trouve pas ça terrible, quoi, en fait.
1: Ouais, Sébastien n'est pas vraiment conquis.
0: Bah, ça enlève de l'emploi, ça enlève le contact aussi humain qu'on peut avoir quand on va dans ce genre de truc. Ouais, ça fait peur, franchement, ça fait peur.
1: Et vous, tiens, est-ce que vous pourriez tenter l'expérience ? Écoutez la réponse de Sébastien.
0: Honnêtement, moi, ça me dit rien. Je préfère le contact avec une personne, se regarder dans les yeux.
4: Est-ce que c'est quelque chose qu'on perd de plus en plus aujourd'hui, le contact avec les autres ?
0: Je pense que oui. Je trouve qu'on est de plus en plus et il y a de moins en moins de contact. C'est le constat que je fais. Les gens, ils sont tous sur leur portable, sur leur machin, et personne ne se regarde, personne ne se parle.
1: Ce fameux bar à Avignon a quant à lui déjà prévu de se développer, puisque le patron a déjà commandé une nouvelle machine qui rejoindra bientôt la boutique. Tenez-vous prêt, une machine à crêpes entièrement automatique. Je vous sens assez dubitatif.
5: Robin Bernot, merci beaucoup. Jackie est votre invité d'ici quelques minutes. On parle de bonnes choses. Hein, voilà, je sais pas, être servi par des robots, c'est un truc qui te plairait, ça?
6: Ah oui, j'en reviens une fois, quoi.
5: Ouais. C'est quoi ta France gastronomique?
6: Ouais, j'en ai beaucoup, moi.
5: Ah oui, mais il y a forcément un plat qui nous emmène quelque part.
6: L'Auvergne.
5: Ah, pourquoi? Parce que alors là, de la truffade, de la Ligo.
6: Oui, la truffade. La Ligo, c'est un Véronais. Hein.
5: Ça, on se bat tous. Est-ce que c'est un Véronais? Est-ce que c'est l'Auxerrien?
6: Les tripoux, j'adore.
5: Ouais.
6: J'aime bien tout ce qui est ouvert. Mais j'aime bien plein de. J'aime bien l'Alsace aussi. J'aime bien le Sud-Ouest. Enfin, j'aime bien tout, quoi.
5: Voilà. Ah oui, mais il faudra faire des choix quand même, tu le sais. Hein, si, cette fin d'émission.
6: Oui, je ferai un choix.
5: Eh ben, c'est parfait. Jackie est votre invité. On se balade avec lui. On était en train de parler de la Loire-Atlantique.
6: Oui.
5: La Baule, tu considères que c'est la Bretagne ou que c'est la Loire-Atlantique?
6: Oui, Anne de Bretagne, née à Nantes, elle est bretonne, hein, comme son nom l'indique.
5: Exactement, la Bretagne historique. On pourra parler dans un instant de la Normandie, parce que je sais que tu aimes bien la Normandie.
6: Oui.
5: Et que tu trouves ça un peu 50s, quoi, un peu années 50, ça pas trop.
6: Oui, oui, un peu vintage, un peu comme moi, oui.
5: Eh ben, continue de tout balader avec le vintage. Jackie, ce soir. Sur ici.

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2: Et se balader à ses côtés, je le disais en début d'émission, dans la rue, elle a garanti de s'arrêter tous les 2 mètres pour faire des photos, des photos qui font remonter à la génération des enfants. On est dans les années 80 et 90, comme une espèce de Madeleine de Proust télévisuelle, comme ça. Bah oui, c'est un homme emblématique, animateur emblématique du Club Dorothée, de Récréa 2, de Platine 45, de Chorus avec Antoine Decaune, où il a débuté, des enfants du rock. Jackie est votre invité. Bon, on a parlé de la Baule, on a parlé de la Loire-Atlantique, oui. Un peu de la Bretagne, la Normandie. C'est vrai que Trouville, c'est un endroit que tu connais, par exemple.
3: Oui, j'aime bien Trouville. C'est Antoine Decaune qui m'a fait découvrir Trouville.
2: Ah, c'est vrai qu'il a une maison par là-bas, lui.
3: Oui, face à mer, déjà, avait une maison, donc il aime beaucoup. Et j'aime bien Trouville. J'aime pas trop Deauville, parce que c'est trop, un peu trop showbiz.
2: C'est le 21e arrondissement.
3: Ouais, Paris, ouais. Par contre, Trouville, il y a le côté 50s que j'aime bien. Ouais. Et j'aime bien aussi les plages du débarquement, tu sais.
2: Alors, Ouistreham,
3: Omaha Beach, tout ça, j'adore. Ah bah tu connais.
2: Un peu, oui, quand même.
3: Oui, j'aime bien le côté, la mer, la campagne, comme ça, je vais me ressourcer
2: là-bas. T'es un rural, toi, en fait, un peu.
3: Un peu quoi ?
2: Un rural, un peu.
3: Légèrement, hein. Je suis plus urbain que rural, mais parfois j'en ai besoin.
2: Ouais, mais j'ai l'impression que tu deviens plus rural qu'urbain. Bon, je rappelle que t'es né à Paris, hein, t'es un pur parisien. Alors, on a parlé de beaucoup de choses, de ta carrière. C'est vrai que t'as tourné avec Luc Besson ?
3: Oui, grâce à Isabelle, à Jenny. Quand j'ai présenté Platine 45 avec elle, elle m'a dit, mais attends, on se voit, de temps en temps, on dînait ensemble. Elle m'a dit, attends, elle tournait Subway. Elle m'a dit, attends, je vais te trouver un petit rôle. Moi, je m'en fous.
2: Elle a tourné dans Subway.
3: Ah oui, j'ai tourné dans Subway. Tu l'as vu, Subway?
2: J'ai vu Subway, mais je me souviens plus de toi.
3: C'était un dîner de préfet comme ça. J'avais un costard gris et des lunettes de sécurité sociale.
2: Mais je vais le revoir ce soir, là.
3: Et elle m'a dit, viens, je vais te présenter à Luc. Mais Luc, je le connaissais parce que nos filles allaient à l'école, dans la même école. Donc je le voyais tous les matins à 8h02. Chacun avec sa fille. Il m'a dit, mais Jackie, attends, je vais te filer un petit rôle comme ça. Mais tu vois, je parlais pas, j'étais à table. Mais j'ai tourné dans Subway.
2: Non, mais c'est énorme.
3: C'est Isabelle qui m'a fait tourner, Azani qui m'a fait tourner dans Subway.
2: Extraordinaire. Bon, alors après le Club Dorothée qui va durer environ 10 ans, jusqu'en 97.
3: Ah, pas environ, c'est très, très précis. 87, 97.
2: Oui, c'est 97. Non, on sait toujours pas pourquoi ça s'est arrêté, mais on va pas rentrer dans ce débat-là.
3: Non.
2: Il y aura B1, il y aura NT1, il y aura IDF1, il y aura énormément de choses. Tu vas même produire Armel, tu vas t'intéresser.
3: Oui, j'ai monté une boîte de prod, ça s'appelait une grosse boîte américaine, parce qu'on était deux.
2: J'adore.
3: Et quand j'appelais, j'ai dit bonjour, c'est une grosse boîte américaine. Ils pensaient que c'était vraiment une grosse boîte américaine. Oui, j'ai produit Armel sur scène. J'ai produit les premières émissions de Julien Drieu.
2: Bien sûr, oui. Les petits plats, petits plats dans les grands, les petits plats cuisinés. Quoi.
3: Et puis j'ai produit aussi des dessins animés, des séries d'animation pour TF1, pour Canal J à l'époque.
2: Ok. On va parler de ton actualité dans un instant. Je reviens en Auvergne parce que tu l'as un petit peu évoqué. On parle de Richard Gotainer, qui est ton pote d'enfance.
3: Oui, il a une maison en Auvergne, dans l'Allier.
2: Il était en colonie de vacances avec toi. Et lui, il s'est installé en Auvergne.
3: Oui, enfin, il a encore un appart à Paris, mais il a acheté un très beau truc où j'y vais souvent d'ailleurs. C'est dans l'Allier, oui, dans le Bourbonnais, exactement.
2: Mais oui, exactement.
3: Non, c'est ça.
2: J'y suis né, moi, dans le Bourbonnais, donc c'est pour ça que je te emmène.
3: Ah oui, c'est vrai, t'as une tranche de Bourbon.
2: Oui, effectivement. Comment tu trouves le Bourbonnais? Alors, on est près de Vichy, Moulin, Montluçon, c'est ça, le Bourbonnais.
3: C'est marrant, Moulin, Vichy, ça va pas ensemble. Hein. Ouais. Jean Moulin, Vichy, collabo.
2: Ne commence pas. Je sais pas, ça ressemble à quoi pour toi le Bourbonnais, le massif central, l'Auvergne?
3: J'adore l'Auvergne. Je connais plus le Cantal. Ouais. Parce que j'avais un ami malheureusement décédé, là j'y allais très souvent aussi.
2: D'accord.
3: Et moi j'adore l'Auvergne, les volcans, la verdure.
2: Et tu pourras aller vivre là-bas?
3: Ah non. Je crois pas. Non, moi je suis très parisien. Moi.
2: Tu l'as dit avec
3: moi c'est rock'n'roll, il me faut les néons, tout. Mais j'ai besoin de ça pour me ressourcer. Mais je pourrais pas vivre là-bas. Non.
2: Pour te ressourcer, j'ai cru comprendre qu'il y a des lieux que t'aimes bien ou t'aimerais retourner, comme le Pays Basque.
3: Oui, justement, à Biarritz, où j'y suis allé une seule fois avec Serge Gainsbourg, je suis jamais retourné.
2: Et ben pourquoi?
3: Je sais pas. J'aimerais bien retourner parce que c'est un endroit que j'avais bien aimé.
2: Bah oui, Biarritz.
3: Je suis allé une fois à Mont-de-Marsan aussi pour le festival punk.
2: Oui.
3: Voilà, en 77.
2: Biarritz, c'est Spelette, c'est le piment des Spelettes, c'est Guétari à côté.
3: Ah oui, c'est la Piperade,
2: c'est Saint-Jean-de-Luz.
3: Bah oui, j'ai envie d'y retourner, donc je vais y retourner.
2: C'est Saint-Sébastien à côté, c'est la frontière espagnole. Bah si je t'en parle, c'est que je le connais, oui.
3: Menteur.
2: Si, je te jure. Si, Saint-Jean-de-Luz, il y a même Louis XIV qui s'est marié dans l'église, qui est absolument sublime. Et le fond de mer est extraordinaire. Je connais un restaurant, il y a un très bon foie gras.
3: D'accord.
2: Bref, on en parlera après la fin de l'émission.
3: D'accord.
2: Les Landes.
3: Aussi. Ben, c'est pas très loin, tout ça.
2: Oui, mais tu connais, t'as déjà étudié.
3: Mais en ce moment, c'est pas. Je me méfie quand même. Incendie, tout ça, je vais attendre un peu, non?
2: Évidemment. Il y a des régions comme ça que tu connais pas du tout. En France.
3: J'en ai fait pas mal grâce aux tournées que je faisais avec Dorothée. Quoi.
2: Non, mais des régions que tu connais vraiment pas, où t'es peut-être arrêté pour un concert, mais où tu dis, c'est quand même dommage, je connais pas cet endroit.
3: Alors, j'irais bien en Lozère ou en Corrèze. Voilà,
2: c'est non, t'es pas loin de l'Auvergne, pour le coup.
3: Pardon?
2: T'es pas très loin de l'Auvergne.
3: Oui, mais je suis jamais allé en Corrèze. On m'a dit que c'est pas mal.
2: Et la Corse?
3: Alors d'accord, j'y suis allé. Oui, oui. Parce que j'ai un ami qui a une maison là-bas. J'y suis allé. Ouais, ouais, ouais.
2: T'aimes bien?
3: Oui, j'aime bien. Sauf les Corses, qui sont un peu spéciaux, quoi.
2: Mais tu dis pas ça, mais t'es fou. Faut pas dire ça. On salue tous les Corses qui nous écoutent.
3: Oui, bonjour les Corses.
2: Bon là, là. Toi, t'aimes bien vivre dangereusement, hein.
3: Oui, j'aime bien. Ouais. Je suis assez cash comme mec.
2: Oui, ben ça, effectivement. Et le sud, la région PACA, il y a des endroits que t'aimes bien où aller, où t'as gardé de jolis souvenirs.
3: Oui, j'aime bien Cannes, le quartier du Suquet, tu sais, le marché Fortville, tout ça, j'adore. Nice, malgré les galets, j'aime bien aussi. Non, j'aime bien aussi.
2: Vaucluse, le Luberon.
3: Ah oui, bah la Luberon, j'ai loué beaucoup de maisons, dans le Luberon. Oui, oui, j'adore.
2: Tu pars en vacances, tu
3: la Drôme, j'adore la Drôme.
2: Ah bah voilà.
3: L'Ardèche, je trouve très beau. Tournon, Tain-l'Hermitage.
2: Ouais.
3: Tournon, j'adore ces endroits-là.
2: Ah, et quand tu pars en vacances aujourd'hui, tu vas où? Si tu vas en France, hein, je parle.
3: Bah, souvent à la Baule.
2: Oui, d'accord.
3: Et parfois dans le sud, à Cannes.
2: À Cannes, du côté de Cannes, d'accord. Ouais. Et si tu t'échappes le temps d'un week-end où tu peux pas aller bien loin? Tu vas quand même à la Baule ou
3: non, du coup... La Baule, c'est un peu loin pour un week-end.
2: Ah bah oui, oui.
3: 460 km.
2: Ouais. Mais en train, 3 heures hein, depuis Paris. Donc,
3: Oui, non, mais je préfère aller plus près. Ça t'ennuie pas?
2: Tu fais ce que tu veux, c'est ta vie. Hein, c'est toi qui réponds aux questions. Jackie est votre invité ce soir. Et tu vis où aujourd'hui?
3: Je vis... Je donne pas mon adresse.
2: Mais non, tu donnes pas le code non plus, mais...
3: Si, je peux te donner le code, si tu veux. Tu veux que je donne le nom de la ville?
2: Bah oui, enfin, t'es pas obligé, mais c'est pour savoir où est-ce que, quel est ton environnement en fait.
3: Je vis à 500 mètres de Paris, et pourquoi je vis à 500 mètres de Paris? Parce que j'ai une maison avec un jardin, mais je vois le panneau Paris dans ma rue, donc ça me rassure.
2: C'est quel département?
3: Le Val-de-Marne.
2: T'es dans le Val-de-Marne.
3: Oui.
2: Tu te balades un peu dans le Val-de-Marne?
3: Oui.
2: L'occasion de, je sais pas, tu peux nous citer des villes que tu apprécies, que t'aimes bien?
3: Oui, Alfortville, Maison Alfort,
2: oui.
3: J'aime beaucoup. Gentilly.
2: Bah voilà.
3: Voilà. Ivry aussi, il y a des trucs sympas.
2: Ça fait longtemps que tu es là-bas, je crois.
3: Hein, 38 ans.
2: Oui, 38 ans là, 50 ans la Baule. Tu es dans quelque chose un peu. Tu aimes bien les, tout ce que tu
3: fais. Je suis un mec d'habitude, ouais.
2: Ben oui. Bon, et la Plaine Saint-Denis, c'est ta deuxième maison. Hein.
3: Ah, bah la Plaine Saint-Denis, j'y vais depuis 87. Donc ça fait. Quoi? Ouais.
2: Mais 87, ça fait
3: 39 ans.
2: Ouais, ça fait bientôt 40 ans.
3: Ouais.
2: C'est J.A. La Production, c'est Jean-Luc Alessoulay. Alors en ce moment, tu fais des podcasts, Jackie, qui s'appellent Platine Jackie.
3: Oui.
2: Ça a débuté il y a quelques jours, le 1er octobre. C'est quoi ces podcasts?
3: C'est sur J.A. La Plaine et sur YouTube. Bah, ça s'appelle Platine Jackie, donc en référence à Platine 45. Et j'ai des invités en tête à tête, un peu comme toi. Je leur parle un peu de. Bah, je leur parle essentiellement musique. Je leur demande ce qu'ils écoutaient quand ils étaient gamins, ce que les parents leur faisaient écouter, ce qu'ils font écouter à leurs enfants, à ses enfants, à leurs enfants, enfin tout ça, quoi. Plus des petites questions à la Jackie.
2: Voilà. Là prochainement tu peux nous donner des noms, on découvre tout ça sur YouTube hein.
3: Oui, il y a Eric Antoine, il y a André Manoukian, il y a plein de gens, mais surprise.
2: Et toi t'écoutes quoi
3: en ce moment? De récent?
2: Pas forcément dans la. Enfin, qu'est-ce que t'écoutes? Voilà. Je vais chez toi.
3: Je te mettrai les Ramones. Libertines. Ouais, j'adore les Ramones, dont j'étais l'attaché de presse d'ailleurs.
2: Absolument.
3: Libertines, pardon, j'aime beaucoup.
2: Ouais.
3: Springsteen, les Beatles, toujours les Kings. Enfin, tu vois, des trucs vachement récents, quoi.
2: Il y a quand même, sans en citer forcément, des gens dans la nouvelle génération qui t'alertent un peu, tu dis attention, talent quand même là.
3: Oui, il y a des petits, il y a des Français. C'est Demers, non, il est belge lui. Demers.
2: Pierre Demers, oui.
3: Ouais, j'aime bien.
2: Il est belge, mais tout à fait.
3: Ouais, j'aime bien. Voilà,
2: un look très anglais hein, pour le coup, parfois.
3: Et j'ai découvert une fille qui s'appelait Marguerite, que j'aime bien.
2: Oui, tout à fait, qui était invitée il y a quelques jours de notre radio, qu'on a découvert sur le plateau.
3: J'aime bien ce qu'elle fait.
2: Bon, et cette histoire de manga, là, c'est pour la fin du mois d'octobre.
3: C'est le 30 octobre au Palais des Congrès,
2: c'est
3: Star
2: quoi
3: Manga.
2: C'est quoi?
3: Je vais présenter une soirée donc, qui s'appelait Star Manga, où, avec un orchestre symphonique, quand même de 60 musiciens sur scène.
2: Que tu diriges?
3: Que je dirige naturellement, car je suis également chef d'orchestre.
2: Non,
3: je le dirige pas, il vaut mieux pas parce que ça va sonner bien faux. Et il y a tous les mecs de l'époque, Bernard Minet, Jean-Paul Césaré qui vont chanter, Nicky Larson, Bioman, Les Chevaliers Zodiac, Candy, il y aura tout le monde quoi.
2: Alors, pour tous les nostalgiques,
3: venez
2: Candy, Les Chevaliers du Zodiac, là, ça me parle directement.
3: Bioman,
2: Olivier Tom.
3: Olivier Tom. Jeanne et Serge.
2: Jeanne et Serge. De foot, dommage de volleyball, c'est
3: Tu vas venir sur scène chanter, toi, le 30 octobre.
2: Les mystérieux cités d'or.
3: Bah oui.
2: Oh là là, Pokémon.
3: Bah tout ce qu'on aimait.
2: Tout ce qui est culte.
3: Ouais.
2: Il y aura Noam.
3: Oui.
2: Pour Goldorak.
3: Bah oui, il y aura tout le monde.

0: Mané qui est en régie, qui fait partie de la génération Club d'eau, elle est au taquet là.
1: Ouais, au taquet, qui c'est celle-là?
0: C'est Mathilde Mané, elle réalise l'émission, mais elle est née dans les années 80 aussi.
1: Oui, apparemment elle aime bien Goldorak, non?
0: Et elle vient de la Baule en plus.
1: C'est vrai, elle est bauloise, oui. On en parle après.
0: Exactement. Rindoham, vous savez qu'il a 60 ans aujourd'hui quand même. Oui, il avait 10-12 ans à l'époque.
1: Hein. Oui, bah oui, ça
0: c'est,
1: change.
0: C'est fou ça. Bon, ça c'est quand? On va redonner la date.
1: Le 30 octobre au Palais des Congrès à 20h.
0: Et c'est toi qui présente?
1: Oui, malheureusement.
0: Avec. Non. Et c'est toute l'enfance, voilà, qui va revenir.
1: Oui, je pense que ça va être sympa, ça va être une belle fête.
0: Ouais. Jackie, on va garder un lieu en cette fin d'émission. On s'est bien baladé. Ouais. Mais si, devant la carte de France que tu as en face de toi, l'Hexagone, il y avait un lieu central qui est celui de ta vie.
1: Oh là là,
0: qu'est-ce que tu choisirais?
1: Ah non, il faut que je... c'est hors Paris.
0: Ah non, mais tu as le droit de me devoir parler. Celui-là, c'est pour toi.
1: Oui, mais c'est Paris.
0: Essentiel de ta vie.
1: C'est Paris, c'est ma ville, j'adore.
0: Merci d'avoir été l'invité de « Il n'y a pas que Paris dans la vie ».
1: Ben voilà, tu vois, ça porte bien son nom.
0: Sauf que pour Jackie, il y a un peu Paris dans la vie.
1: Ouais.
0: T'as passé un bon moment?
1: Très bien, Eric.
0: Bon, bah tant mieux, on se
1: et
0: voit.
1: Et toi, t'as passé un bon moment?
0: Moi, j'ai passé un super moment, comme à chaque fois. On se voit à la Baule très vite.
1: On se voit à la Baule très vite, et puis tu vas venir dans mon podcast, si tu veux bien, je t'invite.
0: Avec grand plaisir, si tu veux. Mais oui. Je viendrai surtout le 30 octobre au Palais des Congrès de Paris.
1: Sûr, hein.
0: Bah, évidemment, je viendrai t'applaudir. On viendra tous pour ceux et celles qui ont envie de venir à Paris. Et ça va parler à toute une génération. À très bientôt, Jackie, c'était un bonheur.
1: À bientôt.
0: Et bravo pour ce parcours très inspirant à retrouver dès à présent sur ici.fr. Merci à Mathilde Mallet et à Katharina Da Fonseca qui a préparé cette émission. Salut.

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2: Salut à toutes, salut à tous et bienvenue dans Décibel. On est ensemble jusqu'à 20h. Et de la musique, oh oui, il y en aura, il en sera question. Aujourd'hui, c'est l'anniversaire du premier tube de U2. Aujourd'hui aussi, au programme, un blind test pour lequel vous pouvez d'ores et déjà vous inscrire en appelant... Qui donc ? Oumaïma ! Oh, c'est Oumaïma ce soir au 0810 055 056 0810 055 056. Un blind test dont le thème sera le Québec. Pourquoi ? Vous demandez-vous peut-être. Eh bien, pour le plaisir, vous répondrai-je, mais aussi parce que notre invité de ce soir est la statue du commandeur québécois.

bois ce soir dans Décibels. Ceux qui nous suivent depuis la première saison savent que ce n'est pas la première fois, mais savent aussi qu'il a énormément d'histoires à raconter, énormément de talent, évidemment. 60 ans de carrière, une vingtaine d'albums et puis plusieurs vies pour cet artiste incroyable qui vient annoncer son retour sur scène en France au mois de mars prochain. Robert Charlebois est l'invité de Décibels. Mais avant... Avant, on vous annonce que tout ce pognon dépensé à louer tous les mois Disney Plus pour que vos enfants regardent en boucle La Petite Sirène, Pocahontas, que ne sais-je, ça va peut-être enfin vous servir à vous aussi, puisqu'à partir de demain, en streaming sur Disney Plus, il y a... Non, pas les Beatles, bah non, c'est Oasis. On s'y tromperait. Don't Look Back in Anger, le documentaire sur la reformation d'Oasis et la réconciliation des frères Gallagher, dès demain sur Disney.

0: Police, Don't Look Back in Anger, la chanson d'il y a 30 ans et le film documentaire à voir dès demain donc sur Disney Plus et sur Hulu. Bon, il était sorti au cinéma, donc je vous cache pas que moi je suis allée voir au Cinoche et franchement ça vaut le coup, c'est génial de voir les frères Gallagher se réconcilier 16 ans après leur séparation en France, on s'en souvient bien, au festival Rock en Seine. Donc voilà, c'est un très très beau film. Si vous n'avez pas de code Disney Plus, n'oubliez pas de faire tourner, hein, c'est comme ça qu'on fait, on fait tourner les codes Canal, Disney, Amazon, Netflix, comme ça on peut tous voir un peu tout ce qu'on veut, quoi. Enfin, c'est une bonne méthode, je crois.
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0: Le coup de cœur du jour est signé sur le label Atome. Il s'appelle Johnny Montreuil. Johnny, parce qu'il est fan de Johnny Cash. Et Montreuil, parce qu'il a fixé sa vie de nomade dans une caravane sur un terrain vague à Montreuil, il y a maintenant une vingtaine d'années. Et c'est là qu'il vit et qu'il compose. Donc, depuis le milieu des années 2000, Johnny Montreuil va sortir un quatrième album au printemps prochain. Et on a aujourd'hui la sortie du premier extrait qui s'appelle Les Ascenseurs. Vous allez voir que ce garçon a une super voix, c'est un très bon auteur. Il est rock, oui, mais aussi country, rockab, chanson. Bref, un immense coup de cœur pour Johnny Montreuil et ses ascenseurs.

0: s'appelle Johnny Montreuil. Vous l'avez compris, certains prennent l'ascenseur social, tant mieux pour eux. Ils partent de zéro, mais lui, il dit, moi, je suis parti de moins 30 et je cours dans les escaliers. Il est trop fort, Johnny Montreuil. L'album, c'est au printemps et son prochain concert, c'est en banlieue parisienne, à Saint-Ouen, le 7 novembre prochain. Restez dans le coin, les amis. Décibel revient avec Robert Charlebois.
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1: Et dans Décibel, ça y est, il est arrivé, le seul, l'unique, la légende, Robert Charlebois, bonsoir.
2: Le lapin bleu en personne,
1: Émilie. Le lapin bleu personne de Émilie Jolie, bleu. Vous savez, quand j'étais petite, je vous écoutais tout le temps dans Émilie Jolie. Hein.
2: Ben écoutez, la dernière fois que je suis allé en Corse, je sais qu'il y a peut-être des amis qui nous écoutent en Corse.
1: Ouais.
2: Il y a deux belles petites filles de 50 ans qui rentrent dans un bar et qui me disent « Ah, c'est le lapin bleu !»
1: Eh oui, écoutez, souvenez-vous.
2: C'est pour ça que je...
3: C'est nous la compagnie des lapins bleus. Aux oreilles tendues et aux yeux malicieux.
1: C'est un bon souvenir pour vous.
2: Et c'est pour ça que j'ai demandé de couper la clim, parce que quand on attrape un rhume, on fait achou, achou.
1: Ah, vous le tenez encore bien.
2: Pas mal. Mais ça fait partie des souvenirs. Ben, je sais qu'on a perdu Philippe Châtel.
1: Oui, il y a quelques années, oui.
2: Non, c'était comme l'œuvre de sa vie, puis ça a été repris par d'autres et d'autres, et donc je suis fier d'avoir été le premier lapin bleu.
1: Robert,
2: mais je la fais pas sur scène, par contre.
1: Jamais vous chantez.
2: Mais le lapin bleu, non, pas dans Charlebois Scope.
1: Mais je comprends. Alors Charlebois Scope, il faut expliquer, parce que là, non seulement on est en Charlebois Scope, mes amis, mais comme nous sommes en 2026 et très bientôt en 2027, nous sommes en Charlebois Scope 2.0. La légende dit, qu'est-ce que c'est que cette histoire? L'histoire, c'est que vous célébrez comme il se doit vos 60 ans de carrière, Robert, parce que vos premiers albums, c'était au milieu des années 60. Comment faire pour rendre hommage et justice à cet immense répertoire? Et vous vous êtes dit que vous vouliez un spectacle total. Pas juste un concert, voilà. Pas juste un film, non. La totale.
2: Total. Ben, c'est-à-dire que maintenant, tout le monde est un peu cinéaste hein, avec les téléphones.
1: Ouais.
2: Moi, j'ai pas de téléphone, mais tout le monde est au moins photographe. Non,
1: Vous n'avez pas de petits...
2: Non, ça brûle les neurones, puis déjà qu'il m'en reste pas beaucoup. Donc, même si je fais de l'argent un jour, je m'en achèterai pas un. Parce que je veux pas travailler pour Elon Musk et puis je suis libre. Personne sait où je suis, moi.
1: Vous, mais comment on fait pour vous joindre?
2: Ben, ma femme en a deux.
1: Ah, voilà.
2: Oui, j'ai une tablette aussi. Je suis pas un primate quand même.
1: Ouais. Mais donc, vous n'êtes pas esclave du téléphone?
2: Non. Puis parce que, en même temps, je crois à la télépathie, puis ça brouille un peu les ondes, en plus de brûler les neurones. Il ne m'en reste pas trop, non? Donc, je fais attention à ceux qui me restent.
1: Alors, dans ce spectacle total, Robert, en Charlebois Scope...
2: Ce total, ça dit que je ne serai jamais un réalisateur de cinéma, même si, bon, ben, le cinéma a affaire à moi par l'entremise des écrans qui sont au service du chanteur, de l'artiste ou du sorcier, appelez ça comme vous voulez, mais on ne peut pas. Moi, j'ai découvert ça quand j'étais dans les années psychédéliques à Hollywood en 1967-8. Il y avait des concerts aussi, les nightclubs, ça a toujours existé, mais les jeunes se réunissaient, puis ils se faisaient des light shows, on appelait ça des shows de lumière, puis c'était fait avec n'importe quelle sorte de couleur, de la crème à gâteau écrasée entre deux vitres, puis tout le monde disait « t'as vu les murs bougent, etc. » Bon, ben, il y aura beaucoup ça, il y aura beaucoup d'images de cinéma, parce que j'ai quand même fait 7-8 films pour prouver que je ne suis pas un ancien acteur.
1: Vous dites c'est le plus gros show de ma vie.
2: Oui, il faut que ce soit pire que le premier, en fait.
1: Voilà.
2: Ça sera mes pires succès.
1: 16 et 17 mars prochain à Paris, au Grand Rex. On va continuer à en parler, mais avant de dire aussi qu'il y aura évidemment les tubes incontournables, mais aussi des petites pépites en ce qui concerne les tubes incontournables. Je reviendrai à Montréal. Je pense que vous l'avez entendu 1 million de fois, et nous aussi, Robert, mais pardon. On ne s'en lasse pas. Ah, cette intro, là, c'est magnifique. Robert Charlebois est l'invité de Décibel. Il sera en Charlebois Scope à Paris les 16 et 17 mars prochains. On continue à en parler dans Décibel. Mais d'abord, on chante.

0: s'en lasse jamais de cette chanson. Est-ce que vous vous en lassez, vous, Robert Charlebois? Dites-moi la vérité.
1: Vous savez, honnêtement, non. Parce que l'arrangement est tellement fantastique. Et puis, ça vient d'entrer au patrimoine de l'humanité, comme le Stade olympique de Montréal. Cette chanson-là est née la même année que j'ai eu le bonheur de la chanter devant Nadia Comaneci cette année en plus, qui est venue pour célébrer le 50e anniversaire du Stade de Montréal.
0: Comaneci, pour les enfants, c'était une grande gymnaste.
1: Attendez, c'est arrivé une seule fois dans l'histoire de l'humanité, elle a eu 7 fois des 10 sur 10 comme gymnaste.
0: Ouais, ça n'existe pas normalement.
1: C'est une femme exceptionnelle, qui a un charisme fou, qui est simple comme tous les grands. Là, puis, en tout cas, c'est un grand souvenir pour moi. Et ça, c'est pas des tubes, c'est des standards. Puis ouais. Comment dire, c'est pas les journaux, les magasins, les radios, les maisons de disques qui font ça, c'est le public qui s'en empare. Un tube, ça dure un an ou deux, des fois une semaine, deux semaines. Mais ça, quand ça dure 50 ans et plus, ça devient quasiment comme la musique classique, quoi. Ouais. D'après mon petit Robert à moi, en tout cas, c'est...
0: Le petit Robert.
1: Après 50 ans, ça devient le standard de la musique classique. Puis j'en ai quelques-unes, comme Lindbergh Ordinaire, Jouer de l'amour. Même Je t'aime comme un fou, ça a bientôt 45 ans. Ça n'a pas tout à fait 50
0: Pas tout à fait 50, mais tout ça, c'est des standards. Mais
1: standard, c'est un cadeau qui est inexplicable. Puis, si je m'en lassais, moi, peut-être que tout le monde s'en lasserait aussi. Mais je la chante, là, parce que des fois, il fait très chaud, puis ça rafraîchit.
0: Les standards que vous allez pouvoir découvrir en Charlebois-Scope, si vous avez la bonne idée de venir au Grand Rex à Paris les 16 et 17 mars prochains, c'est par exemple, il en parlait, le grand Robert Lindbergh.

0: 60 ans de carrière, comment on construit, Robert Charlebois, la liste des chansons d'un spectacle qui donc est une somme, un retour sur toute votre carrière? Comment vous construisez la liste des chansons?
1: C'est comment dire,
0: une fois qu'on a mis les standards.
1: Pour employer un mot latin, c'est un work in progress. Puis quand on commence les répétitions, on se dit. Puis je me souviens qu'un jour, j'étais allé voir Aznavour, puis j'ai dit, hey Charles, la première chanson avec laquelle t'as ouvert, ta nouvelle est bonne. Mais il dit, Robert, elle est pas nouvelle, je l'ai écrite il y a 25-30 ans, mais je la chante jamais. Et il faut aller des fois chercher des petites pépites qu'on oublie, qui s'insère bien dans un show. Si on fait, moi j'ai toute ma période trash punk, funky, assez rock and roll. Et puis après ça, je pense que les gens ont beaucoup envie d'entendre parler de tendresse, d'amitié, d'amour et de paix, parce que on est agressé de toutes parts. La guerre des sexes, les hommes contre les femmes, les politiciens qui parlent juste de guerre ou d'argent. Alors, les gens ont envie d'un peu de oui, d'amour puis de tendresse,
0: et vous,
1: de
0: ça vous
1: paix
0: fait plaisir de leur apporter ça.
1: Mais oui. Faut pas faire trop de balades non plus, parce que les gens aiment ça. Même au Grand Rex, des fois, ça se lève puis ils viennent danser en bas. Là, puis ça, c'est fantastique pour un musicien de voir des gens danser sur la musique. Là, les gens, ils écoutent ça avec leur dos en même temps qu'avec leurs oreilles. Puis ça fait, il y a rien de plus stimulant. Les musiciens jouent mieux. Dès qu'il y a 4-5 belles filles qui se lèvent pour danser, whoop, la musique devient comme par hasard meilleure. Puis c'est la musique live. Il y a rien de préenregistré. Mais des fois, je suis tellement tannant, moi, que je me dis, et si je faisais semblant de chanter, bon, comme la plupart des...
0: Du playback? Robert!
1: Non. Mais juste, mettons 30 secondes dans le show, puis devinez où, à la fin, vous gagnez une boîte de savon pour les genoux.
0: Ah ben d'accord. Hein? Pourquoi pas?
1: Il y a un show gratis pour votre beau-frère. mais ça serait vicieux de ma part, mais je suis sûr que les gens s'en apercevraient pas.
0: Ah, je sais pas. Si le premier rang, les fans.
1: Le premier rang. Mais même Johnny, il prenait quelqu'un qui faisait les notes hautes derrière lui.
0: Son choriste, oui.
1: Et Madonna, quand elle chante, puis qu'elle n'est pas essoufflée, tu sais, ça, c'est gros comme une église catholique, là, mais.
0: J'adore. Robert.
1: Disons que c'est. Faut pas que je m'écoute trop. Une chance que j'ai des bons conseillers.
0: C'est ça. Parce que, la cascade. Robert, en Charlebois-Scope, les 16 et 17 mars prochains à Paris, au Grand Rex, la billetterie est ouverte et ça se remplit très vite. Donc il faut vraiment prendre vos places maintenant. C'est donc un son et lumière, un concert et un écran géant, le bel écran du Grand Rex qui va projeter un film inédit. Et donc, il le dit, Robert Charlebois, ici même. Tout est live et ça va être un grand moment
1: fais des blagues,
0: de musique.
1: Mais en fait, je suis pas prêt encore. Je suis pas assez vieux pour faire du playback.
0: Du playback plus tard.
1: J'aurai 96 comme Hugo Frey. Peut-être que là, je ferai des shows en playback.
0: À tout de suite, les amis. Vous écoutez Décibels.

0: chanteuse originaire de Valence et révélée par la Star Academy 2024. Maya avec Tout ira bien.
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0: Tout ira bien.
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0: Et ce soir, notre invité dans Décibels, c'est Robert Charlebois qui célèbre ses 60 ans de carrière avec Robert en Charleboiscope 2.0 au printemps prochain à Paris, au Grand Rex. On parlait de cinéma forcément.
2: Excusez-moi, on parlait d'Hugo Frey. J'espère que les gens n'ont pas compris que Hugo Frey chantait en playback.
0: Non.
2: Je dis, c'est la chance, vu que c'est admirable, si j'ai la chance de chanter à 96 ans, j'ai dit que peut-être là, j'utiliserais des trucs.
0: Des petites astuces.
2: C'est fantastique. Il est en une forme et il fait encore des tournées. Le plus vieux que j'ai vu dans ma vie, c'était Trun, et je l'ai vu à 85 ans. Il avait encore toute sa voix, c'était assez prodigieux.
0: Ouais. Mais c'est pas une question pour vous, l'âge. De toute façon, vous êtes un jeune octogénaire.
2: Oui, mais j'ai 4 fois 20 ans, moi j'ai pas 80, mais j'aime mieux dire 4 fois 20 ans, c'est plus élégant. Mais non, mais évidemment que c'est un cadeau extraordinaire de vieillir en santé. Le reste, bon, ben, il y a beaucoup de gens qui n'ont pas cette chance. Moi, je dois tout à la chance.
0: C'est l'heure des choix cornéliens, monsieur Charlebois, il faut choisir.
2: Au secours.
0: On y va. Si vous deviez choisir un seul mode de communication, parler, écrire ou chanter?
2: Ouf, un pouf. je dirais parler, parce que si on a des choses essentielles à dire, on les dit, on n'est pas obligé de mettre un rythme ou un tempo ou de la musique derrière. Mais écrire, c'est lent aussi. C'est long et c'est très, très difficile. Pour moi, c'est la chose la plus difficile au monde.
0: Vous préférez faire 2 heures de sport ou une grasse matinée?
2: Il est difficile, ça. Je pense une grasse matinée, oui. Parce que mon sport, c'est mon spectacle, en fait.
0: C'est vrai. Vous préférez devenir américain, comme le veut Donald Trump, ou devenir prêtre?
2: Nous sommes déjà les Américains, et pour moi, Donald Trump est un intrus, parce que ma famille est en Amérique du Nord depuis 350 ans, la sienne à peine depuis 100 ans. On n'est pas États-Unis, mais on est Américain bien avant lui. L'autre question, c'était quoi? Le choix entre être Américain ou prêtre?
0: Ouais.
2: Ah non, pas prêtre. Le pape a essayé de se marier avec Céline, une chance, ça n'a pas marché. Elle a dit non, sinon, t'imagines le monde, ça a Tour Eiffel, toi.
0: Ça aurait été quelque chose, effectivement.
2: Non, prêtre, je ne suis pas fait pour être prêtre. Je suis, agnostique depuis l'âge de 14 ans et demi, et puis je respecte toute la littérature. J'aime Jésus, surtout ses attachés de presse, là. Et puis, j'ai une littérature fantastique dans la liturgie et tout. Mais non, on va pas s'embarquer là-dedans, ce serait trop long. Et je respecte le merveilleux de tout le monde.
0: On part ce soir, Robert. Une semaine au ski ou à la plage?
2: Ou à la plage, oui. Le ski, non, il y a trop de fous en planche qui savent pas tourner. Ils sifflent quand ils sont derrière nous à 80 km/h. Ça me rassure pas du tout.
0: Vous préférez faire une chanson qui fait rire ou qui fait pleurer?
2: Je crois que je suis un heureux mélange des deux, puis c'est pour ça que j'aime tellement Nino Ferrer, c'est que il y avait le Nino de Mirza, puis de Gaston, puis il y avait le Sud, et puis le Sud, ça me tire les larmes.
0: C'est très mélancolique.
2: Ouais.
0: Qu'est-ce qui vous met de mauvaise humeur? La pluie, les cons ou les impôts?
2: Les impôts, ça me met de bonne humeur parce que plus j'en paye, mieux ça va pour moi. Et puis la pluie, j'aime tout ce qui est beau, mais trop de pluie, non, ça c'est... Et l'autre, c'était quoi?
0: Les cons.
2: Ah non, les cons, ouais, qui a dit? En Bretagne, il n'y a plus que sur les cons.
0: Oui, c'est vrai.
2: C'est une de mes phrases. Et la seule phrase qui est plus jolie que ça, c'est: en Bretagne, il fait beau plusieurs fois par jour. J'adore celle-là aussi.
0: Et allez, on termine. Demain matin, vous vous réveillez avec une nouvelle voix. Celle de Garou ou celle de Céline Dion?
2: Ouh, il y a de la marge, là.
0: Choisir.
2: Il me semble que, ouf, pour avoir celle de Céline, il faudrait que je me fasse castrer, donc je vais prendre Garou.
0: On comprend. Robert Charlebois, on continue à parler avec vous de votre nouveau spectacle en Charleboiscope, qui sera à Paris l'année prochaine. Mais avant, on vous écoute. Entre 2 juin, celle-là, vous la chanterez.

0: Charlevoix est l'invité de Décibel.
1: Oui, ça me fait rire parce que avant Art Carney, Mark Carney, pardon, nous avions Justin Trudeau comme premier ministre du Canada, le fils de Pierre-Éliott Trudeau.
0: Le fiancé de Katy Perry.
1: Le fiancé de Katy Perry. Et le fils de Margaret Trudeau aussi. Et Margaret Trudeau qui fait des fois du stand-up comique pour les levées de fonds, pour la charité, pour des hôpitaux, etc. Puis elle dit, vous savez, j'ai été la femme du premier ministre du Canada, et bien maintenant je suis la maman du premier ministre du Canada. Puis il y en a qui pensent que je suis folle, mais ils ont raison. C'est très difficile, il paraît. Et puis, sa mère, elle fume du pot. Puis peut-être que Justin a légalisé ça, justement, pour ça que ça... Alors, un jour, l'été dernier, il vient voir mon show. J'étais avec Lisa Leblanc, une fille qui chante acadienne. Ma vie, c'est de la merde. Exactement. Et là, on est à l'entracte, puis Justin, il me dit... Hey, ça sent le pot. J'ai dit, Justin, Chris, tu vas pas te plaindre, c'est toi qui as légalisé ça. Puis tout le monde a le droit d'en fumer partout à travers le pays. Ouais. Puis je dis, pourquoi t'amènes pas tes enfants dans, tu sais, c'est une soirée en plein air. Les gens, ils se lancent le frisbee, ils jouent avec les chiens, ils se tirent dans l'herbe, etc. Puis j'ai dit, tu devrais amener tes enfants dans des soirées comme ça, Lisa Leblanc, ça swing, moi ça swing, ils vont pas s'ennuyer. Ouais, je les ai amenés à un pop festival à Ottawa, puis en rentrant sur le terrain, ils ont dit, « Hey, ça sent grand-maman. »
0: Incroyable! On embrasse la famille Trudeau.
1: Incroyable
0: mais vrai, évidemment. Mais comme toutes vos histoires, Robert Charlebois, parlons un tout petit peu de cinéma, puisque vous qui chantiez que vous étiez un gars ben ordinaire...
2: Je suis un gars ben ordinaire. Des fois, j'ai plus le goût de rien faire.
0: Bah des choses, vous en avez fait beaucoup et il y a un film documentaire qui va sortir l'année prochaine et qui s'appelle La vie extraordinaire de Charlebois. C'est un film qui pour le moment a été présenté dans des festivals de cinéma. Vous venez d'avoir un prix, deux prix.
1: J'ai eu le coup de cœur d'Angoulême déjà, qui est fantastique. Une seule représentation, mais les gens me demandaient où est-ce qu'on peut le revoir et tout ça. Puis ça riait et ça pleurait. Et cette semaine, j'étais en vacances.

0: vacances sur la côte avec des copains et je reçois un téléphone de Montréal mercredi. Je gagne le Grand Prix de Long Island Music Festival. C'est l'État de New York, évidemment, puis c'est des critiques américains. Il n'y a pas de francophones là-dedans. Ils m'ont donné le Grand Prix international du meilleur documentaire.
1: Bravo.
0: Musical, OK.
1: Bon. Documentaire musical.
0: Bon, ça, je OK, c'est fantastique. Puis, deux jours après, Hollywood, le Los Angeles qui appelle en disant, on a donné un prix à... La vie extraordinaire d'un gars ordinaire, là, pour la meilleure insertion d'une bande dessinée dans un documentaire. Donc, dans la même semaine, j'ai New York et Los Angeles qui me donnent un prix.
1: C'est classe, hein? Donc, effectivement, c'est un docu psychédélique.
0: Oui,
1: parce que
0: c'est des...
1: Il y a comme ça des insertions d'un dessin animé à l'intérieur d'images
0: oui.
1: d'archives. Il y a votre voix qui, parfois, nous aide à faire le lien.
0: Il y a une seule chanson, un bout de chanson en anglais dans tout le film. Ouais. Petroleum, que j'avais fait avec Frank Zappa en 1900 tranquille. Et
1: J'aime bien cette expression, je vais la garder. Quand c'est trop loin, en 1900 tranquille. J'adore. Robert Charlebois, vous êtes trop fort.
0: Non, c'est pas moi, c'est Zappa qui est fort. Mais en tout cas, Petroleum et...
1: Et c'est la seule
0: chanson. Et donc, il n'y avait pas de francophone. C'était un jury complètement américain.
1: Mais c'est que le film est super.
0: Je comprends plus rien, là. Mais on peut dire que c'est. Non, je peux pas, moi. Vu que je suis le sujet du film, en fait, j'ai fait la musique puis le scénario.
1: Ouais.
0: Puis c'est ma vraie vie. Mais. Vu que c'est le sujet, je suis incapable de juger ça.
1: OK, je vais
0: faire. Mais quand ça vient de New York ou de Los Angeles dans la même semaine, ben, je me dis, ça doit être pas mal.
1: Et ça vient d'ici aussi, parce que moi, je l'ai vu.
0: Vous l'avez vu?
1: Oui, il est formidable, ce film. Donc, La vie extraordinaire de Charlebois, il sortira en France l'année prochaine. On ne sait pas encore quand, mais je vous donnerai la date de sortie dès qu'elle sera
0: officielle. Je viendrai vous en reparler.
1: Mais oui. Et écoutez un petit extrait, parce qu'il y a des archives incroyables.
2: Un poète, c'est. Ouais, moi, je crois beaucoup en la poésie. Je crois que c'est une arme aussi forte que la guerre. Puis je crois que ça peut sauver le monde. C'est une des choses qui peut sauver le monde avec la musique. Il faut arrêter de crier dans le vide. Il faut plus perdre de temps. Il faut que chaque mot soit ciselé. Que chaque pensée se rende à son but. C'est ça que j'essaye de faire. Moi, j'essaye pas de faire de la musique psychédélique. Dans Lindbergh ou dans n'importe laquelle de mes chansons, tout est ciselé. Il y a pas une note de trop. Il y a des sons de trop. Il y a des mauvais sons. Il y a pas un mot qui est pas pensé. C'est pas des paroles pour rien dire, c'est pas des chansons comiques que je fais.
1: Pas des chansons comiques que je fais. Eh ouais.
0: Non, puis ça c'était bien avant l'intelligence artificielle. Mais je crois qu'il y a des gens qui se mettent ensemble, qui ont l'intelligence du cœur, ça va plus loin que l'intelligence artificielle. Et c'est ça ma vie, c'est juste des rencontres finalement, puis des associations avec les bonnes personnes. Et si tu rencontres des mauvais ou des bandits, ben ça veut pas dire que là. Que la synchronicité est toujours bonne pour la sérendipité. Sérendipité, c'est quand ça nous amène vers le haut et que le hasard fait qu'on va même quelqu'un qui nous dit non. On dit une chance qu'il m'a dit non, j'aurais perdu mon temps avec lui. Puis il y a des noms qui valent plus cher que des oui, etc. Donc, tout ça, c'est la chance, finalement. Synchronicité, la chance. Et, comment je dirais, les gens appellent ça la bonne étoile. Le timing aussi. Moi, j'étais un résultat des années psychédéliques. Donc, c'est le Québec qui m'a fait, c'est la psychédélie qui m'a fait, et non l'inverse.
1: Ben, moi,
0: je serais venu au monde 10 ans plus tôt ou plus tard que j'aurais peut-être fait une carrière, mais pas celle-là.
1: Une autre, c'est ça. Ben, je remercie, moi, ma bonne étoile, de vous avoir mis sur la route de cette émission. Décibel, merci d'être venu nous voir, cher Robert Charlebois.
0: Le lapin bleu te remercie.
1: Merci, avec ses yeux malicieux. Robert Charlebois, rendez-vous à Paris les 16 et 17 mars prochains au Grand Rex. Et on reparlera, oui, du film La vie extraordinaire de Charlebois quand il sortira. À très bientôt, portez-vous bien.

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1: Robert Charlebois a quitté le studio, mais pas nos cœurs évidemment, ni nos playlists, ni notre blind test, puisque nous consacrons notre jeu musical de ce soir aux chansons qui viennent du Québec, évidemment. Alors pour jouer avec nous et pour gagner, et voilà le dernier album en date de Charlebois, avec notamment la super reprise d'Elvis Presley, Falling in Love with You, fou amoureux de vous, on adore. Pour gagner ce disque donc de Robert Charlebois, il y a Gilles. Bonsoir Gilles.
2: Bonsoir Émilie.
1: Bienvenue dans Décibel.
2: Merci.
1: Merci.
2: Très content. D'être
1: avec nous. Ah, ça me fait plaisir aussi. Et il y a également Benoît. Bonsoir Benoît.
3: Bonsoir Émilie, bonsoir Gilles.
1: Merci.
2: Bonsoir Benoît.
1: À tous les deux, c'est trop chouette que vous soyez là. Les artistes québécoises et québécois, il y en a de toutes les époques, dans tous les styles, sur tous les tons. On a choisi trois d'entre elles et eux. Et il va falloir les reconnaître le plus rapidement. À la fin, tout le monde gagne, hein, évidemment. Robert Charlebois, très classe, vous a laissé à chacun un album, bien sûr. Voilà, donc, quoi qu'il arrive, vous avez tous les deux gagné. Mais bon, puisqu'on aime quand même un peu la compète, on va donc vous passer des chansons, et puis il faut retrouver le plus rapidement possible le nom des interprètes, ok ?
2: D'accord. Okay.
1: Alors, voici une première chanson qui vient du Québec. On cherche qui chante ça ? Benoît et Gilles, n'oubliez pas de donner votre prénom avant de donner votre réponse.
2: D'accord. Benoît.
1: Benoît.
2: Et Garou.
1: Garou, il est accompagné
2: et
1: de...
2: Céline Dion.
1: Oui.

0: dois vous le dire, qui m'a apporté beaucoup de peine. Beaucoup de plaisir aussi, mais beaucoup de peine, car c'était un peu mon Everest de karaoké. Je me suis dit, un jour, je vais la chanter au karaoké, ça va être beau. Eh bien non, ça n'a jamais été beau au karaoké. Trop difficile, mais oui, un jour peut-être, je ne sais pas. C'est, voilà. Pour le moment, c'est un fantasme inassouvi. Un point pour Benoît, en tout cas, qui a bien reconnu Garou et Céline. On reste au Québec, mais on change d'interprète. Cher Gilles, cher Benoît, dites-moi, mais qui chante ça?
1: Ah, Benoît.
0: Benoît.
1: Cœur de pirate.
0: Oui.

0: des enfants il y a un moment maintenant. Ça fait 20 ans qu'elle est sortie cette chanson. Ouais. 20 ans que Cœur de Pirate enchante nos oreilles avec cette jolie chanson. Benoît, c'est un sans faute. Je m'en vais voir Gilles pour prendre des nouvelles. Comment ça va, Gilles?
1: C'est brillant.
0: Bah, c'est-à-dire que Benoît est très rapide. Hein. On n'a pas tellement de temps de se poser la question.
1: Oui, désolé.
0: C'est pas grave. On va finir avec une chanteuse. Quoi qu'il arrive, je le rappelle, Gilles et Benoît, vous avez tous les deux gagné l'album de Charlebois. Et pour le plaisir, donc une troisième chanson qui vient du Québec.

0: Jardin qui sera notre invité dans Décibels mercredi prochain. Mercredi prochain, on va recevoir des bonnes nouvelles de Charlotte Cardin ici même. Gilles et Benoît, vous avez gagné tous les deux, merci, bravo.
1: Merci beaucoup.
0: Je vous félicite, je vous embrasse. Et si vous voulez venir jouer avec nous au Blind Test, les amis, vous n'oubliez pas, c'est tous les soirs dans Décibels, du lundi au vendredi. Voilà, on joue autour de la musique. Allez, on reste au Québec avec Safia Nolin, une autrice, compositrice, guitariste, interprète québécoise qu'on adore et qui en ce moment fait une grande tournée avec des reprises. C'est sa passion, les reprises. On va écouter Safia Nolin maintenant faire une reprise de Laurie. Je serai ta meilleure amie. Et elle n'est pas toute seule, Safia Nolin, sur cette chanson. Elle est accompagnée par Pomme.

0: Nolin qui reprend avec Pomme le classique de Laurie, Ta meilleure amie. Safia Nolin qui vient de sortir un troisième volume donc de ses reprises et qui en ce moment est en tournée chez elle au Canada, qui débarque en France en mars 2027. Bah tiens, comme Robert Charlebois tout à l'heure. Elle sera à Jouer les Tours le 18 mars, puis à Amiens, Paris, ça sera le 25 mars à la Maison des Métallos. Rendez-vous aussi au Havre, à Magny-le-Hongre, Vannes, Le Mans pour les dates françaises en 2027. Ça, c'est pour Safia Nolin. Et en ce qui concerne Pomme, vous le savez, son prochain album, La Forteresse, sortira le mois prochain.
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0: C'est l'anniversaire du premier vrai gros tube de U2. Le premier 45 tours de l'histoire de U2 à être classé numéro 1 au Royaume-Uni. C'est Desire sur le sixième album du groupe, Rattle and Hum. Il était temps que ça marche, hein, les gars. Ils ont même reçu un Grammy Award pour cette chanson en 89 à Los Angeles.

0: tube, il est vrai. Alors avant Desire, il y avait eu New Year's Day en 83, il y avait eu Sunday Bloody Sunday la même année, ou encore With or Without You sur le Joshua Tree en 83. Oui, mais en 87, pardon. Oui, mais voilà le premier 45 tours de U2, numéro 1 des ventes. Et ben, c'est celui que vous venez d'entendre, Desire, et ça s'est passé un 8 octobre. Allez Décibels, c'est terminé pour ce soir. Merci à l'équipe de l'émission. Il y avait Kinan, Lajeli, Oumaïma Abaz, Iris Guitoni, Thierry Boffa, Thomas Demol et Mélodie Chaïb. N'oubliez pas de revenir nous voir demain puisque nous serons avec Dominique A.
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2: Bonjour à tous, j'espère que vous allez bien, j'espère que vous tenez le coup depuis cette rentrée pas facile. Et justement, on est là pour vous rendre service dans ce nouveau rendez-vous quotidien sur ICI qui s'appelle On vous doit bien ça, entre 12h et 13h tous les midis. Alors moi je m'appelle Enora Malagré, je ne suis pas seule, j'ai une joyeuse bande qui m'accompagne pour vous rendre service, je l'ai dit, en la personne de Aude Razo, Madame Antierna. Coucou Aude.
3: Coucou et coucou tout le monde.
2: Le grand médecin que tout le monde nous envie, Monsieur Gérald Kierzek, bonjour. Docteur.
4: Bonjour à tout le monde. France présente, c'est ça. Je suis Enora Malagré. Je suis Gérald Kierzek. Bonjour.
2: Effectivement. Et alors, vous ne le savez pas, mais je vous le dis tout de même. Il a mis sa blouse de médecin pour faire l'émission aujourd'hui. Notre grande journaliste Elsa Wolinski. Bonjour Elsa.
5: Bonjour.
2: Et Monsieur Bonplan Valère Coréard. Bonjour.
6: Salut Enora. Bonjour à toutes et tous.
2: Alors aujourd'hui, nous allons consacrer un large dossier à la vue. Ça nous préoccupe beaucoup. Comment payer moins cher ses lunettes? Comment on consulte? Alors pardon. Donnez-moi, c'est une tannée en plus pour avoir un rendez-vous chez l'ophtalmo, si je puis me permettre.
4: De moins en moins.
2: Kierzek. Oui, oui, c'est
4: non,
2: ça.
4: Non, non, mais de moins en moins, je vous expliquerai pourquoi.
2: Vous allez nous expliquer dans un instant. En tout cas, on parle de votre vue majoritairement dans l'émission. Elsa Wolinski nous parlera du retour de la bande dessinée Le Petit Nicolas.
5: Mais oui, tout à fait.
2: Et ça, ça va nous plonger dans une délicieuse nostalgie. Et puis, Aude Razo aussi nous parlera de quelque chose d'assez... qui nous a mis en chagrin. C'est les arnaques, en fait, aux cagnottes.
3: Les faux appels aux dons, effectivement. Et il y en a beaucoup plus que ce qu'on croit. Donc, il faut avoir quand même une certaine vigilance quand vous voyez passer des appels aux dons sur les réseaux sociaux.
2: Et tout au long de l'émission, Valère Coréard, je l'ai dit, nous distillera des bons plans. On est ensemble jusqu'à 13h. Si vous avez des questions, ça se passe au 0810 055 056. Vous pouvez aussi nous laisser des messages vocaux, comme l'a fait Géraldine aujourd'hui.
7: J'ai entendu dire qu'on pouvait contacter les impôts pour faire baisser notre taxe foncière. Vous pourriez m'expliquer, me donner un peu plus de détails, parce qu'évidemment, ça m'intéresse.
2: Alors ça, c'est pour la personne la plus riche de France, Valère Coréard. Non, mais qu'a des bons plans à ce sujet qui viennent tout nous expliquer.
6: Et oui, avez-vous un bidet chez vous? Sans doute pas, mais il y en a peut-être eu un jour, et pour les impôts, il est toujours là, et ça vous coûte de l'argent. Je vais
5: alors,
6: vous expliquer.
5: J'ai pas alors, nous n'avons pas compris.
4: C'est vachement bien, un bidet, en plus, il faut le laisser.
6: Si vous avez eu un jour un bidet dans votre maison, ça a une valeur que vous payez aujourd'hui, alors qu'il n'est peut-être plus là. C'est ce dont je vais vous parler.
2: Je suis blonde, ça a mis du temps à monter au cerveau.
5: Je suis brune, ça a mis du temps à monter au cerveau.
6: J'ai peut-être été mauvais. Hein.
2: On va y répondre en tout cas dans une trentaine de minutes. 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Et nous allons, je vous l'ai dit en préambule, parler de la vue. À quelle fréquence doit-on vérifier sa vue? Quels symptômes doivent nous inquiéter? Valère nous dira aussi comment s'équiper pas trop cher. Alors Gérald, à quelle fréquence doit-on vérifier sa vue?
4: Il n'y a pas de chiffre magique. Alors déjà, quand on a des symptômes, on va consulter. Mais globalement, si vous n'avez pas d'antécédent particulier entre 20 et 40 ans, voilà, c'est un peu votre fourchette d'âge, c'est tous les 5 ans, ça sert à rien d'y aller plus. En revanche, plus on vieillit, plus on va avoir besoin de contrôler sa vue. Et plus on a des maladies, je pense au diabète en particulier, un diabétique doit aller chez l'ophtalmo tous les ans, par exemple, parce qu'on sait que le diabète complique, bouche les petites artères de la rétine en particulier, donc c'est un contrôle avec des examens spécifiques tous les ans, parfois c'est même de manière plus resserrée. Et si vous n'êtes pas diabétique, pas d'antécédent particulier, c'est vrai qu'au-delà de 65 ans, on se dit que tous les 1 ou 2 ans, c'est pas mal d'aller faire contrôler sa vue. Et puis les gamins, c'est important aussi, parce que par exemple, si vos enfants ou vos petits-enfants, vous les voyez plisser un peu des yeux, pas bien voir ce qu'il y a au fond, etc., il faut vérifier les instituts, hein, ou les profs peuvent vous le dire et vous le signaler, il faut vérifier que votre enfant n'est pas myope, par exemple. Donc là aussi, c'est un contrôle de la vue. C'est pas forcément chez l'ophtalmo, ça peut être un contrôle chez un opticien. Ils ont les appareils pour contrôler votre vue, votre acuité visuelle. Et puis il y a des contrôles qui sont faits par la médecine scolaire ou les infirmières
2: scolaires.
4: Parce que
2: je vous taquinais, docteur Kierzek, dans le sommaire, mais c'est vrai qu'on a du mal à trouver un rendez-vous chez l'ophtalmo. Pardonnez-moi.
4: Oui, alors ça c'était vrai. Et je regardais en fait les chiffres. Il y a plein de centres qui se sont multipliés, qui sont beaucoup mieux organisés. Les rendez-vous sont optimisés, pris de manière électronique sur Internet. Vous allez chercher le rendez-vous, on va vous en trouver un dans un centre où il y a des ophtalmos et des orthoptistes.
2: Qu'est-ce que c'est orthoptiste ?
4: Un orthoptiste, c'est un peu, ils vont pas être d'accord si je dis ça, mais c'est le technicien paramédical, un peu comme l'infirmière par rapport au médecin.
2: Ben,
4: c'est l'orthoptiste qui va faire tous les examens et il peut faire aussi de la rééducation des yeux, mais en fait, il prépare tous les examens qui prenaient du temps à l'ophtalmo. Et donc avant, bah, les rendez-vous d'ophtalmo, ça durait, c'était le médecin ophtalmologiste qui faisait les gestes, les examens, etc. Donc pendant un rendez-vous, bah, il voyait un malade et ça durait. Là, les orthoptistes, il y a plein de délégations de tâches, ils vont lui gagner du temps et après l'ophtalmo, il fait le bilan. Et quand on regarde 2017, il fallait plus de 2 mois pour avoir un rendez-vous. Évidemment, ça dépend des régions, etc. Maintenant, en 2 semaines, voire moins, vous avez sans aucun problème
2: alors,
4: un rendez-vous.
2: En voilà une bonne nouvelle. Audre Azou,
3: je plus sois pour les centres, effectivement, parce que
2: je plus sois, tout à fait. Je l'aime
3: parce
2: infiniment.
3: Que, maintenant, voilà. J'ai trouvé un ophtalmo, mais pendant des années, je ne trouvais pas d'ophtalmo. Et effectivement, j'ai trouvé un centre dans une clinique. Et effectivement, on passe entre les mains de plein de gens différents. Et on termine finalement avec l'ophtalmo qui fait l'examen final. Et finalement, on a un rendez-vous, mais franchement, en 3-4 jours, c'est
2: d'accord.
3: Super. Et sur Doctolib, il y en a plein des centres comme ça.
2: Ça peut vous rassurer, chers auditrices, chers auditeurs.
8: Alors, moi, c'était pas sur les rendez-vous. Écoutez, je profite de votre venue, cher médecin. Quand on est ménopausé, j'ai l'impression qu'on a quand même la vue qui baisse beaucoup plus vite. Je ne suis pas la seule à le dire.
4: Oui, mais ce n'est pas en lien avec la ménopause, même si les variations hormonales peuvent influencer la vue. C'est en lien avec l'âge, tout simplement. Quand on est ménopausé, ça veut dire, allez, en moyenne, c'est autour de 45-47 ans. Bah, c'est l'âge où on a aussi la presbytie.
3: Ah, ça me fait peur. Ah, j'ai 40 ans, je vais être presbyte.
4: Oui, la presbytie,
3: bientôt.
4: C'est-à-dire que c'est le cristallin qui accommode moins. Donc, on a du mal. Hein. On est obligé d'éloigner le journal parce
2: c'est
4: que bah, de près, on ne voit pas. Donc, on éloigne un peu le journal. Alors, on démarre avec
2: on
4: des
2: éloigne aussi
4: loupes.
2: Un peu son mari, parfois. Moi, de près, je le vois flou.
4: On a des loupes. Et ce n'est pas la bonne idée de prendre ces loupes qu'on trouve avec une correction standard.
2: Oui, j'allais vous poser la question. Ce
4: n'est pas forcément la bonne idée parce qu'en fait, il faut contrôler votre vue, voir s'il y a une asymétrie entre l'œil droit et l'œil gauche et il faut adapter les verres justement à votre problème, à votre correction. Et souvent, votre œil, il a compensé et puis on arrive avec la presbytie et c'est là où on décompense une myopie, un astigmatisme et donc avec la presbytie, bah, c'est là où on y voit moins bien. Donc, il faut vraiment adapter avec des verres qui sont adaptés. Et moi, j'ai pris pendant des années des loupes comme ça et les copains ophtalmo me disaient non, c'est pas une bonne idée parce que ça a peut-être aggravé ton trouble oculaire. Il faut vérifier qu'il n'y a pas une cataracte aussi. La cataracte, c'est la lentille à l'intérieur de l'œil, il y a ce qu'on appelle le cristallin, qui va devenir opaque. Et quand c'est très opaque, on voit les gens, on discute avec eux, ça devient blanc un peu l'œil.
2: Ouais.
4: Et à un moment donné, il faut opérer la cataracte.
2: Très rapidement, quand on fait de la dégénérescence maculaire
4: liée à l'âge,
2: quels sont les petits symptômes ?
4: Bah, les petits symptômes, ça va être, vous allez être obligé d'augmenter le contraste de votre écran, par exemple. Ou la nuit, le soir, quand il y a un peu d'obscurité, vous voyez moins bien. Et puis, c'est la déformation des lignes. Donc si vous prenez un tableau, là on a un tableau sous les yeux avec des lignes verticales et horizontales, bah, vous regardez si les lignes sont un peu déformées, c'est peut-être une atteinte ou en tout cas il faut aller contrôler la rétine parce que ça c'est l'arrière de l'œil. C'est très complexe l'œil, hein. Il y a la cornée qui est en avant, ensuite on rentre dans l'œil, bah, c'est un peu visqueux, au milieu il y a le cristallin, c'est ça qui s'opacifie et qui devient la cataracte.
2: Et, bon appétit, bien
4: et
2: sûr.
4: À l'arrière, mais non, et à l'arrière il y a la rétine et c'est là où sont projetées les images. Et ben, à tous ces segments de l'œil peuvent être atteints.
2: Moi, j'ai comme un petit cil en permanence. J'ai l'impression d'avoir un cil qui me bloque un peu.
4: C'est peut-être un cil d'ailleurs, non? Vous avez regardé?
2: Allez, en tout cas, il y a beaucoup, beaucoup à dire sur la vue. Si vous avez des questions, profitez-en. Ça se passe au 0810 055 056. Valère, dans un instant, va nous dire comment s'équiper pas trop cher. Ça, ça nous intéresse sacrément parce que ça nous ruine un peu, hein, quand même, hein, les lunettes, etc. Mais pour l'heure, Amy Winehouse, Back to Black sur ici. Et on est ensemble jusqu'à 13h, chers amis.

0: Black, Amy Winehouse sur Ici. On est ensemble jusqu'à 13h. 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
0: Il est midi 17, nous sommes en direct dans votre nouveau rendez-vous qui s'appelle On vous doit bien ça. On essaye de vous rendre service, de vous accompagner avec sérieux et bonne humeur. On en a bien besoin en ces temps compliqués. On est au milieu d'un gros dossier sur la vue. Un peu plus tard dans l'émission, Audrazo nous parlera de ces arnaques aux cagnottes. C'est un véritable scandale. Et puis, on plongera dans un bain délicieux de nostalgie avec Elsa Wolinski qui nous parlera du retour du petit Nicolas. Souvenez-vous de cette merveilleuse bande dessinée qui a accompagné nos enfances. Beaucoup de réactions au 0810 055 056, Valère.
2: Oui,
0: attention, il y a un défi pour vous, monsieur Kerzek.
2: Un message pour le docteur. Il nous le dit d'ailleurs avec respect, mais il ne faut pas déconner, docteur, vous dit-il, cet auditeur. C'est une réaction de Parisien. Les rendez-vous ophtalmologie sont très compliqués, sauf à Paris, j'imagine bien.
3: Non.
4: Mordicus,
3: il y a des centaines de centres. Je ne sais pas si citer les noms, mais les points vision, etc. Il y en a plus de 70 en France. Alors évidemment, c'est pas dans les villages. Vous n'aurez pas un ophtalmo dans un village, mais vous aurez un centre à proximité. Il y a les opticiens. Vous en avez de partout. Ils sont à même de contrôler votre vue. Il y a de la téléconsultation qui est possible dans les centres d'optique, les magasins d'optique avec un ophtalmo à distance. Donc il y a des solutions. Bien sûr, à Paris, il y a une offre de soins qui est plus importante.
0: Dans les grandes villes aussi, il y a pas
3: plus de population, mais il y a maintenant ces centres, et je vais vous dire, je vais même plus loin, il va y avoir un problème de concurrence et probablement de surabondance de ces centres, comme des médecins d'ailleurs, mais ça on en reparlera. On parle
0: Absolument.
3: De déserts médicaux.
0: Oui.
3: Oui, il y a des déserts, mais on est en train de former trop de médecins, et vous verrez que dans 10 ans, il y aura trop de médecins.
0: Ah bon ?
3: Mais oui.
0: J'ai vraiment loupé le coche. J'ai fait de faire des études, moi. On va accueillir Nathalie qui nous appelle de Montignargès. Pardonnez-moi, Nathalie, vous allez bien ? En tout cas, elle appelle
5: de
0: du
5: Gard. Montignargue. Bonjour,
0: Montignargue.
5: Oui, je vais très bien.
0: C'est proprement scandaleux ce que je viens de faire, je suis désolée. On embrasse très fort les collègues de Issy-Garlozère. Voilà.
5: Alors. Les collègues d'Issy-Garlozère.
0: Exactement, qu'on embrasse très fort. Vous venez de refaire votre nouvelle paire de lunettes, chère Nathalie.
5: Tout à fait. Je les ai reçus hier.
0: Et alors, c'était exorbitant les prix ?
5: Mais c'est ce qui est hallucinant, c'est qu'en fait, on a le choix entre plusieurs prix. C'est qu'en fait, moi je pensais que les verres, c'était des verres, alors qu'on met des options anti-bleu, anti-écran bleu, enfin des filtres, tout ça, anti-rayures. Mmh. Mmh. Mais en fait, on m'a proposé trois... prix de verre différent.
0: D'accord.
5: En me disant, avec celui-là, celui-là, vous avez un dépassement de 100 €. Celui-là, vous avez un dépassement de 300 €. Et là, vous avez un dépassement de 700 €. Ah. Donc, là, vous y verrez comme si vous aviez retrouvé vos yeux.
0: Ouais, avec la vision
5: là,
0: de Superman.
5: Vous y verriez, vous aurez un petit peu de flou, mais pas trop. Bon, là, vous serez un peu dans le brouillard, mais en même temps, le dépassement.
3: Mais c'est moins cher.
0: C'est incroyable.
5: Et puis, sinon, vous avez le 100% santé où vous y verrez, mais ne vous plaignez pas, vous n'avez rien payé.
0: Oh ben voilà. Non, mais Gérald.
3: Non, mais je crois qu'on.
0: Et après, évidemment, Valère va nous donner des vrais bons plans pour pas payer trop cher.
3: Il y a différentes qualités de verre, ça, c'est normal, comme sur les voitures. Il y a les Rolls-Royce, et puis vous avez, je ne sais pas citer les marques, mais des marques qui sont de moindre qualité. Mais sur les verres, donc, il y a différents fabricants. Il y a des fabricants qui fabriquent à l'étranger. Il y a du Made in China aussi. Et c'est vrai que le 100% santé, c'est plutôt l'entrée de gamme. Mais de là à dire que vous n'y verrez rien, non, si votre correction est bien faite, si on a testé, vous y verrez. Par contre, c'est vrai que peut-être que la durabilité du verre, peut-être que les options anti-reflets, anti-lumière bleue, etc., vous ne les aurez pas. Mais on ne peut pas dire que vous n'y verrez rien avec des verres qui sont à zéro et que vous verrez comme si vous aviez été opéré avec des verres à 700 €. Je crois qu'il y a un discours commercial aussi. Il faut savoir distinguer le discours médical du discours commercial.
0: Alors, on parle de commerce, on s'adresse à Valère Correa, Monsieur Bonplan, on vous attend avec impatience.
2: Bon.
0: Donnez-nous des bons plans.
2: Le rendez-vous ophtalmologiste, c'est bien de regarder le secteur dans lequel exerce. Si on a ce loisir, évidemment, et qu'il y a un petit peu d'offres et des médecins disponibles, vous savez, il y a le secteur 1, secteur 2. Bon, si vous êtes dans le secteur 1 conventionné, vous avez des prix qui sont en accord avec l'assurance maladie et vous êtes mieux remboursé entre l'assurance maladie et la complémentaire. Et ensuite, secteur 2, regardez au moins si le praticien a l'option OPTAM. OPTAM, ça veut dire qu'il va faire attention à ses prix. Il va dépasser les prix de l'assurance maladie, mais il va faire attention et vous serez mieux remboursé. Donc ça, c'est le premier point sur le côté ophtalmo.
0: D'accord.
2: Ensuite, il faut comparer effectivement plusieurs devis sur ses lunettes, par exemple, et demander le détail du prix. C'est-à-dire, il y a les verts, il y a la monture, et Nathalie en parlait, il y a les options. Ah, parfois, on vous propose plein d'options. Alors, les écrans bleus, les anti-reflets,
3: les anti-rayures,
2: les essuie-glaces, la caméra dans les lunettes, parce qu'on vous dit parfois, bah, maintenant, plus, vous pouvez même avoir la lunette avec la... Non, non, mais c'est vrai, il faut faire attention à ça, c'est très important.
0: Faire le tri avec ça. Hein.
2: Exactement. Alors, sur le 100% santé, moi, je pense quand même que c'est un bon plan, le 100% santé, c'est-à-dire que chaque opticien doit vous proposer un certain nombre de montures et de verres qui rentrent dans le 100% santé sans reste à charge. Ça veut dire que là, vous n'allez pas sortir, enfin 1 euro si, vous allez sortir les 2 euros, je crois, du forfait. Enfin, ça reste résiduel. Et puis enfin, moi, je vous recommande deux bons plans. Les lunettes, les montures reconditionnées, si vous voulez vous faire un peu plaisir, de plus en plus d'opticiens ont des corners de seconde main. C'est-à-dire que les lunettes ont été remises en état et vous pouvez vous faire plaisir.
3: Il manque une branche.
2: Il n'y a pas les verres, mais voilà.
0: Non, non, mais c'est vrai que vous nous avez expliqué que reconditionner, c'est pas des vieilles lunettes de brocante, si je puis dire. Elles sont reconditionnées. Donc, comme
2: remises en
0: état. Remises en état.
2: Exactement. Et puis, vous pouvez acheter en ligne. J'ai cru comprendre que Nathalie avait fait ça parce qu'elle a dit je les ai reçues. Enfin, je sais pas, mais acheter en ligne, c'est pas mal. Mais vous comparez et surtout, vous n'avez pas la pose, vous n'avez pas la petite, vous savez, les petits tours de vis, etc., pour les mettre, les adapter exactement à votre nez. Enfin, moi,
3: Et puis, c'est un instrument de mode, donc il y a plein de créateurs qui s'y sont mis, etc. Et c'est ça qu'on paye aussi très souvent. Oui, il y a les verres, mais il y a la monture. Et la monture, si vous voulez un truc qui est siglé, vous allez payer la marque.
0: Tout ce qui est à la mode se démode. Donc, ne soyons pas trop inféodés à tout cela. Merci beaucoup. Non, vous aviez encore un petit bon plan ?
2: Non, je peux en inventer un si vous voulez, mais il sera moins intéressant. Hein.
0: Merci Valère Correa. On continue de parler de votre vue, de parler lunettes. Si vous avez des questions, ça se passe au 0810 055 056. C'est votre antenne. On vous doit bien ça sur ICI. Nous allons écouter Boulevard des Airs avec Carbone. Et ça s'appelle C'est pas si facile.

0: Boulevard désert et Carbone, c'est pas si facile sur ici.
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0: On vous doit bien ça. Midi 26, c'est votre nouveau rendez-vous quotidien, ça s'appelle On vous doit bien ça et on essaye de vous rendre service. On parle bon plan, vie quotidienne, arnaque à éviter et on a parlé en première partie d'émission de la vue, des opticiens, des ophtalmos, de comment payer moins cher sa monture de lunettes et nous allons accueillir Martine qui a appelé au 0810 055 056. Elle appelle de Mozac. Bonjour Martine, bienvenue.
2: Bonjour, bonjour à tout le monde.
3: Bonjour.
0: Bonjour. Comment bonjour, ça va Martine docteur. Aujourd'hui?
2: Ça va, malgré le temps, il est très froid.
0: Oui, ça y est, hein. L'hiver pointe le bout de son nez et on embrasse très fort ici, pays d'Auvergne, nos chers amis et collègues. Alors vous aviez des questions à nous poser ma chère Martine, notamment à notre docteur.
2: Je voulais poser la question au docteur. Est-ce que j'ai un glaucome depuis un an et demi, deux ans à peu près, et je voulais savoir si c'était grave.
4: Bonjour Martine, le glaucome c'est de la tension dans l'œil. C'est-à-dire que l'œil c'est rond, dedans il y a du liquide, ce liquide il doit être renouvelé et quand le renouvellement se fait mal, l'évacuation se fait mal, la tension à l'intérieur augmente. Et cette tension, ça va appuyer sur le nerf optique. Donc voilà pourquoi il faut mesurer sa tension, c'est pour ça qu'on va chez l'ophtalmo. Il vous met un petit appareil dessus, on mesure un peu comme votre tension artérielle, on va mesurer la tension, éventuellement vous donner des colliers, des médicaments pour faire baisser la tension pour éviter que ça abîme l'œil. Donc la bonne nouvelle c'est que vous avez été diagnostiqué, vous avez peut-être sûrement un traitement et on va contrôler surtout cette tension intraoculaire et ça va permettre d'éviter de prévenir les lésions du nerf optique.
0: Martine, vous aviez une deuxième question sur les myrtilles, c'est ça ? C'est
2: quoi ? Voilà, sur les myrtilles, j'ai toujours entendu dire que c'était très bon pour la vue.
0: Ah, moi aussi ?
4: Et ben ouais,
0: vous aussi, on a Zavolinski,
4: ma grand-mère, elle disait ça
0: c'est
4: aussi.
0: Vrai ?
4: Alors, c'est pas complètement idiot, en fait, quand on regarde, il y a des antioxydants, ça s'appelle les anthocyanes à l'intérieur des myrtilles. En fait, c'est dans anti-vieillissement de la rétine et anti-vieillissement du nerf optique. Et donc voilà pourquoi on dit que ancestralement les myrtilles étaient bonnes pour la vue. Il n'y a pas d'études très solides qui permettent de dire un groupe qui a pris des myrtilles, il n'y a pas de problème de vue, etc. Mais j'allais dire pourquoi pas. En tout cas, tout ce qui est nourriture, fruits, légumes, antioxydantes, etc., c'est excellent parce que la vue, c'est des cellules qui permettent de voir. Et donc si on préserve ces cellules, et l'alimentation, c'est un bon moyen, ça permet de préserver sa vue.
0: Merci beaucoup Martine. Faites comme Martine si vous avez des questions pour notre médecin ou pour tout autre personne autour de la table, 0810 055 056. Beaucoup de réactions d'ailleurs, Audrazo,
5: beaucoup
0: sur le WhatsApp.
5: Beaucoup de réactions. Sylvie, par exemple, qui nous parle des verres 100% santé. Valère en parlait. Elle dit, j'en suis à ma troisième paire, je suis très contente. Les verres sont fins, ils sont de qualité.
0: Donc, voilà.
5: Bien gardés en tête.

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3: Midi 32, tout pile sur votre radio Ici, et nous on est ensemble jusqu'à 13h dans cette émission, ce nouveau rendez-vous qui s'appelle On vous doit bien ça. Moi je m'appelle Enora Malagré et je suis entourée d'Aude Razo, du docteur Gérald Kirzek, de la journaliste Elsa Wolinski et de monsieur Bonplan Valère Coréard. C'est votre émission, on essaye de vous rendre service parce qu'on vous doit bien ça. Et si vous avez des questions, eh bien ça se passe au 0810 055 056. On a parlé de la vue tout à l'heure dans la première partie de l'émission. On parlera du petit Nicolas avec Elsa Wolinski, on parlera des arnaques à la cagnotte. Et puis vous pouvez aussi nous laisser des messages vocaux sur ce même WhatsApp gratuit, comme l'a fait aujourd'hui Géraldine d'Auxerre.
4: Salut Enora, salut toute l'équipe, merci pour tout ce que vous faites, vraiment c'est super chouette. J'ai entendu dire qu'on pouvait contacter les impôts pour faire baisser notre taxe foncière. Vous pourriez m'expliquer, me donner un peu plus de détails, parce qu'évidemment ça m'intéresse,
3: il y a quelques économies
4: à faire.
3: Ciao, merci. Vous pensez bien, ma chère Géraldine, merci. Ça c'est une mission pour Valère Coréard, monsieur Bonplan.
5: Et vous avez sans doute là payé tout récemment la taxe foncière, ou c'est sur le point d'être le cas. Alors c'est vrai qu'elle est calculée, cette taxe, à partir de la valeur locative cadastrale du logement. Et en fait, cette évaluation repose sur des références assez anciennes, elles ont été établies dans les années 70. Le calcul prend en compte la surface et des éléments de confort auxquels le barème attribue une surface équivalente. Par exemple, prévu par le barème, 4 mètres carrés, ça c'est pour l'eau courante, 2 mètres carrés, c'est pour l'électricité. Si vous avez une baignoire, c'est 5 mètres carrés. Un lavabo, une douche, c'est 3 mètres carrés. Mais seulement, peut-être que dans votre logement, il y a eu des travaux depuis, donc il y a un lavabo en moins, le bidet y est plus, le vide ordure, ça a aussi une valeur. Donc, ce que vous devez faire, c'est vous utiliser votre messagerie sécurisée de impots.gouv.fr. Je l'ai fait là, mais ils m'ont pas encore répondu parce que je pense qu'ils ont pas mal de demandes. C'est un sujet qui tourne pas mal en ce moment. Et vous demandez au service des impôts fonciers la fiche de calcul de la valeur locative cadastrale. D'accord. Donc en gros, vous dites, moi j'aimerais y voir clair sur comment vous calculez ma taxe foncière, tout simplement.
6: Plus 30%.
5: Alors non, sachez que ça n'a pas une valeur scientifique, mais il semblerait quand même que dans 7 à 8 cas sur 10, il y a un correctif en votre faveur. Ça veut dire que vous pouvez économiser peut-être 50, 100, 200, jusqu'à 500 ou 600 euros, là sur la dernière taxe foncière que vous venez de payer ou que vous êtes sur le point de payer. Donc ça vaut vraiment le coup.
4: Demandez de la transparence.
5: Demandez de la transparence, le détail du calcul, et voyez si ça correspond bien à la réalité de votre logement.
3: Merveilleux. Vous qui êtes propriétaire, chaque docteur Kirzek.
5: Multipropriétaire.
3: Le cliché.
6: J'ai rien fait. C'est pas ma fête. C'est le 5 décembre. Et tout ça, c'est faux.
3: Pardon. Allez, on va continuer. Alors, si vous avez des questions, d'ailleurs, pour Valère, 0810 055 056, on va reprendre aussi des auditeurs tout à l'heure sur la vue, parce qu'on voit que ça réagit beaucoup sur notre WhatsApp. Mais pour l'heure, Véronique Sanson, besoin de personne sur Ici. On est ensemble jusqu'à 13h, chers amis.

0: Véronique Sanson, besoin de personne. Pardon, j'ai attendu la dernière note de piano, tant j'aime ce morceau. On est ensemble jusqu'à 13h sur ICI.
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0: 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C'est une émission qui est là pour vous rendre service parce qu'on estime qu'on vous doit bien ça. Et vous êtes très très nombreuses et nombreux à appeler et à écrire des messages sur le WhatsApp 0810 055 056. On va vous faire de la place dans un instant, juste après le billet très important de notre chère Aude Razeau qui va nous parler des faux appels aux dons. C'est un scandale cette histoire.
2: Oui, et il y en a eu plusieurs ces derniers jours. C'est pour ça que je voulais faire un point de vigilance là-dessus. Je vais être honnête, c'est un sujet qui me touche parce que j'ai eu un décès dans ma famille il y a quelques temps et en fait après le décès on a appris que quelqu'un faisait du porte-à-porte dans la commune pour récolter de l'argent en se faisant passer pour quelqu'un de la famille. C'est vraiment absolument sordide. Donc faux appel au don, quelqu'un qui lance, c'est quelqu'un qui va lancer une cagnotte ou faire du porte-à-porte par exemple pour quelqu'un, pour une cause, et qui va derrière se mettre l'argent dans la poche. Donc il y a un exemple très récent, c'est ce jeune lycéen Maël, vous en avez sans doute entendu parler en écoutant les journaux, qui participe à un blocus de lycée à Tours qui a perdu un œil, malheureusement. Ouais. Nos collègues d'ICI Touraine ont révélé qu'il y avait une fausse cagnotte qui avait été lancée, soi-disant pour récolter des fonds. Les internautes, en fait, se faisaient passer pour la maman de l'adolescent. Donc, il y avait écrit « Je suis la maman de Maël, je suis complètement désemparée, chaque euro peut nous aider ». Il y a des gens qui ont aidé, il y a même des célébrités qui avaient relayé cet appel. Et donc, nos collègues d'ICI Touraine ont enquêté et en fait, l'appel n'a pas du tout été lancé par la famille du lycéen. C'était sur une plateforme sérieuse, hein, je le précise, c'était sur GoFundMe. Et donc, ça, c'est le premier point
0: très
2: important.
0: Connue, cette plateforme, bien sûr.
2: Premier point important, c'est pas parce que la plateforme de don, elle est connue et qu'elle est fiable que l'appel au don est nécessaire. Sérieux. On peut citer Litchi, GoFundMe, Le Pot Commun. En fait, il y a quand même des garde-fous sur ces plateformes, il faut le savoir, elles le disent, hein, c'est important de le dire. Elles ont conscience de ce risque qu'il y ait des fausses cagnottes qui puissent être lancées grâce à elles. Elles ne laissent pas tout passer, elles font des vérifications, mais parfois, oui, il y a des escrocs qui arrivent à passer les filtres. Donc, soyez prudents. Ça arrive souvent, des gens qui profitent des drames pour se faire de l'argent, notamment après des tempêtes, après des inondations. On a souvent des faux appels aux dons. Donc, souvent sur des événements très médiatisés. En fait, quand on parle d'appel aux dons de particuliers, on ne peut jamais vraiment savoir si c'est vrai, si c'est faux. En fait, vous ne serez jamais vraiment sûr à 100%, à moins que vous connaissiez la personne qui lance l'appel aux dons. Vous n'êtes jamais sûr. Donc, si c'est très éloigné de vous, si c'est vraiment quelque chose qui vous touche, certes, hein, je comprends qu'on puisse être touché par des histoires émouvantes, etc., un enfant malade, je vous conseille quand même d'être prudent, faire quand même quelques recherches. Conseil que je donne, généralement, quand l'événement est médiatisé, les médias parlent du fait qu'il y a des cagnottes qui sont lancées. Mmh. Donc, si en fait, vous voyez une cagnotte passer, mais il n'y a rien dans les médias, vraiment, ce n'est pas du tout évoqué qu'il y a des appels aux dons.
0: Déjà, ça, c'est
2: un peu suspect. Donc, en fait, abstenez-vous aussi. Parfois, il faut savoir aussi se dire, bon, attendez, là, je vais attendre un petit peu.
0: Et vous référez plus aux cagnottes qui sont déjà relayées par les médias. Une petite question d'Elsa Wolinski.
3: Mais je me demandais, quand on se fait avoir, quel est le repli? Qu'est-ce qu'on peut faire?
2: Les plateformes, alors sur les plateformes sérieuses, il y a des recours. Hein, c'est-à-dire que là, en fait, ils vont. Quand la cagnotte est démasquée, en fait, ils vont vous rembourser. Généralement, il y a évidemment des choses qui sont faites. Voilà. Donc, vous aurez quelque chose. Il y a aussi les appels aux dons en dehors des plateformes. Et alors là, énorme vigilance. Donc, vous voyez passer un post sur les réseaux sociaux qui vous raconte une histoire souvent là aussi larmoyante et qui vous met un identifiant PayPal ou quelque chose comme ça pour que vous versiez de l'argent. La mort de Brigitte Bardot l'année dernière, c'était en décembre. Il y avait eu dans la foulée des ventes sur Internet, sur les réseaux sociaux, des fausses photos de Brigitte Bardot, des produits dérivés à l'image de Brigitte Bardot, soi-disant au profit de la cause animale et de la fondation Brigitte Bardot. Comment les gens auraient pu savoir que c'était faux à ce moment-là, dès le premier coup d'œil? On allait voir le site internet ou les réseaux sociaux de la fondation Brigitte Bardot. Il n'y avait rien, en fait. La fondation n'avait rien posté. Donc, il ne parlait pas de vente, rien. Donc, en fait, il y a forcément quelque chose qui ne va pas. Donc, il ne faut pas se précipiter, il ne faut pas tomber dans l'émotion. Et en fait, la fondation Brigitte Bardot, pour finir l'histoire, a fini par poster quelque chose quelques jours plus tard, en voyant que l'ampleur que ça prenait, en disant, attention, nous, on vend rien, on n'a pas fait d'appel au don, on n'a rien fait du tout. Donc, faites quand même toujours cette démarche, petite enquête.
0: Soyez un petit journaliste, un petit Hercule Poirot, chers amis. Oui, le docteur Kirzek.
4: C'est terrible parce qu'on joue sur le bon cœur des gens, sur la générosité, sur la vulnérabilité aussi. Incroyable. Et avec les moyens techniques, c'est extrêmement crédible. C'est-à-dire qu'ils prennent des logos, ils copient-collent. On a vraiment.
0: Maintenant,
4: on a
0: l'impression qu'il
4: y a des faux, articles de presse. Enfin,
0: Il faut tout vérifier soi-même un petit peu maintenant. Valère Coréard.
5: C'est ICI Touraine qui a révélé ça, c'est ça?
0: Oui, absolument.
5: Mais ça montre aussi le travail remarquable qui est fait dans ce réseau.

0: qu'on est sur le terrain et on peut démêler le vrai du faux. Et il faut rappeler l'importance de ce service public de proximité que nous sommes.
1: Bravo, Valère Correa. Oui, docteur.
2: Non, rien. Il est toujours très bon élève.
1: Il n'est pas bon élève.
2: Hypochondriaque et bon élève.
1: Les deux ensemble, les deux duettistes, c'est un régal. Merci infiniment, Aude Razzo. C'était très, très important ce que vous nous avez raconté. Dans un court instant, on va faire une petite plongée dans la nostalgie, mais une jolie nostalgie avec notre Elsa Wolinski qui nous parlera du retour de la bande dessinée du petit Nicolas. Oui, souvenez-vous. Mais pour l'heure. Oh, une petite page, une petite pause, mais vraiment très courte. On est ensemble jusqu'à 13h. À tout de suite.

0: à danser un petit peu dans le studio avec Kids Stand on the World sur votre radio ici. 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
0: Et toujours cet accent breton-anglais, hein, dont je n'arrive pas à me départir, chers amis. On est ensemble jusqu'à 13h, je vous l'ai dit. Ça réagit beaucoup hein, au 0810, 055, 056, puisqu'on a ouvert l'émission avec un sujet éminemment concernant. On a parlé de la vue. Beaucoup d'appels, on va prendre Marie qui nous appelle d'Aix-en-Provence. Coucou les amis à ICI Provence d'ailleurs. Marie qui nous pose une question très intéressante, qui va nous parler cataracte. Chère Marie, bonjour et bienvenue.
2: Bonjour, merci de m'avoir appelé. Je voudrais savoir, docteur, à quel moment il faut se faire opérer de la cataracte ?
0: Merci pour cette question, Marie, bien sûr.
3: C'est une question importante, Marie, mais il n'y a pas d'âge, en fait. Il n'y a pas un âge où il n'y a pas une baisse de l'acuité visuelle. Vous voyez, un seuil qui dirait à tel chiffre, hop, il faut opérer. En fait, ça dépend du ressenti et de votre gêne quotidienne. Si au début, c'est juste les contrastes, vous êtes un peu obligé d'augmenter le contraste de la télé ou de l'écran, ou si vous êtes un tout petit peu ébloui, c'est pas très grave. En revanche, si ça vous gêne pour conduire, ça vous gêne pour lire, ça vous gêne dans vos activités quotidiennes, ben là, il faut peut-être opérer. À ce moment-là, c'est votre ophtalmo qui va décider avec vous. La cataracte, on le rappelle, hein, c'est l'opacification du cristallin. Et donc, l'objectif, c'est d'enlever le cristallin et on met un implant.
0: Parce que Marie, vous avez peur d'en souffrir ?
2: Non, c'est parce que j'ai mon ophtalmo qui veut m'opérer de la cataracte. Par contre, moi, je n'ai absolument aucune gêne.
0: Ouais.
2: Parce que je fais les mots croisés, je couds, j'enfile l'aiguille et tout. Donc, je comprends pas pourquoi il veut que je me fasse opérer de la cataracte.
3: Bah, d'abord, il n'y a pas d'obligation. On rappelle que le médecin, il donne l'information, mais il faut avoir le consentement, il faut être d'accord.
0: Voilà.
3: Et puis, il y a un deuxième truc qui existe, ça s'appelle le deuxième avis. Donc, pourquoi pas peut-être prendre un deuxième avis.
4: Est-ce que parfois, on pousse pas un peu à la consommation, entre guillemets ?
3: Bien sûr, on est dans un système qui est un système libéral, un système où les gens sont payés à l'acte, y compris à l'hôpital. Donc, parfois, je dirais pas qu'ils poussent parce qu'il y a la déontologie et on n'opère pas comme ça en décidant d'opérer. Mais parfois, il y a des gens qui disent, bah, tiens, vous n'avez pas encore une gêne, mais à titre un peu préventif, c'est peut-être pas mal d'y penser avant que vous soyez gêné. Mais
0: merci
3: en tout cas,
0: beaucoup.
3: Si vous n'êtes pas convaincu ou si vous avez un doute, n'hésitez pas à prendre un deuxième avis.
0: Il n'y a jamais de mauvais doute. S'écouter aussi beaucoup, Marie. Merci beaucoup. Je vous souhaite une très belle après-midi. On essaye de prendre le plus de personne possible. Hein. On va prendre Richard, bien sûr. Bonjour, Richard. Il nous appelle de Normandie. Oh, probablement un cousin.
5: Oui. Bonjour et merci d'avoir pris mon appel. Donc, j'ai été opéré de la cataracte il y a une petite dizaine d'années.
0: D'accord.
5: Et donc, j'ai eu des implants.
0: Oui.
5: Et je voudrais connaître un peu la durée de vie de ces implants. Est-ce que maintenant, jusqu'à ma mort, je n'aurai pas besoin de les changer ou il va falloir que je les change tous les 5, 10 ou 15 ans ?
0: Merci d'avoir posé cette question éminemment intéressante, cher Richard. Docteur ?
3: Ça ne se périme pas, Richard, l'implant qui est mis. Il n'y a pas de date de péremption. Donc, a priori, c'est à vie, surtout qu'on vous l'a mis, je ne sais pas, à quel âge on vous l'a posé ?
5: 55 ans à peu près.
3: Oui, donc il n'y a pas de raison que ça se périme. Ce qui peut arriver, c'est que là, vous n'avez pas de symptômes, mais ce qui peut arriver, parfois, la vision se trouble un peu parce qu'il y a la capsule autour de l'implant qui peut poser problème. Et là, les ophtalmos ont des lasers. C'est assez fabuleux ce qu'ils font avec les lasers, hein, ce qu'on appelle le laser IAC. Ils peuvent donner un petit coup de laser. Ça prend vraiment quelques secondes ou minutes et ça peut permettre de traiter cette capsule et de retrouver une vue transparente. Mais a priori, pas de péremption de l'implant.
0: Merci beaucoup, Richard, de nous avoir appelé. Continuez à poser vos questions 0810 055 056. Je me permets moi-même une dernière question très rapidement, docteur Kirzek. Les portables, la lumière des portables, ça crame un peu la vue, cette histoire.
3: Bah, des écrans, des portables. Alors, il y a la lumière, mais il n'y a pas que la lumière. Il y a le fait qu'on ait le nez collé dessus. Donc, on regarde de près. On n'a pas l'exposition à la lumière extérieure. Et il y a une épidémie mondiale, c'est la myopie. 80% des gamins en Asie, notamment, qui sont tous devant des écrans, ils sont myopes. Donc, la règle, ce n'est pas tellement les filtres anti-lumière bleue, etc. C'est de sortir à l'extérieur et de faire des pauses visuelles.
0: Merci beaucoup, docteur. Dans un instant, Elsa Wolinski qui nous parlera du retour du petit Nicolas. Oh, nostalgie. Allez, à tout de suite sur ICI.
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0: Encore quelques minutes à passer en votre bonne compagnie. Ça passe à une vitesse folle. Quelle riche émission encore aujourd'hui. Et je voudrais vous remercier vraiment tout personnellement pour vos si nombreuses réactions au 0810, 055, 056. On voit qu'on est ensemble, hein, cette émission. On l'a construit ensemble depuis cette rentrée. Et on est très heureux de ça. Et on vous doit bien ça. Ah, on va faire un petit saut dans le passé. Mais un saut joyeux grâce à notre journaliste Elsa Wolinski qui va nous parler du petit Nicolas. C'est le retour.
7: Et oui, tout à fait. Alors, Gérald, vous disiez, on arrête les écrans. Ben oui, on arrête les écrans et on se met à lire, remet à lire. Si je vous dis Clotaire, Alceste, Annian, Eudes, ça vous fait penser à quoi ?
8: Petit Nicolas.
7: Mais oui, ah ouais. Alors en plus, je sais que Aude répond parce que vous, Eudes, vous avez été bercé.
8: Ah, oui, je peux raconter un petit peu mon enfance.
7: Bien sûr.
3: Vous avez été bercé trop près.
7: Oh non, oh, il est très enfant.
3: Du mur.
8: Ça, je vais le raconter un truc joli en plus. Ma maman me lisait le petit Nicolas dans le lit avant d'aller dormir. Elle était dans son lit, je me glissais à côté d'elle et elle me lisait le petit Nicolas avant que mon papa vienne se coucher. Et en fait, on était morts de rire. Mmh. Mais morts de rire. Et ça, c'est vraiment des super souvenirs. Moi, le petit Nicolas, c'est vraiment quelque chose. C'est mon enfance, quoi.
7: Ah, bien sûr. Voilà, c'est ça, ça rapporte.
9: Mais oui, ça rapporte aussi.
7: Non, ça fait du bien, effectivement. Pardon, je perds mes mots. Vous savez ce que c'est ? C'est les brouillards cognitifs, c'est la ménopause, Gérald. Justement.
0: On y consacrera une émission, Elsa Volanski.
7: Alceste, qui mange tout le temps. Annian, premier de la classe. Clotaire, le dernier. Et Eudes, qui distribue les coups de poing. Oui, le petit Nicolas revient. Aujourd'hui, il sort en librairie 12 nouvelles histoires dans un livre qui s'appelle « Je reviens ». Sempé disait déjà, à l'époque, le petit Nicolas est indémodable, car lorsque nous l'avons créé, il était déjà démodé. C'est vrai, il a un côté un peu démodé, ce petit Nicolas. Mais peut-être que c'est ça aussi qu'on aime, quand on retourne chez... Vous savez, c'est comme quand on retourne chez sa grand-mère. Vous savez, on n'aime pas trop le papier peint, mais on ne veut pas qu'elle l'enlève. Hein, vous voyez ce petit goût.
0: Je suis complètement d'accord.
7: C'est la petite Madeleine de Proust. Ouais. On en trouve que c'est un peu moche, mais on veut quand même que ça soit là. Allez, dans ce monde qui va mal, ben, le petit Nicolas, c'est notre petite Madeleine de Proust, justement. Alors, derrière Nicolas, il y a deux amis, René Goscinny pour les mots et Sempé pour les dessins. Leurs récits illustrés apparaissent en 1959, le premier livre en 1960. Aujourd'hui, la fille Anne Goscinny, la fille de René, reprend l'histoire avec Jean-Philippe Arroux-Vignaud et le dessinateur Fursy Tessier. Elle explique « J'ai réalisé que c'était le seul personnage qui n'avait pas survécu à mon père. » Parce que oui, Goscinny, c'est aussi Astérix et Obélix, créé avec Uderzo, Is No Good avec Tabary et les scénarios de Lucky Luke, le personnage de Maurice. Tous avaient continué leurs aventures. Nicolas, lui, n'avait plus de nouvelles aventures. Il n'avait plus d'histoire. Alors quand Anne parle de son père, elle raconte son allure de notaire de province un peu, dès 20h, disait à sa femme « Allez, il faut ranger l'enfant. » C'est quand même ça, et l'enfant, bah, c'était elle.
0: D'accord.
7: Effectivement, et oui, elle avait 9 ans quand son papa est mort, en 1977. Bien plus tard, elle lui écrit une lettre devenue un livre, Le bruit des clés, les clés de son père dans l'entrée quand il rentrait. Ce bruit familier auquel on ne prête plus attention jusqu'au jour où on ne l'entend plus. Elle lui raconte ses livres, ses enfants, la vie qu'il n'a pas pu voir, mais dans les histoires de Nicolas, elle retrouve encore sa voix. De temps en temps, je relis le petit Nicolas et j'entends la voix de mon papa, raconte-t-elle. Ce lien, elle l'avait aussi prolongé au cinéma. Nicolas était déjà passé à l'écran dans des dessins animés et 3 films avec des acteurs. Puis en 2022, Anne participe à l'écriture de « Qu'est-ce qu'on attend pour être heureux ?». Aujourd'hui, Anne prolonge l'histoire dans un livre et elle fait bouger les choses enfin. La mère du petit Nicolas en a assez de dépendre de son mari pour s'acheter des chaussures ou un livre. Alors enfin, elle trouve un travail au rayon parfumerie d'un grand magasin et le papa se met à la cuisine. Oui,
0: moderne.
7: Mais oui, c'est moderne. Et enfin, l'école devient mixte. Oh, le petit Nicolas, il n'est pas très content d'être avec des filles. Les filles arrivent, ça bouscule un peu tout son petit monde et ses copains. Mais ce qui reste, c'est cette façon de regarder la vie à hauteur d'enfant. Cette invitation à prendre au sérieux leur chagrin, leur enthousiasme, leur histoire de copains, tout ce que nous réduisons parfois à « ce n'est pas grave », alors que pour eux, c'est toute leur vie. Et c'est bizarre, ça me rappelle un petit peu ce qui se passe en ce moment.
0: Merci beaucoup, Elsa Volanski. C'est donc, vous l'avez compris, le retour du petit Nicolas. Nous allons accueillir la gagnante de notre jeu. Elle s'appelle Jocelyne. Elle nous vient de Portes-les-Valence. Bonjour, Jocelyne.
10: Ah, mais je suis contente.
0: Alors, vous êtes tellement contente que vous êtes partie dans la stratosphère. On va, ça va, Jocelyne ?
10: Ah, ça va très, très bien.
0: Oh là là, mais quelle voix enthousiaste. Quel bonheur de vous entendre. Alors, vous nous écoutez via Isidro Mardège, qu'on embrasse évidemment chaleureusement. Qu'est-ce que vous êtes, oh là là, vous êtes mamie d'un petit Gabin, c'est ça, Jocelyne ?
10: Eh oui, il est né au mois de juin, le 6 juin.
0: D'accord, et bien bienvenue à lui, dans ce monde de fous d'ailleurs. Vous êtes oui, vous êtes une jeune retraitée, vous êtes inscrite sur la page d'ici.fr. Et c'est gagné, Jocelyne.
7: Bravo.
10: Bravo.
7: Ah,
10: merci.
0: On est très heureux de booster votre pouvoir d'achat tout au long de l'année. Donc vous aurez une carte carburant 200 euros, bim et boum. Je fais beaucoup les bruitages en ce moment. Une carte aussi pour faire votre plein de courses, ma chère Jocelyne.
10: Et ça, je gâterai mon petit-fils.
0: Ah là là, bah voilà, les mamies sont toujours tellement généreuses. On vous embrasse très fort, Jocelyne. Passez une très belle après-midi.
10: À bientôt.
0: À bientôt. Alors, demain, grande émission. Qu'est-ce qu'on va faire demain? Ah oui, c'est le bricolage demain.
8: Est-ce que vous avez une perceuse chez vous?
0: Bah bien sûr.
8: Eh ben, il aurait fallu la louer, pas l'acheter.
0: Ah, dis donc, elle m'a remis en place. Boum. Évidemment, on va vous donner plein de bons plans demain pour bricoler sans trop se ruiner. Et puis, on aura aussi le retour de Nordinatam, notre coach sportif. Me concernant, ça sera pas dommage. Merci beaucoup, ma chère équipe. Merci, docteur, qui a fait toute l'émission en blues aujourd'hui. Merci à Céline à la réalisation, presque. À Elorie à la technique, Alexandra au standard et Gwenelle à la préparation. Et quant à moi, chers amis, je vous dis à demain.

0: sorti en 84. Ion Energy, avec Evelyn Thomas, la chanteuse américaine originaire de Chicago, pour vous ce jeudi matin sur ICI. Excellent réveil avec nous.
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0: Bonjour Valentine.
2: Bonjour Louis, bonjour à tous.
0: Nous sommes le jeudi 15 octobre aujourd'hui et on fête les Thérèses. Bonne fête à toutes les Thérèses qui se réveillent avec nous ce matin. Et nous avons deux anniversaires, un joyeux anniversaire à nos champions du monde 98. David Trezeguet fête ses 49 ans et Didier Deschamps fête ses 58 ans. C'est son premier anniversaire à Didier Deschamps depuis son départ de l'équipe de France après 14 années passées comme sélectionneur.
2: On parlera football justement à 5h avec la première victoire de l'histoire du Paris Saint-Germain sur la pelouse de Manchester City hier soir. Mais l'actu, c'est la mise en examen du jeune tireur d'Aubagne et un témoignage inédit, celui du chef de la CRS 8, blessé dans la mobilisation lycéenne à Paris alors que le syndicat de police Alliance porte plainte contre l'État pour mise en danger de la vie d'autrui.
0: C'est l'info du jour, dans une demi-heure, avec vous ce jeudi jusqu'à 6h. Nous avons Saveria au standard, nous avons Iki à la réalisation ce matin et nous avons Sarah, la rédaction en chef.
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0: Excellent réveil ce jeudi 15 octobre, il est 5h. À la une ce matin, première nuit en prison pour le jeune tireur d'Aubagne.
2: Âgé de 14 ans, il a tiré plusieurs coups de feu dans son collège lundi et blessé le principal et une enseignante. Face aux enquêteurs de l'antiterrorisme, l'adolescent a commencé, Aurélien Tirard, à expliquer son geste.
3: Il reconnaît les faits mais conteste avoir voulu tuer les personnes qu'il a visées. C'est en résumé la position de l'adolescent qui affirme avoir voulu se venger du harcèlement dont il se dit victime au collège. Donc d'après lui, si son adhésion à la mouvance de la True Crime Community existe bien, elle n'a rien à voir avec son passage à l'acte. Ça, c'est ce qu'il a affirmé en garde à vue. Les trois juges d'instruction antiterroristes qui dirigent l'enquête doivent désormais confirmer si c'est bien le cas. Pour le vérifier, ils ont à disposition de très nombreux contenus numériques de l'adolescent, des contenus que les enquêteurs ont trouvés sur ses multiples comptes de réseaux sociaux, sur la plateforme de mail sécurisée Proton, sur Discord, Snapchat ou TikTok. Les policiers analysent en particulier un à un les contenus qu'il republiait sur l'un de ses comptes, exclusivement dédiés à la promotion des publications en lien avec cette idéologie qui promeut l'extrême violence et glorifie les tueries dans les écoles.
2: C'est la première fois que la justice antiterroriste fait le lien entre ce phénomène venu d'Amérique du Nord et un passage à l'acte en France. Plus de 8000 gardes à vue, dont 6700 mineurs depuis le début de la mobilisation lycéenne il y a un mois. À titre de comparaison, 4000 gilets jaunes sont passés en cellule sur le même laps de temps. Des tentatives d'intimidation dénoncent de nombreux jeunes ce matin à quelques heures d'une nouvelle rencontre au ministère de l'Éducation.
0: 5h02 sur ICI, un appel ce matin de l'Agence nationale de sécurité sanitaire à reconnaître le cancer de la peau comme un risque professionnel.
2: Après expertise, le lien est avéré, affirme l'ANSES, entre l'exposition aux rayons UV, Anne Le Gall, et le développement de plusieurs cancers de la peau des travailleurs.
4: Ils sont agriculteurs, travailleurs du BTP, facteurs, marins, professionnels du sport. Au total, 3,5 millions de salariés français sont exposés de façon répétée aux rayons du soleil en raison d'un travail à l'extérieur. Or, l'analyse de la littérature scientifique met en évidence un lien de causalité entre ces expositions aux UV et certains cancers, souligne Amandine Paya. Elle est la coordinatrice de cette expertise pour l'Agence nationale de sécurité sanitaire.
5: Les éléments scientifiques ont montré que même les expositions intermittentes en extérieur pouvaient conduire à des cancers de la peau.
4: 150 000 professionnels sont par ailleurs exposés aux UV en intérieur lors d'activités de soudage ou d'éclairage, poursuit-elle. L'ANSES plaide donc pour la mise en place d'un tableau de maladies professionnelles pour les cancers cutanés.
5: Ça permettra aux travailleurs qui sont exposés et qui ont développé des cancers de la peau de pouvoir plus facilement faire reconnaître et se faire indemniser pour ces cancers et faire reconnaître leur maladie en maladie professionnelle.
4: Autre recommandation de ce rapport, la formation des médecins du travail au dépistage précoce des lésions de la peau, car 90% des cancers cutanés guérissent s'ils sont repérés tôt.
2: Anne Le Gall. Certains syndicats ont claqué la porte, d'autres l'ont voté à contre-cœur faute de mieux. Mais les pensions complémentaires augmenteront au 1er novembre pour 14 millions de retraités du privé. Une hausse de 1,4% décidée par l'Agirc Arrco, bien en dessous de l'inflation. Le patronat complètement fermé à aller au-delà, explique Force Ouvrière, alors que le gouvernement souhaite un gel des pensions de base dans son projet de budget. Sur celui dédié au financement de la sécurité sociale, un premier accord hier en commission, élargir la taxe soda aux produits les plus sucrés, viennoiseries, pâtisseries, gâteaux, céréales et produits à base de chocolat, de quoi dégager jusqu'à 200 millions d'euros pour la sécu.
0: Et puis on en a pris plein les yeux hier soir en Ligue des Champions de foot.
2: Le grand coup du Paris Saint-Germain, vainqueur pour la première fois de son histoire sur la pelouse de Manchester City. 4-2 après avoir mené 3-0 à la mi-temps, Bruno Salomon.
6: Et la première chose à dire, c'est que l'on s'est régalé dans cette rencontre où Paris a joué une première mi-temps, je pèse mes mots, exceptionnelle, avant de se faire bouger par les Anglais comme jamais en seconde période. Mais voilà, malgré la tempête, l'équipe de Luis Enrique a tenu.
7: Quand tu vois un match de ce niveau avec des équipes qui cherchent à jouer tout le temps et à se presser continuellement, on avait prévu ce type de match passionnant, incroyable, avec un rythme trépidant, et on a mérité ce résultat.
6: 4-2, Paris a rappelé qui était le champion d'Europe en titre, et pourtant, après le match, Ousmane Dembélé, en bon leader de vestiaire, jouait les modestes.
8: Non, on prend match par match, on sait que la saison elle est longue, que les matchs de Ligue des Champions, il faut bien les négocier, surtout dans ces matchs-là. On a espéré finir dans le top 8. Et après, que ce soit en octobre ou en mars, c'est pas la même chanson. Donc on reste concentré, on prend match par match. Puis voilà.
6: Après un match pareil, tous les yeux sont braqués sur le choc européen de mardi prochain pour le PSG. Avec la réception du FC Barcelone, équipe invaincue cette saison, qui joue un football de rêve en ce moment. Et très franchement, on en salive d'avance.
2: Et c'est le Paris Saint-Germain qu'on retrouvera la semaine prochaine, donc contre le Barça. Le PSG est donc toujours leader ce matin de cette première phase de Ligue des Champions. La météo, Louis.
0: Est-ce qu'on va en prendre plein les yeux dans le ciel aujourd'hui? C'est la question que je vous pose et la réponse est oui, cet après-midi avec un soleil généreux et ça sur l'ensemble du territoire. Attention tout de même au petit matin puisqu'une fois encore, on a cette grisaille de bonheur. Restez donc vigilants, une grisaille qui sera tout de même plus présente et dominante dans le nord du pays. Puis pour les températures, on a déjà des températures très élevées ce matin. On a 8,5 degrés dans la Somme, nous dit Laurent. Mais en revanche, Marie-Christine nous dit déjà 17 degrés ce matin sur le bassin d'Arcachon en milieu de matinée. Encore quelques nuages voilà, qui vont persister pour la moitié nord. Ailleurs, c'est du soleil pour les températures en milieu de matinée. À Metz, on attend 13 degrés. Pour Bourges et La Rochelle, on aura entre 15 et 16 degrés. De même à Bordeaux. Et puis cet après-midi, attendez-vous réellement à une météo de fin d'été avec des températures quasiment estivales. 24 degrés dans le nord à Rouen, 25 une fois encore dans le sud à Toulouse.
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0: Chaque matin, vous en avez l'habitude, juste avant 6h, on vous donne la parole avec Valentine pour nous raconter votre passion, un talent, un moment de vie qu'on partage avec vous. Et ce jeudi 15 octobre, toutes celles qui font vivre nos campagnes et nos villages sont à l'honneur.
2: Alors ce matin, on recherche une auditrice qui participe activement à la vie de son village.
0: Vous êtes par exemple bénévole, commerçante, agricultrice, la patronne tient du dernier café de votre commune. Eh bien, appelez-nous au 0810 055 056, on vous attend nombreux. Et c'est Saveria, bien évidemment, qui attend vos appels ce matin. Même, j'ai envie de dire, si vous êtes voilà, celle qui organise les fêtes de village, appelez-nous. Voici tout de suite à Jennifer, au soleil. Ça correspond bien.

0: C'est tout à fait de circonstance en plus ce jeudi matin à l'écoute d'ici. Soyez les bienvenus au soleil de Jennifer pour accompagner votre premier café.
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0: Ce matin, 5h25, avec Stéphane Bern, direction 3 en Champagne, une ville dont le centre historique a une forme plutôt étonnante, Valentine.
3: Vu du ciel, il ressemble à un bouchon de champagne. Stéphane Bern nous racontera comment le centre historique a pris cette forme bien avant l'essor du champagne dans la région.
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0: Chaque matin, dans Ici, ça entreprend, on découvre des idées pour nous simplifier la vie. Et ce matin, on parle de notre consommation d'eau, 120 mètres cubes par an en moyenne, pour un foyer français, Valentine.
3: Et dans cette période de sécheresse exceptionnelle, Catherine Quicandon, vous avez découvert comment réduire notre consommation en Picardie.
4: À Épeville, dans la Somme, à une cinquantaine de kilomètres au nord de Compiègne, on aime faire des économies. Voici Bloop, une entreprise cofondée par Lucas Roguet, Sidney Silam et Alexandre Ledoyen, qui ont inventé un kit qui rassemble les éléments de base pour faire des économies d'eau, c'est-à-dire des aérateurs et des régulateurs pour les robinets de la maison. Mais concrètement, combien économise-t-on ? Réponse de Lucas Roguet.
5: Une fois équipé, une économie qui peut aller jusqu'à 60 mètres cubes d'eau par année pour deux personnes et également une économie d'énergie, puisque quand on va utiliser de l'eau chaude, eh bien on va aussi faire appel à l'énergie pour la chauffer, notamment à la douche, ce qui est l'usage le plus prépondérant dans nos usages quotidiens de l'eau. Et donc en finalité, c'est pour un ménage donc de deux personnes, une économie qui peut aller jusqu'à 430€ par an.
4: Ah oui, quand même. Et en plus, pas besoin de faire appel à un professionnel.
6: Qui c'est ? C'est le plombier !
4: Car le kit fabriqué à Amblainville dans l'Oise est très facile à installer.
5: On a déjà beaucoup de clients qui l'ont installé. Et sur la majorité des cas, on les a questionnés et ils ont installé l'intégralité du kit en moins de 5 minutes. Pour la petite anecdote, on a fait installer le kit à une enfant de 8 ans qui l'a installé très facilement. Je pense que pour les néophytes du bricolage, ça sera très facile aussi.
4: L'idée de Bloop a émergé en 2024, les premiers tests en 2025 et le kit actuel est en vente depuis cette année. Mais pourquoi cette idée en particulier pour entreprendre ?
5: Au départ, donc, nous sommes trois profils très différents, ingénieur, designer produit et une autre personne qui vient plutôt d'études de sciences politiques. Eh bien, tout simplement, on a commencé à se questionner sur chacun quelles étaient les mesures simples, peu coûteuses, que l'on pouvait mettre en place dans notre quotidien pour économiser de l'eau. Et finalement, on s'est rendu compte qu'il y avait très peu de solutions simples, accessibles financièrement, tant que dans l'utilisation et dans l'installation.
4: Le kit coûte 45€ et c'est dégressif si vous en prenez plusieurs. Plus d'infos sur bloop.tech, B-L-O-O-P. Et d'ailleurs, d'où vient l'appellation Bloop ? Eh bien, c'est le nom d'un son sous-marin ultra basse fréquence enregistré en 1997. C'est un peu le son de l'eau, en fait. Merci à Ici Picardie pour cette idée qui nous sort la tête de l'eau. Ici, ça entreprend dans la Somme avec Bloop, un kit pour économiser de l'eau et de l'argent, tant qu'à faire.
0: Et puis en plus, toutes les économies, elles, sont bonnes à prendre.
3: Surtout vu la météo, pas de pluie à l'horizon encore ce jeudi et ce ciel bleu. Il pèse sur les vendeurs de vêtements. Les nouvelles collections ne se vendent pas.
0: Reportage sur le marché de Trouville-sur-Mer dans un instant.
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0: Ici, toujours à vos côtés, 5h15, ciel bleu, mais grise mine des vendeurs de vêtements.
2: Avec encore 26 degrés annoncés au maximum cet après-midi à Tours, Rouen et La Rochelle, 27 à Toulouse et à Limoges, et jusqu'à 29 degrés à Bordeaux. Les nouvelles collections automne-hiver ne se vendent pas, Martin Cotta, comme sont dans la station balnéaire de Trouville-sur-Mer, sur la côte normande.
3: En plein soleil près de la digue.
4: Bonjour messieurs.
3: Garçon tient un stand de blousons, de doudounes. Tout est en bonne place, sur des cintres, et les clients ne se pressent pas.
5: Fait trop chaud, vous voyez. C'est compliqué, regardez, les gens ils passent au droit, ils regardent et ils attendent qu'il fasse froid pour acheter. Voilà. Si tombe de la feuille, ça sera peut-être mieux.
3: À côté, Karine vend des pantalons, des gilets. Tout est à 10 euros, mais il fait trop chaud pour acheter. Son chiffre d'affaires est en chute libre.
6: On a une chute de 50% carrément. Ah oui, c'est exceptionnel, on n'a jamais vu ça de toute façon. Bah, moi d'habitude, la collection d'hiver, je la sors début septembre. Là, je viens juste de revenir avec ma collection d'hiver. Hein. Pour vous dire, on est mi-octobre quand même.
3: Il n'y a guère que Monique, lunettes de soleil sur le nez, trouvillaise depuis 2 ans, qui est satisfaite.
7: Non, mais c'est formidable, c'est génial. C'est vrai que du coup, on ne sait pas comment s'habiller. J'ai un pull et une surchemise et j'ai chaud.
3: Échaudée par la douceur automnale et hivernale, Sophie, gérante d'une boutique de prêt-à-porter, fait un choix radical.
8: Non, moi je prends plus de gros manteaux là, épais. Non, je reste prudente. Je prends plus de la mi-saison que les gros manteaux d'hiver. Enfin, je fais attention à ça aussi maintenant, quoi.
3: On adapte les collections. Chez Chouchou, rue Victor Hugo, on a carrément laissé une partie de la collection d'été en magasin, raconte Emma, une des vendeuses.
9: Les personnes aiment toujours mettre des manches courtes, encore des pantalons assez courts. Donc oui, on laisse quand même les collections d'été. On a des blouses, des petites chemises légères, encore des t-shirts. On a toujours les casquettes aussi, voilà, à peu près tout.
3: Virginie est responsable de 2 magasins de chaussures à Trouville.
10: Il n'y a pas d'intersaison, donc il fait très beau et on va passer tout de suite à l'hiver. Donc les produits intersaison, on ne les vend pas. Nous, on fait de la chaussure, de la basket basse, des choses comme ça. Là, ils vont passer directement à des choses plus hivernales parce que l'intersaison, il n'y a pas.
3: Le contexte avec un pouvoir d'achat en berne n'arrange rien. Les fêtes de fin d'année pourraient quand même être une bouffée d'air frais, espère-t-on du côté des commerçants.
2: Sans attendre la fin d'année, Météo France annonce une chute des températures dès demain à l'ouest. La bascule sur toute la France se fera dans le week-end. On passera même en dessous des normales de saison.
0: Dans 3 minutes, c'est la télé avec Patrice Gascoin. Ce matin, les hôtels en difficulté avec cette nouvelle émission Alerte à l'hôtel. Une toute nouvelle émission et c'est à découvrir ce soir sur M6 à 5h17. Vous êtes bien sûr ici, excellent réveil de bonne heure pour commencer la journée avec vos chansons préférées. Voici tout de suite pour vous, Paul Simon, à l'écoute d'ici.

0: Simon sur ici ce jeudi matin, jeudi 15 octobre. C'est la radio qui vous réveille et qui vient vous chercher comme ça au fond du lit et qui vous invite surtout à nous appeler tout de suite au 0810 055 056. 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
0: 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C'est Saveria qui attend vos appels au standard 0810 055 056. Bonne chance à vous.
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0: Retrouvons sans plus tarder Patrice Gascoigne et ses coulisses TV ce jeudi. Patrice, vous nous faites découvrir une toute nouvelle émission qui arrive ce soir sur M6, une émission qui s'appelle « Alerte à l'hôtel ».
3: Vous voyez quand Philippe Etchebest découvre effaré l'état de la cuisine d'un restaurant qu'il doit sauver ? Eh bien ce soir, on aura la version « hôtel ».
4: C'est pas aux normes, mais c'est dangereux. Quelqu'un peut être électrocuté. C'est la folie. Moi, j'ai jamais vu ça.
5: Espérons que ce soit mieux de l'autre côté du mur, dans ma chambre.
4: Bah, elle est pas faite, la chambre. J'arrive pas à le croire. Le lit est même pas fait. Les draps sales, là. Mais dans cet hôtel, ça s'arrête jamais.
3: Dans Alerte à l'hôtel, ils sont deux experts à avoir pour mission de sauver un hôtel en grosse difficulté. Fred Siriex, figure incontournable de l'hospitalité au Royaume-Uni, et Pauline Péta, une spécialiste du redressement hôtelier. Passé le constat, souvent assez terrible, comme on l'a entendu dans l'extrait, nos experts ont un mois pour transformer durablement l'hôtel, en l'occurrence ce soir, un hôtel situé à Souples-le-Loing, en Seine-et-Marne. J'ai rencontré l'un de ces experts, Fred Siriex, qui passionne déjà des millions de téléspectateurs, mais outre-Manche, puisque cela fait 15 ans qu'il est présent sur une chaîne britannique avec le format anglais, le format original de Alerte à l'hôtel. 15 ans qu'il plaît à nos voisins avec son accent français. Mais est-ce que le charme va agir en France ? La réponse de Fred Siriex.
6: Je sais pas. Ça dépend des téléspectateurs, de ce qu'ils pensent de l'émission. C'est à eux de décider.
3: Ça fait quoi finalement d'aller maintenant montrer sa tête sur une chaîne française ?
6: Alors je suis ravi parce que ma mère va pouvoir regarder mes émissions sans les sous-titres. Ses copines lui ont envoyé plein de messages pour dire ton fils est à la télé, il va passer sur M6. Donc ma mère est ravie et je suis ravi moi aussi.
3: Votre maman qui est à Limoges ?
6: Elle est à Limoges.
3: Est-ce qu'il y a plus ou moins d'appréhension de faire de la télé en France qu'en Angleterre ?
6: L'appréhension pour moi, c'est la langue, en fin de compte, parce que ça fait 35 ans que je suis en Angleterre, je travaille en Angleterre, le business se fait en anglais. Et la deuxième chose, c'est la façon de faire la culture française par rapport à la culture britannique. Donc ça, c'est vraiment différent. Mais bon, moi, je suis français, je ne suis pas britannique. Donc, en fin de compte, c'est une question de se réadapter très rapidement et facilement aux façons de faire ici.
3: Et dès ce tournage, c'était un petit peu différent de la manière de tourner que vous avez faite en Angleterre ?
6: Ce que j'ai adoré, la première email que j'ai eue, ce qu'on appelle call sheet, tout est marqué avec grands détails, ce qu'on fait de 8h à 9h, etc. Et après, il y avait un gros passage gras, c'était lunch de midi à 2h. Et il y avait le menu et le vin à côté et café. En Angleterre, on n'a pas ça. Et ça, j'ai adoré.
3: Grâce à Fred Siriex, on sait qu'on mange bien sur les tournages de Alerte à l'hôtel. Première mission ce soir sur M6.
0: Et c'est à 21h10. Ça va être très très sympa cette nouvelle émission.
1: Ça avait l'air d'aimer le format.
0: Alors ce genre de contenu, je suis hyper client. J'aime bien en fait, si vous voulez, le avant-après. C'est-à-dire qu'au début, ça va pas, et puis à la fin, normalement, si les gars sont bons, bien entendu, tout se passe bien. J'aime bien, ça râle, il y a un petit peu d'énergie. Que voulez-vous ? C'est un petit peu mon péché mignon. 5h25, voici pour vous, ce matin, le nouveau single de Vianney. Avant de retrouver dans quelques instants la chronique de Stéphane Bern, qui nous emmène à Troyes ce matin. Et je vous laisse profiter du nouveau single de Vianney, de Henri Détain, qu'il a enregistré seul dans une cabane, et ce en Normandie en plus, pour son nouvel album qui lui sortira le 6 novembre, intitulé Les Évadés. Et vous l'écoutez tout de suite sur Ici.

0: Diané sur ICI à 5h28 avec Doré Détain. Nous sommes le jeudi 15 octobre. Et avant les infos de 5h30, comme d'habitude, un petit peu d'histoire avec Stéphane Bern qui ce matin nous fait remonter le temps jusqu'à une époque, vous allez voir, où une ville médiévale allait peu à peu transformer sa silhouette en une spécialité en plus bien de chez elle.
1: Certaines cités ont un blason. À Troyes, c'est le centre historique qui a fait la réputation de la ville. Vu du ciel, il ressemble à la coiffe d'un célèbre vin pétillant. De là à dire que les plans ont été dessinés après l'apéro, je vous laisse juger. XIIe siècle, les comtes de Champagne agrandissent les remparts de Troyes pour protéger une ville en plein essor. Les siècles passent, Troyes devient l'un des grands centres commerciaux d'Europe grâce aux célèbres foires de Champagne. Mais le pire est à venir. En 1524,
2: est-ce qu'on a fait les tuyaux ?
1: Un incendie brûle plus de 1500 maisons et tue, d'après les estimations, 3000 personnes. Ordre est donné de reconstruire le centre historique à l'identique.
3: Non, mon beau-fils, tu es un bon architecte, mais un peu classique.
1: Et malgré la disparition progressive des fortifications, la forme générale de la ville reste intacte.
4: Il y a toujours un bouchon.
1: Il faut attendre le XXe siècle et les premières vues aériennes pour jeter un coup d'œil par le hublot et que les habitants réalisent l'évidence. Vu du ciel, le centre historique de Troyes ressemble presque parfaitement à un bouchon de champagne avec sa tête arrondie et son corps allongé. À ce niveau-là, on est presque davantage dans l'œnologie que dans l'architecture.
5: Tu pousses le bouchon un peu trop loin, Maurice.
1: Le plus amusant est que cette forme apparaît plusieurs siècles avant l'essor du champagne, qui fera la renommée mondiale de la région. Une coïncidence urbanistique devenue symbole touristique. Aujourd'hui encore, les Troyens parlent simplement du bouchon pour désigner le cœur de ville. Un surnom qui, lui, n'a jamais sauté. À Troyes, même le plan de ville donne envie de trinquer. Un cas unique où l'office de tourisme aurait presque pu être remplacé par un tire-bouchon. Avec modération, évidemment.
0: Évidemment, merci beaucoup Stéphane Bern. Il est à 5h30, voici tout de suite l'actualité en France et dans le monde. Le tout en 90 secondes, c'est avec vous, Valentine Letesse.
6: À seulement 14 ans, première nuit en prison pour le jeune tireur d'Aubagne, mis en examen hier pour les coups de feu tirés dans son collège lundi sur le principal et une enseignante blessée. Face aux enquêteurs de l'antiterrorisme, il s'est dit influencé par une mouvance fascinée par les tueries de masse. Les deux tiers des enseignants promis aux lycéens ont été affectés dans leur établissement. Mise au point du ministre de l'Éducation hier, Édouard Geffray reçoit l'intersyndicale de la jeunesse ce jeudi à la veille des vacances scolaires. Un garçon de 12 ans se tue en trottinette électrique à Toulon. L'enfant, sans casque, précise le parquet, a percuté un poteau sur un trottoir à toute vitesse. Les accidents graves et mortels de trottinette électrique explosent en France depuis 2 ans. 1,4% d'augmentation pour les pensions de retraite complémentaires du privé à partir du 1er novembre. Les gestionnaires de l'Agirc Arrco se sont mis d'accord sur cette revalorisation hier, au grand dam des partenaires sociaux, vu le niveau de l'inflation cette année, estimé à 3% sur un an par l'INSEE. Vous êtes une femme en ménopause et vous avez du mal à dormir. C'est très fréquent selon une nouvelle étude publiée ce jeudi à l'occasion du lancement des Assises de la ménopause à Paris. Plus d'une femme ménopausée sur 4 présente des troubles du sommeil au point de surprendre les auteurs de l'étude. Et puis la formidable victoire du Paris Saint-Germain en Ligue des Champions de foot hier soir. 4-2 sur la pelouse de Manchester City où le PSG n'avait jamais gagné.
0: L'info du jour, c'est cette plainte déposée par le syndicat de police Alliance contre l'État.
6: Pour mise en danger de la vie d'autrui, en l'occurrence celle des policiers, sont-ils délibérément sacrifiés sur l'autel de la communication politique ? Le syndicat pose la question dans une lettre. Entre les consignes floues et les injonctions contradictoires sur la conduite à tenir dans ce mouvement lycéen, près d'un millier de policiers et de gendarmes ont été blessés, comme le chef de la CRS 8 qui accepte ce matin Emmanuel Leclerc de témoigner.
7: Emmanuel Taxel raconte qu'il a eu beaucoup de chance sur ce boulevard Voltaire en début de semaine dernière. Un miracle que son tibia n'ait pas été brisé en deux quand il découvre au sol ce morceau de pierre, un bout de mur de près de 2 kilos qui venait de le frapper.
8: Malgré un protège-tibia, ça l'a fendu en deux. Sinon, j'avais le tibia cassé, des séquelles à vie.
7: Le commandant de la CRS 8 attend alors la fin de la manœuvre pour appeler l'équipe de secours qui le recoue sur place, plusieurs points de suture, alors que l'un de ses agents vient de s'évanouir après avoir lui aussi reçu un pavé, mais sur la nuque.
8: Notre unité, on voit vraiment qu'elle est prise sous le feu. Je peux vous montrer, hein, aussi une vidéo, vous voyez. Tir de mortier, on le voit, c'est caractérisé. Nous sommes là, vous voyez. Vous avez vu la taille de la pierre qui est là ?
7: Emmanuel Taxel ne veut pas laisser dire que sa compagnie charge au moindre feu de poubelle et dire que ce mardi 6 octobre, ce n'étaient pas des lycéens qu'ils avaient face à eux, mais plus de 300 black blocs que l'on voit sur les manifestations les plus violentes ces dernières années.
8: Naturellement, face à cette jeunesse qui pourrait être nos enfants, on est très sensible et on fait très attention. Maintenant, si on est pris à partie et qu'il y a des blessés, on est dans l'obligation de riposter pour préserver l'intégrité de nos fonctionnaires.
7: Le chef de la CRS 8 estime que s'il n'y avait pas eu ce jour-là d'autres unités CRS et de la préfecture de Paris en renfort sur les moments les plus critiques, il y aurait eu beaucoup plus que 6 blessés et des deux côtés.
6: Et des chiffres toujours hallucinants. Depuis le début de ce mouvement, il y a un mois, plus de 6700 mineurs ont été placés en garde à vue contre 4000 manifestants pendant les Gilets jaunes.
0: 5h34, tout de suite, la météo de ce jeudi 15 octobre, avec toujours cette visibilité réduite au petit matin, surtout dans le nord du pays, avec de la grisaille et cette brume qui persiste. Restez donc vigilants, même si ailleurs, vous pourrez d'ores et déjà profiter d'un ciel nettement plus dégagé. Pour les températures, à 5h34, nous avons 8,5 degrés dans la Somme, nous dit Laurent. On a des températures nettement plus élevées dans le sud du pays, avec Martine qui nous dit 17 degrés à Béziers sur notre page Facebook. Puis au milieu de matinée, on relèvera encore quelques petits nuages pour la moitié nord avant de retrouver un ciel généreux sur la quasi-totalité du pays. À Metz, on aura environ à 13 degrés. Pour Bourges et La Rochelle, entre 15 et 16 degrés, jusqu'à 17 degrés déjà attendu ce matin à Bordeaux. Puis cet après-midi, attendez-vous à une météo de fin d'été. Dans le nord, 24 degrés.

Et aujourd'hui, nous allons parler d'Octobre Rose avec un record, figurez-vous, qui a été battu dans le Tarn. Un record assez étonnant. Je vais vous parler d'une guirlande, d'une gigantesque guirlande même, de soutien-gorge. Un défi solidaire et des chiffres plutôt impressionnants.

0: Bernard Lavilliers. On the road again, à l'écoute d'ici 5h39. Tout de suite, c'est le duel des auditeurs autour de l'actu. Et vous jouez bien entendu à la maison ou en voiture ce matin.
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0: Le principe, il est tout simple, c'est une question autour de l'actu avec un chiffre pour vous à trouver et pour gagner un très joli cadeau.
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0: Et nous allons dans le Vaucluse ce matin, Valentine, retrouver Steve en ligne avec nous.
3: Bonjour Steve.
4: Bonjour à tous et à toutes.
0: Steve, vous êtes commercial, vous êtes sur la route pour aller au boulot.
4: Oui, exactement, oui.
0: Eh bien, faites une courte pause puisque tout de suite on dit bonjour à Mickaël qui lui est arrivé au boulot.
3: Bonjour Mickaël.
5: Bonjour tout le monde.
0: Fonctionnaire de mairie du côté de Reims, c'est bien ça Mickaël ?
5: C'est bien ça.
0: Alors messieurs, on va jouer ensemble avec cette question qui est consacré à Octobre Rose ce matin. Et ce record assez incroyable pour la bonne cause, c'est un défi relevé à Saint-Sulpice-la-Pointe, dans le Tarn. L'association Les Saintes-Nitouches a lancé un appel. Soutiens la cause, donne ton soutif. Ce sont ces mots. Les dons sont arrivés et les bénévoles les ont assemblés un à un. Et le 3 octobre, ils ont battu le record de France de la plus longue guirlande de soutien-gorge. Selon vous, quelle longueur cette guirlande a-t-elle atteinte? En mètres, je vous l'annonce, c'est plus que 5000 mètres. Il me faut un chiffre pour vous, Steve.
4: 6000 mètres.
0: 6 pour Steve. Hop.

0: Vous en pensez quoi, vous, Mickaël?
1: Moi, je dirais 10 000.
0: 10 000 du côté de Mickaël. J'ai peut-être été un petit peu vache avec mon indice, là, je me dis maintenant. Valentine, la réponse avec vous.
2: Bah pourquoi? Parce que Mickaël, lui, il l'a mis dans le 1000. C'est 10 118 mètres.
0: Bravo, Mickaël.
2: Alors, plus de 10 km de bretelles et de bonnets. Et après le record, une partie des soutiens-gorge en bon état seront donnés à des associations pour des femmes dans le besoin.
0: Franchement, c'est beau cette initiative. Puis, alors, j'ai pas trouvé l'info pour savoir combien il y en avait exactement pour constituer cette chaîne de 10 km.
2: J'ai pas compté.
0: Mais à mon avis, beaucoup. Steve, j'espère qu'on aura l'occasion de rejouer avec vous très bientôt. Prise de poste dans combien de temps?
3: D'ici 20 minutes.
0: Ok, donc vous avez encore le temps d'arriver au boulot. Eh bien, écoutez, Steve, merci beaucoup et à très vite. Mickaël, vous, la journée, comment est-ce qu'elle se profile?
3: Bah, bien, du coup.
0: Eh bien, écoutez, on va s'arrêter là-dessus. Belle journée.
2: On est heureux de la commencer comme ça avec vous.
0: À bientôt, Mickaël. Ciao, ciao.
3: À bientôt.
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0: Juste avant vos infos de 6h, place à notre initiative du jour avec Robin Bernot. Ce matin, Valentine, on ouvre notre porte-monnaie pour récupérer toutes les petites pièces qu'on n'utilise pas tous les jours.
2: Pour les transformer en bons d'achat. Comment ça marche? Ici, Robin Bernot nous l'explique depuis la Moselle à 5h50.
0: Je vais avoir plein de bons d'achat, moi, vous allez voir. Suivi de notre rendez-vous en recherche un auditeur qui, c'est juste avant vos infos également de 6h. Aujourd'hui, à l'honneur, toutes celles qui font vivre nos campagnes et nos villages, puisqu'avec Valentine, écoutez bien, on recherche une auditeur qui
2: s'engage et qui participe activement à la vie de son village de plein de manières, de façon différente. En tout cas, si vous tenez le dernier bar de votre village, si vous organisez des activités, si vous aidez les seniors au quotidien à passer du temps, appelez-nous.
0: On veut quelqu'un d'impliqué au 0810 055 056. On compte sur vous, attention. On garde un œil dessus, bien sûr. Ici dès 5h, on est ravis de vous réveiller ce jeudi matin. Voici Softcell, Tate in Love.

0: ici dès 5h avec Soft Cell, Fate in Love. 5h47, tout de suite place à votre rendez-vous anti-arnaque avec Odrazo.
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0: Bonjour, une piqûre de rappel à vos côtés ce matin. Ne surtout pas faire de shopping sur un site web qui affiche les logos Alinéa ou Minelli.
3: Oui, pour la simple et bonne raison que ces deux enseignes, à l'heure où je vous parle, n'ont plus de boutique internet. Et non, le chausseur Minelli en difficulté a fermé ses magasins, impossible de commander. Pareil pour Alinéa, l'enseigne de déco et d'ameublement. Pourquoi je vous dis ça? Parce que vous êtes nombreux à vous faire piéger ces dernières semaines. Vous avez acheté un canapé, des assiettes, un matelas sur un site Alinéa. Vous avez craqué pour des chaussures à prix cassé chez Minelli. C'était pas cher du tout, c'est vrai, mais vous n'avez rien reçu du tout non plus. En fait, les escrocs profitent de la disparition des vraies boutiques pour créer des fausses boutiques. Et je suis allée moi aussi sur ces fausses boutiques. Je vois écrit déstockage, moins 90%, tout doit partir. Je vois une paire d'escarpins à 24€, des assiettes à dessert à 30 centimes, un canapé d'angle à 179€ et je comprends que vous fassiez piéger. Ces boutiques web sont fausses, mais elles sont très jolies, très crédibles.
0: Oui, mais Aude, une question, si par exemple on s'est fait piéger, là qu'est-ce qu'on fait?
3: Alors, vous êtes plusieurs, effectivement, à me poser la question. En fait, les escrocs, là, nous appâtent avec des ristournes incroyables et ils récupèrent comme ça tout un tas de numéros de carte bleue. Donc déjà, appelez votre banque le plus vite possible. Il est peut-être encore temps de bloquer le paiement. Et surtout, il faut faire opposition à la carte pour que l'escroc ne s'en serve pas davantage. Et d'ailleurs, surveillez bien vos relevés pour repérer d'autres paiements suspects. Attention, parce que ces faux sites web apparaissent et disparaissent et réapparaissent. Ils changent d'adresse à chaque fois. Si vous tombez dessus, n'hésitez pas donc à les signaler à la répression des fraudes. C'est ce qu'a fait une auditrice. C'est tout simple. Le site s'appelle Signal Conso.
0: Signal Conso, une info à garder en tête. Merci beaucoup, Aude Razo, que l'on retrouvera demain, comme d'habitude, à 5h48, 0810. 055 056 si vous êtes une auditrice et que vous vivez dans un village et justement que vous êtes active dans ce village, que vous êtes bénévole, commerçante, agricultrice, si c'est vous qui créez du lien, que vous participez activement à la vie de votre ville, de votre village, on élargit un petit peu, eh bien appelez-nous et racontez-nous ce matin ce que vous faites au 0810 055 056. On vous attend tout de suite pour vous réveiller ce matin. Un classique de la chanson française revisité par Yann Muller. Voici tout de suite Les Oies Sauvages.
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0: qui a redonné une version disco de ce titre emblématique, forcément, du chasseur de Michel Delpech, sur Ici, 5h52. Dans Ça marche ici, on va peut-être vous faire faire plutôt quelques économies sur vos courses ce week-end. Écoutez bien, Valentine.
1: Avec un système pour payer moins cher, disponible partout en France et qui cartonne, Robin Berneau, notamment en Moselle.
2: À Hayonge, par exemple, vous pouvez transformer vos petites pièces de monnaie en bons d'achat pour faire vos courses.
3: C'est pas mal.
2: Et si les petites pièces qui traînent au fond de vos tiroirs, dans un vieux porte-monnaie ou même, vous savez, sous le siège de la voiture, vous permettez de faire baisser le montant de vos courses? C'est tout le principe des eurocycleurs, des machines qui récupèrent les petites pièces et qui les convertissent en bons d'achat. Et visiblement, le concept séduit puisque notre journaliste Loris de Siéchy s'est rendu dans le supermarché mosellan et a rencontré Salvador après 10 minutes à glisser ses pièces dans la machine, le montant s'affiche.
4: 129,46 €.
5: Ouais, je suis heureux. Je pensais pas qu'il y avait autant.
4: On économise sans s'en rendre compte finalement. On est obligé d'y penser aujourd'hui, pouvoir d'achat. Quand on voit le prix de l'essence, quand on voit le prix de l'alimentation, tout devient très très cher. Et ça devient de plus en plus compliqué aujourd'hui pour certaines personnes de s'alimenter ou de pouvoir faire des sorties. C'est triste, mais on en est arrivé là aujourd'hui.
2: Alors, il faut savoir que Hayonge est loin d'être un cas isolé. Les eurocycleurs sont présents partout en France. Un tiers des hypermarchés et un quart des supermarchés en sont désormais équipés. En moyenne, les clients repartent avec un bon d'achat d'environ 20 €. Alors ici, ça marche, mais vous, qu'en pensez-vous?
3: Je trouve ça très bien, c'est une bonne initiative.
2: J'ai pris un moment pour discuter de cette initiative avec Betty. Première question, est-ce qu'on utilise encore des espèces aujourd'hui?
3: Alors en fait, non, de moins en moins, parce qu'il y a beaucoup d'achats que je fais par carte bleue, et donc on a moins de monnaie dans son porte-monnaie. Mais pour les gens qui en ont, c'est une très bonne idée.
2: Mais alors, est-ce que c'est dommage de ne plus avoir de liquide sur nous?
3: Alors, oui et non, parce que la carte bleue, finalement, c'est quelque chose de très pratique. Mais je pense que si on payait davantage en espèces, on serait peut-être plus vigilant aussi sur nos dépenses, et ce serait bien. Et puis, c'est vraiment une question de facilité, quoi.
2: En tout cas, la question mérite d'être posée. Si on prend un petit peu de recul et qu'on va voir ce qui se passe à l'autre bout du monde, sachez qu'en Australie, après 20 ans de recul, l'utilisation des espèces repart légèrement à la hausse. Le liquide reste, par exemple, très présent pour les petits achats. Un quart des transactions de moins de 10 $ australiens, soit environ 6 €, sont encore réglés en espèces. Une tendance qui rappelle que, même à l'heure du paiement sans contact, les billets et les pièces sont toujours leurs adeptes. Pour certains, c'est une façon de mieux maîtriser leur budget, et pour d'autres, une sécurité bien utile en cas de panne électronique.
0: Et bien voilà une initiative qui fait du bien au porte-monnaie. Robin Berneau à l'instant avec Loris de Siéchy. 5h54, excellent réveil si vous venez de nous rejoindre à l'instant, soyez les bienvenus. Voici tout de suite pour vous Survivor, Burning Heart, c'est à l'écoute d'ici.

0: avec Burning Heart, sur ici, jeudi 15 octobre. Une journée qu'on a décidé de consacrer à toutes celles qui font justement vivre leur ville et leur village de par leurs actions, avec Valentine. Et Valentine, nous sommes avec Christine qui nous passe un petit coup de fil du Pas-de-Calais. Bonjour Christine.
1: Bonjour Christine.
2: Bonjour.
0: Christine.
2: Bonjour, ici Nord.
0: Ah, ici Nord, on les embrasse bien évidemment. Vous allez les retrouver dans quelques minutes et j'ai une question à vous poser. Vous avez rejoint les Restos du Cœur, Christine.
2: Oui.
0: Comment est-ce que ça s'est passé?
2: Disons que c'est assez drôle parce que je me gare et je vois la porte des restos, la fenêtre des Restos du Cœur ouverte et je cherchais quelque chose dans ce style-là pour me rendre utile.
0: Ouais.
2: Et la présidente y était, d'ailleurs je la mets à l'honneur, cette dame, elle, ça fait 13 ans qu'elle est là. Et puis je lui ai demandé comment on faisait, elle dit tu viens jeudi. Et j'ai commencé par une demi-journée, maintenant c'est une journée. Et puis de temps en temps je viens en plus pour préparer la distribution.
1: Des petits extras. Et vous faites ça depuis combien de temps, Christine?
2: Ah non, il n'y a pas longtemps.
1: Et qu'est-ce que ça vous apporte à vous?
2: Ça m'apporte de rendre service aux gens qui sont dans la misère. Parce que c'est sûr que les gens qui viennent, ils ont besoin d'un petit peu de chaleur.
0: C'est tout à fait vrai.
2: Et puis, donc, on leur donne...
1: Ça fait du bien d'en donner aussi. C'est ça. Merci beaucoup, Christine.
0: Merci, Christine, pour votre engagement et cette jolie cause que vous venez nous partager à l'instant. Merci à tous d'avoir été là. À 6h, rendez-vous avec l'actualité de vos régions. Et tout de suite, voici les équipes d'ici matin qui sont là ce jeudi.
3: Elles sont là, en tout cas nous on est là. Bonjour les Vauclusiennes, bonjour les Vauclusiens, merci d'écouter ici matin, ici Vaucluse. Bienvenue ce jeudi où on va évidemment s'informer ici en Vaucluse et ce sera avec Anne Domez. Bonjour Anne.
4: Bonjour Hugo, bonjour tout le monde.
3: Et on va parler de l'Arthur Géamania.
4: Absolument, ouais.
3: C'est fou.
4: À Velleron, notamment son village d'origine, tout le monde pense aux joueurs de tennis vauclusiens parce qu'il dispute aujourd'hui ses premiers quarts de finale de Masters 1000
3: à Shanghai.
4: Il est à Shanghai, voilà.
3: Ce sont les plus gros tournois après les grands chelems. Il faut quand même voir à quel point c'est important ça dans la vie d'un joueur de tennis. Ce sera dans l'info ce matin à 6h. On va saluer Jules qui réalise l'émission, deuxième fois d'affilée. Bonjour Jules.
5: Bonjour tout le monde.
3: Impeccable. Impeccable.
5: Oui, ça va.
3: Et surtout que c'est bientôt les vacances de la Toussaint.
5: Paraît-il.
3: Ouais, ça se précise à l'horizon.
5: Ouais, ça se précise, ouais.
3: Fin de journée pour notre ami Julien.
5: On va aller voir s'il y a des cèpes.
3: Et ouais, surtout aussi au match de l'OM ce soir.
5: Oui, aussi, ouais. On va aller voir l'Olympiakos, ouais.
3: Au Vélodrome, ok, à Marseille. Dites-nous ce que vous avez prévu de faire de votre journée. Message WhatsApp 04 90 14 04 04. Sinon, vous venez taper la conversation avec Christelle qui décroche le téléphone de votre radio ici Vaucluse.
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3: Jeudi matin, tout va bien, merci d'écouter ici Vaucluse. Nous sommes le jeudi 15 octobre.
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3: À Carpentras, le bilan de l'incendie qui a ravagé un appartement mardi matin, eh bien, s'alourdit.
4: Oui, la mère de famille et sa petite fille de 10 ans sont depuis hier en état de mort cérébrale. Le petit garçon de 5 ans, lui, est entre la vie et la mort. Et le père, âgé de 35 ans, est en garde à vue, mais il nie être à l'origine du feu à Noucaron.
8: Oui, selon son avocat, maître Olivier Collion, cet homme, âgé de 35 ans, a expliqué qu'il dormait chez lui, avec sa femme et ses enfants, au-dessus du restaurant Le Petit Serrois, quand il a été réveillé par les cris des voisins, alertés par l'incendie ce mardi matin. Le père indique qu'il a alors cherché ses enfants et sa femme dans le logement, sans les trouver, et qu'il est donc sorti, en pensant les rejoindre dehors. Mais une fois qu'il a compris que tout le monde était encore à l'intérieur, il était trop tard pour retourner dans l'appartement, et les pompiers étaient déjà sur place. Olivier Collion ajoute qu'à plusieurs reprises, ce père de famille a répété qu'il n'était pas à l'origine de ce feu et qu'il a demandé de nombreuses fois des nouvelles de ses enfants et de sa femme lors des auditions. Il s'est effondré lorsqu'il a appris qu'elles étaient dans un état de mort cérébrale. Il est véritablement dévasté, ajoute-t-il.
4: Mais la garde à vue du père doit prendre fin ce matin. Le collégien qui a ouvert le feu dans son établissement lundi à Aubagne a été mis en examen et placé en détention provisoire. Il a reconnu en garde à vue être fasciné par une mouvance qui glorifie les auteurs de tueries de masse, mais il assure qu'il n'a pas agi sous cette influence, plutôt par vengeance. Il se sent, dit-il, harcelé par des professeurs et des camarades, une explication que la justice n'a pas pu confirmer. Des étudiants et des enseignantes de l'université d'Avignon évoquent des violences policières hier devant le campus du centre-ville, alors qu'une dizaine de manifestants tentaient d'en bloquer l'entrée. Selon eux, des élèves ont été poussés et intimidés. Mais la police et la direction de la fac assurent n'avoir pas eu de remontée d'informations de ce genre. Contrebande de tabac, travail illégal ou non-respect des horaires de fermeture, quatre commerces vauclusiens sont sous le coup d'une fermeture temporaire décrétée par la préfecture. Il s'agit de l'épicerie du coin et du snack Chicken Fries situé à Avignon, du Longchamp à Lille-sur-la-Sorgue et de la Gourmandise à Carpentras.
3: Ici Vaucluse 6h03, l'école du Coudoulet à Orange-Anne fermera bien à la fin de l'année scolaire.
4: Et le maire RN Jean-Dominique Arthaud a confirmé hier cette information déjà évoquée en conseil municipal. À la rentrée prochaine, les élèves du Coudoulet seront scolarisés dans d'autres écoles de la ville. C'est l'évolution démographique qui pousse à revoir la carte scolaire, explique l'élu.
7: Alors il y a une baisse de la natalité depuis plusieurs années qui fait que les services de l'État nous obligent de fermer des classes. Donc il y a un moment où le coût par élève augmente trop et ils nous ciblent des écoles pour devoir fermer des écoles complètes et revoir une carte scolaire ensemble pour redispatcher les enfants dans les autres écoles de la ville. La carte scolaire va faire que les élèves seront redispatchés sur les écoles aux alentours. Donc ça va être l'école Charlemagne, ça va être l'école des Sables, ça peut être l'école pour Toul, voire même peut-être la Démarde aussi, suivant la carte scolaire et le nombre d'enfants à reclasser. Le devenir de l'école du Coudoulet, il est justement ciblé pour être fermé et transformé en totalité en centre aéré.
4: Le maire d'Orange, Jean-Dominique Arthaud, qui envisage aussi la création d'un nouveau cinéma. Le complexe doit sortir de terre au sud de la ville d'ici 3 ans. Il complétera l'offre de l'actuel cinéma 3 écrans du centre-ville. À Cadenay, le maire Jean-Marc Brabant présente ce soir son projet de centre technique municipal lors d'une réunion publique organisée à partir de 18h30 au foyer rural. L'élu explique que les locaux actuels dispatchés dans le village ne sont plus aux normes, mais le projet de centre technique divise. L'opposition et la Confédération paysanne dénoncent le choix d'une grande parcelle agricole, réservoir de biodiversité, pour construire le nouveau bâtiment. Nouveau bâtiment qui doit voir le jour au niveau du pont de Pile dans le Limageur de la Durance.
3: À Velleron, tous les esprits sont tournés vers la Chine.
4: Parce que c'est à Shanghai, en Chine, que l'enfant du pays, Arthur Géa, dispute ses premiers quarts de finale d'un Masters 1000 de tennis. Le joueur vauclusien affronte ce matin, à partir de 8h30, l'Espagnol Alejandro Davidovic Fokina, celui qui a frappé ses premières balles au tennis club de Velleron fait désormais rêver toute une génération de jeunes joueurs. Il a pourtant démarré le tennis un peu par hasard, explique sa mère Cécile Géa.
9: Arthur jouait au foot depuis qu'il était tout petit et pendant un été, il avait 7 ans. On ne savait pas trop quoi faire d'Arthur et de sa sœur pour les occuper un petit peu. Et ils sont venus ici à Velleron au club faire un stage de découverte. Et là, la prof qui avait à l'époque m'a dit, mais quand même Arthur, il a un peu les gestes un peu naturels. Donc ça serait bien si vous pouviez l'inscrire à la rentrée. Donc j'ai demandé à Arthur, je l'ai inscrit et bien sûr il a été un petit peu piqué par le tennis. Voilà. Depuis qu'il est petit, il me dit, moi je vais devenir numéro 1 mondial.
4: À suivre donc les quarts de finale d'Arthur Géa tout à l'heure à partir de 8h30 au Master 1000 de Shanghai. En foot, l'Olympique de Marseille joue ce soir contre l'Olympiakos en Ligue Europa de football. Le coup d'envoi est donné à 21h. Il est possible qu'il n'y ait pas de supporters grecs au stade Vélodrome puisqu'après les tergiversations des autorités françaises sur les autorisations de déplacement, c'est le club grec qui demande à ses supporters de ne pas se rendre à Marseille. Et puis lui, voudrait qu'un ancien footballeur se présente aux élections présidentielles. Nicolas, originaire d'Arles, accroche partout en France des vinyles sur lesquels il a peint le visage d'Éric Cantona. Il lui demande de se présenter aux présidentielles. Il en a accroché plusieurs d'ailleurs à Avignon, notamment juste à côté de l'entrée d'ici Vaucluse, rue de la République. Nicolas espère attirer l'attention du footballeur et des électeurs. Adèle Bossard, vous l'avez rencontré dans la manifestation lycéenne organisée mardi à Avignon.
10: Sur ses vinyles, Nicolas a inscrit le message hashtag Cantona 2027. Il a aussi peint deux visages du footballeur, l'un avec une couronne, l'autre avec une écharpe tricolore.
11: Un portrait de 96 où on l'appelait The King, un portrait, j'espère, d'anticipation où il serait président de la République et un appel pour qu'il se présente à la présidence.
10: L'idée lui est venue après une déclaration du footballeur au mois de mars dernier.
11: Un jour où un général au Congrès des maires de France a dit qu'il fallait qu'on accepte de perdre ses enfants, le seul qui a réagi, c'est Éric Cantona.
12: Moi, par exemple, il n'y a pas un de mes enfants qui ira à la guerre. Zéro.
11: Et qu'il aimerait bien qu'on vote une loi internationale qui dise que si un président décide de faire une guerre, et ben qu'il y aille le premier.
10: Et depuis, Nicolas a déjà accroché 350 vinyles Cantona 2027. à Avignon, à Lille, à Auxerre ou à Clermont-Ferrand.
11: Et quand les gens s'arrêtent, et ça arrive bien souvent, eh ben, ils me disent que c'est une super bonne idée. Alors ça m'a poussé à continuer.
10: Et puis il a envie de porter d'autres idées dans cette campagne politique.
11: Voilà, une vraie incursion de la société civile qui a conscience de ce que c'est que d'avoir pour de vrai des enfants et de leur laisser un monde dans lequel ils vont pouvoir vivre aussi.
10: Son objectif maintenant, que son souhait remonte jusqu'à Éric Cantona lui-même et qu'ils en discutent tous les deux directement.
4: Et vous verrez les photos de ces vinyles Cantona 2027 sur notre site ici.fr.
3: On a partagé également l'article sur le Facebook de la radio. C'est vrai qu'on a les vinyles accrochés devant la radio, à côté de la porte, mais quelqu'un a essayé de les arracher, il a cassé le vinyle. Ah là là là.
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3: Oh, on avait l'impression d'être à Londres ce matin en arrivant sur Avignon.
4: Carrément, étrange, la météo. Brouillard, il manquait plus que les renards en ville. Quoi.
3: Indeed, oh yes. the temperature, please, Anne.
4: Vous manquez de vocabulaire, Hugo, the temperature.
3: Comment on dit température en anglais?
4: Je sais pas. Je vous le dis, 12 degrés ce matin à Monteux chez Nadine. Il fait 13 degrés à Kéran chez Claudie. Il fait quand même plus frais que
3: hier. Hier, c'était remarquable la douceur. Bon, là, changement d'ambiance. Pour la couleur du ciel, une fois le brouillard dissipé, si vous en avez. A priori, on retrouve un ciel bien dégagé. Peut-être à l'ouest, quelques nuages en matinée, mais cet après-midi, visiblement, le soleil devrait s'imposer partout. On n'aura pas de vent et les températures maxi de l'après-midi devraient afficher autour de 24-25 degrés sur la plaine.
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4: C'était dans le film Le goût des autres cette scène.
3: Cette réplique, effectivement, avec Jean-Pierre Bacri. Élie Bédéroche, chanteur ici Vaucluse. Toi,

0: Elie Medeiros, toi, arrête. Bah oui, elle a arrêté. Bonhomme, on va écouter Daddy Cool, assure dans un instant, ce sera sur Ici Vaucluse, il est 6h12.
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0: À suivre l'info chez nos voisins, on va quitter le Vaucluse, direction le Nord, on s'en va dans la Drôme ce matin.
3: Oui, à Die, où une cérémonie de remerciement a été organisée hier, 3 mois après l'incendie qui a ravagé plus de 4000 hectares.
0: On vous y emmène dans 30 secondes à peine, à tout de suite.
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0: 6h13 alors pour l'info qui nous emmène chez nos voisins, direction, je vous le disais, la Drôme. On est à Diane, où les stigmates du feu de cet été restent très visibles.
3: 4400 hectares ont été dévorés par les flammes en juillet. Face à cette catastrophe, la solidarité a été exemplaire dans la commune. Alors pour saluer l'attitude des secours et de la population, la préfecture a organisé hier une cérémonie de remerciement, Alexandre Berthaud.
8: Oui, dans un lieu symbolique, le centre du Martouret, d'où il a fallu évacuer plus de 400 enfants au plus fort de l'incendie cet été.
9: Pour le territoire et toute la population du Diois, une épreuve.
8: Lieu symbolique, discours des autorités, la préfète dit merci et remet même 2 médailles du courage et du dévouement à titre collectif aux gendarmes et aux pompiers de la Drôme.
10: C'est un vrai honneur.
8: Stéphane vient de Montélimar, à côté de lui Emmanuel est du Nord-Drôme. Ils font partie des 2000 pompiers qui ont été mobilisés sur ce feu.
10: Non, on n'en rêve pas la nuit, mais c'est vrai que ça a été, il y a eu des moments...
11: C'est un moment fort du département parce qu'on n'a jamais vu ça. Hein. Enfin, je veux dire, c'était impressionnant à voir. Et heureusement qu'on avait les agriculteurs à mi-parcours qui pouvaient remplir les CCF.
8: Les agriculteurs qui remplissent des camions-citernes. C'est aussi eux que l'État a voulu remercier par cette cérémonie. Ce qu'on appelle jamais des héros, mais qui ont œuvré dans l'ombre. Agriculteurs donc, agents de l'Office National des Forêts, élus, et puis des simples citoyens comme Nadine.
12: Moi j'étais à l'accueil au gymnase de 9h du matin à au moins 11h du soir. Ça a duré 12 jours je crois. C'était chouette les remerciements, mais je sais pas comment dire, c'était naturel qu'on fasse ça en fait.
8: La mère de Die, Marie-Hélène Moucheron, veut se souvenir du feu. Elle envisage la création dans sa commune d'une réserve citoyenne pour des événements plus compliqués, dit-elle, ou plus heureux.
3: Et la préfecture a annoncé 540 000 euros d'aide aux agriculteurs du Diois. Les premiers versements avant fin octobre.
0: Allez, on quitte la Drôme, retour au Vaucluse. On va même faire de la route, hein, puisqu'on est séparé de 175 km entre, effectivement, Die. Et là où on va ce matin, Pépin d'Aigle. On va aller célébrer l'ouverture du nouveau bistrot de pays de Pépin d'Aigle qui s'appelle La Goguette. On vous y emmène, ce sera dans 3 minutes. On va faire un petit peu de route ensemble. Et si vous êtes sur la route, méfiez le brouillard. Et là, c'est ce que me confirme Maxime Perron qui arrive à la radio pour vous raconter une petite histoire ce matin. Et confirme qu'il y a du brouillard. On n'y voit pas bien, donc on augmente les intervalles de sécurité. On roule cool en écoutant Bonhomme, donc avec Daddy Cool à 6h15.
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0: Eh ben, il est cool le réveil en musique avec Ici Matin et Ici Vaucluse. À suivre également le duo Natacha Saint-Pierre Pascal Obispo. 6h19 pour l'instant, on accueille Philippe Garcia avec qui on aime se balader en Vaucluse chaque matin dans Un jour en Vaucluse. Bonjour Philippe.
1: Bonjour les petits matins, bonjour Hugo, bonjour à tous.
0: Philippe, depuis 1993, un label a été créé pour sauvegarder et soutenir les cafés, restaurants indépendants en milieu rural.
1: C'est le fameux label Bistrot de Pays. Alors parmi les obligations de ces petits établissements, une ouverture régulière et une cuisine maison à base de produits frais en circuit court.
0: Et c'est justement le cas à Bépin d'Aigle, là où vous nous emmenez ce matin, petit village du Luberon, on est à 20 minutes de Pertuis, et lui vient d'obtenir ce précieux label.
1: Christophe et Céline Ripert sont les heureux élus. Lui est cuisinier et elle officie aussi côté sucré, après une carrière dans la petite enfance. Stéphane est en cuisine pour la belle saison, mais ce sont les habitants de Pépin d'Aigle qui parlent le mieux des propriétaires.
2: En vendredi, c'est l'inauguration de Bistrot de Village.
1: Voilà.
2: Ouais, c'est super, ça c'est génial.
3: Quand on arrive ici à Pépin d'Aigle, c'est vraiment beau, hein. c'est très chouette. Hein.
2: On ne partira jamais d'ici.
3: Ah bah oui.
2: Et puis la goguette, bah, c'est l'endroit où tout le monde se retrouve.
3: Hein.
2: On a besoin de
3: Pépin. Il y a à peu près combien d'habitants à Pépin d'Aigle ?
4: Plus de 600. Hein.
2: Et puis la place est magnifique. Il y a tout.
3: Avec la fontaine.
2: Ah, la fontaine, c'est magnifique.
3: C'est
2: là, c'est le bistrot de Provence.
3: Il y avait quoi avant ici?
5: Le bistrot aura 100 ans dans 2 ans, donc ça fait 100 ans que c'est un bar. Alors moi, je suis à l'origine, je suis marseillais, mais ma compagne est de Cucurolle. Donc à force de passer devant ce bar-restaurant, on disait tout le temps, c'est celui qu'il nous faudrait. On a hésité au moins 2 heures avant de faire les dossiers.
3: Ça n'a pas été long. Hein.
5: Voilà.
3: Bonjour Céline.
6: Bonjour Philippe.
5: Ouais. J'étais chef de cuisine et Céline est pâtissière de métier maintenant.
7: Steph, viens faire un petit coucou au micro.
3: Bonjour Stéphane.
8: Coucou le micro.
3: Qu'est-ce que vous avez préparé de bon là?
8: Un carré de porc confit aux herbes avec un petit gratin de fenouil et au gorgonzola. Des artichauts marigoules en entrée.
3: Bah oui, ça sent bon la cuisine d'ici, gars. Ouais,
8: complètement.
3: Et alors, côté pâtisserie, Céline, vous allez faire quelque chose ou pas?
7: Oui, on a un cheesecake au spéculoos et au citron vert.
3: Ça, c'est pas mal. Hein.
7: Voilà. Sinon, après, à la carte, on a les crèmes brûlées à la lavande. La lavande qui est prise à la boutique à Cucuron, la bouteille en Provence. Mousse au chocolat, crème caramel, tout est fait maison, bien sûr, sur place.
3: Waouh, il y a le choix dans les desserts aussi.
7: Oui,
3: alors.
7: Oui,
3: bon,
7: tout à fait.
3: On va retourner en salle.
7: Allez, on y va.
3: Allez. Hop. Et vous allez m'expliquer comment. Bonne journée, Stéphane.
8: Merci à vous.
3: Merci à vous. Céline, devenir bistrot de pays, ça se fait pas comme ça.
7: Il faut demander le label. Et après, de là, on a un dossier à remplir. Il nous envoie un audit, client mystère.
3: Ah oui.
7: Voilà, il vient, il goûte, il prend des notes, il regarde ce qu'il y a, ce qui ne va pas, tout ça. Et puis à la fin du repas, il vient nous voir, il nous dit, voilà, il y a ça, ça et ça qui va, ou ça, ça et ça qui ne va pas.
5: Comme je vous disais tout à l'heure, on cherche vraiment à rester dans l'esprit bar-restaurant de village à l'ancienne. On a la chance d'avoir découvert la pépite parce qu'on a été accueillis ici par des villageois qui jouent le jeu à fond pour leur bar.
1: Et c'est parti pour de nouvelles aventures, bien intégrées dans le village de Pépin d'Aigle. Le bistrot de pays, la goguette, compte à l'intérieur 36 places assises. La goguette nous régale tous les midis, du mardi au dimanche, les vendredis et samedis soirs en ce moment.
0: Et ben voilà, si vous voulez vous régaler, réserver votre table, on vous laisse le numéro de la goguette au 04 90 14 04 04. Le numéro que vous composez pour faire passer vos infos météo notamment. Tiens, Christelle qui vous accueille ce jeudi matin. Visiblement, Assine va passer une très belle journée et grâce à ses amis, peut-être le vôtre. C'est ce que vous saurez après le duo Natacha Saint-Pierre Pascal Obispo.

0: sera mieux, hein, évidemment. Natacha Saint-Pierre, Pascal Obispo, quelle belle énergie pour démarrer la journée. Sur ici, à Vaucluse, avec Jean-Jacques Goldman. Il suffira d'un signe après les infos de 6h30.
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0: Attendez, 6h27, il me semble qu'il manque un ingrédient. L'horoscope de Catherine Viguier, elle est là. Bonjour Catherine.
5: Bonjour Hugo.
0: Ah, Catherine, une belle journée pour les Sagittaires.
5: Plutôt, oui, ils avancent bien.
6: Bélier, quel enthousiasme. Sans doute avez-vous un plan pour vous dépayser, pour voir ailleurs.
7: Taureau, de la douceur, c'est ce à quoi vous aspirez. Allez, faites passer le message.
8: Gémeaux, les autres ou une personne en particulier retiennent votre attention.
9: Cancer, vous secourez une âme en peine, à moins que ce soit vous qui ayez besoin d'aide.
10: Lion, votre ego est regonflé à bloc, on vous aime, on vous complimente, c'est trop bien.
11: Vierge, journée sous tension, à moins que vous ne décidiez de prendre du recul.
12: Balance, voilà un jeudi réussi, grâce à une bande d'amis ou un projet qui vous met en joie.
13: Scorpion, avec des opportunités bienvenues, de vous sentir plus en confiance.
14: Sagittaire, il y a des occasions de briller et d'être satisfait de vous, il n'y a rien à ajouter.
15: Capricorne, que souhaitez-vous vraiment? Réfléchissez aujourd'hui et demain aussi.
16: Verseau, une journée encourageante, vous n'êtes pas seul et vous êtes même très bien entouré.
17: Poisson, vous prenez vos responsabilités très à cœur, ménagez-vous tout de même.
18: Et pour nous tous, la lumière est toujours en nous, même toute petite.
0: Là, c'est une belle conclusion pour l'horoscope du jour, celui de ce jeudi matin. Vous n'avez pas entendu votre signe, allez, je vous invite à réécouter l'horoscope de Catherine Viguier avec le site de la radio. Vous pouvez bien écouter tout ça sur ici.fr dès maintenant.
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0: 6h29, merci de démarrer votre journée de jeudi avec toute l'équipe d'Ici Matin, d'Ici Vaucluse. Nous sommes le jeudi 15 octobre et c'est sympa de découvrir les messages que vous nous envoyez très tôt via l'appli WhatsApp au 04 90 14 04 04. C'est bien, avec l'appli WhatsApp, on suit les aventures d'une troupe de petits Vauclusiens partis en voyage scolaire en Italie.
19: Ouais, d'une classe de 15 élèves du lycée Victor Hugo de Carpentras qui ils sont en séjour scolaire à Rome avec leur professeur David qui nous envoie tous les matins un petit message.
0: Ouais.
19: Et là, il nous dit ce matin, il fait un peu plus fresco à Rome avec 13 degrés, mais la journée s'annonce à nouveau bien ensoleillée. 26 degrés cet après-midi, nous dit-il.
0: 15 élèves du lycée Victor Hugo à Carpentras qui ont pu visiter les musées du Vatican et la chapelle Sixtine. Ça fait quand même des beaux souvenirs. Bon, si vous voulez faire aussi la météo vaucluse avec nous, hein, pas d'inconvénient, vous allez télécharger l'appli WhatsApp si ce n'est pas encore fait. 04 90 14 04 04. Numéro que vous allez composer également pour gagner le premier cadeau de ce jeudi matin. On prépare déjà Noël, puisqu'on vous offrira ce matin un bon cadeau de 50 euros que vous irez dépenser le week-end prochain sur le Salon des Centeniers, ce sera à Sceaux. L'info à 6h30 en Vaucluse à Anne, c'est donc le bilan qui s'alourdit après l'incendie de l'appartement d'une famille de Carpentras.
19: Oui, la mère et sa fille de 10 ans, grièvement blessées, sont depuis hier en état de mort cérébrale. Le petit garçon âgé de 5 ans est lui toujours dans un état critique. Le père de famille est en garde à vue, il nie être l'auteur du feu. L'école du Coudoulet à Orange fermera ses portes à la fin de l'année scolaire. scolaire. Le maire Jean-Dominique Arthaud l'a confirmé hier en raison, dit-il, d'une baisse de la natalité. Les élèves seront répartis dans les écoles voisines. Et puis en tennis, le Vauclusien Arthur Géa dispute ce matin les quarts de finale du Master 1000 de Shanghai. Premier quart de finale de sa carrière. Il affronte l'Espagnol Alejandro Davidovich Fokina. On y revient après le tour de l'info avec vous, Valentine Tess.
20: Quand la police ne comprend plus les ordres de sa hiérarchie, la dissonance avec les déclarations publiques de ministre de l'Intérieur devenue insupportable, le syndicat Alliance annonce une plainte contre l'État pour mise en danger de la vie d'autrui, celle de policiers, je cite, livrés à la vindicte pendant les mobilisations lycéennes. Troisième rendez-vous justement aujourd'hui entre le ministre de l'Éducation et les syndicats de la jeunesse, toujours en demande d'une suppression de Parcoursup et d'annonces concrètes sur la remise en état des bâtiments. Un ado de 14 ans derrière les barreaux. Première nuit en prison pour le tireur d'Aubagne. Lundi, il a blessé le principal de son collège et une enseignante au fusil de chasse, influencée selon les enquêteurs de l'antiterrorisme par une mouvance fascinée par les tueries de masse. Jusqu'à 30 ans de prison pour les responsables d'un incendie meurtrier près de Perpignan. Pour toucher les indemnités de l'assurance, ses deux frères ont donné l'ordre d'incendier une épicerie il y a 4 ans. 8 morts, dont 2 enfants en bas âge. Reconnaître le cancer de la peau comme risque professionnel à part entière, c'est la recommandation de l'ANSES, l'Agence nationale de sécurité sanitaire. Après étude, le lien est avéré entre la maladie et l'exposition prolongée aux UV en France de 3,5 millions de travailleurs. Pour la première fois dans l'histoire du Paris Saint-Germain, les footballeurs parisiens reviennent de Manchester City avec la victoire. Vainqueurs de leur deuxième match de Ligue des Champions, 4-2 hier soir.
19: Merci Valentine, on n'oublie pas que l'OM affronte ce soir l'Olympiakos en Ligue Europa.
0: Ça va être dur.
19: L'info d'ici, c'est l'enthousiasme qui gagne le tennis club de Velleron devant le très beau parcours d'un enfant du pays, Arthur Géa, au Master 1000 de Shanghai. Il dispute aujourd'hui les quarts de finale face à l'Espagnol Alejandro Davidovich Fokina. Le match débute tout à l'heure à 8h30 heure de Paris. Et Arthur Géa, qui a tapé ses premières balles à Velleron, est devenu le modèle des jeunes du club, Océane Zitouni.
21: Dans ce petit club de seulement 2 cours entouré de verdure, des enfants travaillent leur coup droit avec un modèle ultime, Arthur Géa, qui jouait ici quand il avait à peu près leur âge.
22: Depuis petit, je le regarde jouer. Je le suis beaucoup. C'est pour ça que j'ai fait du tennis d'ailleurs.
23: C'est hyper cool de se dire que dans notre club, il y a eu une grande star du coup, qui s'entraînait ici, sur le même terrain que nous. Franchement, ça fait un truc. Ça nous motive à jouer aussi bien et tout.
21: Des enfants galvanisés, et c'est beau à voir, admet leur entraîneur Morgan Dominati.
24: C'est un vrai bonheur d'avoir un gamin qui sort justement de ce terrain-là, qui arrive à un niveau aussi incroyable. C'est une fierté surtout parce que c'est vraiment un très gentil garçon. Des fois il passe au club, il vient taper avec les enfants. C'est surtout que ça fait plaisir pour lui. Ouais.
21: Ici, Arthur Géa, c'est l'enfant du village. Né à Carpentras, il a grandi à Velleron et découvre le tennis sur ses courts à l'âge de 7 ans. 15 ans plus tard, il s'est installé parmi les meilleurs Français. Une ascension fulgurante qui bouscule aussi le quotidien de ses proches. Cécile Géa, sa maman.
25: Je vais chercher le pain, on m'en parle. Je vais à la poste, on m'en parle. Même la postière. Je lui dis, je vous donne ma carte d'identité. Elle me dit, mais je sais qui vous êtes, Madame Géa, vous êtes la maman d'Arthur. Moi, je suis un peu gênée, mais bon. Il y a beaucoup de gens qui ne dorment pas aussi la nuit quand les matchs sont la nuit. Plus que moi, parce que moi, à la limite, je ne regarde pas les matchs. Aucun match. Ça me fait trop stresser. Je ne regarde pas les matchs. Je suis avec lui dans la pensée. Et puis voilà.
21: Lui, en revanche, n'en rate presque aucun. Philippe Guichard, responsable sportif du club de tennis de Velleron. Il compte aujourd'hui 85 adhérents pour une capacité maximale de 100. Et avec la Géa Mania, Philippe Guichard s'attend à faire le plein. Une serveur qui va jusqu'à renommer les cours en son honneur et à préparer déjà le prochain grand rendez-vous.
26: Cette soirée qu'on veut organiser avec un écran géant, 150 personnes, moi j'attends Bercy pour ça. C'est en France, donc les horaires correspondra plus à l'US Open où c'était au milieu de la nuit, ou là en Chine c'est à 6h du mat. Pour organiser, faire une fête et puis voir l'ambiance justement, si ça crie, si ça, etc. La mairie attend que ça pour organiser une soirée d'un match d'Arthur.
21: Ça sera à la fin du mois pour le Rolex Paris Masters, histoire de suivre tous ensemble celui qui a commencé à taper la balle ici et qui joue désormais sur les plus grands cours du monde.
19: Et on suivra évidemment ces quarts de finale avec Arthur Géa. C'est à partir de 8h30, heure française.
0: Donc ça va en termes d'horaire, c'est pas le cœur de la nuit. Hein.
19: Non, mais bon, souvent, voilà, on peut être au travail ou à l'école pour le suivre, c'est pas idéal. On attend Bercy après,
0: oui,
19: bien sûr.
0: Oui, après, avec un smartphone, discrètement, on peut bosser. Et puis
19: c'est ce que vous faites, vous croyez que je vous vois pas du coin de l'œil.
0: Pas que moi, les Vauclusiens font pareil. Sinon, à minima, en tapant son nom dans un moteur de recherche, on a le score live qui s'affiche. Bon, oui. C'est toujours intéressant. On passe à la météo avec a priori du brouillard ce matin. Maxime, qui sera avec nous dans un instant, est parti depuis le secteur de Carpentras pour arriver à Avignon. Il nous a confirmé qu'il y avait du brouillard. Nous, en arrivant sur Avignon, on a vu effectivement aussi le brouillard, qui paraissait dense ce matin. Est-ce qu'il

0: Enfin bon, il y a pu y avoir du brouillard, venez le dire également. Et puis évidemment, si ça crée des problèmes sur les routes du Vaucluse, vous ferez passer l'info en direct au 04 90 14 04 04. Une fois dissipé, visiblement le soleil revient sur le département, même si ce matin on peut avoir encore quelques nuages à l'ouest. Il n'y aura pas de vent, et puis les températures maxi de l'après-midi devra avoisiner les 24 degrés entre Saint-Christol et Sceaux, 25 degrés à Pernes-les-Fontaines pour 24 à Cresté et Malocène, 24 sur Avignon, vous aurez 25 à Merindol, et la maximale du jour, on ira la chercher à Ville-Laure et Pertuis, où il fera 26.
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0: Pas de neige, Anne, hein.
3: Pas de neige, non.
0: Mais non, parce qu'on prépare déjà les salons des Antoniens. Enfin, ça y est, on est rentré dans la saison.
3: Bah oui.
0: Il y en aura un à Sceaux.
3: Mi-octobre.
0: Mi-octobre. Mais c'est maintenant que ça se prépare. Un salon des Antoniens à Sceaux, ce sera effectivement ce week-end. Et un bon à récupérer sur place qu'on vous offrira dans Ici Matin d'ici un petit quart d'heure. Et puis, dans un instant, évidemment, Maxime Perron qui nous rejoint pour nous raconter ce matin une terrifiante histoire après Jean-Jacques Goldman.

0: c'est avec ce succès-là qu'on a découvert Jean-Jacques Goldman solo après son aventure avec le groupe Taifong. Paf, on écoutait ça à la radio, on s'est dit, lui, on l'aime. Eh ben, on l'aime toujours, hein. Il suffira d'un signe. Le braquage des sentiments, Florent Pagny, Chanturis, Vaucluse, dans 5 minutes.
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0: Dans l'intervalle, pardon monsieur, deux rendez-vous, le veto qui arrive et puis Maxime Perron qui est déjà là lui.

0: Maxime.
1: Bonjour Hugo, bonjour Anne et bonjour le Vaucluse.
2: Bonjour Maxime.
0: Le saviez-vous, vous confirmez du brouillard sur les routes ce matin?
1: Ouais, faites prudent, puis il y a du monde. Il faut faire attention sur la voie rapide notamment.
0: Eh ben, anticipez votre départ, hein. Il y a du brouillard,
1: exact.
0: Il faudra rouler un peu moins rapidement. Maxime, on connaît le palais des papes, pour les papes, les grandes salles, les remparts, beaucoup moins l'histoire de cette nuit terrible de la Révolution française que vous allez nous raconter. Nous sommes dans la nuit du 16 au 17 octobre 1791. 61 personnes sont tuées dans le saviez-vous. Vous allez nous raconter ce qu'on a appelé et ce qu'on appelle toujours le massacre de la glacière.
1: Oui, ça fait froid dans le dos quand même, 61 personnes. Pour comprendre, c'était il y a presque donc 235 ans, jour pour jour, et il faut revenir dans un Avignon complètement déchiré. Vous avez dit, je ne sais pas si vous avez remarqué, Révolution française, et juste après vous avez dit 1791.
0: Ben, c'est bizarre. Pas, oui, c'est 1789.
1: On n'est pas avec la France. Et ben, chez nous, c'était en 1791, puisque jusqu'alors, on était encore avec les papes. Et donc, c'est en vraiment 1791 qu'Avignon et le comtat sont rattachés à la France. Mmh. Donc, ça fait 2 ans plus tard. Bon, je n'ai pas compté, c'est pas grave. Et la population, donc, à cette époque-là, est franchement divisée entre partisans du changement révolutionnaire, donc, et les partisans du pouvoir pontifical. On était bien avec le régime des papes, là, voilà. Donc, il y a vraiment deux styles, deux ambiances, et l'ambiance, justement, est explosive. Le 16 octobre, on a des affiches qui appellent la population à protester contre le dépouillement des églises, c'est ce que font les révolutionnaires. Une foule se rassemble devant l'église des Cordeliers. Elle se trouve rue des Teinturiers. Un responsable de la commune, qui s'appelle Nicolas Jean-Baptiste Lécuyer, vient tenter de calmer la situation. Calmez-vous, ça va bien se passer. Sauf qu'il est prêt à partie. Voilà. Ouais. Il est prêt à partie, violemment battu, et en fait, il meurt, en fait. Hein, et c'est là, en fait, que tout bascule.
0: C'est sa mort, effectivement, qui va entraîner cette fameuse nuit de la glacière.
1: Oui, parce qu'on va chercher les coupables. Voilà. Et donc, des dizaines de personnes, soupçonnées d'avoir participé aux événements, sont arrêtées. Et où ça? Enfermées où? À votre avis?
0: Palais des papes.
1: Et oui, parce qu'à l'époque, c'est pas du tout un palais pontifical, c'est plus un palais pontifical, ça devient une prison en fait.
0: D'accord.
1: Et donc, au palais des papes, on va enfermer ces personnes-là. Et dans la nuit du 16 au 17 octobre 1791, la vengeance prend le dessus. Les prisonniers sont sortis un par un et massacrés. Le bilan qu'on retient aujourd'hui dans les archives départementales est de 61 victimes, un bain de sang en fait, parmi lesquelles plusieurs femmes. Et là, vous savez ce qu'on va faire des corps, parce que bon, c'est quand même à plusieurs étages ce massacre-là. Eh bien, on va les jeter dans les parties basses de la tour de la glacière. On va ouvrir une porte de la tour, et boum, on va les jeter par terre dans cette fameuse tour de la glacière près de la tour de la Trouillasse, plus connue la tour de la Trouillasse. Tiens, vous savez pourquoi on dit la glacière? Rien à voir avec le massacre. C'est qu'au temps des papes, c'est là qu'on stockait la glace du Mont Ventoux, etc. pour le palais, pour les papes,
0: pour
1: les papes. Pour l'apéro.
0: Voilà.
1: Donc cette tour de la glacière, c'est pour ça qu'elle porte ce nom. Donc vous pouvez la voir en tout cas, cette tour. Et je peux vous assurer que cette affaire a fait énormément de bruit jusqu'à Paris. Elle reste l'un, évidemment, des épisodes les plus violents de l'histoire révolutionnaire avignonnaise. Alors quand on visite le palais des papes, pardon, et je trouve qu'on est parfois loin d'imaginer que derrière les murs de ce monument mondialement connu, s'est passée une nuit aussi tragique. Pour situer cette tour, c'est très simple. Vous voyez, les jardins du palais des papes sont derrière. En fait, vous allez la voir, elle est juste à côté de la tour de la Trouillasse. C'est une petite tour à côté du portail de l'entrée de ces jardins-là. Il faut se dire que là, au pied de cette tour-là, un gros massacre a eu lieu, le massacre de la glacière. Je vous ai illustré tout ça par des gravures de l'époque.
0: C'est ce que j'allais vous poser
1: pour vous
0: comme
1: dire.
0: Question.
1: On voit vraiment ce massacre-là par des gravures.
0: Sur l'appli ici, sur le site de la radio ici.fr.
1: Yes.
0: Le temps qui passe. Ah, la vieillesse, c'est un naufrage. On veut rester jeune.
1: Oh là là. Le coup de vieux, vous l'avez pas, vous? Non, vous êtes jeune dans la tête, c'est ça en fait. C'est dans la tête ou pas?
0: Dans le corps, par contre, des fois.
1: Et voilà. Entre la tête et le corps, est-ce que ça suit ou pas? On va parler du coup de vieux. Ouais. Est-ce que vous l'avez ressenti ou pas du tout? Est-ce que vous êtes resté jeune? 04 90 14 04 04. C'est Sophia Ben Arfa, psychanalyste, qui sera avec nous tout à l'heure. Vous pouvez déjà nous envoyer un message. Vous êtes sur la route du boulot. Un petit vocal WhatsApp, ça marche aussi.
0: Voilà. Et ça s'appelle Ici c'est vous. Et c'est avec Maxime Perron tous les matins à partir de 9h. Tiens, vous avez peut-être un projet d'accueillir, de devenir famille d'accueil pour Andy Chien. Comment on le devient? Le Veto va tout vous expliquer. Il arrive.
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0: Notre veto qui nous rejoint, Pierre Fabin, comme tous les matins à cette heure-ci dans Ici Matin. Bonjour Doc.
6: Bonjour à tous.
0: On connaît le formidable travail des chiens d'assistance, mais moins celui des familles d'accueil. Comment en particulier, Doc, peut-il participer à cette aventure exceptionnelle?
2: Alors je tiens d'abord à saluer Guy Berdard, régisseur d'Ici Provence, qui est lui-même famille d'accueil, et je veux dire merci à tous ces bénévoles. Il faut savoir que pour former un chien guide, il faut près de 2 ans de travail et 15 000 euros d'investissement, et ce miracle n'existe pas sans les familles d'accueil. Le principe, c'est qu'une association vous confie un chiot de 2 mois, souvent un labrador, que vous gardez chez vous pendant 16 mois. Le but n'est pas d'en faire un as du cirque, mais de lui offrir la meilleure pré-éducation possible. Vous l'aimez, vous le nourrissez, et surtout vous lui faites découvrir le monde. C'est de la sociabilisation extrême. Votre but doit être de poser les bases du héros qui va accompagner une personne en fauteuil ou un enfant autiste.
0: Concrètement, qu'est-ce qu'on attend de cette famille au quotidien ? Faut-il être un éducateur professionnel finalement pour se lancer ?
2: Eh ben pas du tout. Ces associations vous accompagnent de A à Z avec des cours réguliers. Ce qu'on attend de vous, c'est du temps et de la bonne volonté. Votre mission principale, c'est de ramener le chiot absolument partout avec sa petite cape distinctive. Il doit prendre le bus, le tramway, aller au marché, au restaurant, entendre des sirènes, croiser des foules, des aspirateurs. Tout ça de manière très positive. Il doit devenir un chien tout-terrain, imperturbable, qui n'a peur de rien. À la maison, vous devez aussi bien sûr lui apprendre les bonnes manières, les ordres de base. On ne saute pas sur les gens, on ne monte pas sur le canapé, on est propre et on sait rester seul sans détruire le salon. C'est tout simplement de l'éducation civique canine de tous les jours.
0: Ouais, c'est un engagement énorme, séparation qui doit être terrible, on imagine, au bout de 16 mois. Comment les familles, elles gèrent ce déchirement ?
2: C'est vrai que la restitution du chien au centre est un moment de déchirement intense avec beaucoup de larmes. Mais c'est l'essence même de cet engagement. C'est un acte d'altruisme pur. Les familles savent dès le premier jour que ce chien n'est pas le leur et qu'elle élève pour changer la vie de quelqu'un d'autre. La vraie récompense arrive lors de la cérémonie de remise officielle. Quand la famille d'accueil voit son chien ramasser un objet tombé de par terre pour une personne aveugle ou apaiser une crise d'angoisse chez un enfant, la tristesse disparaît totalement à ce moment-là. Elle est remplacée par une fierté immense et le sentiment d'avoir fabriqué du bonheur.
0: Et ben voilà, ce conseil que vous partagez avec l'appli ici, si vous connaissez une famille qui veut devenir justement famille d'accueil, et ben elle aura toutes les infos grâce à Ici Matin, Ici Vaucluse. Petit coup d'œil à la météo de ce week-end. Bon, samedi, ça s'annonce plutôt pas mal, ciel bien dégagé. Tiens, si on prenait la direction de Sceaux pour le salon des Centonniers, et ben on va vous y emmener parce qu'en plus, sur place, vous allez pouvoir récupérer un bon cadeau. En tout cas, que vous dépenserez sur place et on vous l'offre juste après. Florent Pagny, c'est le braquage des sentiments.

0: 16h52, Florent Panition, ici Vaucluse.
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0: Premier cadeau du jour qu'on vous offre ce jeudi matin, c'est un bon cadeau de 50€ que vous irez dépenser sur le salon des Santonniers à Sceaux. Ce sera ce week-end.
4: Petit Santon de ma Provence.
0: Ce salon qui a plus de 10 ans d'existence et qui fait partie des traditions provençales qu'on attend avec impatience. On va vous offrir le bon cadeau, donc vous irez dépenser jusqu'à concurrence de 50€. Et pour ça, il va falloir ce matin nous donner encore le nom d'un Santon. Santon, personnage féminin qu'on cherche ce matin avec vous. Je vous donne quelques indices. Elle est représentée vêtue du célèbre costume de sa ville de Camargue. Souvent avec un châle coloré, un ruban de velours et sa coiffe spécifique. Symbole d'élégance et de raffinement. Non, ce n'est pas une domesse. Mais ça pourrait.
5: Mais ça pourrait, bien sûr.
0: De qui s'agit-il? Quel est donc ce personnage féminin, ce Santon féminin que Bizet a mis en musique dans une de ses œuvres? Si vous l'avez, 04 90 14 04 04. Personnage féminin costumé en version camarguaise. Si vous avez le nom de ce Santon qu'on cherche ce matin, on vous offre 50€ à dépenser sur le salon des Santonniers à Sceaux ce week-end. 04 90 14 04 04. Voici Bonnie Tyler.

0: Eh ben, elle nous manque. Voilà, Bonnie Tyler qui nous a quitté il y a quelques mois de ça, mais reste ce répertoire immense, ses succès, notamment celui de l'année 77 qu'on écoute avec vous ce matin. It's Harley Cap sur Ici Vaucluse. Cécile est avec nous à Avignon. Bonjour Cécile.
1: Bonjour.
0: Bon, il paraît que chaque année vous faites une nouvelle crèche, enfin vous essayez de la renouveler un petit peu.
1: Oui.
0: Ouais. Le dernier santon que vous avez acheté, vous vous en rappelez?
1: Oui, c'était les Arlésiennes en farandole.
0: Ah, ben alors justement, je reviens à ma fameuse question. On cherchait le nom d'un santon, personnage féminin, représenté, vêtu du célèbre costume de Sabile de Camargue. Et vous me dites donc?
1: L'Arlésienne.
0: L'Arlésienne. Et vous seriez pas un peu arlésienne, vous aussi, sur les bords?
1: Eh oui, je suis née à Arles.
0: Eh ouais, donc la Camargue, la crèche de Provence,
1: ah,
0: tout
1: les
0: ça.
1: Les taureaux, la belle ambiance.
0: Ah ouais, forcément. Bah, je sais pas, j'imagine que vous faites peut-être aussi la feria d'Arles, il y en a deux chaque année et tout.
1: Exactement.
0: Et ouais, on a offert en plus à chaque fois des... Alors si c'est pas les corridas, c'est au moins les courses camarguaises et tout ça, parce qu'on est sur tous les
1: bords. Ah, j'adore ça.
0: Vous retournez souvent...
1: Je vis ça depuis mon enfance.
0: Et ouais, vous retournez souvent sur Arles, j'imagine que vous l'aimez encore, votre ville.
1: Oui, mais j'habite à Avignon.
0: Eh ben,
1: j'ai 30 ans à
0: Tarascon. Con, comme on dit.
1: Voilà, c'est ça.
0: On vous embrasse, Cécile. Direction Sceaux, vous prendre un petit peu d'altitude ce week-end pour aller au Sadelonde et des Santonniers. On vous offre 50 euros à dépenser sur place. Si vous voulez un conseil météo, allez-y plutôt samedi, parce que dimanche... Voilà, ça pourrait être plus vieux. Voilà, gros bisous, Cécile. Okay. On vous embrasse.
1: Moi aussi, je vous embrasse. Bonne continuation,
0: merci.
1: Et excellente journée.
0: Merci, merci. Une question qu'on se pose ce matin dans l'humour en tube. 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
0: Aider des proches dépendants ou dans le besoin, c'est une merveilleuse preuve d'amour. Et dans l'humour en tube, Fred Ballard va nous prouver que c'est aussi une merveilleuse preuve d'humour avec Jérémy Ferrari et Sandrine Saroche.
10: Qu'est-ce qu'ils sont pauvres, mes parents, ils m'énervent.
11: Alors c'est sûr que c'est nettement plus sympa d'avoir des darons pleins aux as, quoique, qui dit argent dit héritage, dit frais de succession, donc faut voir. En tout cas, pour Jérémy Ferrari, c'est tout vu, il a su assez tôt qu'il serait assez rapidement un enfant aidant financièrement.
10: Ils avaient un commerce d'alimentation dans un quartier populaire de Charleville-Mézières. Ils ont réussi à couler le magasin. Et du coup, tu vois, comme ils avaient tout perdu, puis que moi ça marchait pour moi, bon, j'ai été un petit peu obligé de leur acheter une maison. Oh, quand je dis obligé, attention, hein, je vois qu'il y a plein de jeunes dans la salle. Évidemment, hein, il n'y a rien de plus beau pour un enfant que de parvenir un jour à réduire ses parents à l'état de locataire. Hein.
11: Mais oui, il y a un petit côté jouissif à faire payer un loyer à ses propres parents, surtout ceux qui répétaient en boucle. C'est pas l'hôtel ici, quand on était ado. C'est si bon de pouvoir chambrer ses parents 20 ans plus tard et de se faire chambrer par ses grands-parents à l'EHPAD.
12: Ma petite Sandrine, c'est gentil d'être venue me voir. Tu veux une salutrécine? Alors comme ça... Il paraît que tu veux être comédienne. Eh bien, il va falloir avoir de la patience, hein. Mais bon, comme on dit chez nous, à force de patience et de sein doux, l'éléphant sodomise le pou.
11: Voilà, bah c'est ça le bonheur quand on est aidant. Sandrine Saroche l'a compris, on donne beaucoup d'amour et on reçoit de très belles preuves d'humour en retour. Nos anciens sont de joyeux de riz sans filtre qui nous aident à vivre plus léger avec ou sans sein doux.
0: Merci Fred Ballard, tous les matins avant les infos de 7h, ça s'appelle l'humour en tube.
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0: Bon début de journée, merci d'écouter Ici Vaucluse, ici matin, ce jeudi 15 octobre.
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0: Et à 7h, l'info ici en Vaucluse avec Anne Domès, Anne à Carpentras. Eh bien, le bilan s'alourdit après l'incendie d'un appartement du boulevard Saint-Roch.
5: Ouais, la mère de famille âgée de 35 ans et sa fille de 10 ans sont depuis hier en état de mort cérébrale. Toutes deux avaient été très grièvement blessées dans cet incendie qui a éclaté mardi matin dans l'appartement familial, Victor Costamounier.
13: Elles avaient été hospitalisées à Marseille, grièvement brûlées après l'incendie qui a touché leur appartement mardi matin à Carpentras. Le feu a pris dans leur logement qu'elles occupaient avenue Saint-Roch, au-dessus du restaurant Le Petit Serrois. Son autre enfant, âgé de 5 ans, aussi présent au moment des faits, est toujours hospitalisé dans un état critique. Le père de famille, qui lui n'a pas été touché par l'incendie, est toujours en garde à vue. Le maire de la ville, Hervé de Lépineau, évoque un homme déjà connu pour des violences intrafamiliales.
5: Et le père nie être à l'origine du départ de feu. Il est totalement effondré, assure son avocat. Sa garde à vue doit prendre fin ce matin. Le collégien d'Aubagne, qui a tiré au fusil de chasse dans son établissement lundi, est mis en examen et placé en détention provisoire. Il a reconnu en garde à vue être fasciné par la mouvance qui glorifie les auteurs de tueries de masse, mais il assure qu'il n'a pas agi sous cette influence. Il voulait, dit-il, se venger après des faits de harcèlement, mais rien ne corrobore cette explication, assure de son côté le parquet. Y a-t-il eu des violences policières hier devant l'université d'Avignon? Des étudiants et des enseignants assurent que des manifestants ont été bousculés, intimidés en marge du blocus du campus. La police et la direction de la fac assurent de leur côté n'avoir pas eu de remontée d'informations de ce genre.
0: Les retraités dans la rue hier à Avignon.
5: Ils se sont rassemblés devant la caisse de retraite complémentaire à Agir Carco dans l'Intramuros pour dénoncer la trop faible revalorisation des pensions du privé. Les syndicats réclamaient 2,6% d'augmentation pour se calquer sur l'inflation. Le taux annoncé hier soir par la caisse est de 1,4%. La CGT alerte sur la paupérisation des retraités, notamment des femmes. Cécile, justement, était hier dans le rassemblement à Avignon et si elle s'estime mieux placée que les autres, elle est quand même le témoin direct de cet appauvrissement subi notamment par les femmes retraitées.
14: Par exemple, avec ma mère qui a une retraite de 1400 euros mensuels, elle vit en EHPAD, donc la totalité de sa pension retraite ne suffit pas à financer l'EHPAD. Donc elle relève de l'aide sociale. Les enfants sont mis à contribution. Donc c'est ça aussi qui n'est pas forcément très visible. C'est que les retraités, ils aident à la fois leurs enfants, petits-enfants, mais quelquefois aussi les parents. Et donc ça, c'est des parties de dépenses du foyer des retraités qui ne sont pas prises en compte, qui ne sont pas vues. Les retraités sont soutien financier à l'amont et à l'aval, quoi, les générations d'avant et les générations d'après.
5: Et on revient sur la mobilisation des retraités et sur leurs revendications tout à l'heure à 7h30. C'est l'info d'ici ce matin. Le maire de Cadenay, Jean-Marc Brabant, présente ce soir son projet de centre technique municipal lors d'une réunion publique organisée à partir de 18h30 au foyer rural. L'élu explique que les locaux actuels ne sont plus aux normes, mais le projet de centre technique divise. L'opposition et la Confédération paysanne notamment dénoncent le choix d'une grande parcelle agricole pour construire le nouveau bâtiment. Nouveau bâtiment qui doit voir le jour au niveau du pont de Pile dans le lit majeur de la Durance.
0: Le maire de Velleron, lui, bien, se lance dans un pari ambitieux.
5: Philippe Armengol prend le départ ce soir de la Diagonale des Fous sur l'île de la Réunion. 180 km de course à pied avec 10 000 mètres de dénivelé. Départ de la Diagonale des Fous, donc, ce soir à 20h, heure française. Le maire de Velleron court avec le dossard 2246. On va évidemment le suivre de très près.
0: Il aura le temps de voir le match de tennis ?
5: Ah, je ne sais pas s'il aura. Non, je ne pense pas qu'il aura le temps. Enfin, de toute façon, le match de tennis, c'est ce matin. Le Vauclusien Arthur Géa dispute ses premiers quarts de finale d'un Master 1000. Il affronte ce matin l'Espagnol Alejandro Davidovich Fokina à Shanghai. Celui qui a frappé ses premières balles au tennis club de Velleron fait désormais rêver toute une génération de jeunes joueurs vauclusiens comme Baptiste, par exemple. Il considère Arthur Géa comme un grand frère.
15: Depuis petit, je le regarde jouer et il disait toujours qu'il allait être dans les premiers et son rêve est réalisé.
16: Et toi, tu le suis ?
15: Je le suis beaucoup. C'est pour ça que j'ai fait du tennis d'ailleurs. Parce qu'au début, je l'ai suivi quand il avait 13 ans, je pense, 14 ans. Mmh. J'étais tout bébé et quand je voyais jouer, je l'encourageais tout ça. Un jour, il jouait contre un Espagnol. Je l'encourageais. L'Espagnol, il a commencé à s'énerver. Et donc, il a gagné le match. Et il disait, viens à tous les matchs si c'est comme ça. Du coup, je lui ai dit, peut-être je te rejoindrai en finale de quelque chose ou quoi, un jour.
5: Bah, on va déjà suivre les quarts de finale de ce Master 1000 de Shanghai. Arthur Géa affronte l'Espagnol Alejandro Davidovich Fokina. Le match débute à 8h30 heure française. Et puis en foot, l'Olympique de Marseille joue ce soir contre l'Olympiakos en Ligue Europa de foot. Le coup d'envoi là est donné à 21h. L'OM accueille cette formation grecque qui est habituée aux matchs de Coupe d'Europe, mais on ne connaît jamais réellement son niveau, Bruno Blanza.
4: Il y a une part d'inconnu chez beaucoup, mais pas chez Maxime, abonné en virage au Vélodrome, et qui sait que recevoir l'Olympiakos n'est jamais une partie de plaisir.
17: C'est un club qui, chaque année, joue une Coupe d'Europe, que ce soit avec des champions, l'Europa League ou autre. Et c'est une équipe qui la joue à chaque fois au maximum, ils se donnent à fond. C'est pas des gros noms en joueurs, mais en termes d'envie, ils mettent de l'impact, de l'intensité. Donc ça va être un vrai match de Coupe d'Europe.
4: Le club grec est actuellement 31e au classement européen, quand l'OM pointe en 55e position. L'entraîneur marseillais Bruno Genesio se méfie de la générosité des joueurs du Pirée, le port d'Athènes.
18: C'est une équipe et un club qui est habitué même à jouer la Champions League régulièrement. C'est une équipe qui a changé d'entraîneur il y a trois matchs, qui est depuis invaincue. C'est une équipe en confiance, c'est une bonne équipe, bien organisée, avec beaucoup d'intensité. Parce que c'est une équipe qui fait beaucoup de pressing. Et ce sera à nous aussi, et c'est pour ça qu'il sera très important de retrouver la qualité de notre jeu. Parce que si on veut sortir de ce pressing, il faudra que techniquement on soit très très bon.
4: Afin aussi, comme les Marseillais viennent de le faire en championnat, de décrocher un succès qui permettrait de réellement lancer l'aventure européenne de l'OM.
5: Et le match donc débute à 21h ce soir au Vélodrome. La météo, Hugo.
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20: Je vous vois pas, Anne.
5: Oui, il y a du brouillard ce matin.
20: Vous êtes dans le brouillard.
5: Très prudent sur la route.
20: Bah oui, prudent sur la route. Et confirmé qu'il y a encore du brouillard s'il n'est pas dissipé. Dites-nous si vraiment les nappes de brouillard à traverser sont denses, très denses. Pour ça, vous appelez Christelle, 04 90 14 04 04. Faites tourner vos infos météo. Henri nous appelait justement de Velleron et on l'embrasse. Il a 12 degrés ce matin, c'est un petit peu frais. Le brouillard est chez lui, pas très épais. Voilà comment il l'a qualifié. On est encore à Velleron. On parle beaucoup de Velleron ce matin sur ici Vaucluse. Une fois dissipé, notre brouillard laissera la place à un ciel bien dégagé, notamment à l'est du Vaucluse, peut-être un ciel plus nuageux à l'ouest. Visiblement cet après-midi, les éclaircies seront même encore plus larges et les températures maxi de l'après-midi devraient avoisiner les 25 à Pernes-les-Fontaines. Vous aurez 24 degrés sur Morières-les-Avignons, 25 degrés sur Orange et Sérignan-du-Comtat, 25 dans l'enclave des Papes à Visan, 25 à Mérindol plus au sud et encore plus au sud, 26 degrés de maximale du côté de Mirabeau. Vos infos météo également sur le Facebook, une température que vous avez sélectionnée, Anne, peut-être une photo.
5: Il fait très frisqué à Beauvoisin ce matin, 9 petits degrés chez Pascal. Il fait nettement meilleur à Château-Renard, 15 chez Jackie.
20: Et pas de photo qui vous a marqué ce matin?
5: Il y a il y a toujours de très très belles photos. Celle de Jean-Tico Clicquot par exemple, qui publie un ciel absolument fabuleux avec des traces d'avions.
20: Ah oui, je l'ai vu celle-là.
5: Dans le ciel et un très beau coucher de soleil par derrière.
20: Vous régalez. La belle communauté Facebook, on discute, on fait la météo ensemble tous les matins sur Facebook. Et les messages WhatsApp nous font toujours plaisir avec l'appli WhatsApp. Vous nous envoyez un message au 04 90 14 04 04.
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20: Et bien plus que ça. 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Vous nous restez fidèles. Voici Boulevard Désert sur Ici Vaucluse.

0: Bruxelles avec Boulevard des Airs. Téléphone, le jour s'est levé, c'est sûr, en 2 minutes à peine.
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0: Et ce rendez-vous d'actu qu'on vous propose dans même pas une minute, dans un instant, ce sera Mon œil avec David Ossiou qui ce matin s'intéresse aux autoroutes payantes en France, du provisoire, on le verra, qui dure depuis plus d'un demi-siècle.
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0: 7h13, ça y est, il est arrivé, David Ossiou. C'est l'heure de Mon œil, ce regard qu'il porte chaque matin dans Ici Matin sur l'actu. David, la dernière autoroute construite en France doit ouvrir dans moins d'un mois, la 69, entre Castres et Toulouse. Et son tarif fait déjà beaucoup parler.
14: En effet, 10,20 €, c'est ce qu'il va falloir débourser pour aller de Castres à Toulouse. C'est pas un record de France. La 14, en région parisienne, coûte encore plus cher. Mais ce tarif a de quoi refroidir ceux qui ont imaginé l'emprunter tous les jours. Faites le calcul, 22 allers-retours dans le mois, c'est près de 450 € de péage. Alors c'est vrai, on gagne une vingtaine de minutes, parfois davantage. Sauf qu'avec la crise du pouvoir d'achat, et notamment la flambée des prix du carburant, ça devient un luxe de passer au péage. Toutes les sociétés d'autoroutes en France voient le trafic reculer entre 3 et 4% de moins au premier semestre cette année. Le plus incroyable, c'est que les autoroutes, en principe, sont gratuites en France. Ah oui, c'est toujours écrit noir sur blanc dans la loi. L'article 122.4 du Code de la voirie routière commence par cette phrase « L'usage des autoroutes est en principe gratuit ». Sauf que juste après, il y a un petit mot. Toutefois, et ce toutefois autorise l'État à instaurer des péages, notamment pour financer la construction, l'entretien et l'exploitation des autoroutes. Finalement, en France, les autoroutes sont gratuites, sauf quand elles sont payantes. Légalement, à partir de 2031, la France aura le droit de ne plus faire payer ses autoroutes. Mais vu les finances, vous avez raison d'en douter. La première fois en France qu'un automobiliste a payé l'autoroute, c'était en 1961, sur la Côte d'Azur, entre Puget et Mandelieu. 250 anciens francs pour 63 kilomètres. Et à l'époque, il est dit que c'est provisoire, juste pour financer le coût de la construction. C'est du provisoire qui dure depuis 65 ans.
0: Il en reste quand même, David, des autoroutes gratuites en France. En tout cas, une qui est belle, c'est la 75. Montpellier-Clermont, on est pas mal, on sort, on prend pas le viaduc de Millau et ça coûte pas un rond d'autoroute. Ça fait toujours plaisir. Oui, vous la prenez jamais, vous, Anne?
15: Ben non, pas souvent.
0: Eh ben allez la prendre, juste pour le plaisir, parce qu'elle est gratuite.
15: Juste pour le plaisir
0: celle-là.
15: De pas payer.
0: On va accueillir Médéric Gasquet-Surus. Tiens, Anne, c'est l'heure du Paris Provençal.
15: Et c'est gratuit aussi.
0: Et ça, c'est gratuit. Bonjour Médéric.
15: Bonjour Médéric.
16: Et c'est gratuit. Gratuit pour tout le monde. Bonjour Anne, bonjour Hugo.
0: Où est-ce qu'on va pour ce jeudi toponymie?
16: En Grèce, plus précisément à Fossé, mère patrie de Marseille. Mais si ce soir c'est l'OM qui reçoit l'Olympiakos, nous on va aller se faire voir chez les Grecs.
0: Ah, fort bien, ce sera dans quelques minutes. Pour l'instant, petite douceur du matin, Jean-Louis Aubert et ses copains de téléphone. Voici le jour s'est levé, il se lève en mode ici matin, ici Vaucluse.

0: jour s'est levé avec le groupe Téléphone. 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
0: On l'apprend tous les matins avec Médéric Gasquet-Cyrus. D'ailleurs, comme tous les jeudis, on commence avec un nom de lieu, Médéric.
3: Oui, jeudi toponymie olympien, puisque ce soir, l'Olympique de Marseille reçoit l'Olympiakos, le club du Pirée. Alors, Marseille en provençal, c'est Marseille, mais la ville a été fondée par des Grecs, ou plus précisément des Phocéens. En effet, ce sont des marins phocéens qui, vers l'an 600 avant Jésus-Christ, à l'heure de l'apéro, se sont enquillés dans la calanque du Lacidon pour y fonder un comptoir commercial qui deviendra Massalia, Massilia, Marseille et Marseille. Ces phocéens ne venaient pas de Fos-sur-Mer, mais de bien plus loin, de la cité de Phocé. Phocé, un port situé en Asie mineure, sur les côtes de l'actuelle Turquie, sur le site de la ville qui porte aujourd'hui le nom de Fossa. Et voilà pour ce jeudi toponymie expéditif, comme un but
0: Merci.
3: En contre, mais ce serait trop simple d'en rester là. Allez, au revoir, à demain. Puisqu'on parle des Grecs et puisqu'on va non pas se faire voir chez les Grecs, mais qu'on les reçoit ce soir, on va parler des Grecs et je vais vous expliquer un petit bout de la trilogie de Pagnol que vous avez peut-être vu 100 fois sans vraiment tout comprendre. On est dans Marius et dans une scène culte donc de la trilogie, la partie de cartes. Comme vous le savez, César, Rému, passe son temps à essayer de tricher avec le capitaine du ferry-boîte, Escartefigue, mais Maître Panis, joué par Charpin, les surveille et finit par les coincer. Alors, exaspéré de voir ses amis tricher, Panis s'emporte.
4: Tiens, tiens, les voilà tes cartes, hypocrite, tricheur, je ne joue pas avec un grec, je suis pas plus fort que tu, ça, faut pas m'y prendre par un autre, si on maître Panis, et si est-ce pas profit par bagantade.
3: Voilà, vous l'avez entendu, sous le coup de la colère, Panis retrouve l'usage du provençal. Si vous pas plus fada que ça, faut pas me prendre pour une autre. Si on mestre Panis, et si c'est pas pour un film per maganta. Traduction, je suis pas plus fada que toi, tu sais. Faut pas me prendre pour un autre, je suis maître Panis, et tu n'es pas assez fin pour m'attraper. Mais juste avant, Panis prononce ces mots. Tiens, les voilà tes cartes, tricheur, hypocrite. Je ne joue pas avec un grec. Mais que vient faire un grec dans la partie de cartes? Alors, pour le comprendre, il faut un peu de contexte. Comme on l'explique avec mon collègue Christophe Ray dans notre livre « Va voir dans le dico si j'y suis », à l'époque de la trilogie, on est à la fin des années 20, Marseille vit de son commerce maritime et comprend de nombreux armateurs grecs. On comprend donc que l'allusion de Panis n'a rien à voir avec les Grecs de l'Antiquité. À l'époque, le mot grec renvoyait à une réalité qui n'avait a priori rien d'homérique, puisque le dictionnaire Littré le définissait ainsi « Un grec, c'est un homme qui filoute au jeu », tandis que le petit Robert de 1906 définissait le mot grec au sens figuré comme un fripon, escroc, surtout au jeu, avec l'exemple expulser les grecs d'un cercle, parce qu'il était en train de tricher. Et donc voilà le grec auquel fait allusion Maître Panis, le grec envoyé à quelqu'un qui trichait au jeu, mais pas que. Le trésor de la langue française précise que la locution « être grec » est définie par « être trop habile à tromper », avec comme synonyme « escroc, filou, rusé », mais il semble y avoir malgré tout, derrière ce stéréotype assez péjoratif de tricheur, la ruse légendaire d'Ulysse, et l'allusion, je cite, « à une ancienne réputation de ruse et de finesse des Grecs », mais le trésor de la langue française précise que cette réputation est attestée en particulier dans le commerce. Voilà pour notre grec de la trilogie. Maintenant, vous comprendrez pleinement le sens des propos de Maître Panis. Et pour revenir au match de ce soir, on va terminer avec un jeu de mots facile. On a déjà beaucoup souffert avec l'OM ces derniers temps, mais le Pirée est à venir.
0: Joli. Joli. Et le pronostic quand même.
3: Eh bien écoutez, avec le cœur, allez, je vais dire que l'OM va gagner 2-1, mais voilà.
0: On verra ça demain matin, l'état de votre voix, il y a ça aussi. Savoir si ça va crier, si ça criera fort ou pas. Merci Médéric, à demain pour la conclusion de cette belle semaine du Parler Provençal et allez l'OM évidemment. 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Allez, un indice, on va dire Bac plus 2.
5: Voilà. Oui, diplôme.
0: Ouais, vous pensez diplôme, c'est bien ça, ouais. Bon, si vous l'avez, 04 90 14 0404, et pour vous, là, c'est 2 places pour la K-pop Hunter Experience. Confluent Spectacle à Avignon, franchement, ce serait une belle façon de s'occuper pour cette soirée de vacances de la Toussaint. Et il est cool aussi le nouveau titre de Bruno Mars qu'on écoute, c'est On My Soul.

0: Oh my soul. Un seul défaut pour cette chanson, trop courte, 2 minutes 28, mais qu'est-ce qu'il est bon le nouveau Bruno Mars. Michel Polnareff va taper sur son tam-tam, ce sera après les infos et la météo en Vaucluse. Méfiance si vous êtes sur les routes du Vaucluse, le brouillard est là et si vous vous apprêtez à partir, si vous l'êtes à l'heure au boulot, comme vous roulerez moins vite, il faudra peut-être anticiper votre départ.
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0: Nicolas, ce matin avec nous depuis Avignon. Nicolas sur la route du boulot, bonjour Nico.
4: Bonjour.
0: Oui, je vous appelle Nico ce matin, c'est décidé. Nicolas, dites donc, de la K-pop, vous en entendez beaucoup, vous, à la maison?
4: Ah oui, surtout ma fille qui adore ça.
0: Ouais, Héloïne, elle a 7 ans, elle est déjà fan de K-pop, c'est fou ça.
4: C'est ça, ah ben depuis qu'elle a vu le dessin animé K-pop Demon Hunter, elle ouais. Adore ça.
0: Bon, et ça va, vous aimez vous aussi, parce que quand
4: oui,
0: sa fille qui aime autant.
4: Ça va,
0: ouais.
4: C'est entraînant.
0: Est-ce que c'est vous qui l'accompagnerez pour le spectacle, justement, K-pop Hunter Experience à Avignon?
4: Je pense que ça va être ma femme qui l'accompagnera.
0: D'accord. Bon, en tout cas, c'est sûr qu'elle passera un bon moment et oui. Vous allez pouvoir lui faire passer la bonne nouvelle. On cherchait le nom de ce groupe de K-pop, justement, qui avait fait un discours quand même devant l'ONU, c'est pas rien. Il s'agit de...
4: De BTS.
0: Ouais. Et on se rappelle aussi l'audio avec...
5: Coldplay.
0: Le groupe Coldplay, absolument. Mmh. Eh ben, c'est validé, ça y est. Vous avez un groupe de K-pop préféré, vous aussi, Nicolas?
4: Non, j'écoute de temps en temps dans la voiture, mais j'ai pas spécialement de groupe préféré.
0: Bon, ben très bien. Ben, en tout cas, vous ferez un gros bisou de notre part à Héloïne, et puis elle passera une belle soirée pour le rendez-vous à la Confluence Spectacle Avignon. Bonne route à vous, bon courage pour le boulot. J'espère que vous serez bientôt en vacances de la Toussaint. Elles arrivent, elles se profilent à l'horizon. On vous laisse, il est 7h30.
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0: L'actualité dans le Vaucluse, Anne, c'est l'enquête en cours à Carpentras après l'incendie d'appartement mardi matin.
5: Oui, le bilan s'est alourdi puisque sur les 3 blessés graves, 2 sont depuis hier en état de mort cérébrale. Il s'agit de la mère de famille et de sa fille âgée de 10 ans. Le petit garçon de 5 ans est lui dans un état critique. Le père est toujours en garde à vue. Les associations féministes et enfantistes du Vaucluse se félicitent de l'adoption par l'Assemblée nationale de la loi intégrale contre les violences sexistes et sexuelles. Une véritable avancée, disent-elles. On en parle dans un quart d'heure avec la présidente de l'association SOS Avocats d'Enfants à Avignon, invitée d'ici matin. Et puis les retraités du privé mobilisés hier dans le Vaucluse, on y revient après le tour de l'actu en France et dans le monde en 90 secondes avec vous, Valentine Letès. On commence par la détention provisoire du collégien d'Aubagne.
7: Première nuit en prison pour le jeune tireur d'Aubagne, âgé de 14 ans. Il est mis en examen pour les coups de feu tirés lundi dans son collège. Le principal et une enseignante blessée. Face aux enquêteurs de l'antiterrorisme, l'adolescent s'est dit influencé par une mouvance, fasciné par les tueries de masse. Plus de 8000 gardes à vue depuis le début de la mobilisation lycéenne il y a un mois, dont 6700 mineurs. À titre de comparaison, 4000 gilets jaunes sont passés en cellule sur le même laps de temps. Et les blocus continuent ce matin. Faute de mieux, les partenaires sociaux l'ont voté à contre-cœur. 1,4% d'augmentation pour les complémentaires des retraités du privé au 1er novembre. Bien en dessous de l'inflation, estimée à 3%. Mais le patronat a refusé d'aller au-delà, explique Force Ouvrière. Sur une trottinette électrique, un garçon de 12 ans s'est tué hier à Toulon. Sans casque, précise le parquet, l'enfant a percuté un poteau sur un trottoir à toute vitesse. Ce type d'accident explose en France depuis 2 ans. Plus d'une femme ménopausée sur 4 a du mal à dormir. L'étude publiée ce matin pour le lancement des assises de la ménopause surprend même ses auteurs, les médecins de l'hôpital Foch. Ils appellent à aller beaucoup plus loin dans la prise en charge des femmes. Depuis 10 jours, un couple d'Allemands sillonne la Mayenne à la recherche de leur chien perdu pendant leur participation à une compétition de motocross. Beno, un berger belge, en photo sur notre site ici.fr. Ses propriétaires promettent 1 000 euros de récompense.
5: Merci Valentine. L'info d'ici, c'est la mobilisation des retraités du privé. Une cinquantaine d'entre eux s'est rassemblée hier devant les locaux de la caisse de retraite Agir Carco à Avignon. Ils dénoncent le faible taux de revalorisation des pensions, 1,4% à partir du 1er novembre. C'est en dessous du taux d'inflation. Les syndicats réclamaient 2,6%. Ils dénoncent la paupérisation des retraités et notamment des femmes, Marion Bernard.
6: Ce matin-là, au micro, pour montrer des retraites qui ne suffisent plus, les membres syndicaux font parler les chiffres.
8: La retraite n'est pas un privilège, c'est un droit conquis de haute lutte.
6: Selon l'Union syndicale des retraités du Vaucluse, en France, la pension médiane des femmes atteint 1268 euros, celle des hommes, 2050 euros. La pension de ces derniers en France est en moyenne 30% plus élevée que pour les femmes. La faute à des carrières plombées par les maternités ou encore les aménagements qui en découlent, estime Cécile, cette retraitée de 69 ans qui se trouve derrière la banderole.
9: Des carrières morcelées, des carrières hachées, ce qui fait qu'arrivée à la retraite, peu de femmes ont une carrière complète pour, qui détermine ensuite leur niveau de pension. Et ça s'ajoute au fait qu'en activité, à emploi égal, responsabilité égale, le salaire des femmes il reste inférieur aux hommes. Quoi.
6: Et pourtant, plus d'un retraité sur deux est une femme. Patricia, 64 ans, vient d'arriver à la retraite. Elle constate plus largement les dégâts du manque d'éducation financière chez elle.
10: Je suis d'une génération où je pense, y compris que les femmes n'ont pas été suffisamment conscientisées au moment de leur prise de poste, que ce soit dans le public et dans le privé, et elles n'ont malheureusement pas réfléchi aux conséquences de ce partage, notamment des tâches dites domestiques, entre les femmes et les hommes.
6: Plus frappant encore, parmi les retraités modestes qui vivent avec moins de 1000 euros par mois, les trois quarts sont des femmes, une tendance qui reste un angle mort du dossier des retraites, souvent difficile à détecter sur le terrain, nous dit Claude Guigue. Il est membre USR-CGT du Vaucluse.
11: À ce niveau de discussion, on rencontre des situations qui amènent les larmes aux yeux. Donc c'est pas la peine d'aller chercher bien loin. Et quand je discute un peu dans mon quartier, y compris, beaucoup de femmes, elles choisissent entre remplir le frigo et mettre du carburant à l'heure actuelle.
6: Certaines enfin abandonnent aussi des complémentaires santé devenues trop chères, comme 1,6 million de retraités en France, selon la CGT.
5: Et le prochain rendez-vous pour les syndicats de retraités, ce sera le 19 novembre. Le mot d'ordre est national. Une manifestation est prévue ce jour-là à Paris. La météo, Hugo.
0: La météo qu'on fait avec vous, merci pour les infos que vous nous faites passer tous les matins. Et vous avez toujours ces options nombreuses. Le Facebook ici vaut plus. Vous avez Christelle qui décroche au téléphone au 04 90 14 04 04. Et vos messages météo que vous nous faites passer via l'appli WhatsApp avec ce même numéro de téléphone. On a un 5 degrés à Sceaux. Ça, c'est ce que nous fait passer comme info sur WhatsApp, justement, Eric qui nous a écrit donc depuis Sceaux, il évoque un léger vent. Côté Facebook, une température que vous avez repérée, vous, Anne?
5: J'étais aussi sur le WhatsApp, figurez-vous. Ah, 15 degrés à Château-Renard.
0: On se coordonne mieux, hein.
5: Chez Jackie. Il fait également 12 degrés à Monteux chez Nadine. Il fait beaucoup plus frais qu'hier. Et attention, il y a du brouillard sur le Vaucluse ce matin. Donc si vous prenez la voiture, soyez très prudent.
0: Alors justement,
5: tôt ce matin, Avignon ressemblait à Londres.
0: Exactement. Ouais. Quand on roule qu'il y a du brouillard, qu'est-ce qu'on doit faire?
5: Allumer son feu de brouillard.
0: Et qu'est-ce qu'on fait quand on sort de la nappe de brouillard?
5: On ralentit.
0: Ah non, on éteint le feu de brouillard, sinon ça aveugle celui qui est derrière.
5: Oui, ça arrive tout le temps.
0: Donc voilà, on fait ça. Et puis une fois dissipé le brouillard, évidemment que le soleil revient sur le Vaucluse. Peut-être quelques nuages ce matin à l'ouest. Et puis cet après-midi, du soleil pour tout le monde et des températures maxi qui restent quand même très agréables. 26 degrés attendus à Pertuis ainsi qu'à Cucuron. 25

0: Stan Debout. Non, mais oui, c'est pas le même chanteur.
1: Mais oui, je sais bien, mais ça m'a fait penser à ça. Bah, que voulez-vous
0: pas, ça pourrait être une belle version. Tam Tam, c'était Michel Polnareff.
1: Et notre... le remix d'Omblin.
0: D'Omblin, notre mélomane ce matin. Omblin, bonjour. Pour Vraiment Nature, on y va.
1: Bonjour Hugo, bonjour à toutes et tous. C'est parti.
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0: Le rendez-vous 100% faune et flore vauclusienne, ce rendez-vous qu'on attend tous les matins. Notre star du jour qui toute l'année vit chez nous et les populations du Nord qui sont en train d'arriver pour se mettre plus au chaud pour l'hiver. Même ceux du sommet du Ventoux qui vont descendre en plaine. Il s'agit des troglodytes mignons. Qu'est-ce que c'est que ça encore?
1: Il porte très bien son nom. Troglodyte, en fait, ça veut dire qu'il vit dans des cavités, celles des murs ou de vieux troncs d'arbres aussi. Et il est mignon. Mmh. C'est vraiment indéniable. Cécile Boule, vous êtes bénévole au groupe local Ventoux de la LPO PACA, la Ligue pour la protection des oiseaux. Avant d'écouter son chant, qui est vraiment caractéristique, déjà, à quoi il ressemble? Est-ce qu'il est vraiment mignon?
4: Alors déjà, c'est un des plus petits oiseaux d'Europe. Il ne fait qu'une dizaine de grammes, donc il est tout petit. Il a un plumage plutôt marron, marron-roux. Si on a la chance de pouvoir l'observer, c'est vraiment une particularité assez frappante. Par contre, la particularité plus marquante de son apparence physique, c'est, outre son petit bec fin qui signale que c'est un oiseau insectivore, il a une toute petite queue qu'il tient tout le temps dressée. Voilà, donc elle est très courte, mais elle est tout le temps dressée. Donc si on aperçoit à travers un feuillage, on ne sait pas trop ce que c'est comme oiseau, si dans la pénombre ou parce qu'il est en contre-jour, on voit cette petite queue dressée, on dit ça y est, on l'a reconnu, c'est le troglodyte mignon.
1: Vous le disiez, il est quand même assez difficile à apercevoir parce qu'il est très discret, il adore les cavités sombres. Du coup, comment on peut être un petit peu sûr qu'on en a un dans le jardin?
4: Alors, c'est grâce à son chant. C'est non seulement il est un des plus petits oiseaux d'Europe, mais c'est un des oiseaux qui a le chant le plus puissant de tous les oiseaux. Donc, il est discret de par sa fréquentation des milieux. Mais par contre, il a un chant très puissant et c'est comme ça la plupart du temps qu'on arrive à détecter sa présence.
1: Et justement, on a un enregistrement de ce chant. Écoutez plutôt.
0: Il est mignon comme tout.
1: Mais oui, et il est puissant, on le voit.
0: Donc on rappelle nos populations de troglodytes mignons.
1: Elles vont largement débarquer en plaine, qu'ils viennent du Ventoux, du sommet du Mont Ventoux ou du nord de l'Europe. Et on cherche donc une petite boule marron avec sa petite queue bien dressée dans nos haies, les cavités des murs ou de vieux troncs d'arbres.
0: Merci Cécile, merci Omblin. On vous le met évidemment en photo aussi sur le site de la radio ici.fr et l'appli ici rubrique Vraiment Nature. Notre invité en ligne avec nous dans 3 minutes, Anne.
5: Oui, on va revenir sur l'adoption par l'Assemblée nationale sur la loi intégrale contre les violences sexistes et sexuelles. On en parle avec Anne-Séverine Godet, elle est avocate, spécialiste du droit des enfants et présidente de l'association SOS Avocats d'enfants à Avignon.
0: Invité d'ici matin, vous l'entendrez juste après Manon Lisa, on va écouter Le Petit Pêcheur.
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0: Le Petit Pêcheur, on aime tous cette chanson bien écrite. Manon Lisa, Mike and the Mechanics, pour aller jusqu'aux infos de 8h, on va écouter Over My Shoulder.
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0: Les députés qui viennent de voter une très large majorité la proposition de loi intégrale sur les violences sexistes et sexuelles. Et ça constitue, Anne Domès, une véritable avancée, selon les associations féministes et enfantistes. On va en parler ce matin avec une avocate spécialisée du droit des enfants et présidente de l'association SOS Avocats d'enfants à Avignon.
3: Bonjour Anne-Séverine Godet.
4: Bonjour Anne Domès.
3: Merci beaucoup d'être en direct avec nous ce matin. Vous aussi, vous estimez que le texte constitue une avancée? Avec quelles mesures notamment?
4: Alors c'est une avancée déjà parce que les violences intrafamiliales et les violences sexuelles et sexistes sortent du droit commun des violences avec des définitions transversales. On aura également un juge spécialisé dans les violences sexuelles et intrafamiliales au pénal avec une articulation avec le juge aux affaires familiales et le juge des enfants.
3: Oui, parce que chaque tribunal devra compter deux juges, un procureur spécialisé. Est-ce que la justice a les moyens de se réorganiser de la sorte ?
4: Écoutez, il faut que la justice se dote des moyens. Voilà, c'est bien beau de faire des propositions de loi qui sont adoptées à l'unanimité à l'Assemblée nationale et qui vont venir au Sénat en janvier 2027. Il est clair qu'il faut qu'il y ait les moyens qui suivent.
3: Vous êtes avocate, Anne-Séverine Godet. Oui, très concrètement, qu'est-ce que ça va changer dans votre quotidien ?
4: Alors, dans mon quotidien, la grande avancée, ça va être pour les victimes, parce que dès le dépôt de plainte, ils vont être informés qu'elles peuvent être accompagnées par un avocat. Donc cette information leur permet d'être bien accompagnés dès le dépôt de plainte. Il y a une permanence les premiers et troisièmes mardis à la maison de l'avocat pour toutes les victimes, que ce soit vives, violences intrafamiliales, sexuelles ou victimes d'accidents. Donc la parole des victimes sera beaucoup mieux préparée dès le dépôt de plainte. Ensuite, pour les victimes, l'important c'est qu'il y a un socle minimal d'enquête, d'acte d'enquête, qui va être leur audition sans délai, l'audition de la personne soupçonnée et la recherche des autres victimes éventuelles, puisqu'on va avoir une prescription glissante, c'est-à-dire que si l'auteur a commis plusieurs infractions, les prescriptions de la première infraction vont être glissées avec les dernières infractions. Donc beaucoup d'avancées pour les victimes qui vont pouvoir également déposer plainte non seulement dans les commissariats et gendarmeries, mais également dans les établissements de santé. Il va y avoir une expérimentation sur les lieux de travail. On parle de plainte hors les murs qui prend tout son sens. Ensuite, la victime aura obligatoirement la copie de son procès-verbal de plainte. Donc c'est vrai que pour nous, avocats, ça va plus vite. Et surtout, le temps de l'information de l'enquête, il va y avoir des avis sur les avancées, notamment les remises en liberté, qui permettent une plus grande transparence, je dirais, au niveau de l'enquête.
0: Ici Vaucluse, 7h52, Anne-Séverine Godet, présidente de l'association SOS Avocats d'enfants à Avignon.
3: Alors le texte met aussi l'accent sur la formation des professionnels de justice et de police. Est-ce qu'il faut améliorer le recueil de la parole des victimes aujourd'hui, notamment la parole des enfants ?
4: Alors il faut toujours améliorer, on est toujours là pour s'améliorer, c'est pour ça qu'il y a des certificats de spécialisation en droit des enfants notamment. On a le protocole NICH qui est plus mis en valeur, mais c'est vrai que tout le monde n'est pas encore suffisamment formé et il faut absolument que les enquêteurs soient spécialisés dans les vifs et l'audition des enfants.
3: Alors, le texte a été élaboré après le choc causé par la mort de la petite Liana. Vous sentez aujourd'hui qu'il y a une prise de conscience ?
4: Une véritable prise de conscience et une mise en mouvement. C'est-à-dire que chaque tribunal a pu faire le point d'avancement de ses dossiers et il y a une meilleure circulation des informations et en tout cas, ça bouge plus, si vous me permettez l'expression.
3: Alors la proposition de loi intégrale doit être maintenant examinée au Sénat. Ce sera en janvier prochain. Certaines associations craignent un détricotage de certaines mesures. Est-ce que vous aussi, vous craignez ça ?
4: Alors, l'avantage, c'est qu'il y a eu un vote à l'unanimité. Donc, le détricotage, c'est le jeu de ces navettes parlementaires entre l'Assemblée et le Sénat. Alors, bien sûr qu'il y aura toujours des détracteurs, mais je pense quand même que comme la loi Adizadeh qui prévoit l'avocat d'enfants obligatoire en janvier, il y aura une forte mobilisation pour que le texte sorte avant la trêve électorale. Voilà, c'est important que ça vienne en janvier. Ça a été en procédure accélérée à l'Assemblée nationale, donc j'espère que ce sera de même au Sénat et qu'un texte sorte avec des avancées majeures.
3: Merci beaucoup Anne-Séverine Godet, avocate spécialiste du droit des enfants, présidente de l'association SOS Avocats d'enfants à Avignon. Vous avez évoqué les VIF, on le rappelle, ce sont les violences intrafamiliales. Merci beaucoup, bonne journée Anne-Séverine Godet.
4: Merci Anne Gomez.
0: 7h54, il y en a un qui doit être à l'échauffement là tout de suite. Loin d'ici, loin du Vaucluse.
3: Arthur Géa, qui dispute ce matin ses premiers quarts de finale
0: en Masters 1000
3: de sa carrière. Il affronte un Espagnol à Shanghai.
0: Est-ce qu'on peut parler d'une Arthur Géa mania?
3: À Velleron, oui, très certainement, c'est son pays d'origine, c'est l'enfant du pays. Et tous les petits joueurs de Velleron, le considèrent comme un grand frère.
0: On entendra dans les infos de 8h, elles arrivent.

0: Rutherford, ex-membre de Genesis, hein, si je dis bon. Mike and the Mechanics, c'est son groupe à lui. Over My Shoulder. 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
0: Et avant les infos de 8h, un saut dans le passé qu'on va faire avec Stéphane Bern. Bonjour Stéphane.
3: Bonjour Hugo, bonjour le Vaucluse.
0: Alors ce jeudi, on voyage au temps où une ville médiévale dont la silhouette va finir par devenir une spécialité locale.
3: Certaines cités ont un blason. À Troyes, c'est le centre historique qui a fait la réputation de la ville. Vu du ciel, il ressemble à la coiffe d'un célèbre vin pétillant. De là à dire que les plans ont été dessinés après l'apéro, je vous laisse juge. XIIe siècle. Les comtes de Champagne agrandissent les remparts de Troyes pour protéger une ville en plein essor. Les siècles passent, Troyes devient l'un des grands centres commerciaux d'Europe grâce aux célèbres foires de Champagne. Mais le pire est à venir. En 1524,
4: qu'est-ce qu'on a fait des tuyaux ?
3: Un incendie brûle plus de 1500 maisons et tue, d'après les estimations, 3000 personnes. Ordre est donné de reconstruire le centre historique à l'identique.
5: Non, mon beau-fils. Tu es un bon architecte, mais un peu classique.
3: Et malgré la disparition progressive des fortifications, la forme générale de la ville reste intacte.
6: Il y a toujours un bouchon.
3: Il faut attendre le XXe siècle et les premières vues aériennes pour jeter un coup d'œil par le hublot et que les habitants réalisent l'évidence. Vu du ciel, le centre historique de Troyes ressemble presque parfaitement à un bouchon de champagne avec sa tête arrondie et son corps allongé. À ce niveau-là, on est presque davantage dans l'œnologie que dans l'architecture.
7: Tu pousses le bouchon un peu trop loin, Maurice.
3: Le plus amusant est que cette forme apparaît plusieurs siècles avant l'essor du champagne, qui fera la renommée mondiale de la région. Une coïncidence urbanistique devenue symbole touristique. Aujourd'hui encore, les Troyens parlent simplement du bouchon pour désigner le cœur de ville. Un surnom qui, lui, n'a jamais sauté. À Troyes, même le plan de ville donne envie de trinquer. Un cas unique où l'office de tourisme aurait presque pu être remplacé par un tire-bouchon. Avec modération, évidemment.
0: Merci Stéphane Bern pour ce saut dans le passé qu'on fait. 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
0: Merci d'écouter Ici Matin. Nous sommes aujourd'hui le jeudi 15 octobre, il est 8h.
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0: Et à 8h, l'info ici en Vaucluse avec Anne Domès, Anna Carpentras, bien le bilan de l'incendie qui a ravagé un appartement mardi matin s'alourdit.
8: Oui, la mère de famille et sa fille de 10 ans sont depuis hier en état de mort cérébrale. Le petit garçon de 5 ans est lui entre la vie et la mort. Le père, âgé de 35 ans, est en garde à vue. Il nie être à l'origine du feu à Nouc-Caron.
9: Oui, selon son avocat, maître Olivier Collion, cet homme, âgé de 35 ans, a expliqué qu'il dormait chez lui, avec sa femme et ses enfants, au-dessus du restaurant Le Petit Serrois, quand il a été réveillé par les cris des voisins, alertés par l'incendie ce mardi matin. Le père indique qu'il a alors cherché ses enfants et sa femme dans le logement, sans les trouver, et qu'il est donc sorti, en pensant les rejoindre dehors. Mais une fois qu'il a compris que tout le monde était encore à l'intérieur, il était trop tard pour retourner dans l'appartement, et les pompiers étaient déjà sur place. Olivier Collion ajoute qu'à plusieurs reprises, ce père de famille a répété qu'il n'était pas à l'origine de ce feu et qu'il a demandé de nombreuses fois des nouvelles de ses enfants et de sa femme lors des auditions. Il s'est effondré lorsqu'il a appris qu'elles étaient dans un état de mort cérébrale. Il est véritablement dévasté, ajoute-t-il.
8: Et la garde à vue du père doit prendre fin ce matin. Le collégien qui a ouvert le feu dans son établissement lundi à Aubagne a été mis en examen et placé en détention provisoire. Cet adolescent de 14 ans a reconnu en garde à vue être fasciné par une mouvance qui glorifie les auteurs de tueries de masse. Mais il assure qu'il n'a pas agi sous cette influence, plutôt par vengeance. Il se sent, dit-il, harcelé. harcelé par des professeurs et des camarades. Une explication que la justice n'a pas pu confirmer. Des étudiants et des enseignants de l'université d'Avignon évoquent des violences policières hier devant le campus du centre-ville, alors qu'une dizaine de manifestants tentaient d'en bloquer l'entrée. Selon eux, des élèves ont été poussés et intimidés. La police et la direction de la fac assurent n'avoir pas eu de remontée d'informations de ce genre. Contrebande de tabac, travail illégal ou non, respect des horaires de fermeture, quatre commerces vauclusiens sont sous le coup d'une fermeture temporaire décrétée par la préfecture. Il s'agit de l'épicerie du coin et du snack Chicken Fries situé à Avignon, du Longchamp à Lille-sur-la-Sorgue et de la Gourmandise à Carpentras.
0: Ici Vaucluse, 8h03, l'école du Coudoulet à Orange-Anne, et bien fermera bien la fin de l'année scolaire.
8: Le maire RN Jean-Dominique Artaud a confirmé hier cette information déjà évoquée en conseil municipal. À la rentrée prochaine, les élèves seront scolarisés dans d'autres écoles de la ville. C'est l'évolution démographique qui pousse à revoir la carte scolaire, explique l'élu.
10: Alors il y a une baisse de la natalité depuis plusieurs années qui fait que les services de l'État nous obligent de fermer des classes. Donc il y a un moment où le coût par élève augmente trop. Et ils nous ciblent des écoles pour devoir fermer des écoles complètes et revoir une carte scolaire ensemble pour redispatcher les enfants dans les autres écoles de la ville. La carte scolaire va faire que les élèves seront redispatchés sur les écoles aux alentours. Donc ça va être l'école Charlemagne, ça va être l'école des Sables, ça peut être l'école pour Toul, voire même peut-être la Démarde aussi, suivant la carte scolaire et le nombre d'enfants à reclasser. Le devenir de l'école du coup Doulet, il est justement ciblé pour être fermé et transformé en totalité en centre aéré.
8: Le maire d'Orange, Jean-Dominique Artaud, qui envisage aussi la création d'un nouveau cinéma. Le complexe doit sortir de terre au sud de la ville d'ici 3 ans. Il complétera l'offre de l'actuel cinéma 3 écrans du centre-ville. À Cadenay, le maire Jean-Marc Brabant présente ce soir son projet de centre technique municipal. Une réunion publique est organisée à 18h30 au foyer rural. L'élu explique que les locaux actuels dispatchés dans le village ne sont plus aux normes, mais le projet de centre municipal divise, puisque l'opposition et la Confédération paysanne dénoncent le choix de la parcelle agricole, réservoir de biodiversité. Et le nouveau bâtiment doit voir le jour au niveau du pont de Pile dans le Limageur de la Durance.
0: À Velleron, tous les esprits sont tournés vers la Chine.
8: Ouais, parce que c'est à Shanghai, en Chine, que l'enfant du pays, Arthur Géa, dispute ses premiers quarts de finale d'un Masters 1000 de tennis de sa carrière. Le joueur vauclusien affronte d'ici une demi-heure l'Espagnol Alejandro Davidovich Fokina. Celui qui a frappé ses premières balles au tennis club de Velleron fait désormais rêver toute une génération de jeunes Vaucluziens. Il a pourtant démarré le tennis un peu par hasard, explique sa mère Cécile Géa.
11: Arthur jouait au foot depuis qu'il était tout petit. Et pendant un été, il avait 7 ans. On ne savait pas trop quoi faire d'Arthur et de sa sœur pour les occuper un petit peu. Et ils sont venus ici à Velleron au club faire un stage de découverte. Et là, la prof qui avait à l'époque m'a dit « Mais quand même, Arthur, il a un peu les gestes un peu naturels. Donc, ça serait bien si vous pouviez l'inscrire à la rentrée. » Donc, j'ai demandé à Arthur. Je l'ai inscrit et bien sûr, il a été un petit peu piqué par le tennis. Voilà. Depuis qu'il est petit, il me dit « Moi, je vais devenir numéro 1 mondial. »
0: Eh ben on l'espère.
8: Voilà. Ouais, on l'espère. En tout cas, pour l'instant, c'est les quarts de finale du Masters 1000 de Shanghai. Donc, le match débute vers 8h30, heure française. En foot, l'Olympique de Marseille joue ce soir contre l'Olympiakos en Ligue Europa. Le coup d'envoi sera donné à 21h et il est fort possible qu'il n'y ait pas de supporters grecs dans le stade Vélodrome, puisqu'après les tergiversations des autorités françaises sur les autorisations de déplacement, eh bien, c'est le club grec qui demande à ses supporters de ne pas se rendre à Marseille. Lui voudrait qu'un ancien footballeur se présente aux élections présidentielles de 2027. Nicolas, originaire d'Arles, accroche partout en France des vinyles sur lesquels il a peint le visage d'Éric Cantona, parce qu'il veut qu'il se présente à la présidentielle. Il y en a plusieurs à Avignon, de ses vinyles, notamment à côté de l'entrée de la radio ici Vaucluse, rue de la République. Nicolas espère attirer l'attention du footballeur et des électeurs. Adèle Bossard, vous l'avez rencontré dans la manifestation lycéenne organisée mardi à Avignon.
12: Sur ses vinyles, Nicolas a inscrit le message hashtag Cantona 2027. Il a aussi peint deux visages du footballeur, l'un avec une couronne, l'autre avec une écharpe tricolore.
13: Un portrait de 96 où on l'appelait The King, un portrait, j'espère, d'anticipation où il serait président de la République, et un appel pour qu'il se présente à la présidence.
12: L'idée lui est venue après une déclaration du footballeur au mois de mars dernier.
13: Un jour où un général au Congrès des maires de France a dit qu'il fallait qu'on accepte de perdre ses enfants, le seul qui a réagi, c'est Eric Cantona.
14: Moi, par exemple, il n'y a pas un de mes enfants qui ira à la guerre. Zéro.
13: Et qu'il aimerait bien qu'on vote une loi internationale qui dise que si un président décide de faire une guerre, et ben qu'il y aille le premier.
12: Et depuis, Nicolas a déjà accroché 350 vinyles Cantona 2027 à Avignon, à Lille, à Auxerre ou à Clermont-Ferrand.
13: Et quand les gens s'arrêtent, et ça arrive bien souvent, et ben ils me disent que c'est une super bonne idée. Alors ça m'a poussé à continuer.
12: Et puis il a envie de porter d'autres idées dans cette campagne politique.
13: Voilà, une vraie incursion de la société civile qui a conscience de ce que c'est que d'avoir pour de vrai des enfants et de leur laisser un monde dans lequel ils vont pouvoir vivre aussi.
12: Son objectif maintenant, que son souhait remonte jusqu'à Eric Cantona lui-même et qu'ils en discutent tous les deux directement.
8: Et vous verrez la photo des vinyles Cantona 2027 sur notre site ici.fr.
0: Passez rue de la République à Avignon, bah vous verrez l'entrée de la radio, venez boire un café et puis regardez à gauche de la porte d'entrée, effectivement, il y a des vinyles. Il y en a un qui est un peu cassé parce que quelqu'un a essayé de l'arracher, mais il y en a un, je crois, qui est encore en bon état. On fait la météo, Anne.
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0: Bon, je crois qu'on va pouvoir tomber les pulls cet après-midi, il fera bon encore sur le Vaucluse. Hein.
8: Ah oui, une flopée de 25 degrés, hein, que vous habitiez vers Orange, vers Pernes-les-Fontaines, vers Cheval Blanc ou même vers Apt, et ben vous aurez 25 degrés. Il fera jusqu'à 26 du côté de Cavaillon et du côté de Pertuis.
0: Pour ce qui est de la couleur du ciel à proprement parler, ce matin toujours le brouillard.
8: Oui, attention, hein, si vous circulez sur les routes du Vaucluse, il y a des sacrées nappes de brouillard par endroit.
0: C'est ce que vous pouvez nous confirmer au téléphone, Christelle décroche le téléphone ici Vaucluse, 04 90 14 04 04. Bon, notez qu'une fois dissipé le brouillard, a priori à l'ouest du département, on garde un ciel un petit peu nuageux encore en matinée. Et puis pour cet après-midi, ben, visiblement, c'est du soleil pour tout le monde. Il n'y aura pas de vent et les températures, vous l'avez entendu, seront bonnes. Des difficultés sur les routes du Vaucluse ce jeudi matin, n'hésitez pas à vous rapprocher de la radio d'ici, comme ça on fait tourner l'info auprès de toutes celles et ceux qui écoutent la radio en allant bosser le matin. Pour l'instant, je vois que les difficultés liées au trafic habituel. Jeudi, c'est toujours assez chargé aux entrées d'Avignon. Et au sud-ouest de Carpentras, c'est allé encore ce matin, avec toujours ce ralentissement une fois passé Sarrian en direction d'Orange, suite à la zone de chantier sur la D950. Je vois rien de plus sur ma route. S'il y a une difficulté sur les routes du Vaucluse, on compte sur vous ce matin, comme toujours.
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0: Bon, c'est pas tout ça, si tout va bien, les vacances se profilent à l'horizon. Coup d'envoi des vacances de la Toussaint, ce sera demain. Comment pour occuper les enfants? Bah tiens, on va pouvoir en famille prendre la direction de la forteresse de Mornes. On vous offre un passe-famille dans le quart d'heure qui vient. Restez fidèles à ICI Vaucluse, qui vous propose de fredonner ce matin avec Pierre Demar et également Vanessa Paradis, Marilyn et John.

0: Vanessa Paradis, son titre Marilyn et John, l'année 88. Beau succès pour Marilyn, pour Vanessa, qui évoquait Marilyn Monroe et John Fitzgerald Kennedy. Pierre Demar qui va chanter Je pense à vous, ce sera dans 3 minutes à peine.
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0: Pardon, monsieur, d'accueillir Aude Razo pour le rendez-vous en Tiernac. C'est pas vrai, petite piqûre de rappel ce matin, notamment si vous faites du shopping en ligne. Il y a des arnaques qui traînent, mais Aude est sur le coup et ce sera dans moins d'une minute.
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0: 8h16, alors pour votre rendez-vous en Tiernac d'ici matin, c'est pas vrai avec Aude Razo. Aude, on se le disait hein, ce matin, petite piqûre de rappel. Il faut impérativement se méfier des sites de shopping qui affichent les logos Alinéa ou encore Minelli.
13: Oui, pour la simple et bonne raison que ces deux enseignes, à l'heure où je vous parle, n'ont plus de boutique internet. Et non, le chausseur Minelli en difficulté a fermé ses magasins, impossible de commander. Pareil pour Alinéa, l'enseigne de déco et d'ameublement. Pourquoi je vous dis ça ? Parce que vous êtes nombreux à vous faire piéger ces dernières semaines. Vous avez acheté un canapé, des assiettes, un matelas sur un site Alinéa. Vous avez craqué pour des chaussures à prix cassé chez Minelli. C'était pas cher du tout, c'est vrai, mais vous n'avez rien reçu du tout non plus. En fait, les escrocs profitent de la disparition des vraies boutiques pour créer des fausses boutiques. Et je suis allée moi aussi sur ces fausses boutiques. Je vois écrit « déstockage », « moins 90%, tout doit partir ». Je vois une paire d'escarpins à 24 euros, des assiettes à dessert à 30 centimes, un canapé d'angle à 179 euros. Et je comprends que vous fassiez piéger. Ces boutiques web sont fausses, mais elles sont très jolies, très crédibles.
0: Alors Aude, on fait quoi si on s'est fait piéger justement ?
13: Alors, vous êtes plusieurs, effectivement, à me poser la question. En fait, les escrocs, là, nous appâtent avec des ristournes incroyables et ils récupèrent comme ça tout un tas de numéros de cartes bleues. Donc déjà, appelez votre banque le plus vite possible. Il est peut-être encore temps de bloquer le paiement. Et surtout, il faut faire opposition à la carte pour que l'escroc ne s'en serve pas davantage. Et d'ailleurs, surveillez bien vos relevés pour repérer d'autres paiements suspects. Attention, parce que ces faux sites web apparaissent et disparaissent et réapparaissent. Ils changent d'adresse à chaque fois. Si vous tombez dessus, n'hésitez pas donc à les signaler à la répression des fraudes. C'est ce qu'a fait une auditrice. C'est tout simple. Le site s'appelle Signal Conso.
0: Signal Conso. Merci Aude Razo. Ce rendez-vous en Tiernac à partager avec l'appli ICI, qui est dotée d'une fonctionnalité vraiment pratique. Avec elle, vous avez la touche appel et ça compose automatiquement le numéro de la radio, ce qui sera quand même pratique dans 3 minutes puisqu'on va vous offrir un passe-famille pour aller visiter la forteresse de Mornas. Animation très nombreuse pour les vacances de la Toussaint, et je vous parle de tout ça juste après avoir écouté Pierre Demar, Je pense à vous.

0: Je pense à vous, Pierre Demar, 8h20. Merci d'écouter ici matin.
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0: Et on vous emmène en balade tous les matins à cette heure-ci, un jour en Vaucluse avec Philippe Garcia. Bonjour Philippe.
3: Bonjour les petits matins, bonjour Hugo, bonjour à tous.
0: Fifi, depuis 1993, un label a été créé pour sauvegarder et soutenir les cafés-restaurants indépendants en milieu rural.
3: C'est le fameux label Bistrot de Pays. Alors parmi les obligations de ces petits établissements, une ouverture régulière et une cuisine maison à base de produits frais en circuit court.
0: Et c'est le cas justement à Pépin d'Aigues, petit village du Luberon à 20 minutes de Pertuis qui vient d'obtenir ce précieux label.
3: Christophe et Céline Ripert sont les heureux élus. Lui est cuisinier et elle officie aussi côté sucré après une carrière dans la petite enfance. Stéphane est en cuisine pour la belle saison. Mais ce sont les habitants de Pépin d'Aigues qui parlent le mieux des propriétaires.
4: En vendredi, c'est l'inauguration de Bistrot de Village.
3: Voilà.
4: Ouais, c'est super, ça c'est génial.
5: Quand on arrive ici à Pépin d'Aigues, c'est vraiment beau, hein. C'est très chouette. Hein.
4: On ne partira jamais d'ici.
5: Ah bah oui.
4: Et puis la goguette, c'est l'endroit où tout le monde se retrouve. On a besoin de
5: Il y a à peu près combien d'habitants à Pépin d'Aigues?
6: Plus de 600.
4: Et puis la place est magnifique. Il y a tout.
5: Avec la fontaine.
4: Ah, la fontaine, c'est magnifique. Là, c'est le bistrot de Provence.
5: Il y avait quoi avant ici?
7: Le bistrot aura 100 ans dans 2 ans, donc ça fait 100 ans que c'est un bar. Alors moi, je suis à l'origine, je suis marseillais, mais ma compagne est de Cucurolle. Donc à force de passer devant ce bar-restaurant, on disait tout le temps, c'est celui qu'il nous faudrait. On a hésité au moins 2 heures avant de faire les dossiers.
5: Ça n'a pas été long. Hein.
7: Voilà.
5: Bonjour Céline.
8: Bonjour Philippe.
7: Ouais. J'étais chef de cuisine et Céline, pâtissière de métier maintenant.
9: Steph, viens faire un petit coucou au micro.
5: Bonjour Stéphane.
10: Coucou le micro.
5: Qu'est-ce que vous avez préparé de bon là?
10: Un carré de porc confit aux herbes avec un petit gratin de fenouil et au gorgonzola. Des artichauts marigoules en entrée.
5: Bah oui, ça sent bon la cuisine d'ici, gars. Ouais, hein.
10: Complètement.
5: Et alors, côté pâtisserie, Céline, vous,
9: midi,
5: vous allez faire quelque chose ou pas?
9: Oui, on a un cheesecake au spéculoos et au citron vert.
5: Ça, c'est pas mal. Hein.
9: Voilà. Sinon, après, à la carte, on a les crèmes brûlées à la lavande. La lavande qui est prise à la boutique à Cucuron, la bouteille en Provence. Mousse au chocolat, crème caramel, tout est fait maison, bien sûr, sur place.
5: Waouh, il y a le choix dans les desserts aussi.
9: Oui,
5: alors.
9: Oui, bon, tout à fait.
5: On va retourner en salle.
9: Allez, on y va.
5: Allez. Hop. Et vous allez m'expliquer comment. Bonne journée, Stéphane.
10: Merci à vous.
5: Merci à vous. Céline, devenir bistrot de pays, ça se fait pas comme ça. Hein.
9: Il faut demander le label. Et après, de là, on a un dossier à remplir. Il nous envoie un audit, client mystère.
5: Ah oui.
9: Voilà, il vient, il goûte, il prend des notes, il regarde ce qu'il y a, ce qui ne va pas, tout ça. Et puis à la fin du repas, il vient nous voir, il nous dit, voilà, il y a ça, ça et ça qui va, ou ça, ça et ça qui ne va pas.
7: Comme je vous disais tout à l'heure, on cherche vraiment à rester dans l'esprit bar-restaurant de village à l'ancienne. On a la chance d'avoir découvert la pépite parce qu'on a été accueillis ici par des villageois qui jouent le jeu à fond pour leur bar.
3: Et c'est parti pour de nouvelles aventures, bien intégrées dans le village de Pépin d'Aigues. Le bistrot de pays, la goguette, compte à l'intérieur 36 places assises. Ouais. La goguette nous régale tous les midis, du mardi au dimanche, les vendredis et samedis soirs en ce moment.
0: Bon, on est OK le dessert, merci Philippe. Hein. La crème brûlée, lavande, maison, ça c'est bien. Vous notez également au menu escargot en persillade, andouillette, panis, aioli traditionnel. Oh, vendredi, c'est aioli.
8: J'ai faim.
0: Oh, on a un petit creux là. Concert apéritif offert par le bistrot pour l'inauguration demain fin d'après-midi, ce sera 17h30 avec le petit discours qui va bien. C'est un place de la Fontaine pour ce nouveau bistrot de pays, la goguette à Pépin d'Aigues. Là, on était sud Vaucluse. Ops, on prend la direction du nord du département. Vous êtes dans le nord du département. Vous avez envie de vous occuper intelligemment pendant les vacances de la Toussaint et faire un petit peu d'exercice. Et bien, grimper jusqu'en haut, tout là-haut, jusqu'à la forteresse de Mornas, qui vous propose tout un tas d'animations pendant les vacances de la Toussaint. Et c'est pour ça qu'on a décidé de vous offrir un passe-famille. Vous composez tous avec qui vous voulez, en tout cas 2 adultes, 2 enfants. Ça marche également pour 2 grands-parents et 2 petits-enfants. C'est vous qui allez gérer tout ça. On vous offre ce passe-famille avec cette petite question que je vous propose autour d'une des animations proposées, notamment ce dimanche 18 octobre. Sorcières, contes et chimères. Vous allez plonger dans un univers peuplé de vilaines sorcières. Vous pouvez faire la sorcière pendant que...
8: Non. C'est pas mal, non?
0: C'est pas mal, continuez. De contes mystérieux, de créatures fantastiques. Et cette question qu'on vous pose sur les sorcières. Au Moyen-Âge, quel était leur animal fétiche? Animal souvent associé aux sorcières au point de devenir leur compagnon emblématique. Vous l'avez?
8: Oui.
6: J'imagine, oui.
0: Vous ça. Bon, donnez le numéro de téléphone, s'il vous plaît.
6: 04 90 14 04 04.
0: Vous voulez que je vous trouve un balai pour vous envoler dans le ciel du Vaucluse ?
6: J'ai le mien, merci.
0: Ça va, vous êtes déjà bien équipé. Le passe-famille a gagné maintenant. 04 90 14 04 04. Pendant qu'on écoute, et c'est excellent, Fleetwood Mac, Don't Stop.

0: Fleetwood tout de Mac qui nous a ramené en cette bonne année 77. Don't Stop, Marc Lavoine qui chantera les tournesols après les infos à 8h30. La météo très ensoleillée en Vaucluse. Je ne sais pas s'il y a encore du brouillard. Si c'est le cas, venez nous le dire au 04 90 14 04 deux fois.
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0: 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Oh, ambiance médiévale ce matin, la petite musique qui nous fait plaisir pour vous emmener jusqu'à la forteresse de Mornas. Bonjour Laure.
4: Bonjour.
0: Vous êtes aux Angles?
4: Ouais, je suis sur la route pour le boulot, mais j'habite aux Angles.
0: Ouais, vous habitez aux Angles. Bon, vous ferez un petit peu de route pour aller jusqu'à Mornas visiter avec vos deux enfants de 5 et 8 ans la forteresse. Vous compterez les marches, ça peut faire déjà une activité. Ça se mérite, hein, c'est un peu.
4: Ouais.
0: Mais franchement, c'est super. Il y aura tout un tas d'animations, notamment dès ce dimanche, une animation sorcière, conte et chimère. Et ce qui m'amène à vous reposer la question, quel est l'animal emblématique des sorcières?
4: C'est le chat noir.
0: Le chat noir. Allez, c'est validé. Bah voilà, les enfants qui seront bientôt en vacances demain. Enfin, ils sont tout petits, ils sont en quelle classe eux?
4: Ils ont 5 ans et 8 ans, ils sont en grande section et en CE2.
0: Ah bah franchement, ça va être super, ils vont apprendre plein de trucs, ce sera un beau moment. On est ravis de vous l'offrir pour ce chouette rendez-vous qui vous emmènera
4: beaucoup
0: à Bolène. Et j'espère que vous serez vous-même en vacances dans quelques heures. Bonne journée Laure, on vous laisse.
4: Oui.
0: Bonne route.
4: Merci, au revoir.
0: L'actualité dans le Vaucluse à 8h30, Anne, c'est le bilan qui s'alourdit après l'incendie de l'appartement d'une famille de Carpentras.
5: La mère et sa fille de 10 ans grièvement blessées sont depuis hier en état de mort cérébrale. Le petit garçon de 5 ans est lui toujours dans un état critique. Le père de famille est en garde à vue, il nie être l'auteur du feu. L'école du Coudoulet à Orange fermera ses portes à la fin de l'année scolaire. Le maire Jean-Dominique Carteau l'a confirmé hier en raison, dit-il, d'une baisse de la natalité. Les élèves seront répartis dans les écoles voisines. Et puis en tennis, le Vauclusien Arthur Géa dispute dans quelques minutes les quarts de finale du Masters 1000 de Shanghai. Premier quart de finale de sa carrière, il affronte l'Espagnol Alejandro Davidovich Fokina. On y revient après le tour de l'actu en France et dans le monde. Avec vous, Valentine Hottès.
6: L'État attaqué par ses policiers. Le syndicat Alliance annonce une plainte pour mise en danger des fonctionnaires dans la mobilisation lycéenne. Un millier d'agents et de gendarmes blessés. Il dénonce aussi des consignes en contradiction avec les déclarations publiques du ministre de l'Intérieur. Les jeunes, eux, ont rendez-vous avec le ministre de l'Éducation ce jeudi, toujours en demande d'une suppression de Parcoursup et d'annonces concrètes sur la remise en état des bâtiments. À seulement 14 ans, première nuit en prison pour le jeune tireur d'Aubagne, mis en examen hier pour les coups de feu tirés lundi sur le principal de son collège et une enseignante. Face aux enquêteurs, il s'est dit influencé par une mouvance, fasciné par les tueries de masse. Les complémentaires retraites à la hausse au 1er novembre d'1,4%. Pour 14 millions de retraités du privé, les partenaires sociaux ont voté l'accord de l'AGIRC-ARRCO face à un patronat complètement fermé à l'idée d'aller au-delà, indique Force Ouvrière. Jardinier, ouvrier du BTP, saisonnier en station de ski, pour 3,5 millions de travailleurs exposés aux UV, le risque de développer un cancer de la peau est avéré. L'Agence nationale de sécurité sanitaire recommande de reconnaître à part entière la maladie comme risque professionnel. Aussi brillant que les deux étoiles sur leur maillot, les footballeurs du Paris Saint-Germain ont remporté un match de très haut niveau hier soir en Ligue des Champions. 4-2 face à Manchester City sur la pelouse des Anglais où le PSG n'avait jamais gagné.
5: Merci Valentine. L'info d'ici, c'est la Géamania qui gagne le tennis club de Velleron devant le très beau parcours de l'enfant du pays, Arthur Géa. Il dispute aujourd'hui les quarts de finale du Masters 1000 de Shanghai face à l'Espagnol Alejandro Davidovich Fokina. Le match débute dans quelques minutes et Arthur Géa, qui a tapé ses premières balles à Velleron, est devenu le modèle des jeunes du club au Sanzitouni.
7: Dans ce petit club de seulement deux cours entouré de verdure, des enfants travaillent leur coup droit avec un modèle ultime, Arthur Géa, qui jouait ici quand il avait à peu près leur âge.
8: Depuis petit, je le regarde jouer, je le suis beaucoup. C'est pour ça que j'ai fait du tennis d'ailleurs. C'est hyper cool de se dire que dans notre club, il y a eu une grande star, du coup, qui s'entraîne ici, sur le même terrain que nous. Bah, franchement, ça fait un truc. Ça nous motive à jouer aussi bien et tout.
7: Des enfants galvanisés, et c'est beau à voir, admet leur entraîneur Morgan Dominati.
9: C'est un vrai bonheur d'avoir un gamin qui sort justement de ce terrain-là, qui arrive à un niveau aussi incroyable. C'est une fierté, surtout, parce que c'est vraiment un très gentil garçon. Des fois, il passe au club, il vient taper avec les enfants. C'est surtout que ça fait plaisir pour lui. Ouais.
7: Ici, Arthur Géa, c'est l'enfant du village. Né à Carpentras, il a grandi à Velleron et découvre le tennis sur ses cours à l'âge de 7 ans. 15 ans plus tard, il s'est installé parmi les meilleurs Français. Une ascension fulgurante qui bouscule aussi le quotidien de ses proches. Cécile Géa, sa maman.
10: Je vais chercher le pain, on m'en parle. Je vais à la poste, on m'en parle. Même la postière. Je lui dis, je vous donne ma carte d'identité. Elle me dit, mais je sais qui vous êtes, Madame Géa, vous êtes la maman d'Arthur. Moi, je suis un peu gênée, hein, mais bon. Il y a beaucoup de gens qui ne dorment pas aussi la nuit, quand les matchs sont la nuit. Plus que moi, parce que moi, à la limite, je ne regarde pas les matchs. Aucun match. Ça me fait trop stresser. Je ne regarde pas les matchs. Je suis avec lui dans la pensée, et puis voilà.
7: Lui, en revanche, n'en rate presque aucun. Philippe Guichard, responsable sportif du club de tennis de Velleron. Il compte aujourd'hui 85 adhérents pour une capacité maximale de 100. Et avec la Géa Mania, Philippe Guichard s'attend à faire le plein. Une ferveur qui va jusqu'à renommer les cours en son honneur et à préparer déjà le prochain grand rendez-vous.
11: Cette soirée qu'on veut organiser avec un écran géant, 150 personnes, moi j'attends Bercy pour ça. C'est en France, donc les horaires correspondra plus à l'US Open où c'était au milieu de la nuit, ou là en Chine c'est à 6h du mat. Pour organiser, faire une fête, et puis voir l'ambiance justement, si ça crie, si ça, etc. La mairie attend que ça pour organiser une soirée d'un match d'Arthur.
7: Ça sera à la fin du mois pour le Rolex Paris Masters, histoire de suivre tous ensemble celui qui a commencé à taper la balle ici et qui joue désormais sur les plus grands cours du monde.
5: Et les quarts de finale donc démarrent dans quelques minutes. Le match n'est pas encore commencé, ça ne va pas tarder. La météo, Hugo.
0: La météo, c'est bien. Enfin, en tout cas, ce sera bien si vous avez encore du brouillard. Après la dissipation des nappes de brouillard, on a une belle après-midi de jeudi qui nous attend. Ce matin, ça peut être encore un peu nuageux à l'ouest du Vaucluse pour une journée qui s'annonce sans vent. Donc ça, c'est toujours intéressant. Excusez-moi, je fais tomber toutes vos feuilles.
5: Bah oui.
0: Désolé. En cherchant les températures maximales, tiens, d'ailleurs, je vous laisse les données. Vous faites ça très très bien tous les matins.
5: Ah bah, ça grimpe jusqu'à 25 du côté de Monteux, de Ville-sur-Ozon ou encore du côté d'Orange. 26 à Cavaillon et à Pertuis, et il fera 24 sur le plateau de Sceaux.
0: Et on confirme qu'on est bien le 15 octobre. Donc des températures toujours très agréables, dignes plutôt d'un mois de septembre. Vos infos météo, vos infos trafic, évidemment aussi à nous faire passer au 04 90 14 04 04. Pour l'instant, on a un jeudi qui ressemble à un jeudi classique. Trafic chargé aux entrées de ville sur Avignon, le secteur de Bonpas au sud-est de la ville. Là aussi, ça ralentit ce matin. Du monde vers le pôle santé en direction d'Avignon. Et même quand vous arrivez d'Avignon, vous arrivez sur Carpentras. Et puis sur la D950, toujours ce ralentissement, effectivement, en raison de la zone de chantier. Toujours visiblement d'actualité. Sur ma carte, ça freine une fois que vous avez passé Sarrien en direction d'Orange. Vous avez quelques minutes à patienter dans les bouchons du matin. On est tout bon. Vos infos météo, vos infos trafic, comme je vous le disais, donc soit en appelant la radio d'ici ou alors message WhatsApp, ça peut toujours faire plaisir. Ça tombe directement dans l'ordi du bureau, du studio, en l'occurrence 04 90 14 04 deux fois.
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0: On va vous trouver du boulot en plus ce matin. C'est vous qui m'aiderez ce matin, Anne, pour le petit coup de pouce à l'emploi.
5: J'ai une offre très intéressante.
0: Bon, on verra ça dans un instant. On va remplir votre agenda, le garnir copieusement aussi dans les prochaines minutes. Et puis Maxime Perron va nous rejoindre pour nous raconter une effroyable histoire, celle du massacre de la glacière au Palais des Papes. Ce sera juste après Marc Lavoine.

0: Marc Lavoine, Les Tournesols et George Michael qui chantera Face. Ce sera dans 3 minutes.
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0: Dans ces 3 minutes-là, on va vous raconter une belle histoire et on fait ça tous les matins avec Maxime Perron. Il est en pleine forme. Bonjour Maxime.
3: Bonjour Hugo, bonjour à tous.
0: Bon, Maxime, on connaît le palais des papes pour les papes, les grandes salles, les remparts. On connaît beaucoup moins cette histoire qui lui est attachée, cette nuit terrible de la Révolution française. Dans la nuit du 16 au 17 octobre 1791, 61 personnes sont tuées. C'est ce que vous allez nous expliquer, nous raconter le massacre de la Glacière, Maxime.
3: Oui. Et pour comprendre, c'était il y a presque donc 235 ans, jour pour jour. Il faut revenir dans un Avignon complètement déchiré. On est en 1791. Avignon et le comtat venaissin viennent à peine d'être attachés à la France. C'est vrai que c'est en 1789 pour le reste de la France. Eh bien, nous, c'est en 1791. Alors, jusqu'alors, on appartenait au pape. Et donc, la population est profondément divisée entre partisans du changement révolutionnaire et partisans du pouvoir pontifical. L'ambiance, en fait, est explosive. Le 16 octobre, des affiches appellent la population à protester contre le dépouillement des églises. Une foule se rassemble alors dans l'église des Cordeliers, du côté de l'actuelle rue des Teinturiers. Et un responsable de la commune, à l'époque c'est la commune qui règne en France, Nicolas Jean-Baptiste Lécuyer, qui vient tenter de calmer la situation. C'est lui le responsable de la commune. Mais en fait, il est pris à partie, violemment battu et grièvement blessé. Il meurt peu après. Et c'est là, en fait, le point de bascule.
0: Et ouais, Maxime, justement, c'est cette mort qui va entraîner cette fameuse nuit de la Glacière.
3: Voilà. En fait, des dizaines de personnes soupçonnées d'avoir participé aux événements sont arrêtées, enfermées dans la prison installée au Palais des Papes. À l'époque, c'est donc

0: le palais est une prison. Et donc, dans la nuit du 16 au 17 octobre 1791, là, c'est même pas la commune, c'est la terreur. La vengeance prend le dessus. Les prisonniers sont sortis un par un et massacrés. Le bilan retenu par les archives départementales de Vaucluse est de 61 victimes, vous l'avez dit, parmi lesquelles plusieurs femmes. Et après, vous savez ce qu'on va faire? Eh ben, leurs corps, ils vont être jetés dans les parties basses de ce qu'on appelle la tour de la glacière. Donc, c'est pour ça qu'on appelle ça le massacre de la glacière. Cette tour, elle est pas très loin de la tour de la Trouillasse, toujours au palais des papes. Le nom de la glacière n'a rien à voir avec le massacre lui-même. Cette partie du palais avait déjà, en fait, enfin, servait de glacière. En fait, on entreposait la glace du Mont Ventoux, pour les papes notamment. L'affaire fait énormément de bruit jusqu'à Paris. Et reste, c'est sûr, l'un des épisodes les plus violents de l'histoire révolutionnaire avignonnaise. Et aujourd'hui encore, quand on visite le Palais des Papes, on est parfois, je trouve, un peu loin d'imaginer que derrière les murs de ce monument mondialement connu, s'est déroulée une nuit quand même assez tragique. Alors pour situer cette tour, vous allez dans les jardins du Palais des Papes, jardin un peu méconnu d'ailleurs, qui se trouve au nord, à l'extérieur, enfin en tout cas derrière le Palais des Papes. Et là, vous verrez cette tour. Et bah, on a forcément une pensée pour ces 61 victimes, avec donc ce massacre de la glacière, 235 ans déjà.
1: Et ouais, ce jardin qu'on retrouve dans un podcast Partir Avignon d'ailleurs, et ses jardins secrets. Merci Maxime, parce qu'il y a aussi des belles histoires quand même à vous raconter sur ce secteur avignonnais. Vous nous emmenez à Orange pour les propositions d'emploi de ce matin, Anne.
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1: On y va tout de suite.
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1: Tous les matins ici Vaucluse, vous êtes dans votre recherche d'emploi. Et si vous veniez à la rencontre des employeurs demain 16 octobre, rendez-vous à Orange dans la galerie commerciale du Coudoulet. On y va de 9h à midi, Anne.
2: Ouais, plusieurs enseignes seront présentes dans les secteurs du commerce, des services à la personne, de l'industrie, de la restauration. Et alors, parmi les postes à pourvoir, et bien, il y a assistant de vie, par exemple, ou auxiliaire de vie, vendeur, technicien de maintenance, garde d'enfants à domicile, ouvrier agricole aussi, il y aura des postes d'ouvrier agricole ou de commis de cuisine.
1: Et ben voilà,
2: c'est large, large éventail.
1: C'est large, il y a encore d'autres offres d'emploi à pourvoir, en tout cas qui vous seront proposées. C'est demain matin à 9h midi, rendez-vous dans la galerie commerciale du Coudoulet, le centre commercial que les Orangeoises et Orangeois connaissent bien. Vous allez aussi, dans un instant, remplir notre agenda, ce sera votre mission, Anne, ce matin.
2: Oui, on part à Montfavet pour des toutes petites formes.
1: Et moi, je vous emmène à Montbrun-les-Bains. Ah oui, ça sent la soupe, ça sent la courge, ça sent le potiron. Ce sera juste après George Michael. Voici Face à 8h46.

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1: C'est court, c'est bon, c'était George Michael, Face. Amel Bent assure avec Pourquoi tu restes, mais pour l'instant, on va copieusement garnir votre agenda.
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1: Voilà, avec quelques idées sorties qu'on va vous proposer, notamment un spectacle, Anne dans une caravane, une yourte à Avignon, ou dans une église avec quatre musiciens de l'Orchestre de Paris.
4: Ouais, on commence au parc Seguin, à Montfavet, avec les Petites Formes. C'est un festival qui porte bien son nom, puisqu'ici, pas besoin d'assister à un spectacle de 2 ou 4 heures. Hein. On enchaîne des propositions artistiques courtes, parfois même moins de 30 minutes, et c'est ça bien. Marche hyper bien. Alors, vous avez du théâtre, vous avez du cirque, des marionnettes, de la danse, enfin, bah, toutes les disciplines, et dans des lieux assez improbables, hein, vous l'avez dit, des caravanes, des yourtes ou des installations inventées pour le festival. Et c'est très familial parce que figurez-vous que certaines propositions sont accessibles dès 6 mois. Bah oui, on peut emmener ses enfants, ses bébés au spectacle à partir de 6 mois. L'idée, c'est de se promener sous les grands arbres du parc Seguin. En plus, c'est hyper agréable de choisir son spectacle, d'en découvrir plusieurs dans la journée, ça s'enchaîne. Donc rendez-vous ce week-end, samedi 17, dimanche 18 octobre.
1: C'est à Montfavet, en plus c'est le coup d'envoi des vacances de la Toussaint, c'est parfait. Pour la deuxième sortie, Anne, on va remonter jusqu'à Buisson, au nord du Vaucluse. De la musique classique, mais pas forcément comme on l'imagine.
4: Oui, parce que ce soir à 20h, l'église de Buisson accueille le festival Page Blanche et son concert Entrée dans la danse. Alors le Page Blanche Quartet réunit 4 musiciens de l'Orchestre de Paris, avec une formation assez originale. Hein. Violon, alto, violoncelle et contrebasse. Ouais. Ils ont adapté pour cette formation des morceaux venus de plusieurs époques, plusieurs univers. On passe de Bach à Debussy, Ravel, Vivaldi, etc. Valse, tango, menuet, polka, enfin, c'est vraiment très éclectique. Le concert dure environ 1h30 avec une pause et le public pourra rencontrer les musiciens. Le tarif, plein tarif, 15 euros.
1: Ouais, ce soir, 20h, ce sera l'église de Buisson. Oh, on va chanter, écouter ce tube.
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4: Un tube ? Vous êtes sûr de vous ?
1: Peut-être pas.
4: Succès mondial ?
1: Ouais, peut-être. En tout cas, c'est cette saison. Courge, Potiron et compagnie, ça, ce sera Montbrun-les-Bains, le rendez-vous qui sent bon l'automne, et on y va, évidemment. Ce dimanche, on va l'évoquer avec une des organisatrices, coordinatrices à la médiathèque de Montbrun-les-Bains, Marion Dupéra. Bonjour Marion.
6: Bonjour Hugo.
1: Vous me confirmez, Courge, Potiron et compagnie, c'est avant tout un marché de producteurs.
6: Oui, oui, un grand marché de producteurs et d'artisans qui viennent de la Drôme, du Vaucluse et des Hautes-Alpes.
1: Oui, alors ça c'est aussi un rendez-vous qu'on peut venir vivre avec vous en famille, il y aura des animations vraiment toute la journée.
6: Oui, plein d'animations toute la journée, des souffleurs de verre toute l'après-midi, un pressoir mobile de l'association Fruitonome, on peut sur inscription venir avec ses fruits et repartir avec son jus, et un cirque, la compagnie Mort ou Vif avec son cirque Far West et Rock'n'Roll qui fait sa dernière représentation à 17h dimanche.
1: Et il y a aussi quelque chose qu'on apprécie de faire, c'est de dégoter des petites pépites comme ça en chinant, ça sera possible ça aussi ?
6: Oui, on a aussi organisé un grand vide-grenier qui sera cette année dans la rue principale du village. Et puis, on a fait un jeu de piste pour des enfants, des petits records villageois absurdes à battre. Enfin, on va bien s'amuser.
1: Et en famille, combien de producteurs seront présents, d'ailleurs, pour ce grand marché ?
6: Une bonne cinquantaine.
1: Ah oui, quand même. Ouais. Belle ambiance. En plus, c'est Montbrun-les-Bains, c'est un joli village thermal. Donc voilà, une belle occasion de s'y promener. C'est bien dimanche, ça démarre à partir de quelle heure ?
6: À partir de 10h, c'est ouvert au public jusqu'à 18h.
1: La météo, on peut amener, on ne sait jamais, ça pourrait servir le parapluie, il peut y avoir 3 gouttes.
6: On peut amener un parapluie, mais je pense qu'on passe entre les gouttes, là, ça va marcher.
1: Je pense aussi. Merci Marion d'avoir été avec nous ce matin en direct.
6: Merci à vous.
1: Marion Dupéra, coordinatrice à la médiathèque de Montbrun-les-Bains pour ce rendez-vous à vivre avec ici Vaucluse. Vous savez Anne que se laver les mains, ça peut sauver des vies.
4: Ah oui, j'imagine.
1: Et, ben ouais. Et on va même vous expliquer pourquoi, enfin quand je dis on, c'est le doc Kierzek qui nous rejoint juste après à Melbourne.

0: Qu'est-ce qu'on aime la jolie voix de Amel Bent. Pourquoi tu restes? Lui, il passe tous les matins dans le studio ici matin pour votre rendez-vous santé, le Doc Kierzek. Bonjour Doc, aujourd'hui journée mondiale du lavage des mains. Franchement, il faut une journée mondiale pour nous rappeler de nous laver les mains.
1: Bonjour à toutes et à tous. Cette journée mondiale, elle nous rappelle un geste simple, un geste barrière qu'on a un peu tous oublié. Donc ça peut être l'occasion justement de s'en rappeler. Il ne faut pas le faire mal, ni trop vite ou pas au bon moment. Mais c'est un geste de prévention essentiel, simple, pas cher et très efficace. En médecine, il n'y a pas d'intervention qui soit aussi efficace que ça. Si, il y en a quelques-unes, mais celle-ci, elle date du 19e siècle. C'est Ignaz Semmelweis qui remarque que les femmes qui meurent beaucoup plus de fièvre, c'est celles qui sont prises en charge par des médecins qui viennent de faire des autopsies et qui ne se sont pas lavé les mains entre les deux. Donc nos mains touchent tout, des poignées de porte, des téléphones, des barres de bus, des billets. Et ensuite, on touche notre visage des dizaines de fois par heure. C'est comme ça, en fait, que circulent les virus de la gastro, de la grippe, du rhume, de la bronchiolite ou du Covid, évidemment. Et selon l'Organisation mondiale de la santé et les grandes agences de santé, un bon lavage des mains réduit environ d'un tiers les diarrhées infectieuses et d'environ 20% les infections respiratoires. Et à l'approche de l'hiver, c'est maintenant qu'il faut reprendre ce bon réflexe. Alors le bon réflexe, c'est quoi justement? C'est un geste simple, de l'eau, du savon et 30 secondes de frottement. Le temps de chanter deux fois joyeux anniversaire, on n'oublie rien. Les paumes, le dos des mains, entre les doigts, les pouces, le bout des doigts et les ongles et les poignets. On rince et on sèche bien avec une serviette propre ou un essuie-main à usage unique car des mains humides transmettent davantage les microbes.
0: Et à quel moment faut-il se laver les mains? Et le gel hydroalcoolique, ça suffit?
1: Il y a des moments clés en rentrant chez soi, après les transports, après être allé aux toilettes, après s'être mouché ou avoir toussé dans ses mains, avant de cuisiner, avant de manger ou avant de s'occuper de bébé. Et puis après aussi, c'est essentiel de se laver les mains. Et bien sûr, avant de rendre visite à une personne fragile ou hospitalisée. Alors, on parle aussi du gel hydroalcoolique. C'est très pratique quand on n'a pas d'eau. Mais quand on a de l'eau et du savon, faut privilégier ça. Mais en déplacement, c'est vrai que c'est pas mal d'avoir son petit flacon de gel hydroalcoolique. Ça marche pas bien sur des mains qui sont visiblement sales. Il est peu efficace sur le virus de la gastro-entérite aussi, mais sur tout le reste ça fonctionne bien, mais le message c'est eau et savon, pas besoin non plus de savon antibactérien, vous savez c'est marqué, mais c'est plus du marketing, un savon ordinaire suffit très bien, à condition qu'on le fasse bien. Je rajoute les ongles un peu courts et on retire bagues et bracelets, un peu comme ce qu'on fait à l'hôpital, mais vous en cuisine, faites-le avant de cuisiner par exemple, et quand on est malade, on protège les autres, on tousse dans son coude, on se mouche dans du jetable et on se lave les mains après, et en plus vous pouvez porter un petit masque jetable. Allez, d'ici là, portez-vous bien.
0: Merci Doc, c'est fini ce matin, ça redémarre demain à partir de 6h. Marie Vernet aux commandes d'ici, c'est vous ce matin.
2: Bonjour,
0: bonjour Marie.
2: Surpris, hein.
0: Mais qu'est-ce que vous faites là? Mais pourquoi?
2: Je ne sais pas si on a le droit de le dire.
0: Si
2: on a le droit de le dire.
0: Si.
2: Bon, Maxime est en train de devenir papa.
0: Voilà. Pour la deuxième fois.
2: Donc il se fait broyer la main actuellement.
0: on leur envoie
2: plein de courage à tous les deux. donc voilà, je vais prendre le relais aujourd'hui. En plus, on parle du fait de vieillir.
0: Oui.
2: C'est peut-être qu'avoir un deuxième enfant vous fait prendre un petit coup du vieux. Je ne sais pas, il témoignera. En tout cas, comment vous vous sentez? Vous avez quel âge votre tête, par exemple, Hugo?
0: 14. Je sais pas, ça dépend des moments de la journée.
2: Ça
0: dépend des moments de la journée. Et vous?
2: Moi, franchement, j'ai mes 35 ans, je pense. Vraiment. Voilà. On va en parler, de toute façon. Ouais. Vous allez témoigner tous. Hugo, je sais que vous êtes en vacances. Vous serez encore plus frais et plus jeune en revenant. Bisous.
0: J'imagine. Bisous, Marie.
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2: Il est 9h, aujourd'hui nous sommes le 15 octobre, c'est mercredi.
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2: Et en fait nous sommes jeudi, hein, bien sûr, absolument. L'info avec Anne Domès tout de suite. Anna Carpentras, le bilan s'alourdit après l'incendie d'un appartement du boulevard Saint-Roch.
7: La mère de famille âgée de 35 ans et sa fille de 10 ans sont depuis hier en état de mort cérébrale. Tous deux ont été très grièvement blessés dans cet incendie qui a éclaté mardi matin dans l'appartement familial Victor Costa-Mounier.
8: Elles avaient été hospitalisées à Marseille, grièvement brûlées après l'incendie qui a touché leur appartement mardi matin à Carpentras. Le feu a pris dans leur logement qu'elles occupaient avenue Saint-Roch, au-dessus du restaurant Le Petit Serrois. Son autre enfant, âgé de 5 ans, aussi présent au moment des faits, est toujours hospitalisé dans un état critique. Le père de famille, qui lui n'a pas été touché par l'incendie, est toujours en garde à vue. Le maire de la ville, Hervé de Lépineau, évoque un homme déjà connu pour des violences intrafamiliales.
7: Le père qui nie être à l'origine du départ du feu, il est totalement effondré, assure son avocat. Sa garde à vue doit prendre fin ce matin. Le collégien d'Aubagne, qui a tiré au fusil de chasse dans son établissement lundi, est mis en examen et placé en détention provisoire. Cet adolescent de 14 ans a reconnu en garde à vue être fasciné par une mouvance qui glorifie les auteurs de tueries de masse, mais il assure qu'il n'a pas agi sous cette influence. Il voulait, dit-il, se venger après des faits de harcèlement, mais rien ne corrobore cette explication, assure le parquet. Y a-t-il eu des violences policières hier devant l'université d'Avignon ? Des étudiants et des enseignants assurent que des manifestants ont été bousculés, intimidés en marge du blocus du campus. La police et la direction de la fac assurent n'avoir pas eu de remontée d'informations de ce genre.
2: Les retraités dans la rue hier à Avignon.
7: Ils se sont rassemblés devant la caisse de retraite complémentaire Agir Carco dans l'intramuros pour dénoncer la trop faible revalorisation des pensions du privé. Les syndicats réclamaient 2,6% d'augmentation pour se calquer sur l'inflation. Le taux annoncé par la caisse est de 1,4%. La CGT alerte sur la paupérisation des retraités, notamment des femmes. Cécile, justement, était dans le rassemblement hier à Avignon. Elle s'estime mieux placée que les autres, mais elle est le témoin direct de cet appauvrissement subi par les femmes.
9: Par exemple, avec ma mère, qui a une retraite de 1400 euros mensuels, elle vit en EHPAD, donc la totalité de sa pension retraite ne suffit pas à financer l'EHPAD. Donc elle relève de l'aide sociale. Les enfants sont mis à contribution. Donc c'est ça aussi qui n'est pas forcément très visible. C'est que les retraités, ils aident à la fois leurs enfants, petits-enfants, mais quelquefois aussi les parents. Et donc ça, c'est des parties de dépenses du foyer des retraités qui ne sont pas prises en compte, qui ne sont pas vues. Les retraités sont soutien financier à l'amont et à l'aval, quoi, les générations d'avant et les générations d'après.
7: Mon prochain rendez-vous pour les syndicats de retraités, ce sera le 19 novembre. Le mot d'ordre est la nationale, puisqu'une manifestation est prévue ce jour-là à Paris.
2: Le maire de Cadenet, Jean-Marc Brabant, présente ce soir son projet de centre technique municipal.
7: Lors d'une réunion publique qui débute à 18h30 au foyer rural, l'élu explique que les locaux actuels ne sont plus aux normes, mais le projet de centre technique divise dans le village, puisque l'opposition et la Confédération paysanne dénoncent le choix d'une parcelle agricole réservoir de biodiversité pour construire le nouveau bâtiment. Le maire de Velleron, lui, se lance dans un pari ambitieux. Philippe Armengol prend le départ ce soir de la Diagonale des Fous sur l'île de la Réunion. Il va parcourir 180 km avec 10 000 mètres de dénivelé. Départ de la Diagonale des Fous ce jeudi à 20h, heure française. Le maire de Velleron court avec le dossard 2246. On va le suivre. En tennis, les quarts de finale du Masters 1000 de Shanghai viennent tout juste de démarrer. Le Vauclusien Arthur Géa affronte l'Espagnol Alejandro Davidovich Fokina. Pour l'instant, le Vauclusien est mené dans le premier set 4-1. Mais de toute façon, sa prestation, son match est suivi notamment depuis Velleron, puisque c'est un enfant de Velleron, Arthur Géa. Il est devenu finalement le modèle des jeunes du club de tennis de Velleron. C'est ce qu'assure Baptiste.
10: Depuis petit, je le regarde jouer et il disait toujours qu'il allait être dans les premiers et son rêve est réalisé.
11: Et toi, tu le suis ?
10: Je le suis beaucoup. C'est pour ça que j'ai fait du tennis d'ailleurs. Parce qu'au début, je l'ai suivi quand il avait 13 ans, je pense, 14 ans. Mmh. J'étais tout bébé. Et quand je voyais jouer, je l'encourageais, tout ça. Un jour, il jouait contre un Espagnol. Je l'encourageais. L'Espagnol, il a commencé à s'énerver. Et donc, il a gagné le match. Et il disait, viens à tous les matchs si c'est comme ça. Du coup, je lui ai dit, peut-être je te rejoindrai en finale de quelque chose ou quoi, un jour.
7: Voilà, mais ça sera pas pour aujourd'hui, puisqu'en fait, Davidovich Fokina vient de l'emporter, victoire par forfait. La météo, Marie.
2: Oui.
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13: Un jeudi matin sous le brouillard, les nuages bas, notamment Vallée du Rhône, Grand Avignon, Le Comtat, Pays des Sorgues, visibilité parfois réduite, notamment sur les routes, soyez prudents. Je n'y voyais rien moi ce matin en venant, hein. Franchement, les anti-brouillards, tout, on compte sur vous. Sur les reliefs par contre, du côté de l'Est, alors là, le soleil est déjà bien présent. Et c'est de toute façon le programme pour cet après-midi, le soleil qui arrive. Les températures en ce moment, vous avez 11 à Avignon, 10 à Carpentras, 12 à Orange, 10 à Cavaillon, 9 petits degrés à Apt. Le vent est faible. Et ça va remonter cet après-midi, puisqu'une fois les brouillards dissipés, le soleil s'impose et nous revenons à la belle douceur à laquelle nous sommes habitués maintenant. 22 degrés à Avignon, à Carpentras, à Cavaillon et 23 degrés cet après-midi à Orange et Pertuis. Ça se passe bien pour le moment sur les routes du département, mais je vous l'ai dit, brouillard, donc prudence et on se tient informé. Merci Anne, on se retrouve tout à l'heure à 10h.
2: À tout à l'heure.
13: Merci.
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13: Alors, votre dernier coup de pelle, comme on dit chez moi, votre dernier coup de vieux, c'était quand? Bon, on va en rire, mais on va donner aussi des vraies explications. On va vous donner des astuces pour bien vivre votre âge. Le coup de vieux, qu'il soit physique, psychologique, social, à quel moment on se sent vieux? Peut-on rester jeune dans sa tête? Et pourquoi essayons-nous autant de retarder les signes de l'âge? Vous êtes attendus sur cette émission. Je suis sûre que vous avez plein de choses à dire. Hein. Peut-être râler, peut-être donner un petit peu d'optimisme. C'est votre émission 04 90 14 04 04. Je suis bien entourée ce matin. Celle qui va nous conseiller, nous aider à mieux vivre notre âge, c'est Sophia Benarfa, psychanalyste au Pontet. Bonjour Sophia.
16: Bonjour Marie.
13: Ravie de vous accueillir dans cette émission.
16: Merci Marie.
13: Et alors un deuxième sourire, celui de Suzanne.
17: Comme tous les matins, je suis là. Bonjour Marie, bonjour Sophia,
16: bonjour Suzanne.
13: Vous avez rencontré du monde dans la rue, vous avez recueilli des témoignages, vous avez été au top.
17: Toujours.
13: C'est rigolo parce qu'on est trois générations complètement différentes dans ce studio et pourtant je vous assure que la plus fraîche c'est pas moi. Alors que... comme quoi ça se joue à beaucoup de choses l'âge que l'on a. Sophia, on peut peut-être juste partir d'un chiffre que j'ai noté. J'ai trouvé ça assez dingue en fait, hein. Parce que 69 ans, c'est l'âge moyen auquel les Français situent le début de la vieillesse, hein.
16: D'accord.
13: 69 ans. Bon.
16: Alors, c'est intéressant parce que hier, justement, sur les réseaux sociaux, je posais la question, quand pouvons-nous dire « je suis vieux » ?
13: Mmh.
16: Donc, déterminer la vieillesse à partir d'un âge, bon, ça va pas être le sens ici, en tout cas, du côté de la psychanalyse.
13: Mais
16: justement,
13: oui.
16: On va comprendre comment.
13: Allez, ça c'était une enquête Ipsos de 2025, 69 ans. Vous, vous avez plus, vous avez moins? Vous vous sentez comment dans votre tête? Vous allez nous rejoindre, vous allez nous raconter? Est-ce que c'est un petit cheveu blanc qui fait que vous avez tout à coup paniqué? Est-ce que c'est une douleur un matin quand vous êtes levé du lit? Vous avez dit, oh là là, ça y est. Ah bah ça y est, je suis vieux.
17: Un anniversaire aussi peut-être.
13: Ah oui, c'est vrai, les anniversaires.
17: Oui, ouais, ça c'est dur, oui.
13: Moi c'est marrant, ma mère elle a décidé depuis quelques années qu'elle ne fêtait plus son anniversaire réel, mais un an de moins à chaque fois.
16: Donc est-ce qu'elle va écouter l'émission, votre mère, ce matin?
13: Ouais.
16: Oui. Bonjour la maman de Marie. Écoutez bien, vous allez adorer vos anniversaires maintenant.
13: On va vous donner les bons conseils, mais bon, ça se fait pas sans vous. Donc le temps d'écouter Julien Clerc, vous nous rejoignez et c'est parti. 04 90 14 04 04.
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0: Ce n'est rien, Julien Clerc, ce n'est rien ce petit cheveu blanc, vous inquiétez pas.
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0: On en parle, le coup de vieux, est-ce qu'on peut vraiment y échapper ? Suzanne, c'est vous qui avez choisi Alphaville.
3: Oui, Forever Young, toujours jeune. Bon, alors la chanson, pas toute jeune, hein, 1984, 42 ans déjà.
0: Oh, bah, dites donc, ça va. Hein.
3: Oui, bon, pour une chanson, ça commence à faire, mais oui.
0: Forever Young. On parle de ce sujet qui pique, qui parfois fait sourire, mais d'autres fois fait grincer. Sophia Benarfa, psychanalyste au Pontet, pour nous éclairer. Vous nous rejoignez à tout moment. Le dernier anniversaire qui peut-être vous a fait un petit peu tiquer. Vous êtes vue sur une photo il n'y a pas si longtemps et vous êtes dit « Oh, mais qu'est-ce que j'ai changé ?» Venez me raconter. Sur WhatsApp aussi, ça fonctionne. Si vous ne pouvez pas vous arrêter et appeler, faites un petit message. 04 90 14 04 04. Sophia, pourquoi est-ce que certains petits événements nous ramènent brutalement à notre âge ?
4: Alors déjà, c'est très intéressant au vu de ce que vient de dire Suzanne sur la chanson. Elle a 42 ans, mais j'ai envie de poser la question, a-t-elle seulement pris un coup de vieux, hein, cette chanson ? Et justement, cette expression, si on s'arrêtait dessus une petite seconde, moi je la trouve particulièrement intéressante parce qu'elle contient déjà une représentation de notre rapport au temps. D'accord ? Alors pourquoi un coup ? Un coup, hein, comme si le vieillissement était une agression, quelque chose qui nous arrivait brutalement malgré nous. Pourtant, vous avez annoncé que Maxime était en train d'accompagner sa femme pour le bébé, donc sa femme qui va devenir maman. Eh bien, en fait, on vieillit depuis le jour de notre naissance.
0: Ouais, et on le sait.
4: Hein, donc finalement, ce qui finit par nous surprendre, eh ben c'est pas le vieillissement lui-même, mais la conscience que nous en prenons. Mmh. Et ça, déjà, c'est la première articulation. D'accord? Parce que le vieillissement, on le connaît dès notre venue au monde.
0: Oui, puis alors, il y a des étapes, hein, quand même. Enfin, je veux dire, c'est pas pareil de devenir adolescent, de devenir jeune adulte. On se sent dans la fleur de l'âge.
4: Alors, même les étapes, Marie, vous avez parlé de votre mère. Donc, oui. Vous avez parlé de l'anniversaire. Vous avez parlé, Suzanne, du cheveu blanc. Voilà. On a les photos aussi, hein. Et puis, on va commencer, à avoir parfois des douleurs. Par exemple, des douleurs articulaires. Et puis, on va avoir une jeune qui va nous faire une remarque. Hein, les plus jeunes, elle va nous faire une remarque.
0: À ton époque, il y avait des CD.
4: Oui, ben voilà nos enfants quand ils nous disent « à ton époque ». Voilà. Hein. Et soudain, là, on réalise que le temps a passé.
0: Ouais.
4: Et donc, moi, ce qui m'intéresse en tant que psychanalyste, c'est un point essentiel, c'est que nous ne réagissons pas tous de la même manière.
0: D'accord. Et ça se choisit ?
4: Alors justement, on va essayer de répondre ensemble. Pourquoi certaines personnes vivent-elles ces changements avec sérénité ?
0: Oui.
4: Tandis que d'autres éprouvent une véritable blessure.
0: Ouais.
4: Pourquoi pouvons-nous nous sentir vieux à 30 ans et profondément jeune à 70 ans ?
0: C'est ce que j'allais dire. En fait, on a tous peut-être un âge mental différent de notre âge réel.
4: Alors ça, c'est encore autre chose. Et c'est bien, Marie, vous avez complètement raison.
0: Je suis à fond.
4: Et déjà, il y a une autre question qu'il faut comprendre derrière tout ça, c'est qu'essayons-nous réellement de préserver lorsque nous cherchons à tricher avec notre âge ?
0: Ah, d'accord. Hein ?
4: Car derrière le coup de vieux se cache peut-être une question plus profonde, celle de notre rapport au temps, à notre image, à notre désir, et finalement, à notre propre finitude.
0: Oula. Vous avez 3 heures. Non, mais vous avez raison. En fait, finalement, on ne se pose pas la bonne question.
4: Oui, voilà. on va la prendre complètement différemment ce matin. Oui.
0: Bon, on va voir ce que les gens en ont pensé dans la rue, parce que Suzanne, vous avez baladé le micro ici, Vaucluse.
3: Exactement. Mais qu'est-ce que c'est le coup de vieux ? Nos Vauclusiens, qu'est-ce qu'ils en pensent ? Écoutez.
5: Coup de vieux, ça m'évoque le fait de vieillir. de garder des souvenirs d'il y a longtemps et de se dire qu'aujourd'hui, bah, les années passent vite, mais c'est comme si c'était hier aussi. Est-ce qu'on l'évite ? On essaye de rester jeune. Après, on reste jeune dans la tête. On reste jeune dans le rythme, dans les activités qu'on fait, dans les sorties, dans sa façon de penser aussi.
6: Ça, c'est une mentalité où c'est là où les gens deviennent aigris. Pour moi, le coup de vieux, c'est plutôt dans la tête, c'est plutôt mental, puisque physiquement, automatiquement, on l'a avec l'âge. On ne peut pas échapper au coup de vieux. Maintenant, c'est de mettre en œuvre tout pour l'accepter et de mieux vivre les joies qu'on puisse avoir jusqu'à la fin.
3: En fait, le coup de vieux, c'est dans la façon de penser. Est-ce qu'on devient aigri ? Est-ce que le mental n'y est plus ? C'est vraiment ce qu'on observe de plus en plus, j'ai l'impression.
0: Ce serait qu'une question de mentalité, vraiment, Sophia ?
4: Alors, c'est déjà bien que les gens pensent que si j'ai un mental de jeune, je vais rester jeune.
0: C'est boost. C'est quand même boost.
4: Ça les booste.
0: Ouais. Maintenant,
4: chacun son prisme. Alors, vous avez dit quelque chose de très juste, Marie. Finalement, qu'est-ce que l'âge ? Alors, aujourd'hui, moi, je veux dire qu'on en a trois.
0: D'accord. Prenez des notes. Trois âges.
4: Donc, voilà. D'abord, parce que, je vais le rappeler, nous ne vivons pas tous le temps de la même manière. D'accord. Donc, il y a notre âge biologique, celui de notre corps. D'accord. Moi, j'ai 46 ans. Voilà. Il y a notre âge social, c'est-à-dire celui que les autres vont nous attribuer. D'accord. Je sors dans la rue, peut-être ils vont me dire elle a 55 ans. D'autres vont dire elle en a 35. 38. Oh, 35.
0: Ouais. Bah ouais, carrément.
4: Alors on va me donner 35 ans. Marie me donne 35 ans. La petite ado de 15 ans, elle va peut-être m'en donner 55. Et puis il y a quelqu'un qui a 46 ans comme moi qui va dire non, elle a 46 ans. D'accord. Donc il y a l'autre qui va aussi me donner un âge. Mais psychologiquement, oui, au niveau de l'inconscient, le temps n'existe pas. Ça, il faut bien le savoir. Freud, dès 1915, l'a bien théorisé. Le temps dans la sphère psychique n'existe pas.
0: D'accord.
4: Et ça va aussi changer notre rapport au temps à chacun.
0: Oh là là.
4: Donc, temps social,
0: oui,
4: temps biologique, temps psychique.
0: Temps psychique inconscient, j'avais noté. Psychique.
4: Très bien.
0: Allez. Très bien. Ça, c'est les... Non, mais on apprend, on décortique. Oui. On passera au conseil. Et puis, on vous voit, vous, d'ailleurs, après Adèle Castillon qui nous chante L'été avec toi. D'ailleurs, on n'a pas vu le temps passer. C'est déjà la fin de l'été. Eh bien, nous serons avec Mimi Desanges qui va nous dire qu'il faut s'accepter comme on est. Allez, on continue notre émission. 04 90 14 04 04. Franchement, venez. Vous avez forcément un avis sur la question parce qu'on a un point commun.

0: voyez, quand on prend les lunettes pour lire, que c'était Adèle Castillon qui chantait « Était avec toi », c'est presque un petit coup de vieux. C'est le sujet du jour aujourd'hui. Venez, rejoignez-nous.
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9: 9h26, avec moi il y a Suzanne qui est allée vous rencontrer dans la rue pour vous faire réagir autour du sujet de ce coup de vieux. C'est moche comme expression, le coup de vieux. Peut-on y échapper? Peut-on tricher? Et d'ailleurs, grâce à Sophia Benarfa, notre psychanalyste au Pontet, on retrouve le sourire et puis on comprend un peu ce qui se passe, on décortique. Vous aussi, la dernière fois qu'on vous a appelé monsieur ou madame, vous avez eu un petit frisson. Quand vous avez croisé votre nièce que vous n'aviez pas vue depuis 10 ans et qu'elle a l'air d'une vraie femme, et là vous êtes dit, oulala, ah oui, d'accord, le temps passe. Ou alors cette chanson que vous écoutez, vous dites, ah, j'étais dans ma chambre d'adolescente, j'avais 10 ans. Ah oui, c'était il y a longtemps. Allez, vous témoignez, vous faites comme Mimi aux Angles, 04 90 14 04 04. Bonjour Mimi.
10: Bonjour Mimi.
11: Bonjour Marie, bonjour tout le monde.
9: Ah, tout le monde va bien.
11: Marie, elle ne vieillit pas non plus, elle a toujours le sourire. Ah, ça, c'est important dans la vie, le sourire, même si on a des problèmes.
9: Non, vous avez raison, il faut avancer, Mimi.
11: Exactement. Alors, et puis, je vais vous dire une chose, on ne peut pas avoir 20 ans toute sa vie, ni 30 ans, ni 40 ans, il faut s'accepter.
9: Qu'est-ce que vous en pensez de tout ça, vous?
11: Voilà, mais moi j'en pense que je suis bien dans ma peau, pourtant j'ai un sacré âge, puisque vous me connaissez Marie, et moi je me dis de l'instant qu'on est en bonne santé, quand on voit des personnes relookées à la télévision, tu te dis, oh là là, qu'est-ce que je suis belle à côté d'elle, et on est naturel quoi, on n'a pas les grosses lèvres qu'il faut qu'elles refassent toutes les 2 ans, les joues tirées, elles peuvent plus sourire, les yeux qu'on a, on les reconnaît plus, nous au moins on est naturel, on vieillit normalement, comme faisaient nos parents, nos grands-parents, ça, il faut arrêter tout ça quoi, c'est ça qui fait du mal à toute cette jeunesse-là, quand vous pensez qu'à 18 ans, elle commence à se faire relooker. À 18 ans, tu es belle. Hein. Tu ne peux pas être plus magnifique que ce que tu es. Quoi. Voilà, tout est dans la tête, je crois, hein,
9: c'est vrai
11: sur beaucoup de choses.
9: Les modifications corporelles, je vous rejoins, Mimi, se font de plus en plus jeunes. C'est assez étonnant.
11: Ah oui, de plus en plus jeunes, exactement. Et c'est triste parce que ça coûte cher déjà. Alors on vous dit la vie, elle est chère, mais quand tu vois qu'elles se font relooker, c'est pas si cher que ça, hein, la preuve. Elles font ça. Moi, je dis qu'on relooke des personnes qui ont eu des accidents dans la vie, je suis d'accord. Des brûlures, des accidents corporels. Mais quand on est en bonne santé, on est comme on est, il faut s'accepter, c'est tout.
9: Après, malgré tout, quand même, je vais juste temporiser parce que article 2, chacun fait ce qu'il veut et qu'on n'est pas dans la tête des gens. Vous voyez, on ne va pas savoir ce qui se passe. Et c'est OK. On va pas juger. Mais par contre, votre avis, il est intéressant. Et vous, Mimi, comment vous faites pour vous sentir bien, en fait, alors au quotidien?
11: Eh ben, je me dis tous les jours, je suis en bonne santé. Je vois mes enfants, ma famille grandir. C'est ça qui est important. Parce qu'il y a des gens qui voient pas leurs enfants grandir, qui sont plus de ce monde. Parce que je fais partie de l'équipe Ruby Santé. Dernièrement, on a enterré une jeune femme de 58 ans, quoi. Donc, elle avait 2 enfants et une autre de 41 ans, et je me dis, ben Myriam, tu es contente d'être sur Terre. Quoi. Voilà.
9: Ouais.
11: Et c'est ça qui est le plus important dans la vie, je crois.
9: C'est de relativiser grandir sa famille. Aussi.
11: Ouais. C'est ça. Il faut se dire, il y a plus malheureux que soi. La vie, c'est pas un enfer tranquille, mais bon, quand on a la santé, qu'on arrive à faire ce qu'on peut faire, eh ben, c'est pas mal quand même. Voilà.
9: Bon, après, quand même.
11: Et garder le sourire, garder le moral, ça, parce que certain. C'est pas toujours facile, mais c'est le moral qui est très important, quoi.
9: Ouais, mais vous avez raison. Même si on voit la petite ride de plus qui s'ajoute et que parfois, globalement, moi, je suis plutôt de votre avis sur votre mindset. Mais il y a des jours où c'est plus ou moins évident. Il y a des jours quand même où on peut avoir une petite baisse de régime, quoi. Ça dure pas, mais on peut avoir une petite baisse de régime. Sophia Benarfa, pourquoi je disais une ride, mais une ride, un petit cheveu blanc en plus que les autres de d'habitude, pourquoi ça vient ce jour-là, pouf, nous rendre un petit peu tristes, quoi.
12: Ouais, ça nous bouleverse, ouais. Même. Eh ben parce que nous n'entretenons pas seulement un rapport physique avec notre apparence. Nous entretenons aussi un rapport psychique à notre image. Et parfois, le miroir vient contredire cette représentation.
9: Oui.
12: Donc là, ça va être un vrai bouleversement. Donc en fait, ce n'est pas nécessairement la ride qui fait souffrir, c'est ce qu'elle représente. la perte de la jeunesse, la peur de ne plus pouvoir séduire, une angoisse de perte de puissance. Voilà, parce que j'ai une ride. On va même croire qu'on va perdre la reconnaissance. Mmh. Donc ça va être bouleversant. Et à cela se rajoute le regard de l'autre, mmh. parce que les autres nous regardent. Et c'est terrible parce que une personne peut très bien se sentir jeune, mais on va lui faire une réflexion aujourd'hui et c'est terminé.
9: Ouais.
12: Voilà. Une simple phrase peut activer ce qu'on va appeler une blessure narcissique. C'est particulièrement intéressant d'ailleurs lorsqu'on aborde les différences entre les femmes et les hommes. Mmh. Cette histoire. Parce que dans notre société, la jeunesse féminine a longtemps été associée à la beauté et à la désirabilité. Hein? Oui. Pas étonnant qu'on assiste effectivement à de vraies transformations physiques au nom de cette injonction.
9: Ce qu'elle disait, effectivement,
12: voilà,
9: le botox.
12: Exactement. Et ce que disait Myriam, voilà, le vieillissement peut donc être vécu plus douloureusement lorsque la valeur que l'on s'attribue dépend de quoi, Marie ?
9: Mais du regard des hommes.
12: Oui, et de tous ces critères de société. Ce qui explique ce qu'a constaté aussi Myriam, ces transformations physiques. Mais le vieillissement n'est pas une fatalité. Mmh. Absolument pas. La question psychanalytique qu'on peut poser à ce moment-là, c'est quelle place accordons-nous au regard des autres au vu de notre âge.
9: Oui.
12: Tout simplement. Dans ma propre construction.
9: Oui, à quel point les autres vont déterminer l'image que j'ai de moi, la valeur que j'ai de moi, etc.
12: Exactement.
9: Et donc, si j'opère une transformation, parce que c'est ce que je disais, pourquoi pas, hein, enfin, je veux dire, encore une fois, c'est OK, mais est-ce que je fais pour moi, pour les autres, et de pouvoir prendre le temps de faire ce travail-là?
12: Alors, c'est super votre question. Ouais. On va voir si c'est OK. Parce que, justement, le plaisir ou la triche?
9: Ouais. Ah. Bah alors, on écoute comment on est Hélène, et puis on revient sur le plaisir ou la triche.
12: Allez, on y va, très bien.
9: Comment ça, on n'a pas le droit de tricher?
2: On a le droit de tricher de temps en temps.
9: Susu, comment on fait si on a envie de réagir à cette émission?
3: Eh bien, écoutez, vous pouvez nous appeler au 04 90 14 04 04. Quel a été le premier vrai coup de vieux que vous avez eu? Une remarque d'un jeune, une douleur, une difficulté physique? Vous pouvez aussi nous envoyer un message sur WhatsApp au 04 90 14 04 04.
9: Merci, Suzanne. Le plaisir ou la triche?

0: en Hélène.
1: Vous aussi, vous avez chanté. Parfait. 9h36.
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1: La santé mentale prend aussi la route dans le Vaucluse. Dans le cadre des semaines d'information sur la santé mentale jusqu'au 18 octobre, les bénévoles de l'opération En voiture Psymone, c'est pas mal, installent leur caravane sur les marchés pour aller directement à la rencontre des habitants et faire tomber les préjugés autour des troubles psychiques. Premier rendez-vous demain vendredi sur le marché de Carpentras, de 7h à 13h. C'est l'occasion de venir papoter, participer à un quiz, découvrir des surprises aussi. Et puis samedi, la caravane s'installe sur le marché Chabran à Avignon de 7h à 13h et ensuite à partir de 14h, café rencontre à Avignon à la Brasserie des Arts. Voilà, deux journées pour parler, échanger, s'informer et puis surtout faire avancer la déstigmatisation des troubles psychiques. Je voulais absolument vous faire passer cette info.
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1: Notre sujet, c'est est-ce qu'on peut vraiment vieillir d'un coup, quoi? Alors, on a beaucoup entendu, c'est dans la tête, etc. Oui, mais pas que. Vous venez réagir à tout moment, 04 90 14 04 04. On ouvre un petit peu avec l'œil de Suzanne aujourd'hui le débat, puisque Suzanne, vous vouliez nous parler de quelque chose de précis.

0: vous ayez 96 ans ou même 13, le magazine Vieux, bah, il entretient un esprit de jeune. José Garcia, Jacques Dutronc, Iggy Pop, c'est parfois les visages de la première de couverture. Et si leur couverture sociale s'invite petit à petit dans leur vie, eh ben, ils continuent à parler de culture, de musique, de la vie à partir de pop et de la vie à partir de...
1: Des Beatles.
0: Alors, bah, si seulement. D'ailleurs, c'est une de ses chansons préférées, Antoine.
2: C'est
0: voilà. When I'm 64. Vas-tu toujours avoir besoin de moi? Vas-tu toujours t'occuper de moi quand j'aurai 64 ans? C'est mignon.
2: C'est très joli.
0: Voilà. Donc, Vieux, c'est un magazine qui est génialissime. Vraiment, je vous invite à le lire. Dedans, il y a des exercices aussi pour essayer de se détendre le matin quand on a mal au dos. Il y a plein de choses. C'est vraiment très sympa, Marie. Vous avez vu comme il est beau en plus?
1: Mais c'est vrai, c'est très sympa ce magazine. Merci
0: tout
1: pour
0: rose.
1: Ce bon plan. Vieux. Oh, c'est un beau vieux. Hein. De toute façon, on est tous des beaux vieux. Hein.
0: Mais
1: à la tête
0: oui.
1: de Sophia Ben Arfa, notre psychanalyste au Pontet.
3: Ah oui, je découvre ce magazine. Je vais m'y abonner. Je vais me l'offrir.
0: Ah, il est génialissime.
3: Ah oui, vous l'avez bien vendu.
0: Ah
3: ouais, vous avez fait naître en moi un nouveau désir.
0: Le désir
2: c'est
0: Antoine
2: ça la
0: Lecon,
2: clé pour ne pas vieillir. On s'est arrêté juste, on revient. Est-ce qu'il triche, Antoine Decaune? Parce qu'on s'est arrêté sur le plaisir et la triche.
0: Oui.
2: Est-ce qu'il triche?
0: Il ne triche pas, il est beau naturellement.
2: Ça alors, veut dire quoi, plaisir ou triche?
3: Alors justement, est-ce que nous cherchons parfois à tricher? Alors, on va reprendre tout ce qu'on a dit, parce que parfois, nous faisons du sport, nous surveillons notre alimentation, nous prenons soin de notre peau, nous changeons de vêtements ou de coiffure. Et nous essayons donc ainsi de rester connectés hein, aux nouvelles générations, à leur musique,
0: oui.
3: à leurs expressions,
0: oui.
3: aux technologies, aux réseaux sociaux. Alors, la question, c'est faut-il considérer tout ceci comme un refus de vieillir?
0: Ah,
3: certainement pas. Et c'est là où on va avoir plaisir ou triche. Alors, il est essentiel de distinguer le plaisir de prendre soin de soi d'une tentative anxieuse de lutter contre le temps.
2: Donc, par exemple, j'achète une crème à 150 euros parce que je suis persuadée qu'elle va effacer mes rides. Je suis dans quoi, là?
3: Alors, vous allez essayer d'y répondre toute seule.
2: Dans mon angoisse.
3: Vous allez comprendre. Faire du sport, Marie, parce que nous aimons nous sentir bien dans notre corps.
2: Plaisir.
3: Très bien. S'imposer une activité physique par peur de perdre toute valeur en vieillissant.
2: Angoisse.
3: Très bien. Apprendre à utiliser une nouvelle technologie pour témoigner d'une curiosité intellectuelle et d'un désir de rester en relation avec le monde.
2: Plaisir.
3: Très bien. Et si c'est pour répondre à la peur d'être dépassé ou exclu?
2: Ah bah angoisse.
3: Alors, la crème. Alors déjà, petit point sur les crèmes anti-rides. Hein. Ça sert à rien d'y mettre 150 euros. Moi, je vous le dis, ça c'est médical ce que je vais vous dire. Une crème, elle a une seule vertu, hydrater. Elle ne pénètre pas la peau. Elle ne changera rien. Qu'elle coûte 150, 300 euros. Hein, vous avez, le sens d'une crème, c'est l'hydratation. Simplement. Maintenant, aucune crème ne pénètre et ne change tout ce qui a changé à l'intérieur.
2: Oh là là.
3: Ça, c'est clair.
2: Hein. Ment, hein. C'est fou.
0: Mensonge ou vérité.
2: C'est ça.
3: Donc, vous voyez, la psychanalyse, en fait, Marie, elle nous invite justement à nous interroger sur ses comportements.
2: Ouais. Hein.
3: Qu'est-ce que je cherche à préserver lorsque je fais une activité? C'est ça la question, plaisir ou triche. Est-ce que je cherche à préserver ma vitalité, ma liberté, ma place dans la société, mon pouvoir de séduction, ou je cherche à me défendre contre une réalité que j'ai du mal à accepter? Et ça, c'est de la triche.
2: Bon, alors vous en êtes où? Est-ce que vous êtes encore en train de faire comme moi des colorations parce que vous ne supportez pas vos cheveux gris? Et visiblement, on est dans l'angoisse. Ou est-ce que vous faites des colorations parce que vous vous trouvez plus belle en rouquine qu'avant? Hein? Voilà. Donc venez nous raconter 04 90 14 04 04. Et je veux bien les hommes aussi sur cette question. Je veux bien les entendre parce que je sais que les hommes, il y a aussi de plus en plus d'injonctions et donc vous êtes concernés par cette question. Allez, venez.
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2: Étienne Daou et Dany pour vous accompagner en musique. C'est parti, hein. On est bien. Hein. Ici, c'est vous, c'est votre émission.

0: J'aime bien cette chanson. Quand Dany dit à Étienne Dao, ici, on faisait un duo.
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0: Il y a un sondage Opinionway de janvier 2026 qui dit que 6 Français sur 10 se donnent un âge différent du leur, et bien souvent plus jeune. Mais qu'à 44 et 60 ans, en moyenne, c'est quand même une accélération du vieillissement biologique au niveau moléculaire et métabolique. Donc ça serait quand même une réalité, ce coup de vieux dont on parle aujourd'hui. Même si ce qu'on essaie de dire, c'est que la manière dont on le vit, la manière dont on le comprend aussi, et bien rend la chose complètement différente. J'ai Suzanne avec moi, oui. Et puis Sophia Benarfa, psychanalyste au Pontet, toujours pour nous éclairer. On vient de parler de finalement d'angoisse ou de plaisir, de triche ou de plaisir. C'est quoi qui nous angoisse tant derrière tout ça, derrière le fait de prendre de l'âge, hein?
3: Alors, déjà, ce que vous venez de dire, c'est-à-dire, basiquement, nous pouvons modifier un peu notre apparence avec une couleur ou une crème anti-ride, voilà, mais nous ne pouvons pas arrêter le temps.
0: Eh oui.
3: D'accord, ça c'est clair. Alors, pourquoi certains anniversaires sont-ils si difficiles? D'après ce qu'on est de dire, mais même avant, 40, oui. 50, 60, même moi au cabinet, j'ai beaucoup de patients qui arrivaient qui voulaient même pas fêter leurs 30 ans.
0: Ah mais moi j'ai fêté mes 29 ans et 364 jours, tellement je voulais pas avoir 30 ans.
3: Ah vous voyez, ben ouais. Voilà, parce que vieillir, eh bien Marie, pour répondre à votre question, eh bien nous confronte aussi à notre finitude. Bien évidemment. Et donc, nous prenons conscience que notre existence s'inscrit dans un temps limité. Ouais. Et cette prise de conscience peut réveiller des angoisses profondes. Mais encore plus, derrière tout ça, parfois ce qui nous fait peur, ce n'est pas le nombre d'années que nous avons vécues, finalement, mais ce que nous n'avons pas encore accompli.
0: Ah, les désirs qu'on avait, qu'on n'a pas réalisés.
3: Alors, ce voyage que nous avons toujours reporté, cette relation que nous n'avons jamais osé vivre, ce métier que nous aurions voulu exercer, cette liberté que nous ne nous sommes jamais autorisés. Et le coup de vieux peut alors réveiller le sentiment que certaines possibilités nous échappent. Et c'est là que l'expérience peut devenir douloureuse lorsqu'elle nous confronte finalement à nos propres renoncements.
0: Ah là là là là, c'est fou ça.
3: Et à l'inverse, elle peut aussi devenir un moment qu'on appelle dans mon jargon de remaniement psychique, parce que on va s'interroger sur nos choix, sur nos priorités et sur nos désirs. Parce que, en fin de compte, la conscience du temps qui passe, elle peut autant nous angoisser que nous inviter à vivre autrement. Parce qu'il y a un cadeau à chaque âge. C'est-à-dire que je vais en passer par moi. Les désirs que j'ai à 46 ans, ce que je peux m'autoriser à 46 ans, eh ben, c'est pas les mêmes que quand j'avais 20 ans. Mmh. Et de toute façon, à 20 ans, j'avais pas la maturité pour les désirer. Et ça, c'est merveilleux. Et en fait, le secret, il est dans le désir. Parce que je crois, vous avez dit qu'on était vieux à 69 ans,
0: Selon
3: selon l'INSEE ou l'Ipsos,
0: ouais.
3: L'Ipsos, hein, voilà. Oui, on va rendre à César ce qui est à César. Mais moi personnellement, je crois qu'on est vieux quand on arrête de dire plus tard je serai, parce que finalement tous les jours c'est une invitation à être tous les jours.
0: Donc à chaque nouvelle décennie, un nouveau chapitre, de nouveaux désirs,
3: chaque
0: et on
3: jour.
0: Se réinvente tous les matins. Oh mais vous avez raison, hein, il faut se reprogrammer, touc touc touc. Allez très bien, on va avoir encore quelques minutes avec vous pour finir cette reprogrammation qui nous fait un bien fou. Et si vous avez encore envie de dire un petit mot, c'est encore possible, mais il faut vous dépêcher. 04 90 14 04 04, votre émission.

0: on a Suzanne en studio.
1: Eh oui, Suzanne.
0: Très bien. On se retrouve dans une minute avec le mot de la fin. Optimisme face à ce coup de vieux. Il n'y a plus de coup de vieux. On l'a éliminé.
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0: Ce sont les dernières secondes pour sourire avec notre âge. Et Sophia Benarfa, notre psychanalyste au Pontet. Allez, on va repartir avec encore quelques bagages, Sophia.
8: Finalement, le vieillissement est inévitable. C'est une réalité à laquelle aucun d'entre nous ne peut échapper. Alors, peut-être que la véritable question n'est pas comment tricher avec le temps, mais plutôt comment continuer à être pleinement soi avec le temps. Parce que vieillir est une réalité, mais continuer à désirer, c'est continuer à être.
0: Oh, c'est beau. Oh là là.
8: Merci, merci Marie, merci Suzanne, merci Sophia. Pascal. Merci,
0: vous allez réécouter ça à volonté sur l'appli ici. On compte sur vous, ça va devenir un mantra. Merci Sophia, merci pour ça et pour
8: vous,
0: vos
8: Marie.
0: Témoignages à tous. Suzanne, demain on se retrouve à la même heure, le sujet.
1: Aller au restaurant aujourd'hui, est-ce que c'est une activité de luxe ou pas du tout ?
0: Ah, oh là, intéressant. C'est vous qui payez ?
1: je suis pas là demain.
0: Merci Suzanne.
8: Merci Marie.
0: On a M Pokora avec quand même et puis tranquillement l'info de 10h avant de retrouver Pascal Lorenz qui s'installe. Je la papote après M Pokora pour qu'elle nous dise un petit peu le sujet du jour. On a hâte. Cette émission s'appelle Ici, ça marche. Merci les filles.

0: C'est tout doux, c'est romantique, c'est M Pokora avec Quand même. Ça y est, elle est installée et son invité aussi. Bonjour Pascal.
1: Bonjour Marie, bonjour à tous.
0: Ici ça marche Pascal Lorenz.
1: Oui, avec, alors, ça marche mais on a besoin d'aide quand même aujourd'hui. Vous
0: oula,
1: allez voir.
0: On se remonte les manches.
1: En 2026, l'ONU a proclamé deux années internationales majeures coordonnées par l'Organisation pour l'Alimentation et l'Agriculture. L'année internationale des parcours et des éleveurs pastoraux et l'année internationale des agricultrices. Aujourd'hui, à l'occasion du festival Vivant, qui est dédié à l'alimentation durable Endurance du Beuron, ça sera demain fin d'après-midi à Cheval Blanc, avec les Jardins de Gaïa, je reçois Soline Moretti, qui est la présidente de l'AEQV, l'Association Environnement et Qualité de Vie de Cheval Blanc, qui a lancé des claillettes paysannes en avril 2021, des paniers qu'on peut commander, comme ça se fait partout, et on a besoin d'aide parce qu'on n'a pas assez de paniers, on commande pas assez de paniers, donc les claillettes sont en danger, et on va voir comment on peut les aider aujourd'hui.
0: Allez, on va se remonter les manches de bons produits, chez nous, fiers, cocorico. Merci, c'est ici, ça marche, c'est parti, je vous dis à demain, moi,
1: merci,
0: bisous.
1: Merci, belle journée Marie, bye.
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1: Nous sommes le 15 octobre, bienvenue, ici Vaucluse, belle journée, il est 10h. Les infos, Anne de Metz, bonjour.
3: Bonjour Pascal.
1: À Carpentras, le bilan de l'incendie qui a ravagé un appartement mardi matin s'alourdit.
3: Oui, sur les 3 blessés graves, 2 sont depuis hier en état de mort cérébrale. Il s'agit de la mère de famille et de sa fille âgée de 10 ans. Le petit garçon de 5 ans est lui dans un état critique. Le père est en garde à vue, il nie être à l'origine du départ de feu. Il est effondré, assure son avocat. Le collégien qui a ouvert le feu dans son établissement lundi à Aubagne a été mis en examen et placé en détention provisoire. Il a reconnu en garde à vue être fasciné par une mouvance qui glorifie les auteurs de tueries de masse. Mais il assure qu'il n'a pas agi sous cette influence, plutôt par vengeance. Il se sent, dit-il, harcelé par des professeurs et des camarades. Une explication que la justice n'a pas pu confirmer.
1: Y a-t-il eu des violences policières hier devant l'université d'Avignon ?
3: Des étudiants et des enseignants assurent que des manifestants ont été bousculés, intimidés en marge du blocus du campus. La police et la direction de la fac assurent, eux, n'avoir pas eu de remontée d'informations de ce genre.
1: L'école du Coudoulé à Orange fermera bien à la fin de l'année scolaire.
3: Le maire RN Jean-Dominique Artaud a confirmé hier cette information déjà évoquée en conseil municipal. À la rentrée prochaine, les élèves seront scolarisés dans d'autres écoles de la ville. C'est l'évolution démographique et la baisse du nombre d'élèves qui poussent la mairie et les services de l'État à revoir la carte scolaire, explique Jean-Dominique Artaud. Le maire d'Orange qui envisage aussi la création d'un nouveau cinéma. Le complexe doit sortir de terre au sud de la ville d'ici 3 ans. Il complétera l'offre de l'actuel cinéma 3 écrans du centre-ville.
1: En tennis, Anne, le Vauclusien Arthur Géa a abandonné ce matin en quart de finale du Masters 1000 de Shanghai.
3: Il était mené 4-1 dans le premier set par l'Espagnol Alejandro Davidovich Fokina qui gagne donc par forfait. Juste avant de jeter l'éponge, le natif de Velleron avait pris un temps mort médical et s'était fait manipuler la hanche et la jambe droite. À 21 ans, Arthur Géa disputait à Shanghai son premier tableau final en Masters 1000. La météo, Pascal.
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3: De la douceur aujourd'hui encore.
1: Oui, et du soleil partout et jusqu'à ce soir. On a eu un petit peu de brouillard hein, ce matin, de brume, c'était un peu humide. Et puis bah, tout va s'arranger, c'est bien dégagé déjà et ça va être beau jusqu'à ce soir avec un petit vent d'ouest faible. Température encore jusqu'à 26 degrés cet après-midi à l'ombre. Ça sera pour Cavaillon, Pertuis, le Luberon hein, pour les maximales. Mais c'est beau aussi ailleurs, 25 en Nord-Vaucluse, 25 degrés à Orange, 24 pour Carpentras et Avignon, 23 degrés à Gordes. L'info revient tout à l'heure à 11h, Anne.
3: Avec Marion Bernard.
1: Merci, bonne journée.
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1: Certes, ça marche, mais ça pourrait marcher encore mieux. On va vous expliquer aujourd'hui la démarche et souligner l'initiative plus que positive de Soline Moretti, qui est mon invitée aujourd'hui. Bonjour Soline.
6: Bonjour Pascal.
1: L'association AEQV, vous en êtes la présidente, Association Environnement et Qualité de Vie à Cheval Blanc. On va parler des clayettes paysannes que vous avez lancées en avril 2021 au hangar de Cheval Blanc avec les Jardins de Gaïa, dont on parlera tout à l'heure. Vous proposez donc la distribution de paniers de petits producteurs locaux, bio-raisonnés et de saison. Et ces clayettes sont en danger, Soline. pourquoi. Expliquez-nous d'abord comment ça fonctionne, c'est quoi les clayettes, et puis on expliquera pourquoi ça pourrait marcher encore un peu mieux.
6: Oui, merci Pascal. Alors, je voudrais déjà saluer Eliane Joumont des Jardins de Gaïa, puisque c'est avec elle que j'ai lancé l'initiative en 2021. L'initiative vise à reconnecter les consommateurs avec les petits paysans locaux et les petits paysans cheval-blanés au départ. Mais force est de constater qu'on a dû étendre en fait la recherche de petits paysans pour provisionner en fait pour apporter les fruits et légumes les légumes dans nos paniers. Le principe est la distribution qui se passe tous les vendredis de 14h à 18h au jardin de Gaïa. Les personnes peuvent commander par SMS. On envoie un SMS aux personnes qui sont intéressées pour savoir le contenu des paniers. La réservation se passe le mercredi et ensuite ils viennent chercher leur panier le vendredi. Et il y a aussi du vrac.
1: Alors c'est comme, pratiquement comme une AMAP, mais il n'y a pas d'engagement en fait. C'est ça, c'est là où le bât blesse en fait.
6: Exactement ça. C'est un gros avantage pour les consommateurs puisqu'ils sont libres de prendre leur panier ou pas selon leur disponibilité.
1: Contrairement à d'autres où on a un engagement sur une année ou sur plusieurs mois.
6: Exactement. Mais le principal problème, et c'est là où le bât blesse, c'est que pour les producteurs, en fait, il n'y a pas d'engagement, il n'y a pas de continuité et du coup, les paniers sont en danger aujourd'hui.
1: Oui. 20 à 30 paniers solidaires par semaine, ça c'est à peu près le chiffre que vous faites. Ça pourrait être plus et pourtant, les paniers sont à un prix, j'allais dire, défiant toute concurrence. Quand on voit le prix des légumes en ce moment notamment, on se dit, le panier est à combien ?
6: Le panier est à 20 euros pour 5 à 7 kilos de fruits et légumes.
1: C'est plus que raisonnable.
6: C'est beaucoup plus que raisonnable. On avait mené une étude, un benchmark avec les différentes marques qui proposent des légumes et des fruits bio et raisonnés. Et on est à 20 à 30% moins cher.
1: Mais alors pourquoi ça ne marche pas ?
6: Alors moi j'ai plusieurs explications. La première c'est la communication. On a beaucoup de mal à communiquer sur nos paniers. La deuxième c'est aussi l'engagement. La deuxième raison c'est l'engagement des bénévoles. Ça nécessite un engagement de bénévoles pour confectionner les paniers. Pour
1: et là vous en manquez beaucoup.
6: Et on en manque vraiment. Quand on a deux bénévoles qui sont là pour aider les paniers, mais on a besoin d'investissement de bénévoles. Et aujourd'hui le temps est la première richesse en fait, hein, aujourd'hui.
1: Avantages et inconvénients. Forcément il y a des avantages. Alors pour le consommateur, parce qu'il y en a, on voit quand même qu'il y a 20 ou 30 paniers commandés par semaine. Les avantages, ils sont pour le consommateur. On a la qualité du producteur, du paysan du coin, le prix aussi. Les inconvénients, pour les producteurs et pour vous notamment, c'est qu'il n'y a pas d'engagement et donc il n'y a pas de continuité, d'assiduité sur les commandes.
6: Et du coup, là, il y a aussi des conséquences sur l'approvisionnement, c'est-à-dire que là, on a étendu en fait le rayon d'approvisionnement à d'autres agriculteurs que Cheval Blanc. Et du fait qu'il n'y ait pas assez de quantité, du coup, on a moins de quantité de produits et de variété de produits proposés aux consommateurs.
1: Et pourtant, on verra qu'ils sont contents, ces consommateurs. On en aura un au téléphone tout à l'heure qui témoignera pour essayer de relancer un peu la machine. C'est aussi pour ça que vous êtes là, hein, Soline, à l'occasion du festival Vivant, donc qui est dédié à l'alimentation durable Endurance Luberon. Il y a un bel événement demain en fin d'après-midi à Cheval Blanc au hangar des Jardins de Gaïa à partir de 18h. Donnons un nouveau souffle aux clayettes paysannes. Et c'est ce qu'on est en train d'essayer de faire aujourd'hui en tout cas. Vous restez avec nous, Soline Moretti, la présidente de l'association Environnement et Qualité de Vie de Cheval Blanc. On va raconter à nos auditeurs dans un instant comment tout ça a commencé, hein, comment l'idée a germé dans vos têtes et puis comment elle s'est concrétisée sur le terrain, notamment chez vous. Ça sera après Eros Ramazzotti avec Ici Vaucluse.
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0: Et hop là, un petit voyage en Italie avec Eros Ramazzotti, c'était Cose della Vita.
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0: Revenons en Vaucluse, on est bien aussi chez nous, avec notre invitée aujourd'hui, Soline Moretti, la présidente de l'association Environnement et Qualité de Vie de Cheval Blanc. On parle des clayettes paysannes de Cheval Blanc, ces paniers paysans distribués à des abonnés qui ne s'engagent pas, et c'est bien là le problème, Soline. En tout cas, il n'y a pas un abonnement à l'année, il y a 60 bénéficiaires pour ces paniers paysans, mais pas réguliers, il y en a 20 à 30 réguliers. L'été, vous me disiez hors antenne que quelquefois ça tombe à 10, parce que les gens partent en vacances. Ils ont le droit aussi. On a un problème de bénévoles et puis on parlera des produits proposés dans ces paniers parce que ça sort aussi un peu de l'ordinaire. Racontez-nous s'il vous plaît, Soline, comment... Alors l'idée est née avec les jardins de Gaïa notamment. Rappelons ce que sont les jardins de Gaïa.
3: Les Jardins de Gaïa, c'est une famille d'agriculteurs qui font des fruits. Donc c'est Eliane et Bernard Joumont et leurs deux fils sur Cheval Blanc et qui produisent uniquement des fruits.
0: Et donc comment est née cette idée des paniers paysans chez vous, en tout cas avec l'association? Et le jour où ça s'est concrétisé, comment les premiers paniers qui ont été fabriqués, qui ont été mis à disposition pour les abonnés, comment ça s'est passé le premier jour? Expliquez-nous du projet à la concrétisation.
3: Alors le projet est né déjà d'Eliane. Un jour elle m'a appelé, c'était vers début 2021, donc c'était la deuxième vague de Covid. Donc elle m'a dit qu'elle souhaitait créer un système de paniers solidaires qui était différent des AMAP. Et moi j'avais déjà connu ces systèmes de paniers solidaires dans d'autres localités comme à Lyon, à Paris. Et je souhaitais aussi proposer quelque chose à Cheval Blanc, puisque ça n'existait pas. Donc toutes les deux, on a réfléchi et on a lancé les paniers Cheval Blané. Avant, ça ne s'appelait pas les clayettes paysannes. Et ces paniers Cheval Blané se sont appuyés sur l'association AEQV de Cheval Blanc pour proposer d'abord aux adhérents de Cheval Blanc, mais aussi aux habitants de Cheval Blanc, ces paniers. Lors du lancement de ces paniers Cheval Blané, nous avons regroupé les quelques producteurs, les petits paysans de Cheval Blanc, je crois qu'ils sont au nombre de 4, hein, pour un village qui était majoritairement fait d'agriculteurs. Aujourd'hui, ils sont très peu et nous voulions les soutenir. Donc on a confectionné ces paniers avec ces 4 petits agriculteurs et aussi avec qui produisaient des légumes et avec les fruits des jardins de Gaïa. Donc on est arrivé à une trentaine de paniers. Il y a des bénévoles qui se sont impliqués pour confectionner les paniers, pour aller chercher les légumes et puis les fruits qui étaient sur place, évidemment. Et puis on a proposé ça aux habitants et ça a eu un fort succès dès le démarrage.
0: Eh oui, mais alors, et voilà, et ça s'essouffle maintenant. Et on ne comprend pas vraiment pourquoi, parce que la qualité est là. 20 euros pour 6 à 7 kilos de produits, fruits ou légumes de saison qui viennent de chez nos petits paysans qu'il faut soutenir, et c'est votre objectif. Donc on a besoin de relancer un petit peu la machine et de comprendre comment on pourrait améliorer ces clayettes paysannes. On manque de bénévoles, ça on l'a dit. Donc ça, il faut s'organiser. Si vous nous entendez ce matin, si vous voulez être bénévole aux clayettes paysannes et rejoindre l'équipe dynamique, souriante, qui veut travailler en collaboration avec les petits paysans, manifestez-vous à l'accueil ici Vaucluse au 04 90 14 04 04. On vous donnera bien sûr les coordonnées de Soline et de toute l'équipe. Et puis, parlez des bénévoles, d'accord, mais parlez des produits qu'on propose dans ces paniers. 20 euros, je le rappelle, et il n'y a pas que des fruits et des légumes.
3: Non, il n'y a pas que des fruits et des légumes, puisque depuis à peu près un an, on essaie de diversifier les produits proposés aux consommateurs. Donc maintenant, il y a de la farine bio qui vient d'une meunerie à Saint-Bonnet-en-Champsaur, datée 80, moi qui a révolutionné mes tartes. J'avoue que je n'étais pas encore passée à la farine de petits paysans, et là, c'est la révolution de la tarte.
0: Il faut tester pour être convaincu.
3: Vraiment, elle est faite à la meule de granit, et là, je salue les petits meuniers de Saint-Bonnet-en-Champsaur dont je ne me souviens pas le nom. On propose aussi du pain de la croûte céleste de Robion, que je pense que le Vaucluse connaît, en tout cas dans le pourtour du Luberon, qui est un pain excellent, et là c'est sur commande aussi.
0: Ah ouais, voyez comme quoi il y a vraiment des produits, on peut dire, d'exception. Oui. Et puis des œufs, évidemment. Vous me disiez en préparant l'émission, les personnes qui sont un peu réticentes, oui, mais bon, il y a toujours les mêmes produits dans les paniers. Après, il n'y a pas de tomates. Bah oui, mais bon, mais les tomates, on les mange quand c'est de saison. Les fraises, on les mange quand c'est de saison. Si c'est pas la peine de faire venir des trucs du bout du monde pour mettre dans un panier, pour travailler avec des petits paysans du coin.
3: Exactement. L'objectif des clayettes paysannes, c'est bien de reconnecter les consommateurs aux petits paysans en passant par la terre. Et la terre produit quand c'est la saison. Donc cette saisonnalité est vraiment au cœur de l'objectif des clayettes paysannes.
0: Et c'est ça qu'il faut remettre au centre
3: Exactement.
0: Du débat, hein, la
3: Et on ne peut pas manger de tout n'importe quand.
0: Voilà. Certains voudraient, mais c'est pas très raisonnable en fait. Voilà. Dans un instant, on va écouter un témoignage, celui de Vincent Fritsch, qui est bénéficiaire des clayettes depuis sa création en 2021. Je pense que c'est votre meilleur ambassadeur. Soutien fidèle et consommateur, il nous expliquera comment il est venu jusqu'à vous. Et puis voilà, l'avantage aussi d'avoir ses paniers bien garnis avec de très bons produits. Ça sera après Charles Doré, avec Ici Vaucluse. Ici, ça marche. Charles Doré qui chante hypersensible. Et on revient dans un instant pour la suite de cette émission.

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1: C'est le titre de cette chanson signée Charles Doré, Hypersensible. 10h19, ici ça marche et ça pourrait encore mieux marcher pour les clayettes paysannes de Cheval Blanc. Les paniers soutenus avec les petits paysans, des paniers qui sont distribués entre 20 et 30 bénéficiaires. Pour l'instant, on voudrait aller un peu loin, un peu plus loin, augmenter ce nombre de bénéficiaires. On parle des clayettes paysannes de Cheval Blanc dans un instant, en continuant à parler avec notre invitée Soline Moretti et avec Vincent Fritsch, qui est bénéficiaire des clayettes depuis sa création et qui est aussi consommateur.
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1: Nous recevons Soline Moretti, la présidente de l'association Environnement et Qualité de Vie de Cheval Blanc. On parle des clayettes paysannes, les paniers paysans. L'objectif, c'est de repenser le modèle, puisque pour l'instant, vous fonctionnez sans abonnement à l'année. Donc, ça peut varier de 20 bénéficiaires pour ces paniers, 30, 10. On aimerait monter jusqu'à 60, 70, pourquoi pas. 20 euros pour 6 à 7 kilos de fruits et de légumes de saison ou de produits de saison. Vous ne trouverez pas mieux ailleurs. Ce n'est pas que pour Cheval Blanc, on est bien d'accord, hein, Soline. Cette idée est née en 2021 au deuxième Covid. Et depuis la création de ces clayettes paysannes, eh bien Vincent Fritsch est un des bénéficiaires et un consommateur convaincu. On va l'écouter puisqu'il est au téléphone avec nous ce matin. Vous avez souhaité le mettre en lumière. Bonjour Vincent.
15: Bonjour.
1: Merci de répondre à notre invitation. Comment avez-vous connu les clayettes paysannes, vous ?
15: J'ai connu les clayettes paysannes par l'intermédiaire de Madame Moretti, notamment, étant aussi membre de l'association AUQV de Cheval Blanc.
1: Oui.
15: Et puis, comme vous l'avez très bien dit, effectivement, c'était à la sortie du Covid et le sentiment qu'on avait un peu tous à l'époque, tous et toutes, c'était qu'il faut qu'on se retrouve, en fait, à un moment donné, autour de la question de l'alimentation et des questions autour du vivant.
1: Voilà, donc les paniers solidaires, vous les avez adoptés depuis le 2021.
15: C'est ça.
1: On parlait des produits, de la qualité des produits. Bon, convaincu, évidemment. Toutes les semaines, vous prenez un panier, vous, Vincent ?
15: Je prends toutes les semaines un panier, voilà. Depuis 2021.
1: Alors expliquez-nous, tiens, le dernier panier que vous avez pris, il y avait quoi dedans ?
15: Le dernier panier, mais il y avait encore des tomates, parce que bon, voilà, peut-être qu'on a encore des tomates actuellement. Il y avait une magnifique salade, il y avait des butternuts, des courges butternuts. Il y avait du raisin, il y avait des pommes, des poires, et j'oublie, qu'est-ce qu'il y avait. Alors, moi, je pense que Mme Moretti l'a dit, hein, mais à côté de ça, on peut aussi avoir des œufs, on peut avoir du pain, une farine absolument exceptionnelle. Donc voilà, on a de quoi. Le panier, pour une famille avec un ou deux enfants, on a de quoi. Alors ça permet pas de vivre toute la semaine, de se nourrir toute la semaine, mais pas loin.
1: Mais ouais, pas loin quand même.
15: Pas loin. Et puis surtout, ce qui est vraiment bien, c'est que c'est des produits de saison. Et on sait d'où ils viennent. Et il y a un impact écologique qui est quand même hyper limité,
1: évidemment,
15: à savoir que c'est que des produits, effectivement, des paysannes et des paysans du coin.
1: On peut peut-être inviter nos auditeurs à faire un test, par exemple, puisqu'on ne se limite plus à Cheval Blanc maintenant. On peut aller aussi en dehors et c'est accessible à ceux qui n'habitent pas forcément Cheval Blanc. Vincent, on pourrait faire un test, aller faire ses courses dans un hyper, super marché, peu importe, même au marché du coin, et tester le panier chez Clagnette Paysanne. On verra vite la différence. 20 euros pour 6 à 7 kilos de produits. On ne trouvera pas ça ailleurs.
15: Tout à fait. Non, on a déjà fait ce genre de test d'analyse. Effectivement, on constate que qu'on y gagne. Nous, en tant qu'usagers, on va dire, on y gagne. Mais il n'y a pas que ça, en fait. Il y a aussi un état d'esprit. C'est-à-dire, il y a la question, effectivement, de la qualité. La question aussi, effectivement, du coût. Mais il y a aussi exactement. Parce qu'on a organisé, alors on a plus de mal à ce moment à le faire, mais on a aussi organisé des petits moments, un peu de fête, même entre usagers bénéficiaires, on va dire, des cueillettes. Et puis, ça permet aussi de se dire, on n'est pas que des consommateurs qui allons acheter sans savoir ce qu'on achète et sans savoir qui est derrière aliments, le produit qu'on achète.
1: Connaître les paysans et les soutenir et être consommateur même, plutôt.
15: Terme.
1: Vincent, c'est votre meilleur ambassadeur, alors, du coup, Soline, convaincue. Qu'est-ce que vous diriez, Vincent, pour terminer, pour convaincre quelqu'un là, qui se dit, je vais peut-être y aller, ça me paraît pas mal.
15: Pour convaincre, c'est qu'on essaye de. Enfin, moi, j'ai déjà essayé de convaincre des gens, et ça marche. Hein, des gens qui sont venus et qui sont convaincus. Mais c'est tout simplement de dire que, si on veut, il faut passer de la parole aux actes, parce que tout le monde dit aujourd'hui qu'il faut changer de fonctionnement, changer de consommation, qu'il faut aider les jeunes paysans, parce qu'on a des jeunes paysans, qui s'installent. Il faut passer effectivement de l'envie à l'acte, et nous on le fait effectivement avec un état d'esprit qui est vraiment super sympa.
1: Bien sûr.
15: Tous les soirs, moi j'y vais tous les vendredis, et tous les vendredis on rencontre des gens sympas.
1: Et allez-y, vous allez peut-être être séduit et faire repartir cette activité qui a besoin d'un nouveau souffle. Merci beaucoup Vincent Fritsch d'avoir été. Soline vous a écouté avec beaucoup d'attention, elle a le sourire, elle est très heureuse d'entendre ce que vous venez de nous dire. À demain du coup, Vincent.
15: Oui, merci.
1: Allez, on fait ça, merci, au revoir. Je dis à demain, Soline, parce que demain, il y a ce rendez-vous important à partir de 18h au hangar des Jardins de Gaïa, c'est juste à côté de Ménherbe. L'entrée est gratuite. Donnons un nouveau souffle aux clayettes paysannes. C'est dans le cadre du Festival Vivant, qui est dédié à l'alimentation durable Endurance-Luberon. Et là, on va essayer de faire changer les choses. On va se poser des questions pour faire évoluer ces clayettes paysannes.
10: Exactement, 18h à Cheval Blanc, en sortie de Cheval Blanc, route de Pertuis. Donc c'est une rencontre, en fait, qui est ouverte à toutes et tous, pour faire venir un peu du vent d'ailleurs, pour nous donner de nouvelles idées et relancer ce super projet.
1: Ouais, voir comment ça pourrait mieux marcher, parce que ça marchote et on voudrait que ça marche super bien.
10: Oui.
1: Voilà, qu'on ait encore plus de paysans, plus de produits dans les paniers, plus de bénévoles aussi. On rappelle que là, on manque aussi de bénévoles. Vous restez avec nous pour la suite et la fin de cette émission. Soline, on a encore quelques petites questions à vous poser, mais un peu plus personnelles cette fois-ci, tirées du chapeau.

0: Dernier d'Ivoire, Paul McCartney, Stevie Wonder. C'était Ebony and Ivory.
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0: Oui, ça marche en Vaucluse, ça marche aussi ailleurs. On verra dans un instant qu'en Moselle, on a des machines pour transformer sa monnaie en bon d'achat au supermarché. Il y en a de plus en plus, mais ça cartonne en Moselle et vous verrez pourquoi. Pour l'instant, on est en Vaucluse. On est avec Soline Moretti pour l'association Environnement et Qualité de Vie de Cheval Blanc. Les clayettes paysannes, les paniers solidaires avec les paysans manquent d'un deuxième souffle et c'est ce qu'on essaiera de faire demain soir puisqu'on va se retrouver au hangar des Jardins de Gaïa à partir de 18h à Cheval Blanc pour essayer de relancer un petit peu la machine. Avant de vous laisser partir, Soline, j'ai quelques petites questions à vous poser pour essayer de mieux vous connaître. Quelle a été ou quelle est votre plus grande chance ?
3: D'avoir les pieds sur terre à Cheval Blanc.
0: Dans la terre, même.
3: Dans la terre.
0: Est-ce qu'il y a un regret qui vous poursuit là dans la vie ?
3: Aucun.
0: Non, aucun, on va de l'avant. Le meilleur conseil, ou en tout cas un des meilleurs conseils qu'on vous a donné ?
3: Écoute-toi.
0: C'est ce que vous faites au quotidien ?
3: J'essaye.
0: Une rencontre qui a été décisive pour vous ?
3: À dire Eliane Joumont pour ce qu'on a créé ensemble.
0: Avec les Jardins de Gaïa.
3: Avec les Jardins de Gaïa.
0: Si vous deviez faire un autre métier, ce serait quoi ?
3: Le même qu'aujourd'hui.
0: Ne change pas, comme dirait Céline Dion. Est-ce que vous avez un gris-gris, un petit porte-bonheur qui vous accompagne tout le temps ?
3: Le ciel et la terre.
0: Ouais, ça c'est pas mal. Et votre devise ?
3: Yalla.
0: Aide-toi, le ciel t'aidera. Allez hop, en avant, et c'est parti. On vous souhaite plein de bonnes choses et que du positif pour ces clayettes paysannes de Cheval Blanc et que ces paniers paysans repartent à la hausse. Et comme ça serait mérité hein, pour les produits à l'intérieur, pour les paysans qui travaillent et pour les bénéficiaires, et puis pour toute l'équipe. Je rappelle que si vous voulez être bénévole pour les clayettes paysannes de Cheval Blanc, bah allez demain assister à la réunion, ou bien vous appelez, on vous laisse les coordonnées ici à l'accueil, ici Vaucluse, au 04 90 14 04 04. Merci d'être venu jusqu'à nous,
3: Soline
0: Moretti. À très bientôt. L'émission sera en ligne pour écouter et prendre toutes les infos. Tout en tout début d'après-midi, hein, tout à l'heure à partir de 14h sur ici.fr.
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0: Ailleurs, dans toute la France, des bonnes initiatives qui marchent comme en Vaucluse. Et on a peut-être en Moselle trouvé de quoi vous faire économiser quelques euros sur vos prochaines courses ce week-end, puisque ça marche en Moselle, mais on en a un peu partout. Un système qui existe là, peut-être aussi à côté de chez nous, qui cartonne en Moselle. Robin Bernot et Loris de Sier qui vous disent tout.
4: À Hayange, par exemple, vous pouvez transformer vos petites pièces de monnaie en bons d'achat pour faire vos courses.
5: C'est pas mal.
4: Et si les petites pièces qui traînent au fond de vos tiroirs, dans un vieux porte-monnaie ou même, vous savez, sous le siège de la voiture, vous permettez de faire baisser le montant de vos courses? C'est tout le principe des eurocycleurs, des machines qui récupèrent les petites pièces et qui les convertissent en bons d'achat. Et visiblement, le concept séduit puisque notre journaliste Loris de Siéchy s'est rendu dans le supermarché mosellan et a rencontré Salvador après 10 minutes à glisser ses pièces dans la machine, le montant s'affiche.
6: 129,46 €.
7: Ouais, je suis heureux. Je pensais pas qu'il y avait autant. On économise sans s'en rendre compte finalement. On est obligé d'y penser aujourd'hui pour pouvoir l'achat. Quand on voit le prix de l'essence, quand on voit le prix de l'alimentation, tout devient très très cher. Et ça devient de plus en plus compliqué aujourd'hui pour certaines personnes de s'alimenter ou de pouvoir faire des sorties. C'est triste, mais on en est arrivé là aujourd'hui.
4: Alors, il faut savoir que Hayange est loin d'être un cas isolé. Les eurocycleurs sont présents partout en France. Un tiers des hypermarchés et un quart des supermarchés en sont désormais équipés. En moyenne, les clients repartent avec un bon d'achat d'environ 20 €. Alors ici, ça marche, mais vous, qu'en pensez-vous ?
5: Je trouve ça très bien, c'est une bonne initiative.
4: J'ai pris un moment pour discuter de cette initiative avec Betty. Première question, est-ce qu'on utilise encore des espèces aujourd'hui ?
5: Alors en fait, non, de moins en moins, parce qu'il y a beaucoup d'achats que je fais par carte bleue, et donc on a moins de monnaie dans son porte-monnaie. Mais pour les gens qui en ont, c'est une très bonne idée.
4: Mais alors, est-ce que c'est dommage de ne plus avoir de liquide sur nous ?
5: Alors, oui et non, parce que la carte bleue, finalement, c'est quelque chose de très pratique. Mais je pense que si on payait davantage en espèces, on serait peut-être plus vigilant aussi sur nos dépenses, et ce serait bien. Et puis, c'est vraiment une question de facilité, quoi.
4: En tout cas, la question mérite d'être posée. Si on prend un petit peu de recul et qu'on va voir ce qui se passe à l'autre bout du monde, sachez qu'en Australie, après 20 ans de recul, l'utilisation des espèces repart légèrement à la hausse. Le liquide reste, par exemple, très présent pour les petits achats. Un quart des transactions de moins de 10 dollars australiens, soit environ 6 euros, sont encore réglées en espèces. Une tendance qui rappelle que, même à l'heure du paiement sans contact, les billets et les pièces sont toujours leurs adeptes. Pour certains, c'est une façon de mieux maîtriser leur budget et pour d'autres, une sécurité bien utile en cas de panne électronique.
0: Et voilà, aussi des chiffres qui viennent du bout du monde et qui prouvent qu'on a toujours un peu besoin de cash ou de liquide. En tout cas, les Eurocash, en fait, les machines pour transformer sa monnaie en bon d'achat au supermarché, c'est peut-être une idée à développer encore plus dans notre région, puisqu'il en existe autour de chez nous. Ben, pourquoi pas, si l'idée vous prend, ça serait une bonne initiative et on pourrait vous recevoir ici en studio pour en parler. Dans Ici, ça marche. 10h37.
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0: Quand on est gourmand et qu'on a la chance de travailler à Ici Vaucluse, on peut s'appeler Philippe Garcia. On verra dans la cuisine dans un instant qu'il a goûté des frites belges dans un food truck aux rencontres gourmandes de Vaison-la-Romaine. Voilà, ça c'est Philippe. Ici.

0: aussi, j'ai chanté avec Garou. Garou et Céline Dion, Garou qui sera vauclusien à la fin de l'année. Hein. 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
0: On salue l'arrivée du gourmand Philippe Garcia, bonjour.
3: Oui, bonjour Pascal, bonjour à tous.
0: Oh, gourmand, c'est vraiment le cas de le dire aujourd'hui. Les rencontres gourmandes de Vaison-la-Romaine, ce sera du 23 au 25 octobre prochain, hein, Philippe.
3: Avec une soixantaine d'exposants qui n'ont qu'une seule envie, nous régaler, avec des produits de chez nous, mais aussi d'autres régions.
0: Ouais, je vous vois venir. Parmi les nouveautés, un espace food truck dans un espace abrité à l'ambiance lounge.
3: Alors vous n'aurez plus qu'à choisir vos plats en fonction de vos goûts, c'est-à-dire que tout le monde mange ensemble, mais ce qu'il veut au final, c'est pas mal ça. Hein. Parmi tous les choix possibles, il y a le food truck chez Jojo et Patou. Ici, on se fait plaisir autour des spécialités belges, avec la vraie frite de là-bas, préparée par Patou.
4: Donc quand vous prenez une frite ici à la graisse de bœuf, vous n'avez pas juste le petit ravier qui déborde pas. Là, je suis resté vraiment sur les mêmes portions qu'en Belgique. Donc, des portions généreuses qui débordent du paquet et voilà.
3: Surtout quand on aime les frites, on adore ça. Hein. Et la frite belge en particulier. Ça vous vient d'où cette spécialité en fait? Vous êtes belge vous-même? Vous avez des origines?
4: Alors je suis belge, ouais. Tout à fait. Je suis arrivé en France, ici dans le sud, il y a 8 ans.
3: J'ai entendu.
4: Le 8 ans.
3: 8 ans.
4: Ouais, il est resté celui-là. Après j'ai un peu perdu mon accent. Mais sur le coup, voilà, je suis tombé un petit peu amoureux de la région. J'habite du côté de Carpentras. En fait, j'ai toujours été dans la restauration et en arrivant par ici, j'ai pas trouvé vraiment ce que je recherchais en termes de baraque à frites. Et du coup, je me suis dit, allez, on va se lancer, on va le faire soi-même.
3: Là, vous avez combien de bains, Patou, là?
4: Donc, j'ai 3 bains. J'ai un à l'huile végétale et 2 à la graisse de bœuf. L'huile végétale, je vais l'utiliser pour tout ce qui est snack et croquettes. Et le reste, uniquement pour les frites. Ma partie croquettes, c'est donc l'artisanat que je fais, hein, croquettes fromage à Radonnais.
3: C'est-à-dire que c'est vous-même qui les faites?
4: Oui,
3: d'accord.
4: C'est ce qui me demande pas mal de temps, mais c'est ma petite touche en plus.
3: D'accord.
4: Par rapport aux snacks belges qui eux sont importés. Je suis resté dans les classiques de la friterie belge avec un gros choix de sauce, un gros choix de snacks. Et puis je fais aussi les gaufres de Liège.
3: Ah, les fameux
4: desserts.
3: Voilà. Qu'est-ce que vous mettez dessus alors?
4: Pas de topping, parce que c'est vraiment une gaufre qui suffit elle-même. Donc c'est vraiment une pâte à brioche, donc c'est assez gourmand avec du gros sucre perlé par-dessus. Donc il y a un côté caramélisé qui est très. C'est très sympa.
3: C'est comment alors ce que vous goûtez chacun?
5: Délicieux. Le poulet croque.
3: Et vous?
6: Super bon, honnêtement, je suis très surpris, c'est super bon.
3: Qu'est-ce que ça change de la frite belge par rapport au classique que vous goûtez?
6: Je sais pas, je trouve que ça a vraiment un goût en plus, à la saveur en plus par rapport au.
3: Ça vous plaît?
6: Ce qui est traditionnel, ce qu'on trouve d'habitude. On sent bien le goût là.
3: Le camion gourmand chez Jojo et Patou sera de la grande fête des rencontres gourmandes de Vaison-la-Romaine à l'extérieur de l'espace culturel, mais couvert quand même avec une ambiance lounge.
0: Ben voilà, si vous voulez donner de la voix, en tout cas goûter de tout ça, hein, avec le camion gourmand chez Jojo et Patou, la grande fête des rencontres gourmandes de Vaison, il y a des dîners-concerts les vendredis et samedis soirs, et surtout

de quoi faire son marché, les excellents produits. Forcément, il y a des ateliers spécialement pour les enfants avec ici Vaucluse. Toutes les infos sont à l'accueil ici Vaucluse pour les rencontres gourmandes de Vaison-la-Romaine du 23 au 25 octobre. Sia, Give Me Love, c'est ce qu'on écoute maintenant avec ici Vaucluse.

0: un tube énorme signé Sia, Give Me Love, à 10h47. Dans un instant, il arrive, le jardinier conseille Aurélien Roguet, avec des bons réflexes d'automne pour limiter les maladies au jardin. C'est à suivre.
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0: Allez, on va mettre les mains un peu dans la terre avec notre jardinier conseil Aurélien Roguet. Bonjour.
12: Bonjour Pascal, bonjour à toutes et à tous.
0: Si on a la main verte, c'est grâce à vos conseils Aurélien. On est en automne, alors on va se poser encore des questions. À l'automne, on fait le ménage au jardin, mais est-ce que ce nettoyage peut aussi permettre de prévoir certaines maladies pour l'année prochaine?
12: Eh bien absolument, et ça commence au potager. Après la récolte des pommes de terre par exemple, il faut essayer de récupérer un maximum de tubercules oubliés dans le sol. Les repousses de pommes de terre peuvent en effet maintenir certaines maladies et certains ravageurs d'une année sur l'autre. Sur les choux en culture, on peut également retirer les feuilles jaunies, abîmées ou qui peuvent commencer à pourrir, notamment pour limiter les problèmes de pourriture grise, le fameux botrytis, surtout lorsque l'humidité s'installe. Et puis au verger, eh bien là c'est vraiment important. On enlève les fruits pourris ou momifiés qui sont encore accrochés aux branches, mais aussi ceux qui sont tombés au sol. Ces fruits peuvent conserver des champignons comme la moniliose et devenir une source de contamination au printemps suivant. Les fruits tombés au sol peuvent contenir des vers qui passeront l'hiver dans le sol pour venir contaminer la prochaine récolte, évidemment l'année suivante. Et on ne les garde pas au compost non plus. Les fruits malades ou contaminés par des vers, on les emmène à la déchetterie.
0: Et voilà, ça fait double plaisir. C'est aussi, Aurélien, le moment de protéger nos fameux troncs.
12: Oui, effectivement. On peut installer des bandes engluées sur les troncs des fruitiers, par exemple, pour intercepter les insectes qui remontent vers la ramure ou descendent vers le sol, en choisissant des dispositifs adaptés et en les surveillant régulièrement pour ne pas les laisser se saturer et devenir inefficaces. On peut aussi appliquer un badigeon arboricole à base de chaux sur certains arbres. Il forme une couche protectrice sur le tronc et réfléchit notamment les rayons du soleil, ce qui peut limiter les écarts de température sur l'écorce. Ce blanc ne plaît pas aux fourmis, qui change d'adresse, et ça, ça limite la prolifération des pucerons qu'elle protège. Mais ça, ça ne sera que pour le printemps, car à l'automne, évidemment, il n'y a plus de pucerons. Attention néanmoins aux cochenilles qui reviennent souvent sur l'automne, notamment la grosse cochenille australienne sur les mimosas ou encore les hortensias. Mais le geste le plus important reste finalement très simple, on retire les sources de maladies avant qu'elles ne passent l'hiver dans le jardin. Donc, en conclusion, un petit nettoyage maintenant, c'est donc déjà une façon de préparer un printemps plus sain. Et comme toujours, eh bien c'est pas le tout d'en parler, mais il faut faire place nette dès maintenant.
0: Oh, c'est bien dit. Aurélien Roguet, jardinier conseil avec Ici Vaucluse. Merci Aurélien. 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Et c'est aussi à retrouver sur notre site ici.fr. 10h52, Alain Souchon chante « Il y a de la rumba dans l'air ». Et puis je vous dirai un mot du jeu qui nous attend après les infos de 11h, le Vaucluse en question. Super cadeau à gagner hein, cette semaine, une carte cadeau garnie de 150 euros.

C'était Alain Souchon, bien sûr, il y a de la rumba dans l'air. Bonheur de réécouter cette chanson. Dans 4 minutes, les infos de 11h, la météo et votre jeu, le Vaucluse en question. Dites, ça vous dirait de gagner une carte cadeau avec 150 euros dessus à dépenser comme bon vous semble sur le web ou en boutique? Vous pourrez vraiment gâter toute la famille, vous faire plaisir. Venez jouer avec nous, reconnaître une intro musicale, répondre à des questions de culture générale, questions sur le Vaucluse, on joue aussi avec le petit bac. Question de sélection, aujourd'hui l'anniversaire de l'ex-patron des Bleus, Didier Deschamps. Qui lui a succédé? Zizou ou Ziz du Panier?

0: soir, c'était Gérard Blanc, l'ancien chanteur et leader du groupe Martin Circus.
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0: Mais que le temps passe vite, il est déjà 11h. Merci d'écouter Ici Vaucluse. C'est l'heure des infos. Info Marion Bernard, bonjour.
2: Bonjour.
0: Arthur Géa dépose la raquette.
2: Et oui, le champion de tennis Velrenais a abandonné ce matin en quart de finale du Masters 1000 de Shanghai face à l'Espagnol Alejandro Davidovic. Il a déclaré forfait alors qu'il était mené 4-1 dans le premier set. Et juste avant de jeter l'éponge, Arthur Géa avait dû s'arrêter pour faire soigner sa hanche et sa jambe droite. Il intègre, malgré l'abandon, le top 50 des joueurs mondiaux.
0: L'Université d'Avignon, Marion, à nouveau accessible après le blocus de mardi en présence des forces de l'ordre.
2: Oui, les étudiants qui avaient tenté de bloquer l'entrée, comme certains enseignants, ont dénoncé des violences policières ce jour-là avec des élèves poussés ou un usage disproportionné de la violence de la part des forces de l'ordre. Ni la police ni la fac ne disent avoir eu des remontées justement sur ces faits. Après la fusillade provoquée par un adolescent de 14 ans dans un collège d'Aubagne lundi, un autre élève de 13 ans a été placé hier en garde à vue. Il a été interpellé dans le nord de la France et il est soupçonné d'être entré en contact avec le tireur via les réseaux sociaux. Le garçon de 14 ans déjà écroué dans le dossier est accusé d'avoir blessé par balle le principal et une enseignante de son collège. Les premiers résultats de l'enquête le rapprochent d'une communauté en ligne fascinée par les tueries de masse. Quatre commerces du Vaucluse ont tiré le rideau sur ordre de la préfecture ces derniers jours, fermés temporairement. Ils sont épinglés pour contrebande de tabac, non-respect des horaires de fermeture ou encore travail illégal. La liste complète de ces enseignes est sur ici.fr.
0: Dans l'info également, Marion, à Orange, un second grand écran.
2: Oui, le maire RN d'Orange a confirmé hier qu'un projet de deuxième cinéma est donc en vue, en plus du troisième du cinéma, trois écrans du centre-ville. Un nouveau complexe est lui attendu au sud de la commune d'ici 3 ans, selon Jean-Dominique Artaud. Enfin, attention, si vous avez prévu de passer par l'autoroute ce soir dans le Vaucluse ou dans le Gard rhodanien, des travaux d'entretien se poursuivent cette nuit. De 21h à 6h demain matin, la sortie sera donc obligatoire au niveau de l'échangeur de Roquemort en direction de Montpellier. Et la bretelle d'entrée de ce même échangeur va être aussi fermée dans le même sens. Un petit mot de météo pour savoir si cette grisaille va se lever.
0: Oui, on aura du soleil cet après-midi. Ça sera une belle journée, plutôt calme. On a eu un peu de brume ce matin. C'était un peu bizarre.
2: Pas mal de brouillard du côté de la Durance.
0: Eh bien, c'est fini tout ça. On a un petit vent d'ouest faible, du soleil et des températures. Alors Marion, je crois qu'on a remis des chaussettes, mais on peut les enlever.
2: Voilà.
0: Jusqu'à 26 degrés à Cavaillon, à Pertuis, à Cadenet, à Ansuis cet après-midi. 25 à Orange, 25 aussi à Bolène et en Nord-Vaucluse, dans l'enclave. 24 à Carpentras et Avignon, 23 degrés à Gordes et 23 à Sceaux aussi. Dingue.
2: On adore.
0: On adore, c'est pas bien normal, mais bon, en tout cas, c'est plaisant. 4 à 13 degrés pour la nuit prochaine, pour les minimales. On aura toujours un vent faible et demain aussi. Demain, un peu plus de nuages le matin, soleil l'après-midi et toujours jusqu'à 25-26 degrés. Vous reviendrez tout à l'heure à midi, Marion.
2: Avec grand plaisir.
0: Allez, ça sera pour le journal. Merci.
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0: Oh oui, un ou une. Un grand gagnant, une grande gagnante, ça sera demain, à la fin du jeu, juste avant midi. Quelqu'un repartira avec une carte cadeau garnie de 150 euros dessus. Et vous pourrez acheter pratiquement ce que vous voulez. Vous pourrez faire les courses déjà, c'est pas mal, vu le prix d'un chariot en ce moment. Vous pourrez faire plaisir, acheter des cadeaux pour vous, pour la famille, gâter les enfants, vous faire plaisir aussi à vous. Vous pourrez dépenser en boutique ou sur le web 150 euros de pouvoir d'achat supplémentaire ce mois-ci. On dit merci qui ? Ici Vaucluse, oui, j'ai bien entendu. Pour jouer avec nous, on va faire 2 duels avec 4 candidats. Vous jouerez face à face. On gardera les 2 meilleurs candidats pour faire une finale à midi moins le quart tout à l'heure. Et ça sera toujours le même type de questions qui vous seront proposées. Une intro musicale à identifier, une question de culture générale et une question sur le Vaucluse. Et puis parmi tout ça, il y a du petit bac qui arrive, qui s'invite, histoire de vous faire gagner des points supplémentaires et d'avoir un bon score pour être qualifié pour la finale. Pour venir jouer avec nous, il faut répondre à une question de sélection et peut-être donc être finaliste et gagner demain cette carte cadeau. On va parler foot, puisqu'aujourd'hui, c'est l'anniversaire de l'ex-patron des Bleus, Didier Deschamps. Je vous demande qui lui a succédé pour coacher l'équipe de France de foot. Est-ce que c'est Zizou ou est-ce que c'est Ziz du panier? 04 90 14 04 04. Allez, bonne chance et à tout de suite au téléphone pour le premier duel.
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0: Hendrix, Goldman et Jones. Il y en a eu des tubes. D'ailleurs, à ce propos, si vous aimez l'univers de Goldman et si vous aimez Frédéric Goldman et Jones, il y a un concert qu'on vous recommande. Alors, c'est un tribute que vous connaissez peut-être parce que c'est pas la première fois qu'ils viennent en Vaucluse. Et c'est à s'y méprendre, le sosie vocal de Jean-Jacques Goldman. Ça s'appelle les Goldmen. Et alors, les Goldmen seront dans notre région en concert. Je suis en train de vous chercher la date. Je ne l'ai plus en tête, mais je vais vous la trouver. Je vous la donnerai dans un instant. Pour l'instant, on joue.
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0: Allez, bienvenue pour le premier gros duel de la matinée. On en aura deux. Ce duel va se dérouler en deux manches et vous aurez des questions musicales, entre autres, questions de culture G, questions sur le Vaucluse. Pour pouvoir être finaliste aujourd'hui, on aura deux finalistes, hein, comme tous les jours, et peut-être gagner demain, en tant que grand finaliste, la carte cadeau de 150 euros à dépenser en boutique ou sur le web. Sonia Tarascon est notre première candidate aujourd'hui. Bonjour Sonia.
2: Oui, bonjour.
0: Bonjour, bonjour à également à Brigitte, qui nous appelle du Gard depuis Marguerite. Bonjour Brigitte.
2: Bonjour.
0: Bienvenue. Alors Brigitte, vous avez une meilleure ligne téléphonique que Sonia, hein. Ça se discute pas.
2: Sonia, des fois, ça arrive.
0: Ah oui, à moins que vous ayez peut-être, Sonia, un téléphone avec un haut-parleur.
2: Non, pas du tout.
0: Non.
2: Je me rapproche peut-être, je sais pas.
0: Peut-être, ouais, c'est la ligne qui est pas très très bonne, mais bon, j'espère que ça va pas vous pénaliser pour jouer. Sonia, Brigitte, la règle du jeu, une des règles importantes du jeu, c'est de prendre la main avant quoi que ce soit, avant de répondre. Il faut donner votre prénom. Et ensuite, vous prenez la main pour répondre à la question qu'on vous pose ou pour identifier une intro musicale. On va commencer par ça d'ailleurs. Un point par bonne réponse pour le titre et pour l'interprète. Et on n'a pas l'extrait. Vous allez patienter un petit peu pendant que vous allez me raconter votre matinée, Sonia. Qu'est-ce qui s'est passé à Tarascon aujourd'hui pour vous ?
2: Oh ben il pleut, il fait pas très beau, un peu frisqué, mais bon, dans l'ensemble, ça va.
0: Bon écoutez, bon, vous n'allez pas l'air contrarié par tout ça. Vous avez eu de la pluie aujourd'hui, non ? Vous n'avez pas eu de pluie ?
2: Un peu, il a peu roté un peu ce matin, mais bon, après,
0: écoutez,
2: on a fait le soleil.
0: Pas de pluie du côté de Marguerite, Brigitte ?
2: Oui, bonjour. Alors, donc, je suis en train de réparer des ordinateurs.
0: Ah bah okay,
2: des connexions difficiles, des choses comme ça, des problèmes de comment dire, de wifi.
0: Bon, écoute, ça c'est pénible, mais il faut bien le faire. Mais vous n'avez pas eu de pluie, vous, à Marguerite, ce matin?
2: À Marguerite?
0: Oui, vous n'avez pas eu de pluie?
2: Ah non,
0: il y a du brouillard. Non, il n'y a pas de
2: souci. Vous n'avez pas bien entendu.
0: Allez, c'est bon, on a retrouvé notre extrait pour vous faire jouer l'intro musicale. Donc, un point par si vous me donnez interprète, un point. Et un point également pour le titre exact. Et le tube, c'est celui-ci.
2: Brigitte.
0: Oui, Brigitte.
2: Alors, Edith Piaf,
0: Non, Sonia, Brigitte a la main pour l'instant, elle peut répondre. Non.
2: La vie en rose ?
0: Non.
2: Non, c'est le ciel bleu pour nous. Et la terre.
0: C'était l'hymne à l'amour.
2: Et ah bon, ça, je ne le trouvais pas.
0: C'est Céline Dion, mais on accepte Piaf puisque c'est la version originale.
3: Le ciel.
2: D'accord.
0: Ça, c'est Céline.
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2: Ben ouais.
0: C'était l'ouverture des JO, on s'en rappelle, hein, quel frisson.
2: C'était
0: la surprise à Paris. Allez, un point pour Céline Dion et pour Piaf, donc, puisque c'était, les deux étaient acceptés. Hein, pour l'hymne à l'amour, pas de point. Sonia, Brigitte, attention, voici la deuxième question. Brigitte a marqué le premier point, donc en cas d'égalité, c'est vous qui filerez en finale, hein, Brigitte, tout à l'heure. Voici la question de culture générale. On va parler cinéma et vous pouvez marquer beaucoup, beaucoup, beaucoup de points. Donc attention à bien prendre la main en premier en donnant votre prénom. Je voudrais, s'il vous plaît, des films connus avec Sophie Marceau.
2: Brigitte.
0: Oui, Brigitte.
2: Oh, bon. L'étudiante.
0: Oui.
2: La Boum 1 et la Boum 2.
0: Oui.
2: Ah, oui. LOL.
0: Oui.
2: Qu'est-ce qu'il y a d'autre ? L'Arnaqueur.
0: C'est fini. Non, L'Arnaqueur, c'était pas elle, c'était Vanessa Paradis. Mais c'est terminé,
2: ah, oui,
0: Brigitte.
2: D'accord.
0: Bien joué. C'est très très bien joué, oui.
2: Oui, c'est bien joué.
0: 4 points de plus, ce qui nous porte le score à 5 points. Ah oui, elle a été plus vite que vous, Sonia Brigitte, pour prendre la main. Il y avait quoi d'autre? Il y avait Joyeuse Pâques, Police, L'Amour Braque, Anna Karenine. Il y en avait
2: L'Amour Braque aussi, oui.
0: Et puis en James Bond, elle a fait Le Monde ne suffit pas. Elle a été James Bond Girl, Sophie Marceau.
2: Oui, c'est vrai.
0: Allez Brigitte, Sonia, voici votre question Vaucluse. Et donnez votre prénom avant de répondre. Dites-moi quel est le nom complet de l'auditorium du Thor.
4: Il y avait les yeux.
2: Ah là là là. L'auditorium du Thor. Je vais tenter l'auditorium du Grand
0: Vaucluse. Qui parle?
2: Pardon, Brigitte.
0: Oui, Brigitte. Brigitte?
2: L'auditorium du Grand Vaucluse.
0: Non, ce n'est pas la bonne réponse. Non. C'est l'auditorium Jean Moulin.
2: Jean Moulin.
0: Les prochains spectacles avec ici Vaucluse à l'auditorium, parce que toute la saison, il y aura des invitations à gagner. Nous sommes partenaires. Samedi 24 octobre, c'est une comédie, Cybella et des super-héros, 100% de création locale et sans intelligence artificielle. Une comédie musicale interactive et joyeuse pour toutes les générations. Et puis il y aura du théâtre le 4 novembre avec François Berléand et Max Boublil sur scène et même Laurent Ruquier dans l'expérience théâtrale. Bon, alors pas de points sur cette question. Pour l'instant, Brigitte, vous en avez 5. Sonia, pas de points, mais vous allez vous refaire dans la deuxième manche qui arrive puisqu'on fait la revanche dans un instant, bien sûr. Vous ne raccrochez pas, hein, toutes les deux.
2: D'accord.
0: Allez, à tout de suite. Brigitte et Sonia sont en jeu pour ce premier duel. Et si vous venez nous rejoindre pour en faire un duel tout à l'heure, il y a une question de sélection, vous devez y répondre pour venir jouer avec nous. On parle foot, puisqu'aujourd'hui c'est l'anniversaire de l'ancien patron des Bleus, Didier Deschamps. Qui lui a succédé pour coacher l'équipe de France? Et pour l'instant ça se passe plutôt bien pour Zizou ou pour Ziz du panier. 04 90 14 04 04. Allez, bonne chance.

0: Les rois du disco, les Bee Gees avec Night Fever. 11h20, dans un instant, la suite de votre jeu, le Vaucluse en question, et de notre premier duel entre Sonia et Brigitte. On a 5 points d'un côté, 0 de l'autre, mais ça va changer.
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0: Allez, on est sur la manche 2 de ce premier duel. C'est un duel 100% féminin, Sonia et Brigitte. Sonia est à Tarascon, Brigitte est dans le Gard, en voisine depuis Marguerite. Toutes les deux, vous êtes prêtes à affronter cette deuxième manche ?
11: Oui.
0: Sonia, on vous entend vraiment pas très très bien. Brigitte, vous entend bien clair, haut et fort. Donc Sonia, n'hésitez pas à crier votre prénom s'il le faut pour prendre la main. La ligne n'est pas très bonne. Pas de points pour l'instant. Pas de haut-parleur, pas de Bluetooth, pas de radio à côté de vous.
11: Non.
0: Sûr ?
11: Non.
0: Bon, d'accord. Allez, on va jouer donc maintenant avec l'intro musicale qui revient. Écoutez bien. Un point par interprète, un point par titre et donnez votre prénom avant de répondre. Alors, qui chante ça et le titre de cette chanson?
11: C'est pas l'idée, là.
0: Je ne sais pas qui parle.
11: C'est Sonia, oui, mais je n'ai pas d'idée.
0: Vous n'avez pas d'idée? Ah oui. Brigitte non plus?
11: Non. J'ai bien quelqu'un que je connais, mais... pas.
0: C'est le roi du reggae, Bob Marley.
11: Tout simplement.
0: Bob Marley qui chantait Buffalo Soldier, c'était le titre de cette chanson. Bon, pas de points toujours, ça risque de changer. Sonia, si vous voulez prendre la main et tenter une remontada, c'est maintenant qu'il faut prendre la main en criant votre prénom. Brigitte, Sonia, on va jouer avec des célébrités. Donc, vous allez pouvoir me donner plein de réponses. Des célébrités ou des people, enfin des stars, quoi, qui se prénomment Pierre.
11: Brigitte,
0: c'est pour vous.
11: Alors, Pierre Richard, Pierre d'Olivier, Pierre de France, ouais.
0: Pierre de France, non.
11: Mendes France.
0: Ah oui, pardon. C'est terminé. Le premier, vous m'avez dit quoi ?
11: Pierre Richard.
0: Non.
11: Richard.
0: Ça n'existe pas, Richard. Pierre Richard.
11: Non, Richard. Vous ne m'entendez pas bien.
0: Non. Pierre Richard.
11: Non, Richard.
0: Ah oui, c'est pas ce que vous avez dit tout à l'heure.
11: Ah si. ce que j'ai dit, oui, bien sûr.
0: Okay. Allez, je vous crois.
11: Oui.
0: On va réécouter tout ça. Pierre Richard.
11: Et Pierre Ninet.
0: Oui, Pierre Ninet, c'est bon. Non, mais il y en a assez. Il y avait Pierre Richard, effectivement, Pierre Mondy, Pierre Bachelet, Pierre Desproges, Pierre Perret, Pierre Brasseur, Pierre Garnier, Pierre Bérégovoy, et tant d'autres. Eh bien, Brigitte, c'est un carton plein pour vous.
11: Ah ben, super.
0: Et Sonia, je suis navrée, mais vous ne serez pas en finale.
11: Ouais.
0: La prochaine fois, par contre, Sonia, si vous voulez nous rappeler, vraiment, ça passe hyper mal. On vous entend comme si vous étiez... comme ça, là, vous voyez, si vous parlez dans un...
11: C'est pas mieux le parleur.
0: Ah ouais, non, mais c'est très, très sourd et pas bon du tout, la qualité. Donc, ça vous a un peu pénalisé, je pense. Sonia, je vous dis à bientôt. Passez une bonne journée à Tarascon. Merci beaucoup.
11: À bientôt.
0: Au revoir. Allez, au revoir et passez une bonne journée. Brigitte, je vous félicite. Oui. Vous êtes en finale ?
11: Oui, très bien.
0: Ça veut dire que vous pouvez raccrocher et on vous rappelle vers midi moins le quart tout à l'heure.
11: D'accord. Merci.
0: Allez, merci Brigitte et bravo. À tout à l'heure. Si vous voulez faire comme Brigitte, venir jouer. Être dans l'un des duels du jour pour le Vaucluse en question, vous nous appelez au 04 90 14 04 04. Question de sélection. Je rappelle que ce vendredi, donc demain, il y a une carte cadeau garnie et bien garnie. 150 euros à gagner. Aujourd'hui, c'est l'anniversaire de Didier Deschamps. Je vous demande qui lui a succédé pour coacher l'équipe de France de football. Zizou ou Ziz Dupanier. 04 90 14 04 04. Ou Zazie, j'aurais pu dire aussi. Zazie, c'est ce qui arrive à l'instant. Zazie qui chante sa nouvelle chanson, peu importe.

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1: Très efficace, hein, le dernier, Zazie, peu importe. Tout à l'heure, je vous parlais de Frédéric Goldman et Jones, hein, puisqu'on a entendu un des tubes de ce trio. Cette année, c'est le 35e anniversaire de la création de ce trio. Carole Fredericks n'est plus là, Michael Jones, oui, bien sûr, et Goldman aussi. C'était son anniversaire dimanche. On a fait d'ailleurs une belle journée spéciale programmation avec tous les tubes de Goldman. Si vous aimez cet univers, Goldman et Goldman, Fredericks et Jones, je vous le disais, il y a un concert avec le groupe Goldman, et notamment le sosie vocal, hein, de Jean-Jacques Goldman. C'est assez bluffant, vous allez voir, et même sur scène, c'est vraiment très bien. Alain Stévez, hein, c'est le nom de cet artiste. Alors, ils seront tous sur scène avec une chanteuse qui s'appelle Sabrina, dans le rôle de Carole Fredericks, en tout cas dans la voix de Carole Fredericks, et Manu Simins dans le répertoire de Michael Jones. Le concert Tribute Goldman, ça sera le 27 novembre à 21h à la salle des fêtes de Sorgues. Et qui vous offrira vos invitations? Oui, madame, ici Vaucluse.
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1: Ah, ça aussi, ça peut être un petit coup de pouce pour trouver un job. Voici une offre d'emploi pour France Travail. On recherche deux réceptionnistes polyvalents de nuit au Panté en CDI pour rejoindre une équipe. Alors, en tant que réceptionniste de nuit, vous serez le point de contact principal pour les clients pendant les heures nocturnes. Mais vous ne ferez pas que ça. Vous assurez le bon fonctionnement de l'établissement. Vous serez aussi amené à faire de la réception de marchandises la nuit, et peut-être que quelquefois vous ferez des postes de jour. Vous êtes la personne idéale si vous possédez une expérience de réceptionniste ou dans un rôle similaire dans le secteur de l'hospitalité, des compétences en service client avec une capacité à gérer des situations délicates, une maîtrise du français, bien sûr, l'anglais est obligatoire, parler et lu, l'anglais courant. Si vous êtes vraiment dans ce domaine, bah écoutez, c'est un CDI. Il y a deux postes à pourvoir en temps plein et temps partiel. Une participation à la mutuelle entreprise est proposée. Un parking extérieur gratuit. C'est un CDI, 39 heures par semaine, travail de nuit, week-end et jours fériés, et quelquefois en journée. Le salaire 12,31 € de l'heure et les avantages complémentaires santé. Numéro de l'offre pour France Travail, disponible à l'accueil ici Vaucluse.
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1: Et l'accueil d'ici Vaucluse, c'est le 04 90 14 04 04 qui vous sert également pour jouer. On entame un deuxième duel dont le Vaucluse en question dans un instant, après Chris de Burgh.

0: souvenir. Chris de Burgh chantait High on Emotion avec ici Vaucluse à midi moins 25.
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0: Il faut être rapide pour prendre la main, ça c'est vrai. Une fois qu'on a la main, on a le temps de réfléchir et de répondre aux questions qu'on a à vous poser. On va entamer ce dernier duel aujourd'hui en deux parties, deux manches qui vont affronter Michel et Christine pour trouver une finaliste face à Brigitte qui s'est qualifiée tout à l'heure. Michel est à Carpentras, bonjour.
2: Bonjour Pascal, bonjour l'équipe, bonjour les auditeurs.
0: Bonjour Michel, bienvenue et bonne chance face à Christine de Piolenc.
3: Bonjour Christine, bonjour Michel.
0: Et bonjour Christine. Bienvenue à vous aussi. Bonne chance à toutes les deux pour marquer le plus de points et être en finale donc face à Brigitte tout à l'heure et peut-être gagner demain la carte cadeau de 150 euros. Michel, Christine, les règles. On oublie le téléphone avec le haut-parleur, le Bluetooth et la radio à côté.
3: Rien de tout problème.
0: C'est très bien. Et surtout, on donne son prénom avant de répondre.
3: Okay.
0: Voilà, je voulais être institutrice quand j'étais petite, j'ai rempli mon rôle. Allez Christine et Michel, bonne chance pour identifier ce premier tube. Voici le jeu de l'intro musicale et il y a deux points à prendre. Un point pour le titre et un point pour l'interprète. Waouh, c'est dur, oui Christine.
3: Love me, please love me, je dirais le king là, mince, comment il s'appelait Putain, c'est pas vrai.
0: C'est dommage.
3: J'ai le visage, mais bon, oui. C'était peut-être pas lui d'ailleurs.
0: C'est dommage. Alors, vous cherchez le nom de Elvis Presley?
3: Et voilà.
0: Bon, c'était lui. C'était lui. Ben c'était pas le bon titre, mais c'était lui, donc ça aurait marqué un point parce que le titre c'était
3: ouais.
0: Ça.
3: Voilà. Ah oui, c'est ça. J'avais le visage. Mais falling in love. Et The King, c'est pas bon.
0: Ah, Ellie, ça ne marche pas. Non, le King, c'est pas le nom de l'interprète.
3: Je comprends bien.
0: Christine, Michel, on se concentre pour me donner la bonne réponse à la prochaine question en donnant votre prénom avant de répondre. À qui a été mariée la princesse Sarah Ferguson?
3: Michel, le prince Andrew.
0: Michel, le prince Andrew est une bonne réponse. Bravo Michel, ça fait un premier point et c'est vous qui marquez le tout premier point du duel. Ouais. Donc en cas d'égalité, c'est vous qui serez en finale. Voici une question Vaucluse, avant d'entamer la deuxième manche tout à l'heure. Michel, Christine, donnez-moi votre prénom avant de me dire comment s'appellent les habitants en Vaucluse de la commune de Cheval-Blanc.
3: Michel et Castelblanquin.
0: Michel, pardon.
3: Castelblanquin.
0: Les Castelblanquins, non. Christine, une idée?
3: Christine, les chevalets et les chevalaises.
0: C'était bien tenté, mais non. Ce sont les chevals blancs et chevals blancaises.
3: Oui.
0: Allez Christine et Michel, rien n'est perdu, on va jouer la deuxième manche. Il y a pas mal de questionnaires ouverts avec des questions qui peuvent apporter plusieurs réponses. Donc on peut se refaire, Michel, pas de souci. Et Christine peut se refaire aussi, pas de problème. Vous restez là, on se retrouve dans un instant après Mylène Farmer. C'est une belle journée.
3: Okay.
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0: C'est une belle journée, chantait Mylène Farmer. Et c'est vrai, en Vaucluse, on ira jusqu'à 26 degrés cet après-midi en pleine. 11h42, dans un instant, la suite et la fin du deuxième duel entre Michel et Christine.
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5: La Fondation 30 millions d'amis agit pour tous les animaux. On en parle dans un instant avec Réa Hutin, présidente de la Fondation 30 millions d'amis.
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0: Allez, la finale n'est pas loin. Brigitte Dugard y sera dans la finale tout à l'heure. Et qui va la rejoindre? Est-ce que c'est

0: Michel à Carpentras ou est-ce que c'est Christine à Piolenc? Bah ça, on va le savoir maintenant, puisque si toutes les deux vous êtes prêtes, on va repartir pour cette deuxième manche. Christine, c'est OK pour vous?
1: C'est prêt, je suis prête.
0: Elle est prête, c'est bien. Michel, tout va bien à Carpentras, on est OK?
2: Tout va bien, je suis prête également.
0: Michel, vous avez un point, Christine, pas encore. Voici l'intro musicale, un point pour le titre, un point pour l'interprète.
2: Christine,
0: oui, Michel. Christine, c'est Christine qui l'a.
2: Edith Piaf. Et c'est... Lolo... arrive. J'y trouve pas. C'est pas du possible, ça. Y a rien qui vient aujourd'hui.
0: Ah, vous avez fait un mix, je pense, entre Gigi et Lamoroso.
2: Oui, c'était ça.
0: Alors,
2: oui.
0: C'était le titre, mais c'est pas du tout Edith Piaf, hein.
2: Ah, mais c'était qui chantait ça?
0: Ben, c'est elle. Écoutez.
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2: Ah, oui, Dalida. Arriva Gigi Lamoroso. Là, mon Dieu.
0: Oui. Eh oui, c'était Dalida. Yolanda Giliotti. Dalida qui chantait Gigi Lamoroso. Dommage, Christine, vous l'aviez? Michel, pardon, vous l'aviez?
2: Oui, je l'avais.
0: Ouais, dommage. Bon, allez, on se reconcentre,
2: c'est
0: filles.
2: Le jeu.
0: Christine, Michel,
2: oui.
0: Prenez la main pour répondre à cette question qui peut apporter plusieurs points. Donc, prenez la main en donnant votre prénom. On va jouer avec des Gaëlles célèbres. Je voudrais que vous m'en citiez le plus possible.
2: Michel, Gaël, mon fils.
0: Ah, c'est Michel.
2: Gaël, mon fils. J'en ai pas d'autres. J'en ai pas d'autres. Gaël.
0: Non, c'est le plus connu. Vous auriez peut-être pu penser au chanteur Gaël Faye. Ça vous dit quelque chose?
2: Non.
0: Il a fait un premier roman qui a été un très très gros succès qui s'appelait Petit Pays.
2: Non,
0: ça vous dit rien?
2: Non, absolument pas. Non.
0: Il y avait Gaël Faure aussi. Bon, Gaël, mon fils, c'est le plus connu. Et Gaël Ficou, qui est un joueur de rugby. Là aussi, ça pouvait marcher.
2: D'accord. Bon,
0: Michel, ça fait deux points, c'est bien. Christine n'a toujours pas décollé sur le compteur, mais. On va poser la question vaut plus quand même. Christine, Michel, donnez votre prénom avant de répondre. Ce samedi, c'est un événement. C'est la grande fête du manga en Vaucluse. Et cette fête se déroule dans quelle commune? Voilà, j'ai même pas fini de parler. Michel Carpentras. Eh ben oui, c'est une bonne réponse.
2: Super, bravo Michel.
0: Ce samedi, Koyo Manga se déroule dans le cadre du festival. Pas se tromper de nom. Hein. Quand on dit Koyo Manga, faut faire attention comment on prononce. Hein. Dans le cadre du festival d'automne japonais Momiji Koyo. C'est avec le centre social du Tricadou et le foyer Antoine Bonnet, c'est rue Marcel Pagnol à Carpentras. Bon, Christine, on se dit à bientôt. Bon appétit, bonne journée.
2: Merci.
0: On fait ça. Et à une prochaine fois. Michel, vous ne raccrochez pas, vous êtes en finale face à Brigitte. Le temps de la rappeler, d'écouter Lewis Capaldi et on l'a fait, cette finale. À tout de suite.
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0: Lewis Capaldi chantait « Wish you the best ». Ben nous aussi, on souhaite le meilleur à nos deux finalistes.
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0: Allez, est-ce qu'on va avoir une finaliste ou bien égalité? Ça arrive hein, pour les finales, s'il y a le même nombre de points. Vous serez toutes les deux, Michel et Brigitte, en lice pour gagner la carte cadeau de 150 euros. Et ça sera demain, hein. On connaîtra le nom du gagnant et de la gagnante un peu avant midi, puisque demain on peut encore jouer, on peut encore être finaliste et on peut encore gagner. Michel est donc à Carpentras. Tout est OK chez vous, Michel?
2: Tout est OK, je suis prête. Bonjour Brigitte.
0: Et Brigitte nous rejoint depuis Marguerite, donc dans le Gard. Bravo d'être arrivée jusqu'en finale, bonne chance à toutes les deux. On repart avec les mêmes règles du jeu, hein. Donnez bien votre prénom avant de répondre. On commence par l'intro musicale, le titre et l'interprète de ce tube.
2: Brigitte.
0: Oui Brigitte.
2: Abba Fernando.
0: Allez, ça fait 2 points, ça, bravo. Et on écoute la réponse. 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Brigitte, bravo, ça fait 2 premiers points. On va continuer à parler musique, Brigitte et Michel, avec une question à liste. Concentrez-vous, donnez-moi votre prénom avant de prendre la main pour me citer des chanteurs qui portent pour prénom Claude.
2: Michel, oui. Claude François, Claude Nougaro, oui. Claude Moran,
0: oui.
2: Claude Barzotti,
0: oui.
2: Claude, j'en ai pas d'autres qui me viennent.
0: C'est déjà pas mal. Qu'est-ce qu'on pourrait rajouter? Claude Dubois?
2: Claude Michel Schoenberg.
0: Ah, oui. Même C. Jérôme aurait été accepté puisqu'il s'appelait Claude.
2: Claude.
0: Eh bien, ça fait 4 points, Michel, pour vous, 2 points pour Brigitte. Alors, question Vaucluse. Allez, on joue quand même. On y croit. Enfin, on y croit. 4 points à 2, c'est une question à réponse unique, donc Brigitte, je crois que malheureusement c'est plié, mais bon, pour le game. Dites-moi, en Vaucluse, il y a un festival qui se déroule ce week-end, qui s'appelle Polar Pinard. C'est tout ce week-end, mais dans quelle commune du Vaucluse?
2: Michel, Baume de Venise?
0: Non, ce n'est pas à Baume.
2: Brigitte?
0: Oui, Brigitte.
2: Châteauneuf-du-Pape?
0: Non plus. C'est pas une ville forcément liée au vin, c'est à Bédouin que cette 5e édition du festival Polar Pinard a lieu ce week-end, avec modération bien sûr, du 16 au 18 octobre, et c'est au Centre culturel Hélène Adam à Bédouin. Le thème cette année c'est Amphore et Damnation. Petit jeu de mots, bien joué. L'entrée est libre et gratuite, il y a des rencontres, des dédicaces, des dégustations de vin et puis des vignerons partenaires, avec modération bien sûr. Bon Brigitte, je suis navrée, c'était une belle partie, un bon match. Mais c'est Michel qui en sort vainqueur aujourd'hui.
2: D'accord, mais écoutez, je rejoindrai peut-être demain.
0: Eh bien, avec plaisir Brigitte,
2: nous
0: serons là dès 11h. Michel, bravo, vous êtes la finaliste du jour et votre nom donc s'ajoute à la liste pour peut-être gagner demain la carte cadeau de 150 euros. Bonne journée Michel,
2: merci.
0: Vous pouvez raccrocher, bravo. Et Brigitte,
2: bonne
0: peut-être à demain,
2: tous.
0: Je vous le souhaite. Merci beaucoup.
2: Au revoir.
0: Merci. Johnny est là avec Gabriel dans les infos de midi et la météo.
3: Gabriel.

Johnny évidemment et Mourir d'amour enchaîné, c'était Gabriel le titre exact de cette chanson. Dans 3 minutes midi, les infos, la météo et Nora Malagré et toute sa bande pour l'émission On vous doit bien ça. 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Le thème de l'émission avec Nora et tous nos copains aujourd'hui, ça sera l'argent dans le couple. Comment parler d'argent dans le couple et trouver des solutions sans s'arracher la figure en fait. C'est aussi ça la question. Valère Coréard sera là pour nous en parler. Et puis, on aura un témoignage d'une jeune femme qui habite la Provence d'ailleurs, qui nous dira qu'elle partage toutes les dépenses à égalité avec son mari. Tout ! Maintenant, chacun son compte et chacun paye. On voit ça tout à l'heure dans On vous doit bien ça.

0: She's a Man Eater, c'était Daryl Hall et John Oates pour le groupe Hall & Oates.
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0: C'est l'heure des infos, merci d'écouter Ici Vaucluse. Belle journée, nous sommes jeudi, il est midi. Les infos sont signées Marion Bernard. Les étudiants, Marion, de nouveau mobilisés ce matin à la fac d'Avignon sur le site Saint-Lazare.
2: Oui, les étudiants qui ont donc une nouvelle fois tenté de bloquer l'entrée, l'accès aux portes du bâtiment et qui ont de nouveau dénoncé des violences policières. Un membre de la CGT du Vaucluse qui était venu appuyer le rassemblement a été blessé notamment ce matin. La secrétaire générale départementale Laurence de Villèle dénonce, elle, un usage de la force abusif face à un rassemblement qui se tenait pourtant dans le calme.
3: Et lors de cet assaut, un des camarades de la CGT qui était présent a été pris violemment par un gendarme qui l'a violemment jeté par terre et sa tête a frappé contre une de ces grosses pierres blanches qu'il y a dans la cité d'Avignon, alors qu'il était complètement pacifiste et qu'il n'y avait aucun danger. Juste, il était là pour protéger les lycéens et étudiants qui manifestent. Il n'y a aucune provocation de la part de ce camarade. Donc, c'est une violence gratuite par des forces de l'ordre, dont je rappelle qu'initialement, ce sont également et surtout les gardiens de la paix.
2: Voilà, et le membre syndical a été transporté à l'hôpital d'Avignon ce matin avec une plaie à la tête. La CGT du Vaucluse, elle, envisage de porter plainte. Quatre commerces du département qui ont tiré le rideau sur ordre de la préfecture, fermés temporairement pour contrebande de tabac, non-respect des horaires de fermeture ou encore travail illégal. La liste est à retrouver sur notre site ici.fr.
0: Suite à l'incendie de Carpentras, une mère de famille et sa fille en état de mort cérébrale.
2: Toutes les deux avaient été gravement blessées dans le feu qui a touché l'appartement situé avenue Saint-Roch mardi matin. Cette mère de famille et ses deux enfants avaient été héliportés en urgence absolue vers des services de réanimation à Nocaon.
4: Oui, selon son avocat, maître Olivier Collion, cet homme, âgé de 35 ans, a expliqué qu'il dormait chez lui, avec sa femme et ses enfants, au-dessus du restaurant Le Petit Serrois, quand il a été réveillé par les cris des voisins, alertés par l'incendie ce mardi matin. Le père indique qu'il a alors cherché ses enfants et sa femme dans le logement, sans les trouver, et qu'il est donc sorti, en pensant les rejoindre dehors. Mais une fois qu'il a compris que tout le monde était encore à l'intérieur, il était trop tard pour retourner dans l'appartement, et les pompiers était déjà sur place. Olivier Collion ajoute qu'à plusieurs reprises, ce père de famille a répété qu'il n'était pas à l'origine de ce feu et qu'il a demandé de nombreuses fois des nouvelles de ses enfants et de sa femme lors des auditions. Il s'est effondré lorsqu'il a appris qu'elles étaient dans un état de mort cérébrale. Il est véritablement dévasté, ajoute-t-il.
2: Voilà, et le petit garçon de 5 ans, lui, est toujours dans un état critique. La garde à vue du père devait prendre fin ce matin au moment de son déferrement au parquet d'Avignon. Précisez aussi son avocat. Toutes les informations sur ce dossier sont à retrouver sur ici.fr. Après la fusillade provoquée par un adolescent de 14 ans dans un collège d'Aubagne lundi, un autre élève de 13 ans a été placé hier en garde à vue, interpellé dans le nord de la France. Il est soupçonné d'avoir été en contact avec le tireur via les réseaux sociaux, notamment la plateforme TikTok. Le garçon de 14 ans, déjà écroué dans ce dossier, est accusé d'avoir blessé par balle son principal et une enseignante de son collège. Les premiers résultats de l'enquête le rapprochent notamment d'une communauté en ligne fasciné par les tueries de masse.
0: Fin de partie pour Arthur Géa.
2: Le champion de tennis Velroné qui a abandonné ce matin en quart de finale du Masters 1000 de Shanghai, c'était face à l'Espagnol Alejandro Davidovic. Il avait déclaré forfait alors qu'il était mené 4-1 dans le premier set. Et juste avant d'abandonner, Arthur Géa avait dû s'arrêter pour faire soigner sa hanche et sa jambe droite. Malgré tout, il intègre, malgré cet abandon, le top 50 désormais des joueurs mondiaux. Et puis l'Olympique de Marseille joue ce soir contre l'Olympiakos. Ce sera en phase de Ligue Europa de football. Coup d'envoi très attendu qui sera donc donné à 21h.
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2: Et du côté du ciel, comment ça se passe? Est-ce que ça se dégage un peu?
0: Si je vous dis 26 degrés cet après-midi.
2: Ah oui, c'est très dégagé.
0: Bah oui, ça sera bien dégagé, bien ensoleillé. On oublie les petites brumes, les petits brouillards, tout ça de ce matin. 26 pour Cavaillon, pour Pertuis, pour en Suisse. 23 degrés à Gordes, 24 à Carpentras, à Avignon, 25 à Orange et en Nord-Vaucluse. Et demain, ça sera pareil. On aura des températures qui vont flirter encore avec les 26 degrés pour la plaine. 22 à 25 d'une bonne manière générale. Alors oui, cette nuit, il fera froid du côté du Ventoux, 4 degrés. Il fera frais en plaine, 10 à 13. mais c'est pas encore le pire. Le vent est faible, Marion, pour la nuit prochaine et pour demain. Ça, c'est plutôt une bonne nouvelle, parce que ça nous fait des belles journées, finalement.
2: Oui, on aime.
0: Agréable. Le week-end sera comment? Samedi, temps sec. Météo France annonce 22-24 degrés. Et pour dimanche, un peu de nuages et des pluies qui pourront arriver. On aura le temps d'en reparler. Midi 5, il est grand temps de retrouver maintenant Enora Malagré avec toute la bande.
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6: Bonjour à tous, bienvenue, il est midi 5 dans votre nouveau rendez-vous quotidien, ça s'appelle On vous doit bien ça, on est là pour vous rendre service, on parle vie quotidienne, on parle bon plan, on évite les arnaques grâce à Audrazo qui est là aujourd'hui. Bonjour Aude.
8: Bonjour Enora, bonjour à tous.
6: Les bons plans, j'en parlais, c'est Valère Coréard qui est avec nous aujourd'hui, bien sûr comme tous les jours. Bonjour Valère.
9: Salut Enora, bonjour à toutes et tous.
6: Notre journaliste chérie Elsa Wolinski, coucou Elsa.
10: Bonjour. Bonjour à tout le monde.
6: Qui nous parlera ménopause en fin d'émission. Bonjour. Et le grand docteur Gérard Kirzek. Bonjour,
9: bonjour
6: Gérald.
9: Moi aussi je vais parler ménopause.
6: Tiens donc.
9: Ça vous dit?
6: Ça nous dit bien.
9: Allez.
6: Et puis on va parler aujourd'hui d'un sujet qui me tient à cœur, l'argent dans le couple. Je vous fais une petite confidence. Moi j'ai vu mes parents pendant des années se chamailler, gentiment, mais se chamailler quand même, autour des dépenses. Donc ça me tenait à cœur de parler de ça et nous sommes très très heureux parce que nous avons une grande spécialiste pour aborder ce sujet ô combien important, Alexandra Battiono, experte en finances personnelles. Bonjour Alexandra.
11: Bonjour Enora, bonjour à tous.
6: J'ai pas écorché votre nom de famille?
11: Non, parfait.
6: Je suis magique. J'avais envie de me complimenter aujourd'hui. Et si vous avez des questions hein, sur ce sujet, pardon, entre autres, ça se passe au 0810 055 0 56. Vous pouvez aussi nous laisser des messages vocaux, comme l'a fait, comment s'appelle-t-elle, Sandrine aujourd'hui.
12: J'ai été victime d'une tentative d'arnaque. Donc j'ai reçu un SMS sur mon numéro privé. Bonjour maman, j'ai cassé mon téléphone.
6: Oula. Ah bah ça c'est pour Audrazo, madame Antiarnaque,
8: oui,
6: évidemment.
8: Oui, papa, maman, mon téléphone est cassé.
6: Ouais.
8: C'est une arnaque qui existe depuis un petit moment, qui fait des ravages, hein, je vous le dis tout de suite. Ce n'est pas votre enfant qui vous écrit, et je vais vous dire comment le savoir.
6: On y répond dans une trentaine de minutes, et puis vous le savez sans doute, tout au long de l'année, je booste votre pouvoir d'achat. 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Cette émission, ça s'appelle « On vous doit bien ça » sur Ici. Je vous l'ai dit en préambule, on avait envie de parler de l'argent dans le couple. Et qui de mieux que notre cher Valère Coréard, monsieur Bonplan, qui est un sujet aussi qui vous intéresse grandement, cher Valère.
9: Ben oui, c'est un sujet, là pour le coup, de la vie quotidienne. Et c'est pour ça que je voulais inviter une experte que je connais bien, Alexandra Battiono. Vous êtes conseillère en finances personnelles et avec un compte sur les réseaux sociaux. Parlons budget, que je recommande parce qu'on y apprend plein de choses. Alors peut-être sur cette première question, commencer par le commencement. Quand on s'installe ensemble, quelles sont les premières choses à mettre à plat côté argent?
6: Voilà.
11: Eh bien la première chose, c'est qu'il faut parler d'argent. On parle très souvent de l'installation, de la décoration, mais on ne pense pas à parler d'argent. Donc on n'en parle pas après, au moment des problèmes, mais c'est important d'en parler avant. Et on va parler de enfin, quels sont les revenus, quelles sont les charges, combien je vais devoir mettre en place pour la gestion du budget, qui va payer quoi, et c'est très important parce que ça va éviter justement les malentendus par la suite.
9: Ce que je comprends, c'est que il faut y aller franco tout de suite. Combien oui. tu gagnes, voilà combien je gagne, et puis on s'organise quoi.
6: Et qui
11: exactement.
6: Fait quoi. Non, mais à quel
13: moment on dit combien tu gagnes? Parce que si on dit pas ça au tout début d'une relation, quand même.
6: Non, mais pas le premier jour, pas le premier rendez-vous.
11: D'accord.
6: Mais non. Quand on s'installe ensemble, s'installe.
9: Voilà.
6: C'est ça hein, que
9: mais
6: vous
9: oui.
6: dites. C'est
9: la vie commune. Hein, c'est la vie commune.
11: C'est la vie commune. Et la vie commune, ça, il y a aussi la part de budget, donc une part d'argent. Donc c'est très important de poser le sujet.
9: Alexandra.
10: Gérald, vous vivez seul?
13: À moitié.
10: Oui, bah c'est pour ça. C'est pour ça. Ne vous inquiétez pas, c'est pour ça.
9: Alexandra, je me demandais quelle était la meilleure solution, peut-être qu'il n'y en a pas d'ailleurs, entre le compte joint, justement, quand on vit en couple, les comptes séparés, les deux, jouer sur les deux niveaux. Qu'est-ce que vous conseillez?
11: Alors, il n'y a pas de méthode idéale. On va dire qu'il faut trouver la méthode qui convient aux deux. Alors, les comptes séparés, c'est bien parce qu'on garde de l'autonomie. Mais par contre, il faut vraiment bien distinguer qui paie quoi, parce qu'on peut très vite se retrouver...
6: Mais pour pas qu'il y en ait un qui soit lésé, quoi, et qu'après ça soit une source d'embrouille, si je puis me permettre, Gérald Kierzek.
13: J'avais été très étonné la dernière fois, dans le train, il y avait un jeune couple qui était à côté de moi, et ils étaient avec un tableur Excel, ils étaient en train de rentrer toutes leurs dépenses en disant, attends, non, moi ça, j'ai payé ça, ah oui, mais moi j'ai payé ça aussi tel jour. Est-ce que c'est une bonne idée, finalement, les couples un peu tableur Excel?
11: C'est une bonne idée, les couples qui gèrent ensemble.
13: C'est voilà. Froid quand même, non? C'est une relation un peu comptable?
11: Non, au contraire, je trouve que c'est aussi un moyen c'est un moyen de mettre de la transparence et d'éviter les malentendus.
9: Est-ce qu'il faut, selon vous, partager les dépenses équitablement ou de manière égalitaire? L'égalité, c'est exactement le même montant. L'équité, c'est en fonction des revenus.
11: Alors l'égalité...
6: J'en apprends tous les jours avec vous, Valère, vous m'impressionnez. Vraiment.
11: L'égalité n'est pas forcément l'équité. Si je gagne 1 500 euros et que mon conjoint gagne 3 500, mais qu'on a 2 000 euros de charges communes...
13: Quittez-le.
11: Si...
6: Gérald.
11: Si je dois payer 1 000 euros, donc la moitié, donc l'égalité sur mes 1 500 euros, en fait, il va me rester plus qu'un tiers de mes revenus. Donc, si on gagne la même chose, pourquoi pas l'égalité? Par contre, s'il y a un différentiel de revenus, ouais, on part sur...
9: L'équité.
6: Ouais, bien sûr. Dites-nous comment vous fonctionnez, chers amis, hein, en couple, jeune couple, couple retraité aussi, parce que ça peut changer entre la vie active et après quand on est à la retraite. 0810 055 056.
9: Et Nora le disait en préambule, c'est vrai qu'on a, on est nombreuses et nombreux à avoir vu nos parents ou des proches se chamailler autour de l'argent, parfois se disputer, ça peut être des vrais sujets. Est-ce que vous avez un peu un kit de survie, les bonnes pratiques pour éviter de tomber dans le piège et que l'argent s'invite dans le couple, dans la famille? Parfois ça fait stresser les enfants, etc.
11: Alors la première chose, c'est de faire un budget tous les mois, donc de savoir quelles sont les entrées, quelles sont les sorties. La deuxième chose, c'est de pouvoir avoir des projets communs, comme ça on se motive ensemble. La troisième chose, c'est d'anticiper les charges annuelles, pardon, donc les charges annuelles, donc tout ce qui va être impôts, la rentrée scolaire s'il y a des enfants, etc., pour éviter en fait les à-coups dans le budget. Et la dernière chose, c'est de garder quand même une partie d'autonomie. C'est très important.
6: Notre journaliste Elsa Wolinski a une théorie qu'elle avait envie de mettre en lumière.
14: Qui n'est pas la mienne, mais je pense que vous la connaissez, Alexandra. C'est la théorie des pots de yaourt de Titu Lecoq, que moi j'avais adorée. Titu Lecoq, elle est essayiste, elle a écrit Le couple et l'argent, pourquoi les hommes sont plus riches que les femmes. Et elle raconte exactement. Alors, la théorie des pots de yaourt, c'est monsieur gagne davantage que madame. Il décide que monsieur va payer les grosses dépenses, donc le crédit, l'appartement, la voiture. Et madame, eh ben, elle va payer le coût. Les vêtements, les couches, voilà, les petites dépenses,
6: ce qu'on appelle
14: du quotidien, les petites dépenses du quotidien. Je vous parle de ça parce que moi, c'est exactement ce qui m'est arrivé. Et sur le papier, tout paraît équitable, sauf que quelques années plus tard, le couple se sépare. Et là, qu'est-ce qui se passe? Eh bien, monsieur, il a ses biens, il repart avec son appartement, sa voiture, et madame, elle a ses pots de yaourt. C'est tout.
11: C'est ça.
14: Voilà. Parce qu'en fait, c'est pas comptabilisé.
11: Exactement.
14: Tout ce qu'on dépense tous les jours, comme ça.
8: Et en pour les enfants. En plus, ils sont vides, les pots de yaourt.
14: Et les pots de yaourt sont vides.
6: Alexandra.
14: Je peux vous assurer.
11: Donc, c'est pour ça que c'est important, encore une fois, de regarder le budget et de le faire ensemble et de savoir qui paie quoi. Et si on constate un déséquilibre, il faut tout de suite réajuster. Il ne faut pas avoir peur de le dire. C'est surtout ça.
6: Oui, Gérald Kierzek,
13: quand vous dites
6: sûr.
13: Vous gardez votre autonomie, c'est-à-dire que ça veut dire qu'il faut un compte joint, mais garder un compte séparé, c'est ça? C'est ce que vous définissez l'autonomie, c'est quoi? C'est son jardin secret des petites dépenses?
11: Oui.
6: On vous voit venir, Gérald. Vous avez des petites dépenses secrètes, Gérald? Votre compagne n'est pas au courant? Vous avez envie de vous confier sur cette antenne?
13: Non, mais ça m'a toujours gêné. Le compte joint, ça m'a toujours gêné, effectivement, parce qu'on peut pas tout mutualiser. Et puis, il y a des dépenses, des passions personnelles. Je trouve ça bien, justement, de les garder. Mais ça, l'autre ne doit pas l'assumer financièrement.
11: Exactement, parce que dans le compte commun, si on met tout en commun, en fait, forcément, de facto, l'autre va devoir payer et ça peut créer des discordes.
6: On va continuer de parler argent dans le couple. Si vous avez des témoignages à nous apporter, des conseils aussi à nous prodiguer, ça se passe au 0810 055 056. Un peu plus tard dans l'émission, nous parlerons aussi largement ménopause, une émission encore très riche aujourd'hui. Pour l'heure, c'est Sim Semilla, tout le bonheur du monde. Sur ICI, on est ensemble jusqu'à 13h.

0: Julia sur ICI. Il est midi 17, chers amis.
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0: 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Et oui, c'est votre nouveau rendez-vous quotidien. On est là pour essayer de vous rendre service avec sérieux et dans la joie et la bonne humeur. On sait à quel point on en a tous grandement besoin cette année. Et aujourd'hui, on parle, entre autres, de l'argent dans le couple. Ça m'angoisse beaucoup. Pardon, je ricane seule comme une gourde. C'est un sujet, voilà, je vous l'ai dit peut-être en préambule, j'ai vu beaucoup mes parents se chamailler sur ce sujet, donc on avait envie d'en parler et on reçoit pour nous aider Alexandra Battiono, qui est experte en finances personnelles, qui est l'invitée de notre Valère Coréard. Et on va recevoir Sandra, qui a appelé au 0810 055 056. Bonjour Sandra, qui appelle de Marseille, bienvenue.
2: Bonjour.
0: Comment allez-vous Sandra ?
2: Très bien, merci.
0: Alors, comment ça se passe dans votre couple, l'argent ?
2: Plutôt bien. Écoutez, on s'en sort très bien. Nous sommes mariés depuis bientôt 25 ans. Donc, au départ, nous avions un compte commun. Et puis ensuite, les aléas de la vie ont fait qu'on a préféré avoir un compte séparé.
0: Ouais.
2: Ce qui fait que, par exemple, pour les dépenses courantes, tout ce qui est abonnement, prélèvement, donc c'est sur mon compte à moi.
0: D'accord.
2: Et du coup, tous les mois, mon mari me fait un versement équivalent à la moitié de la somme. Sur laquelle on rajoute quand il y a d'autres projets de type voyage, de type travaux. On essaie d'être équitable dans les dépenses de chacun.
0: Ça plaît à Alexandra, voilà. Chacun dépense ce qu'il a à dépenser et puis vous avez aussi des dépenses communes, c'est super, c'est pas mal, j'aurais peut-être dû faire ça moi. J'aurais peut-être pas.
3: Mais juste une question Sandra, pour valider le modèle avec Alexandra, vous êtes vraiment transparents l'un et l'autre sur les nouvelles dépenses?
0: Ou est-ce que comme Gérald Kierzek, vous avez des dépenses cachées?
4: Quelle réputation j'ai quand même, n'écoutez pas ça.
0: Non, c'est vrai que Valère dit, vous êtes transparent sur les dépenses.
2: On est transparent sur les dépenses communes. Après, ce qui est intéressant aussi d'avoir un compte finalement personnel, c'est de pouvoir se faire des petites surprises, de pouvoir penser à l'autre sans que on prenne sur le budget commun. Donc les dépenses cachées entre guillemets, elles sont pour le couple. Donc c'est plutôt sympa. Et puis au moins, chacun peut s'offrir aussi ce qu'il désire, selon ses souhaits. Mon mari est un grand amateur de musique, donc le budget guitare, c'est son compte.
0: Ouais, il se débrouille. Ouais. Et puis c'est tellement satisfaisant de s'offrir quelque chose à soi-même aussi avec son argent durement gagné. Et ça, c'est pas mal. Et de ne pas avoir la sensation d'être dépendant de l'un ou de l'autre, d'ailleurs.
2: Tout à fait.
0: C'est vrai.
3: Alexandra, une remarque peut-être sur...
5: Non mais je confirme ce que Sandra dit, c'est important d'avoir aussi sa part d'indépendance et donc d'autonomie pour pouvoir soit avoir des plaisirs personnels, soit pouvoir faire des cadeaux sans que l'autre le sache.
0: Merci Sandra, merci beaucoup pour votre témoignage.
2: Merci à vous,
0: on vous souhaite une belle après-midi, chère Sandra. On embrasse tout Marseille, on en profite, et les copains d'ici Marseille.
3: Des cas pratiques maintenant avec Alexandra pour avoir des conseils très concrets. Premier cas pratique, on prend notre retraite et nos revenus vont changer, généralement plutôt baisser. Est-ce que c'est le moment de revoir toute notre organisation et par quoi commencer, Alexandra ?
5: Alors c'est un moment important et effectivement il faut revoir le budget parce qu'effectivement les revenus en général baissent et donc il faut savoir quels sera du coup les éléments qui vont aussi baisser, parce que par exemple peut-être qu'on aura moins de transport, donc c'est un poste de dépense qui va baisser, mais il y a peut-être d'autres postes de dépense qui vont augmenter, par exemple les frais de santé. Donc c'est important de revoir le budget et potentiellement de renégocier aussi certains contrats.
4: Dans votre expérience, ça vous est arrivé de conseiller un couple qui était au bord de la rupture pour des histoires d'argent, et le fait de tout remettre d'équerre finalement fait que le couple va mieux?
5: Oui, ça m'est arrivé et ça m'a beaucoup touchée parce que justement, ils ne se sont pas séparés grâce à l'accompagnement que j'ai fait avec eux.
4: Et c'était vraiment une histoire, il y en avait un qui était hyper dépensier et l'autre non, c'était quoi ?
5: C'était...
4: Racontez-nous.
5: En fait, les deux, ils étaient à découvert et ils pensaient qu'ils n'avaient aucun moyen de s'en sortir. Et le fait qu'on ait tout remis à plat et que je leur ai montré que c'était possible de pouvoir gérer le budget...
4: C'était les difficultés d'argent.
5: Exactement.
0: Quelle source de stress, Valère ?
3: Autre question concrète. Je vois que mon conjoint galère financièrement, mais il ne m'en parle pas. Comment aborder le sujet sans le braquer ni le mettre mal à l'aise ?
0: Ça, c'est une très bonne question.
5: Alors, déjà,
0: il y a de la pudeur autour de ce sujet aussi.
5: C'est ça. Quand on est en difficulté financière, on a honte, ça génère du stress, on n'a pas forcément envie d'en parler. Donc, la première chose, c'est pas, enfin, il ne faut pas jeter la pierre à l'autre en le critiquant, parce que sinon on va le braquer. Au contraire, il faut lui dire, je remarque que t'es en difficulté ou qu'il y a quelque chose qui va pas, comment je peux t'aider? Et peut-être refaire le point avec lui sur les finances. Et donc, ça va l'aider à se sentir mieux et, bon, ça va aider aussi toute la famille à se sentir mieux finalement.
3: Autre question, mon conjoint me reproche de trop dépenser, mais c'est moi qui gère les courses, les vêtements des enfants, les achats pour la maison. Comment lui faire prendre conscience de ce que coûte réellement le quotidien ?
5: Eh ben, je liste tout avec lui sur un mois et je lui montre quelles sont les dépenses réelles que je fais et pourquoi justement il pense que je dépense trop alors que finalement je dépense pour le foyer.
6: Si vous avez des expériences à partager avec nous, des conseils à nous donner, hein, ça se passe au 0810 055 056. Je vous le rappelle, on parle de l'argent au sein du couple un peu plus tard dans l'émission. Le docteur Kirzek et Elsa Wolinski nous parleront ménopause. Mais pour l'heure, c'est Axel Red, chanté pour elle. Il est midi 22 sur votre radio ici. On est ensemble jusqu'à 13h.

0: chanter pour elle sur ICI. Jusqu'à 13h,
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0: Et il est midi 25 et nous le savions en préparant cette émission. On parle de l'argent dans le couple, il y a énormément de réactions au 0810 055 056. Et ce qui est formidable, c'est que vous mettez aussi dans ce WhatsApp gratuit, je le rappelle, des conseils. Hein. On va en parler dans un instant, je vois apparaître Tricount qui est une application, la petite technique des enveloppes, on va développer ça ensemble. Mais on a une question très intéressante, Aude Razo.
2: Effectivement, question d'Alexandra sur le WhatsApp de l'émission et je pense que ça va faire écho à beaucoup de monde. C'est le dilemme quand l'un des deux dans le couple est propriétaire. Ouais. Question, quelle doit être la part financière de l'autre ?
3: Alors, quand l'un est propriétaire et l'autre non, mon nom n'est pas, du coup, sur l'acte de vente. Donc, je ne paye pas le crédit immobilier, par exemple. Je ne paye pas la taxe foncière. Je ne paye pas l'assurance de crédit. Par contre, si je veux contribuer, par exemple, pour les courses parce que on vit ensemble, là, c'est OK.
2: On peut pas quand même mettre un peu la main au pot sur le crédit parce que finalement, on habite dans cet appartement, potentiellement ?
3: Alors, j'y habite, mais en cas de vente, je n'aurai rien.
4: Oui, mais ça pourrait être une espèce de loyer, finalement, que je paye.
3: Alors, dans ce cas-là, il faudrait passer devant le notaire et l'acter.
0: D'accord.
5: Ah, mais sinon, c'est ça.
4: Bonne ambiance.
5: Oh là là, je
4: bonne ambiance.
5: Passer devant le notaire, mais non, mais vous avez raison.
0: Tout est du coup transparent. Et après, pas de soucis, pas de chamaillerie. On va accueillir Josette qui nous a appelé au 0810 055 056. Bonjour, ma chère Josette, et bienvenue à vous.
6: Oui, bonjour.
0: On est ravis de vous accueillir. Donnez-nous votre technique. J'ai cru comprendre que c'est la technique des enveloppes. C'est pas mal, ça.
6: Oui, mais je suis très âgée. J'ai 84 ans et je viens de perdre mon mari il y a 4 mois.
0: On est avec vous, chère Josette. On vous présente toutes nos condoléances.
6: D'accord, merci. Et je voulais dire qu'en 63 ans de mariage, on n'a jamais eu aucun problème. Quand mon mari était payé en liquide, au début moi aussi, on mettait le jour de la paye tout notre argent sur la table et on faisait des enveloppes.
0: C'est-à-dire et des puis, enveloppes, Josette ? Racontez-nous.
6: Des enveloppes pour tous les frais de la maison, pour d'accord. L'alimentation, pour l'habillage, pour la voiture, enfin pour tout, l'électricité, enfin tous les frais fixes et les frais pas fixes. Donc, on n'a jamais eu de problème, nous. Jamais.
0: C'est une technique, qui fonctionne toujours.
6: Oui. Après, mon mari a été artisan et ça a été un peu plus difficile parce que les mois où il ne pouvait pas se faire de salaire, c'est moi, je n'avais pas un énorme salaire, mais on se débrouillait et on vivait avec nos enveloppes.
0: Et voilà.
6: Et on n'a jamais eu aucun problème.
0: Et ben ça, c'est.
6: Mes filles en rigolent encore. Et elles
0: c'est vrai. Oui, ben, je comprends, mais c'est les anciennes techniques qui fonctionnent le mieux. Et merci beaucoup, ma chère Josette, de nous avoir livré ce témoignage. Mmh. Valère, il y a aussi une super appli qui fonctionne bien.
7: Oui, c'est vrai qu'il y a une application qui fonctionne bien, enfin qui en tout cas peut aider à y voir clair et à partager les frais. C'est Tricount, simplement. Donc Tricount. Ça permet tout simplement d'affecter d'un côté des charges et puis de l'autre côté les dépenses. Et donc ça permet d'y voir clair, c'est un peu un tableau Excel interactif, ça facilite les choses, c'est gratuit de mémoire, en tout cas moi je l'ai utilisé en vacances et c'est plutôt pas mal.
0: Et c'est très bien, merci Valère Coréard. Si vous avez encore des témoignages à nous livrer, 0810 055 056. Mais pour l'heure, c'est l'actualité de toutes vos régions grâce aux 44 locales de votre radio ICI. Allez, à tout de suite.
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2: Ah, ça y est, doucement mais sûrement, l'automne s'installe en Vaucluse. C'est le moment de retrouver les courges, les raisins, les châtaignes, les champignons et de profiter du savoir-faire de nos producteurs vauclusiens. Tous à Velleron, avec son célèbre marché agricole. En octobre, il passe en horaire d'automne. Mardi, vendredi, samedi, 16h30, 18h. L'île sur la Sorgue, marché provençal, jeudi et dimanche matin, 7h, 13h. Le dimanche, l'ambiance se prolonge d'ailleurs avec les brocantes le long de l'eau, c'est super. On monte ensuite vers le Ventoux à Bédouin avec son grand marché provençal du lundi matin. Et enfin, Vaison-la-Romaine le mardi matin avec des fruits, des légumes d'exception, des produits frais et du terroir. Alors cet automne, prenez vos paniers et faites votre marché. Laissez les saisons vous raconter le Vaucluse, nos producteurs ont du talent, vraiment.
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0: Il est midi 32, chers amis, en plein cœur de ce rendez-vous quotidien qui s'appelle On vous doit bien ça. Une émission qu'on a conçue pour vous rendre service, avec sérieux et avec bonne humeur. Je ne suis pas toute seule, moi je m'appelle Enora Malagré, je suis avec Aude Razo, le docteur Gérald Kierzek, la journaliste Elsa Wolinski et monsieur Bonplan, Valère Coréard. On a parlé en début d'émission de l'argent dans le couple. Ça se passe au 0810 055 056, ce WhatsApp qui est gratuit. Si vous avez des questions à nous poser, vous pouvez également nous laisser des messages vocaux, comme l'a fait Sandrine Dudou aujourd'hui.
12: Bonjour, j'ai été victime d'une tentative d'arnaque. Donc j'ai reçu un SMS sur mon numéro privé. Bonjour maman, j'ai cassé mon téléphone. Donc je vais aller cet après-midi dans une agence pour voir si c'est réparable, mais il faut impérativement que je fasse un virement à telle heure. Bon, il m'a dit que c'était pour du matériel informatique. J'ai fait le virement, et c'est ma banque qui m'a appelé à 13h30 pour m'alerter, me dire qu'il y avait des drôles de choses sur mon compte. Voilà.
0: Merci. Ah, ça c'est une mission pour madame Aude Razo, madame anti-arnaque.
2: Oui, alors arnaque qui n'est pas nouvelle et qui tourne quand même à nouveau depuis quelques jours, c'est vrai, parce que j'ai d'autres auditeurs qui m'en ont parlé. Donc là, Sandrine a très bien expliqué. En fait, vous recevez un texto ou un message WhatsApp, et donc ça donne « Papa, maman, mon téléphone est cassé, je t'écris avec mon nouveau numéro ». Et donc vient ensuite l'arnaque que Sandrine décrit très bien. C'est une demande d'argent, donc là vous avez plusieurs scénarios. Donc là, le faux-fils de notre auditrice lui demande un virement donc pour du matériel informatique, si j'ai bien compris. L'autre version, c'est le faux-enfant qui a besoin d'argent pour son nouveau téléphone, ou il vous dit qu'il s'est fait piquer sa carte bleue, ou alors qu'il a fait plein d'achats qu'il n'arrive pas à payer. Il y a une autre auditrice qui m'a aussi donné la version de « Maman, j'ai pas payé mes factures, peux-tu m'envoyer 4000 euros ?» Et des scrolls, là, on voit des coordonnées bancaires. Bon.
0: Excusez-moi, je vois Gérald s'agiter.
4: Mais voit justement quelles coordonnées bancaires
2: Les coordonnées bancaires de l'escroc. Donc là, c'est la première alerte. C'est-à-dire qu'à un moment donné, si ce n'est pas les coordonnées bancaires de votre enfant, si vous les connaissez un peu, souvent on les connaît parce qu'on a déjà fait des virements à son enfant, c'est suspect, évidemment. Mais bon, des fois, ils arrivent à bien enrober le truc. Hein. Vous pouvez aussi, oui, mais non, mais c'est un autre compte, maman, t'inquiète. Bon, voilà. Spontanément, on est parents. On va se précipiter un peu pour aider, mais en fait non, il ne faut pas se précipiter jamais quand il est question d'argent, on reste calme. Et votre premier réflexe, c'est souvent, c'est étonnant parce que les gens n'y pensent pas, alors que c'est vraiment extrêmement simple, c'est de composer le numéro de votre enfant, le numéro que vous faites d'habitude pour le joindre, tout D'accord. simplement. Okay. En fait, souvent on n'y pense pas parce qu'on panique un peu, on se dit mais je vais l'aider, etc. Mais non, attention, on se pose, on vérifie d'abord que c'est bien votre enfant qui vous a écrit. Donc si ça sonne, c'est que le téléphone n'est pas cassé, probablement, effectivement, ou même encore mieux, si s'il répond, vous pourrez carrément lui demander si tout va bien. Donc voilà, donc premier conseil.
4: Mais est-ce que tu veux un virement quand même? Voilà. Oui, il va vous dire.
2: Il vous l'aura quand même, le virement. Et voilà. Et puis deuxième point, je discutais il y a quelques mois avec une dame qui s'est fait piéger aussi par ce texto. Elle me disait, ouais, c'est vrai, je trouvais ça un peu bizarre. Mon fils, il m'a dit merci ma maman d'amour que j'aime, etc.
13: Alors qu'il m'appelle jamais comme ça.
2: Il m'avait jamais parlé comme ça. Et donc, en fait, vos proches, voilà, vos enfants, vos parents, vous les connaissez en fait. Vous savez comment ils vous parlent d'habitude.
13: Oui, si le verbatim a changé.
2: Voilà, la tournure, c'est pas tout à fait comme d'habitude. On les connaît bien quand même, nos proches. Donc, quand vous recevez un message de détresse et que ça sonne un petit peu faux, ne paniquez pas, posez-vous et ça doit vous alerter sur la formulation. Donc là, visiblement, Sandrine a réussi à éviter l'arnaque grâce à sa banque. Appelez votre banque si vous êtes fait avoir, c'est très important. C'est le premier réflexe, il faut bloquer absolument le virement.
13: Merci Audrazo. Juste après un petit disque merveilleux, nous allons largement parler ménopause. Si vous avez des questions, ça tombe bien. Le docteur Kierzek va y répondre dans un instant, 0810 055 056. Et c'est The Blues Brothers que vous écoutez. Everybody needs somebody to love, avec un accent breton anglais.

0: The Blues Brothers. Celui-ci. On est ensemble jusqu'à 13h, les amis. 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
0: Et on va parler ménopause dans un instant parce que c'est aujourd'hui.

0: Les hormones, c'est un chamboulement hormonal, c'est absolument une baisse des hormones féminines, les œstrogènes, qui vont complètement s'effondrer. Alors, il y a 5000 femmes qui rentrent en ménopause, j'allais dire chaque année. Ça fait 17 millions de femmes qui sont ménopausées, donc c'est énorme. Et vous avez dit le mot tabou, bah oui, un tabou. On n'ose pas en parler. Pourquoi ? Parce que toutes les femmes ont la ménopause, c'est un peu inéluctable. Contrairement à l'andropause, c'est très variable chez l'homme, mais la ménopause, c'est inéluctable. C'est associé au vieillissement, parce que forcément, c'est plus les femmes de plus de 50 ans, c'est 51 ans l'âge moyen de la ménopause, et il y a des symptômes qui sont des symptômes très variables d'une femme à l'autre, et puis parfois, c'est des symptômes à type de changement d'humeur, d'irritabilité, ou des bouffées de chaleur, et elles n'osent pas en parler. Et pourtant, quand on regarde les enquêtes ou les études, 87% des femmes ménopausées ont au moins un symptôme. Donc, une ménopause qui se passe bien, ça peut exister, mais il y a toujours des symptômes.
1: Elsa Wolinski, Puyodrazo.
2: Non, mais parce que vous avez dit 5000 femmes, c'est 500 000.
0: 500 000, j'ai dit 500 000.
2: Ah, pardon, excusez-moi.
0: Alors, l'audition, c'est.
2: Alors, justement, ça fait partie des symptômes de la ménopause.
0: J'entends de moi en moi.
1: J'en profite pour vous dire, hein, mesdames, et puis messieurs aussi, hein, mais si vous êtes en pleine ménopause, moi je suis en pré-ménopause, je découvre vraiment ce monde. 0810, 055, 056, sachez que vous n'êtes pas seul, hein, voilà. Allez-y, exprimez-vous, c'est et votre donc, antenne. Audrazo avant.
3: Non, alors, moi en fait, bon, je ne suis pas encore en ménopause, mais quand j'entends des femmes en parler, j'ai l'impression que les. Peut-être je me trompe complètement, hein, mais que les symptômes sont un peu différents, très différents d'une femme à l'autre, un peu comme qu'on a nos règles finalement, c'est assez différent d'une femme à l'autre. Est-ce qu'il y a quand même des signes qui ne trompent pas, qui doivent me dire bon là, Aude, attention, c'est le début?
0: C'est totalement différent d'une femme à l'autre, et déjà il y a une définition de la ménopause, c'est l'arrêt définitif des règles liées à la chute hormonale, et cet arrêt définitif, il doit être consécutif pendant 12 mois. Et alors au début les symptômes, c'est la fameuse période de pré-ménopause, où ça peut être un espacement des cycles, ou des cycles au contraire plus raccourcis, déjà le début des symptômes, des bouffées de chaleur. Ce qui est quand même assez commun à toutes les femmes, c'est les bouffées de chaleur. Ce trouble vasomoteur, c'est quand même quelque chose d'assez fréquent. Les sueurs nocturnes, les troubles du sommeil, parce que forcément, quand on a des bouffées de chaleur et des sueurs la nuit, on ne dort pas très bien. Mais au-delà de ça, il y a une perturbation des cycles du sommeil neurologique. Il peut y avoir, je vous parlais, des troubles psychologiques, d'irritabilité. C'est un phénomène hormonal. C'est pas simplement être de mauvaise humeur. C'est vraiment le brouillard mental aussi. L'impression d'être un peu dans le brouillard.
1: De chercher nos mots, comme un peu Valère hier, c'est d'appeler un grille-pain alors que c'est un frigo. Enfin, non, mais c'est ça, moi, j'ai les prémices, là, c'est assez pénible.
0: Et puis après, il y a d'autres choses. Il y a des douleurs articulaires, une sécheresse vaginale, une prise de poids abdominale. Il y a, comme les hormones changent, en fait, il y a une répartition des graisses qui est complètement différente aussi. Voilà pourquoi on peut, et assez naturellement, on prend du poids à la ménopause par différents mécanismes, mais notamment le métabolisme va changer.
1: Valère Correa.
4: Oui, hier, je cherchais mes mots et Elsa me disait, mais est-ce que c'est votre andropause? Qu'est-ce que c'est l'andropause? Je ne connaissais pas.
0: Il n'y a pas vraiment d'andropause chez l'homme, c'est-à-dire que chez la femme, c'est l'arrêt des règles, donc on peut le définir. Chez l'homme, il n'y a pas d'arrêt particulier. Il peut y avoir une diminution de la testostérone, mais ce n'est pas chez tous les hommes, ce n'est pas systématique, et en tout cas, l'âge est plus tardif, et il n'y a pas vraiment, le pendant de la ménopause n'existe pas chez l'homme. Ce qui explique pourquoi c'est tabou, pourquoi les femmes n'osent pas en parler, ou parfois elles ne sont pas comprises par les hommes. Il y aurait la même chose chez les hommes. Je vous garantis que tout le monde dans le couple serait au fait de la ménopause et des symptômes. Et alors, mais là, comme c'est assez asymétrique, ça reste un problème féminin.
1: Et alors, comment on peut se faire accompagner avec cette ménopause?
0: Médecin traitant. Évidemment, premier interlocuteur, le gynécologue, parce que la ménopause, c'est pas uniquement des petits symptômes comme ça, c'est des conséquences qui sont graves. Conséquences sur les os, c'est une augmentation de l'ostéoporose, des risques de fracture du poignet, des tassements vertébraux, fracture du col du fémur, et puis c'est des maladies cardiovasculaires, parce que, en fait, avant la ménopause, les femmes sont protégées, un peu les hormones protègent des maladies cardiovasculaires, et après la ménopause, elles ne sont plus protégées, et on sait que les maladies cardiovasculaires, c'est la première cause de mortalité chez les femmes. Oui, mais il n'y a pas de traitement ni miracle, ni qui doit faire peur. Et le traitement hormonal de la ménopause, ce dont on parle souvent, ce sont des hormones pour corriger justement cette baisse hormonale. Donc c'est des œstrogènes, parfois combinés. Ça prévient l'ostéoporose, ça prévient le risque cardiovasculaire. C'est pas systématique, il y a des effets secondaires et il y a des antécédents qui contre-indiquent ce traitement hormonal. Donc on en discute avec un professionnel de santé, son médecin ou son gynéco, pour être sûr que c'est indiqué. Ensuite, il y a un nouveau médicament qui s'appelle le VOZA. Elsa, qui n'est pas un traitement hormonal, qui est non hormonal, et qui traite les bouffées de chaleur, justement.
1: D'accord.
0: Qui traite ces troubles vasomoteurs. Et ça, c'est intéressant, parce que même si vous avez une contre-indication au traitement hormonal, il existe un autre traitement non hormonal.

0: Et puis il y a toutes les petits moyens d'hygiène, l'alimentation, faire attention, l'activité physique, la méditation. Tout ça, c'est pas du tout anecdotique. C'est ce qu'on appelle les interventions non médicamenteuses.
1: Et soulager. On continue de parler de la ménopause avec Elsa Wolinski. Si vous avez des questions, 0810 055 056. On écoute Maître Gims avec Vianney. Ça s'appelle La Même. On est ensemble encore pour un petit quart d'heure. Ça passe vite. Jusqu'à 13h.

0: Maître Gims. La même sur ICI. On est ensemble jusqu'à 13h.
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0: Encore ensemble pour quelques minutes, je le disais avant, hein, ça passe à une vitesse folle. On parle de ménopause là dans cette deuxième partie d'émission. Il y a énormément de réactions, on s'en doutait, on sait à quel point c'est concernant. Au 0810 055 056, et ça concerne aussi nos alliés masculins. Et on le voit avec Alain qui nous a appelé, il appelle d'ailleurs de Nancy, je crois. Hein. Bonjour Alain, bienvenue.
3: Oui, bonjour.
0: Comment allez-vous cher Alain ?
3: Moi, ça va très bien.
0: Et ça, mais c'est super. Et on est très content de vous avoir et d'avoir un homme qui a envie de parler aussi ménopause avec nous sur cette antenne.
3: Oui, parce que lorsqu'on vit en couple, quand on a une compagne et tout ça, je pense qu'on est aussi intéressé, sinon plus, parce que c'est là qu'il faut être un peu plus vigilant, plus...
0: Oui.
3: Plus présent, on va dire.
0: Plus présent, oui. Comment vous essayez d'accompagner votre compagne, vous, dans cette période qui n'est pas facile ?
3: Bon, on a dépassé cette période.
0: Ah, d'accord, ok. Bon, tant mieux, elle est derrière. Mais vous, voilà, elle a une ménopause compliquée, votre femme ?
3: Non, je pense que ça a été mieux parce que c'est présent. On en parlait tout le temps. Voilà, j'ai réussi. Enfin, je sais pas si c'est moi qui ai réussi ou pas. Donc, quand on en parle avec sa compagne ou sa femme, oui. Je trouve que ça apporte beaucoup de choses.
0: Absolument. L'écoute est nécessaire. Je suis d'accord avec vous. Merci beaucoup, Alain. Voici un mari prévenant. Prenez-en de la graine, messieurs, autour de la table. Je plaisante. Allez, on continue de parler ménopause, tous ensemble. Sur ICI, on est ensemble jusqu'à 13h. C'est Elsa Wolinski qui reprendra la main juste après. À tout de suite, les amis.
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0: Et quel bonheur de vous lire et de constater vos si nombreux appels au 0810 055 056 parce que cette émission, on l'a fait pour vous, pour vous rendre service, parce qu'on estime qu'on vous doit bien ça et on l'a construit ensemble cette émission. Et toutes vos réactions nous enchantent et nous permettent aussi de bien travailler. On parlait ménopause à l'instant et on va continuer de le faire. On sait à quel point c'est concernant comme sujet avec notre chère amie journaliste Elsa Wolinski.
7: Et nous, on commence en musique avec Michel Bernier.
8: C'est le tango de la ménopause.
0: Ah, je ne connaissais pas,
8: le
0: génial.
8: De l'ostéoporose. Tu comprends pas bien que je t'explique. La vie d'une femme, c'est biologique.
7: Eh oui.
0: Ouais, ouais,
8: c'est nous vrai. Nous ne vieillirons pas ensemble.
7: Ouais, non, nous ne vieillirons pas ensemble. Au moment où je vous parle, vous l'avez dit Gérald, en France, plus de 17 millions de femmes sont concernées par la ménopause et chaque année, environ 500 000 entrent progressivement dans cette période de périménopause. Elles sont de plus en plus jeunes et elles ne savent pas ce qu'elles ressentent. Elles ne comprennent pas leurs symptômes, je vais y arriver. Vous voyez, moi je suis en pleine ménopause et c'est exactement ça.
0: S'en éteint.
7: Et voilà, s'en éteint. Effectivement, moi j'ai fait partie de celles-là, les insomnies, les bouffées de chaleur, l'irritabilité, les crises de larmes, le brouillard mental. Je ne reconnaissais plus mon corps et surtout, je ne comprenais pas ce qui m'arrivait. J'ai connu, Gérald, je dois le dire, une véritable errance médicale. Pendant un an, j'ai pleuré, je pleurais tout le temps sans comprendre pourquoi. Un jour, à l'approche de Noël, j'ai demandé à mes filles, mais qu'est-ce que vous voulez à Noël? Et elles m'ont répondu, que tu arrêtes de pleurer, maman, s'il te plaît. Moi-même, je me disais, mais qu'est-ce qui m'arrive? C'est pas possible, je suis en train de faire une dépression. Et d'ailleurs, mon généraliste m'a dit, mais oui, vous faites une dépression, madame, on va vous mettre sous antidépresseur. Sauf que ce n'était pas ça. Pendant tout ce temps, je traversais un bouleversement hormonal sans même le savoir. Et c'est pour ça que j'ai commencé à parler de la ménopause. Parce que j'ai découvert à quel point les femmes n'osent pas en parler, même entre elles. Justement, pas seulement entre copines, elles osent pas, mais parce qu'il faut en parler à son compagnon. Et Alain nous le disait, mais c'est vrai, parce que si nous on n'en parle pas, si nous on comprend même pas ce qui nous arrive, comment voulez-vous que les autres le comprennent? Et c'est en changeant le regard de nos proches qu'on pourra aussi changer enfin celui de la société. J'ai rencontré, si vous saviez, tellement de femmes perdues comme moi, mal à l'aise avec leur corps, qui changent brutalement. On prend du ventre, vous l'avez dit, on prend du gras dans le dos, on grossit sans comprendre pourquoi. Il y a la sécheresse vaginale, vous l'avez dit, les douleurs, les troubles du sommeil, les problèmes de concentration, les mots qu'on n'arrive pas à dire, comme moi aujourd'hui, comme moi hier. On apprend ce fameux mot brouillard cognitif qu'on ne connaissait pas du tout. Alors, il y a quand même environ 20% de femmes très chanceuses qui traversent la ménopause sans symptômes. Celles-là, on les aime pas trop quand on est comme moi. En fait, on en a plein, on en a même trop. Moi, j'ai eu l'impression d'avoir eu les 77, et d'ailleurs, on en attribue encore chaque année un peu plus, puisque maintenant, enfin, on s'y intéresse à cette ménopause. La ménopause, c'est pas une partie de plaisir, c'est un véritable chaos physique et psychologique, ça c'est moins qu'on puisse dire. Et pourquoi ce silence? Parce que la ménopause nous renvoie à une image de la femme vieillissante. Cette femme de plus de 50 ans, que notre société n'a pas envie de regarder, comme si à partir du moment où une femme ne pouvait plus avoir d'enfants, eh ben le temps s'arrêtait, comme si elle devenait invisible. Et il n'est pas question de devenir invisible, faites-moi confiance. Je fais partie d'une génération de femmes de 50 ans qui refusent de ressembler à l'image que la société a longtemps voulu nous imposer. Nous refusons de devenir invisibles dans les médias, au cinéma, dans la publicité. On a encore des désirs, des ambitions, des histoires à vivre et on refuse que notre âge décide à notre place dans la société. On a commencé à parler des règles, du postpartum, de l'endométriose. Vous le savez bien, Enora, la ménopause, c'est le dernier bastion du silence autour du corps des femmes. Alors, heureusement, les choses commencent à bouger. En avril 2025, la députée Stéphanie Rist a remis un rapport contenant 25 recommandations pour améliorer la prise en charge de la ménopause. Enfin, la ménopause commence à être véritablement considérée comme un sujet de santé publique, mais il reste énormément à faire. Je sais, Benjamin, vous allez en parler tout à l'heure. Je voudrais quand même finir sur un point positif, parce qu'il y a quand même des choses positives. Quand on est ménopausé, que c'est le chaos et que c'est l'enfer, il y a quand même un truc qui est pas mal, c'est qu'on décide un peu plus de ce qu'on veut et de ce qu'on ne veut plus. Parce qu'en fait, on traverse un truc tellement dur qu'on en a marre de que les autres décident pour nous, donc on apprend à dire non. Et c'est très important d'apprendre à dire non. Et il y a cette phrase aussi de l'anthropologue... l'anthropologue...
9: C'est la ménopause.
7: Mais la ménopause.
9: Elle va nous la sortir à chaque fois.
7: L'anthropologue Margaret Mead, qui est très importante et qui dit « Il n'y a rien de plus puissant au monde qu'une femme ménopausée parce qu'elle a plein d'énergie. » Effectivement, on a plein d'énergie. Alors... Oui, j'ai accepté de témoigner dans le podcast Bouffée de chaleur avec Anna Roy, parce que la ménopause, c'est pas une maladie, c'est pas une honte, et surtout, c'est pas la fin de notre vie de femme. C'est pas parce qu'on donne plus la vie qu'on doit arrêter la nôtre.
9: Merci beaucoup Elsa Wolinski. Ce podcast dont vous parliez s'appelle Bouffée de chaleur, il est à retrouver sur ici.fr, sur l'application Radio France bien sûr, et en vidéo sur YouTube. Et on salue amicalement Anna Roy et vous en particulier Elsa Wolinski, parce que vous avez été la première, si en France, à parler justement de la ménopause. Merci pour ça, entre autres, pour toute votre vie entière. Merci beaucoup chère Elsa, on va accueillir Pascal. Et oui, parce que tout au long de l'année je booste votre pouvoir d'achat, c'est 200 euros avec lesquels vous repartez à dépenser dans une grande ancienne comme vous le désirez. Bonjour cher Pascal, bienvenue à vous.
10: Eh bien, bonjour.
9: Eh bien, bonjour. Comment allez-vous, cher Pascal ?
10: En pleine forme, avec ce beau soleil d'automne.
9: Oh, vous habitez où, Pascal, pour avoir ce beau soleil d'automne ?
10: Dans la région de Grenoble, un peu en périphérie de Grenoble.
9: Et voilà, quel chanceux. Eh bien, oui. Vous serez encore plus chanceux juste après ce petit coup de fil, car ce c'est gagné.
10: Bravo.
9: Et oui, c'est tout simple. 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Il y a une page dédiée et vous repartez avec 200 euros. Et ça sera comme ça toute l'année. 200 euros à dépenser où vous le souhaitez dans une grande enseigne. Merci, cher Pascal. On vous embrasse très fort et on vous souhaite une jolie après-midi. Demain, les amis, on va parler vacances, trajets, comment dépenser moins. On adore avec toute cette merveilleuse équipe. Je voudrais faire un gros bisou à Vincent à la réalisation aujourd'hui. C'était sa première avec nous aujourd'hui. Notre chère Cindy à la technique, Oumaïma au standard et Gwenel à la préparation. Et quant à moi, chères auditrices, chers auditeurs, je vous dis à demain. Et dans un instant, c'est le trésor de nos régions avec le cher Benjamin Mathieu. Bonjour Benjamin.
11: Bonjour Enora. Si vous voulez savoir pourquoi un maire dans les Vosges met un panneau pour dire aux gens de ne pas faire l'amour dans un champ, je vous propose d'écouter le trésor de nos régions jusqu'à la fin. Parce qu'évidemment, on ne va pas ouvrir le journal avec ça.
9: Il sait y faire.
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9: Merci d'écouter la radio ici. Il est 13h. Les informations, Benjamin Mathieu.
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11: Bonjour et bienvenue dans le 13h de nos régions. On débute ce journal avec un témoignage très fort face à la sécheresse. Des agriculteurs obligés de vendre une partie de leurs troupeaux et forcément c'est un crève-cœur. On vous parle également santé avec cette étude qui concerne de très nombreuses femmes ménopausées. Un quart d'entre elles souffrent d'insomnie chronique. La mobilisation lycéenne, cette fois ce sont les proviseurs qui tirent le rideau aujourd'hui, épuisés par les manifestations parfois violentes. Et puis un PSG champagne hier soir, victoire 4-2 contre Manchester City en Ligue des Champions. Ousmane Dembélé s'est bien amusé.
12: On prend énormément de plaisir quand on joue comme ça. Ça roulait tout seul. C'est un grand match à l'extérieur face aux leaders de la Première Ligue et il fallait juste répondre présent.
11: Vous avez le menu, nous sommes au plus près de vos préoccupations jusque 13h30. C'est un témoignage ici, alors que Sébastien Lecornu tient une réunion interministérielle aujourd'hui pour avancer sur son très attendu plan de relance agricole, dont on ne saura rien pour l'instant. Sur le terrain, les agriculteurs craquent en raison de cette vague de sécheresse, comme à Jumillac-le-Grand, c'est dans le Périgord vert. Maxime a 25 ans, il gère une exploitation laitière et il est obligé de vendre une partie de ses vaches. Avec la canicule, il n'y a plus de fourrage pour les nourrir. Tom Froidefond.
13: Maxime salue ses vaches, les pieds dans la paille de son grand hangar en tôle.
14: Ça va les grandes ?
13: Mais il en manque plus de 40 depuis le début de l'été. Il est effondré de devoir s'en séparer.
14: Dès qu'une vache a un problème, on évite les frais vétérinaires. Des plus anciennes vaches qu'on souhaite garder pour le plaisir d'être avec elles, mais on ne peut pas se permettre ça. Non, mais on est avec 24 heures sur 24. On connaît toutes les vaches.
13: Et d'après Maxime, impossible de leur acheter de la nourriture ailleurs.
14: Habituellement, quand il y a une année de sécheresse, ça ne touche pas tous les départements. On peut acheter chez un voisin. Là, cette année, c'est très compliqué. Et on a de la famille dans les Vosges, je les ai appelés, c'est pareil chez eux, c'est cramé. J'en ai parlé à mon grand-père, il a 87 ans, il n'a jamais vu ça.
13: Maxime espère que la pluie va à nouveau tomber en quantité pour sauver au maximum le cheptel qu'il lui reste.
14: Ça peut refaire partir les prairies et pour faire les stocks, limiter la casse. Là, on ne peut plus sauver dans tous les cas. Non, il ne faut pas lâcher, c'est comme ça, c'est la nature, il faut faire avec. C'est au premier problème, on baisse les bras. L'agriculture n'est pas comme ça, et heureusement. On ne se lèverait pas le matin.
13: Il doit bientôt reprendre l'exploitation seul, après la retraite de son père. Mais Maxime grimace. Des années comme ça, il ne va vraiment pas nous en falloir beaucoup.
11: Un reportage très touchant, signé ici Périgord. De la retraite, on en parle justement en plein débat budgétaire. Les députés viennent de rejeter une mesure bien impopulaire, le plafonnement d'un abattement fiscal pour les retraités. Elle prévoyait d'abaisser de 4 400 à 3 000 euros le plafond de l'abattement de 10% qui est applicable aux pensions de retraite pour le calcul de l'impôt sur le revenu. À Aubagne, dans les Bouches-du-Rhône, le collège Lacanal, toujours dans l'incompréhension. Lundi dernier, un adolescent de 14 ans a blessé par balle un principal et une ancienne. Le collégien a été désarmé grâce au sang-froid du CPE. On apprend ce matin qu'un autre mineur a été interpellé dans le cadre de cette enquête où une mouvance ultra-violente aurait influencé l'auteur, David Di Giacomo.
15: Il s'agit d'un adolescent de 13 ans interpellé hier après-midi, non pas dans le secteur d'Aubagne, mais dans le nord de la France. Et il lui est reproché d'avoir été en lien sur TikTok avec le collégien qui a ouvert le feu dans son établissement, un compte TikTok où des centaines de vidéos de tuerie de masse ont été publiées. Les enquêteurs de l'ASDAT, la sous-direction antiterroriste, vont maintenant entendre en garde à vue cet adolescent de 13 ans pour comprendre précisément quel lien il avait avec le collégien d'Aubagne et savoir si lui aussi est fasciné par les tueries de masse dans les écoles et par la communauté dite True Crime Community, TCC, une menace terroriste encore minoritaire en France. C'est ce que nous expliquait ce matin sur France Info le procureur national antiterroriste, avec à ce stade 3 dossiers traités. Et c'est la première fois en France en matière de terrorisme justement qu'un jeune de 14 ans passe à l'acte.
11: Et c'est dans ce contexte que ici Normandie nous révèle cette autre enquête ouverte à Caen pour apologie du terrorisme et apologie de crimes contre l'humanité, des faits très graves qui font suite à la publication de vidéos. C'était sur le réseau social Snapchat. Elles ont été postées le 8 octobre dernier, jour où des dégradations ont été commises dans plusieurs lycées de l'agglomération cannaise d'Ouen-le-Jeune.
16: Ce sont des vidéos qui font froid dans le dos. Sur l'une, on voit trois personnes posées de dos avec des maillots siglés du nom de Mera, Ben Laden et Hitler devant le lycée Salvador Allende à Hérouville, près de Caen. Sur une autre, ils sont devant le lycée Dumont-d'Urville à Caen. Sur d'autres, des mortiers d'artifice sont présentés. D'autres vidéos montrent encore un groupe de personnes cagoulées en train de commettre des violences et des dégradations dans le lycée La Place à Caen. Postées sur Snapchat le 8 octobre, elles ont été immédiatement repérées et signalé à la justice par le préfet du Calvados, qui en a l'obligation au titre de l'article 40 du Code de procédure pénale, dès lors qu'il a connaissance d'un crime ou d'un délit. Joël Garrigue, le procureur de la République de Caen, confirme à ICI Normandie qu'il a ouvert une enquête pour apologie du terrorisme, apologie d'organisation déclarée criminelle lors du procès de Nuremberg, et pour participation à une entente en vue de commettre des dégradations. Les investigations sont confiées au service interdépartemental de la police judiciaire du Calvados.
11: Et on passe à la mobilisation lycéenne. Édouard Geffray reçoit les organisations syndicales lycéennes en fin d'après-midi à Paris. Le ministre de l'Éducation nationale, qui est en Gironde ce matin, en visite dans un établissement près de Bordeaux qui a été saccagé lors d'une journée de mobilisation, venu apporter son soutien au personnel éducatif. Il a notamment déclaré « Le dialogue existe, il a déjà débouché, mais les gens qui font ça, c'est des criminels, tenez bon ». Alors, à deux jours des vacances de la Toussaint et donc d'une pause dans le mouvement lycéen, les proviseurs en ont gros sur le cœur. Ils ont tiré le rideau depuis 13 heures, une opération symbolique consistant à arrêter de répondre aux sollicitations. Professionnels bousculés, voire agressés, stress intense face au blocage, parfois qui tourne mal, les proviseurs sont au bout du rouleau. Illustration en Loire-Atlantique, Camille Marigot.
17: Comme tous les matins depuis deux semaines, ce proviseur essaie d'être un peu partout entre les gendarmes et les barricades.
18: Attendez deux minutes, on va voir si c'est sécurisé là-bas.
17: Le blocus de son lycée est finalement levé.
19: Bah les autres matins, on n'intervenait pas.
17: Ce chef d'établissement, pourtant syndiqué, n'en dira pas plus à notre micro par prudence, dit-il, face aux tensions de plus en plus fortes entre parents, élèves, enseignants. Et les choses se calment, mais la situation ici, à 20 km de Nantes comme ailleurs, reste selon lui très compliquée. Les proviseurs ne vont pas bien du tout, résume-t-il.
20: Ça résonne, vous avez voilà, un grand lycée quasiment vide.
17: Elle aussi a de tout petits yeux, Fabienne Dubourg, après des jours de blocage dans son lycée de la Basse-Goulaine.
20: Honnêtement, je passe par des hauts et des bas. La semaine dernière, j'étais bousculée lors du blocage. Donc c'est vrai qu'on prend des risques pour pouvoir assurer l'entrée des élèves ou la sécurité. Il y a de la fatigue aussi, puis on dort pas bien puisqu'on est inquiet. Donc c'est très difficile, très difficile.
17: Secrétaire académique du SNPDENU, UNSA, elles se sent d'abord impuissantes face aux revendications, souvent nationales, de ses élèves, en colère aussi contre ceux qui bloquent et contre sa hiérarchie.
20: Là, on est bien content que les chefs d'établissement soient autonomes dans ce cas-là. On nous laisse faire en nous disant, enfin, on n'a pas trop de rappel à l'ordre sur le fait qu'on doit ouvrir absolument les établissements, mais cette impression d'être seule par rapport aux décisions à prendre.
17: Rouvrir ou pas son lycée, par exemple. En attendant, elle aborde les vacances avec soulagement et inquiétude. Comme beaucoup de proviseurs, elle doute que le mouvement se calme d'ici la rentrée.
11: Le reportage ici de Camille Marigot. Et pour commenter ces opérations, ces personnels qui sont un peu au bout du rouleau, j'accueille Laurence Collin. Vous êtes secrétaire générale adjointe du SNPDEL, le syndicat des personnels de direction. Bonjour à vous.
3: Bonjour.
11: Alors, vous êtes vous-même proviseur au lycée des métiers Condorcet à Arcachon en Gironde. C'est le département qu'a choisi le ministre de l'Éducation nationale ce matin pour faire un déplacement. Vous avez entendu ce reportage. Pour commencer, vous-même, comment allez-vous après ce début de mobilisation intense des lycéens?
3: Alors, je ne suis plus à Condorcet à Arcachon, je suis au lycée du Barp, donc en Gironde. Alors, comment je vais? Évidemment, j'ai de la chance et je suis surtout très, très inquiète pour les collègues qui sont sur l'agglomération bordelaise.
11: Expliquez-nous donc à quoi ressemble leur journée en ce moment?
3: Alors, leur journée, c'est être debout sur le parvis à partir de 5h30 du matin, de vérifier qu'il n'y a pas d'amas de poubelles, que les portails sont libres, qu'ils vont pouvoir faire rentrer les élèves. Puis à partir de 6h, 6h30, on surveille le parvis pour vérifier qu'il n'y a pas d'intrusion, qu'il n'y a pas de regroupement d'élèves, qu'il n'y a pas de jeunes cagoulés, qu'il n'y a pas d'obstacles. Et puis, on appelle et on envoie des messages pour essayer d'avoir de la police, si c'est le cas, pour pouvoir assurer des entrées. Et puis, cette angoisse permanente de se dire que ça peut déraper d'un moment à l'autre et que peut-être que les personnels ou les élèves ou les deux vont être en danger. Et c'est l'angoisse du matin jusqu'au soir.
11: On l'entendait dans le reportage, il y a une certaine forme de gestion de crise. On a l'impression que vous êtes en permanence sur la brèche. J'imagine que vous n'êtes pas formé pour ça. Évidemment, vous venez de le dire, ça crée aussi du stress au quotidien.
3: Alors, on n'est pas formé pour ça. On est formé à la gestion de crise, mais pas à ce type de crise qui dure. Je crois que personne ne peut être formé pour ça. C'est surtout, on n'est pas formé, mais ça, de toute façon, on n'a pas le choix. C'est par rapport à l'imprévu. Comment est-ce qu'on réagit? Quand est-ce qu'on appelle au secours? Si on appelle au secours et qu'il se passe rien, la fois d'après, on appellera au secours pour rien. Et en même temps, il faut prévenir quand il y a un problème. Il ne faut pas rester seul.
11: Alors, paradoxalement, d'une certaine manière, les revendications des lycéens pourraient être des revendications que vous pourriez vous-même porter quand on parle de vétusté des locaux, de profs pas remplacés, d'emploi du temps surchargé. Ça vous impacte finalement également. Est-ce qu'il n'y a pas une connexion quand même finalement entre la mobilisation lycéenne et vos propres revendications?
3: Alors, ce que les lycéens réclament, ce sont des choses qu'on signale depuis des années, mais qu'on signale pas de la façon dont ils le font. Mais on a fait remonter la vétusté des locaux, on a fait remonter des emplois du temps parfois un petit peu trop chargés ou des salles trop petites pour accueillir des classes à 36 élèves. C'est des choses que l'on signale depuis plusieurs années, même depuis un bon bout de temps. Mais par contre, je pense que la réaction, on peut comprendre qu'ils ne soient pas contents et que ça se passe pas bien et qu'ils ont envie de dire des choses. Mais par contre, ce tsunami de violence qui dure maintenant depuis pratiquement 15 jours devient insupportable.
11: Est-ce que vous craignez un dérapage? Il y a des proviseurs qui ont reçu des menaces de mort. Alors, il y a aussi des lycéens qui ont subi des blessures assez graves suite aux interventions de la police. C'est cette crainte du dérapage qu'on sent tout de même.
3: Mais je pense que les dérapages, ils ont déjà eu lieu. Quand il y a des incendies dans des établissements scolaires, quand il y a du pillage, quand il y a des choses qui sont cassées, quand les personnels et les adultes et les enseignants prennent des projectiles, des proviseurs sont attaqués, quand des affiches avec des insultes circulent sur les réseaux sociaux, le dérapage, il est déjà là.
11: Merci Laurence Collin, vous êtes secrétaire générale adjointe du SNPDEN et je rappelle donc ce mouvement des proviseurs, mouvement rideau tiré aujourd'hui. 13h11 dans le 13h de nos régions, on parle désormais de votre santé avec ce sujet encore pour de nombreuses femmes très important, la ménopause, encore un peu tabou dans une enquête scientifique publiée dans le cadre des premières assises de la ménopause qui se tiennent aujourd'hui à Paris. On apprend qu'une femme ménopausée sur 4 présente des troubles fréquents du sommeil, Sommeil Nehen.
21: À 49 ans, Émilie explique avoir été peu informée sur la ménopause.
22: C'est sûr que la reproduction de la fougère que j'ai appris en 6e, ça m'a pas appris grand-chose sur ce que j'allais vivre dans la vie.
21: Et pourtant, elle qui n'est pas encore ménopausée, elle est en périménopause, la phase juste avant, ressent déjà plusieurs symptômes.
22: Prise de poids, perte de tonicité musculaire, douleur articulaire. Les bouffées de chaleur, elles sont pas massives, mais je sens qu'il y a des moments où je vais avoir très chaud, et ensuite un réveil systématique entre 2 et 4 heures du matin.
21: Les troubles du sommeil fréquents chez les femmes en périménopause, c'est l'une des surprises de cette étude, détaille le docteur Alexandre Vallée, qui mène cette recherche à l'hôpital Foch à Suresnes.
23: Ce qu'on observe, c'est que près d'un tiers des femmes ont une atteinte du sommeil de manière importante, qui se poursuit aussi pendant la ménopause. Et donc une répercussion à la fois sur la famille, sur le travail, sur le quotidien.
21: Autre découverte des chercheurs, le sentiment de solitude accroît le ressenti des symptômes. Avec cette étude, à laquelle 8000 femmes ont déjà participé et qui va durer 10 ans, les chercheurs espèrent mieux comprendre la périménopause et la ménopause chez les femmes françaises et ainsi aider les professionnels de santé à les accompagner lors de cette période clé de la vie.
11: Les explications de Solène Noël. Et si vous souhaitez participer à la suite de cette étude scientifique qui va suivre au total 100 000 femmes pendant 10 ans, elle s'appelle Climater. Vous pouvez vous inscrire sur le site climater.fr. Près d'Orléans maintenant, l'entreprise Duralex et ses fameux verres de cantine, patrimoine industriel français, est sauvée une nouvelle fois. La justice a validé le projet de reprise de l'entrepreneur Cédric Meston, qui prévoit la sauvegarde de 155 des 220 emplois de cette célèbre verrerie. Après l'échec de la reprise de l'entreprise par ses salariés, une nouvelle page va s'écrire et sur place, d'une certaine manière, on peut dire qu'on y voit enfin clair. Lydie Lahaye pour Ici Orléans.
2: Quentin Jaillet, le maire de la Chapelle-Saint-Mesmin, est le premier à parler d'une bonne nouvelle.
4: L'histoire continue, donc d'abord c'est une bonne nouvelle de savoir que le site de la Chapelle-Saint-Mesmin va continuer à produire des verres auxquels les Français sont attachés. Maintenant, on veut de la stabilité. Je pense que tous les employés de l'entreprise Duralex ont envie de trouver cette pérennité, ce relâchement et cette confiance dans l'avenir qui a fait défaut pendant de nombreuses années.
2: À la sortie de l'usine, les quelques rares salariés qui s'arrêtent ne disent pas autre chose.
5: On attend de voir comment ça va se passer la suite, en espérant que ça se passe le mieux possible.
6: S'ils veulent que ça marche, il faut faire beaucoup de changements dans cette entreprise, parce qu'il y a beaucoup de choses qui ne vont pas.
24: Moi, je pense qu'il a un bon projet. Après, c'est une usine où il faut investir. Si vous investissez pas, c'est mort. Il faut investir dans les machines, faire des réparations de machines, il faut remettre l'outil de travail en marche. On travaille, si vous, mais on a trop de pannes, les machines sont vieilles.
2: Le nouveau PDG, Cédric Meston, on prévoit d'arrêter le four actuel qui fonctionne au gaz pour le remplacer par un four électrique en 2029. Sa priorité, faire de Duralex le verre le plus vert au monde.
11: Et par contre, si vous aviez participé à la cagnotte destinée à aider l'entreprise à se redresser, elle avait connu un grand succès, 7 millions d'euros collectés. Ils ne seront pas remboursés, c'est ce qu'indique la plateforme de financement participatif Lita. C'est un château emblématique de la Sologne. Il a été ravagé par les flammes cette nuit, le château de Rère à Théia, dans le Loir-et-Cher, à quelques kilomètres de Vierzon. La toiture s'est effondrée vers 4h45 du matin, tout comme les planchers du premier et du deuxième étage. Selon le maire de la ville, le château était à l'abandon depuis des années.
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11: On fait une large place aux associations dans un instant, notamment celles qui se mobilisent en faveur des plus démunis. Elles ont beaucoup de mal à boucler leur budget. Je vous parle aussi des journées nationales de la réparation, car un grippin en rade, ça se répare bien plus facilement qu'on l'imagine. Et puis je vous révèle en fin de journal pourquoi un maire dans les Vosges lance une campagne d'affichage contre des randonneurs un petit peu trop démonstratifs. Question désormais dans le trésor de nos régions, que se passerait-il si les associations, acteurs de la solidarité, s'arrêtaient tout simplement de fonctionner du jour au lendemain? C'est l'alerte rouge lancée par la Fédération des acteurs de la solidarité qui lance une mobilisation nationale inédite. Ils imaginent une France sans Emmaüs, sans la Fondation pour le logement ou sans le SAMU social, pour reprendre les plus connus, car beaucoup de ces structures d'aide aux plus précaires sont à bout financièrement. Martin Larible est délégué départemental en Isère pour la Fédération des acteurs de la solidarité.
25: La tendance, c'est qu'il y a quand même un tiers des associations qui sont en difficulté. J'ai une association en tête pour lesquelles, effectivement, c'est un don privé qui a fait qu'ils ont pu tenir leur budget 2026. Ces difficultés, elles se font à bas bruit. On a effectivement, parmi les 21 adhérents, donc plus de 60 services et plus de 5000 personnes accompagnées. Parmi ces structures adhérentes, certaines ont vu des services fermés. Des crèches, c'est des places d'intermédiation locative qui sont aujourd'hui en difficulté. C'est des structures qui ont des salariés qui ont des CDD qui sont non reconduits, puisque voilà, des financements en berne. Tout ça, c'est effectivement la conséquence de choix politique et surtout d'enveloppe limitée.
11: Un témoignage recueilli par Ici Isère. Une manifestation est en cours devant l'Assemblée nationale à Paris pour mettre la pression sur les députés et tenter de peser sur les arbitrages du budget qui est en cours d'examen. Une bouilloire, un grippin ou un téléphone portable qui ne fonctionne plus, ça nous est tous arrivé. Et souvent, par manque de temps ou parce qu'on ne sait pas à qui s'adresser, on remplace l'appareil plutôt que d'essayer de le réparer. Aujourd'hui, c'est les Journées nationales de la réparation. Et pour nous en parler, nous avons Marie Castagnier en ligne avec nous. Bonjour.
26: Bonjour.
11: Vous êtes délégué du réseau national des ressourceries et recycleries. Alors déjà pour commencer, est-ce que vous pouvez nous expliquer c'est quoi une ressourcerie? On imagine plein de ressources.
26: Alors exactement, une ressourcerie c'est une association dans laquelle on peut venir apporter tout type d'objet pour les donner, mais dans laquelle on peut aussi venir chercher tout type d'objet, vous l'avez dit, un grippin, ça peut être aussi une chemise, etc. Donc c'est un endroit où on dépose, on vient acheter des objets à prix solidaire.
11: Vous l'avez peut-être entendu, c'est pas forcément tout à fait le sujet, mais les associations dites sociales tirent la sonnette d'alarme sur le fait qu'en ce moment elles ont des vrais problèmes d'argent. Est-ce que c'est le cas aussi de votre fédération ?
26: Oui, on constate les difficultés qui ont été évoquées par le témoignage précédent, notamment sur les personnes que nous avons dans nos structures qui sont en insertion et qui sont soutenues par des dispositifs financés par l'État. Ce sont des ateliers chantiers d'insertion dont les financements sont en baisse depuis plusieurs années et les annonces du prochain budget ne laissent rien présager de bon sur ce point. Donc, nous sommes aussi inquiets face à ces baisses de financement.
11: Et parce qu'on rappelle que vos associations, justement, font beaucoup d'insertion professionnelle et travaillent avec... Évidemment, vous venez de le dire, des personnels en réinsertion professionnelle. Les Journées nationales de la réparation, on comprend le principe. Vous publiez une étude également sur les freins à ce jour pour la réparation, dans laquelle on apprend que 70% des personnes renoncent à faire réparer un objet, faute de savoir à l'avance combien ça va leur coûter. Également, parce qu'il leur semble que le prix du neuf semble suffisamment bas, et donc du coup, on ne va pas, entre guillemets, se prendre la tête. Est-ce qu'il y a un vrai changement de mentalité à opérer pour justement aller vers ce que vous nous offrez?
26: Alors exactement, donc les ressourceries dans leur mission ont aussi cette mission de sensibilisation pour permettre aux personnes qui souhaitent réparer leur objet de venir dans une ressourcerie pour apprendre à réparer et ainsi rallonger la durée de vie des produits, ce qui évite de racheter du neuf souvent low cost et de mauvaise qualité. Donc n'hésitez pas donc à venir dans une ressourcerie, pousser la porte pour apprendre à réparer votre grille-pain. Après ces ateliers de réparation, donc on en organise toute l'année, mais on va les mettre encore plus en lumière pendant ces Journées nationales de la réparation. Quand on répare son grille-pain, on le regarde plus pareil. Le rapport à l'objet change.
11: On l'aime mieux.
26: C'est quelque chose d'assez fort dans les ateliers. Exactement. Mais c'est vrai, on en prend soin. Et donc, du coup, c'est vraiment cet enjeu de l'autoréparation et de donner aussi aux citoyens ce pouvoir d'agir sur leurs propres objets et de venir participer à ces Repair Café, ateliers couture, etc. On peut faire ça sur tout type d'objet.
11: Alors, l'argument qui peut potentiellement être plus fort en cette période de forte hausse des prix, c'est pas forcément celui de l'économie circulaire, du réemploi, de la préservation de l'environnement, mais celui du pouvoir d'achat. On imagine que faire réparer coûte moins cher, ou peut-être équivalent, mais en tout cas n'est pas plus cher que d'acheter du neuf de mauvaise qualité, ce que vous disiez.
26: Oui, en plus, dans nos associations, les ateliers réparation sont vraiment là pour sensibiliser et apprendre à réparer. Et du coup, on le fait soi-même. Donc, c'est pas la même chose. Ça coûte effectivement moins cher de venir le faire réparer dans une ressourcerie que de racheter du neuf.
11: Alors, acheter du neuf, la plupart des Français, dans ce même sondage que vous communiquez aujourd'hui, 60%, donc c'est pas rien, disent qu'en gros, ils préfèrent acheter du neuf alors qu'ils savent qu'il est réparable, mais parce que ça leur semble plus simple ou plus rapide. Là, c'est pareil, encore une fois, on n'imagine pas qu'on peut aller dans une ressourcerie, que ça peut être simple, facile d'accès et que ça peut aller vite aussi.
26: Effectivement, et c'est pour ça aussi que ces Journées de la réparation offrent aussi une visibilité à tous ces acteurs associatifs qui sont mobilisés tous les jours dans les territoires pour proposer ces ateliers réparation, ces Repair Café, etc. Et du coup, on a aussi besoin, nous, de pouvoir accéder à des endroits en centre-ville, puisque c'est un manque aujourd'hui. Il y a beaucoup plus de points de vente de neuf ou même de réparation tenus par des enseignes de neuf. Donc, du coup, n'hésitez pas à pousser la porte d'une ressourcerie et puis aussi à faire en sorte de pousser l'installation de ressourceries dans les centres-villes, puisqu'aujourd'hui, on y est présent, mais pas encore assez.
11: Et on peut rappeler aussi que vous êtes bien présent ces ressourceries dans le monde rural. Il y a de nombreuses ressourceries dans le monde rural. Est-ce qu'il y a un site internet où on peut trouver un peu toutes ces ressources justement?
26: Oui, bah vous pouvez aller sur le site du Réseau National des Ressourceries. Et effectivement, on a aussi des ressourceries itinérantes en milieu rural pour aller vers les gens et pour aussi rompre l'isolement. Et les ateliers de réparation permettent ça aussi, puisqu'on transfère des savoir-faire un peu perdus et ça permet de les revaloriser, de recréer du lien entre les gens.
11: Merci beaucoup Marie Castagnier d'avoir été notre invitée dans le 13h de nos régions. Vous êtes déléguée du Réseau National des Ressourceries et Recycleries.
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11: On part au bord du lac du Bourget en Savoie pour cette séquence que vous connaissez désormais parfaitement. Depuis le début de l'année, le réseau ici vient à vous pendant toute cette saison présidentielle avec nos isoloirs 50 qui sillonnent la France. C'est Dites-le ici, vous répondez à des questions très ouvertes. Le but c'est que chacun puisse s'exprimer mais aussi se sentir entendu. Exemple avec Florian, chef d'entreprise à Aix-les-Bains, qui souhaite plus de pouvoir aux acteurs locaux. Il le dit dans l'isoloir de Ici Isère.
8: Quel monde souhaitez-vous pour vos enfants ? et les générations futures.
9: Un monde dans lequel chacun trouve sa place. Les choses sont plus faciles et plus claires. En ce moment, il y a tout est confus, tout est contredit, c'est super compliqué. Même sur le point de vue politique, où à part contredire ce que disent les autres, à part rejeter la faute sur les autres, à part dire qu'on a une meilleure idée, mais sans rien vraiment proposer derrière, moi j'aimerais bien proposer un monde sur où les choses sont dites ou faites avec des solutions concrètes pour qu'on puisse rentrer sur des choses beaucoup plus positives, beaucoup plus construites. Et ainsi, peut-être réussir à revenir avec un équilibre pour pouvoir apporter plus de santé, plus de sécurité, plus d'avantages financiers. Ramener vraiment plus d'équilibre dans notre pays et dans le monde.
8: Quel serait votre message à la future présidente ou au futur président de la République ?
9: Mon message serait tout simple, ce serait principalement de laisser le pouvoir d'action et de laisser les actions à de vrais acteurs locaux engagés pour récolter les vrais besoins et leur permettre de pouvoir déployer des solutions.
11: Et si vous voulez vous exprimer également comme Florian, la liste des 50 isoloirs dans toute la France est disponible sur ici.fr. C'est le football comme on l'aime, avec des buts, du spectacle, et à la fin c'est une équipe française qui gagne, portée par son duo d'attaquants Ousmane Dembélé et Désiré Doué des grands soirs. Le PSG s'est amusé hier soir face à Manchester City, victoire 4-2 au Parc des Princes en Ligue des Champions. De quoi faire taire les doutes après un début de saison poussif en Ligue 1, Nicolas Perronnet.
10: Rarement la partition n'avait été aussi bien exécutée. La dernière fois, sans doute, le récital. 5-0 en finale de leur première Ligue des Champions décrochée face à l'Inter. Pendant une demi-heure, le PSG a joué un football de rêve. De quoi permettre à ses supporters de chambrer avant même la mi-temps à 3-0. Aucune fausse note, savoure le chef d'orchestre Ousmane Dembélé.
12: On prend énormément de plaisir quand on joue comme ça. Ça roulait tout seul. C'est un grand match à l'extérieur face au leader de la première ligue et il fallait juste répondre présent.
10: Ça a donc été le cas, mais beaucoup moins bien quand même. Dans ce drôle de match, de retour des vestiaires, la dynamique s'est subitement inversée. Paris a souffert beaucoup, mais a quand même réussi à envoyer un message à toute l'Europe, quoi qu'en dise l'entraîneur Luis Enrique.
13: L'unique message, c'est l'équipe à la fin de la saison qui gagne la Coupe d'Europe. Ce n'est pas important d'être dans les meilleurs à ce moment de la compétition.
10: Jamais le PSG ne s'était imposé à Manchester City. Jamais le PSG n'avait marqué 10 buts lors de ses deux premiers matchs de Ligue des Champions. Le message est quand même assez clair.
11: Et dans l'autre affiche de la soirée, hier soir, Madrid qui est venu à bout de l'AS Roma, 3-4, Kylian Mbappé a marqué. Et avec 72 buts en 100 matchs en Ligue des Champions, l'attaquant français devient le 5e meilleur buteur de la compétition. Derrière Cristiano Ronaldo, Lionel Messi, Lewandowski et Karim Benzema. On a des nouvelles de Christophe Glaise. Cela fait bientôt 500 jours que les journalistes sont détenus en Algérie. La France qui demande toujours sa libération. Sa mère, Sylvie Godard, a pu lui rendre visite dans sa cellule il y a une dizaine de jours. Elle raconte que son fils garde le moral grâce notamment au soutien d'une légende du foot.
14: Et il nous a dit cette fois-ci qu'il se sent fort parce qu'il veut être à la hauteur de toutes ces personnes qui le soutiennent. Et surtout, il nous a dit que le fait que tous les co-détenus, il y a 8000 détenus à la prison de Coléa, ont vu le témoignage de Zinedine Zidane,
11: l'ont entendu.
14: Et donc maintenant, j'ose pas dire le mot légende parce qu'il est un peu galvanisé, mais c'est vraiment un héros. C'est incroyable. Et il en revenait pas. Et donc il dit, c'est pour ça qu'avec tous ces témoignages, cette mobilisation, il veut être vraiment à la hauteur.
11: La mère de Christophe Glaise chez nos confrères de France Info ce matin. L'amour est dans le pré, oui, mais dans les Vosges, on en a un peu marre des promeneurs qui prennent ça au pied de la lettre. Le maire de Thaon-les-Vosges, au nord d'Épinal, on a assez que les gens viennent faire l'amour dans les bois à côté d'un parcours de santé qui a apparemment connu des habitants pour être un repère d'amants adeptes des plaisirs de la chair en extérieur. Le maire de la commune, Cédric Axer, vient donc d'installer des pancartes avec des messages comme « Il y a des hôtels pour ça » ou encore « L'amour est aveugle, mais pas les promeneurs ».
15: Depuis des années et des années, on a beaucoup d'usagers de ce parcours de santé qui nous disent « Écoutez, monsieur le maire, on commence à en avoir marre, on vient avec nos familles, on vient avec nos enfants et on croise des gens qui, visiblement, ont des pratiques particulières. » Et donc, on a fermé la route ici, qui est devenue une véloroute, pour empêcher les flux. Ça n'a pas marché. On a prévenu plusieurs fois, ça n'a pas marché. Donc, on s'est dit « Allez, on va passer une étape ». Et on a donc décidé de poser des panneaux qui font rire, mais qui globalement sont assez sérieux. On a pris un axe parce que je pense qu'il peut être efficace. Mais on rappelle globalement le texte. J'espère que ça fonctionnera. En vertu des textes qu'on peut utiliser, eh bien, on prononcera des amendes parce que ce n'est pas légal. Il faut quand même le rappeler.
11: Voilà, c'était la drôle d'histoire pour terminer ce journal. Et puis, on finit avec cette information. Vous connaissez forcément au moins une de ses chansons. Stevie Wonder, le roi de la soul américaine, aveugle de naissance. Et ce soir, à Paris, pour un concert événement à l'Accor Arena, l'artiste qui vient de fêter ses 50 ans de son album Songs in the Key of Life, eh bien, est donc en concert ce soir. Alors évidemment, c'est complet, mais vous pouvez en profiter pour vous faire un petit medley chez vous des meilleurs sons de Stevie Wonder. On va écouter un petit morceau, juste un petit bout pour se faire plaisir, pour finir ce journal. Voilà, c'est forcément le plus connu. Il y a forcément un de nos auditeurs dont c'est l'anniversaire, donc on en profite également pour lui souhaiter un excellent anniversaire. On se retrouve demain dans le trésor de nos régions, et puis vous connaissez le principe, la suite des informations, c'est sur ici.fr. À ce soir.
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1: En octobre, dans le Vaucluse, on observe un phénomène. L'humain se met à courir. Pas forcément très vite, mais il se met en mouvement. C'est Octobre Rose, le mois consacré à la prévention et au dépistage du cancer du sein. Et partout dans le département, marches, courses et rendez-vous solidaires permettent de se mobiliser, de sensibiliser et de récolter des fonds pour la lutte contre la maladie. Ce samedi, là, le 17 octobre, direction Bolène pour le trail Bolénois. C'est au Jardin du Lèze. Quatre parcours sont proposés. Deux trails chronométrés de 13,5 et 8,35 km, c'est précis. Une randonnée d'un petit peu plus de 8 km et une color run familiale. Vous venez avec les enfants. Hein. Gratuite et sans inscription. Alors que vous soyez plutôt runner, marcheur ou supporter au bord du parcours, on compte sur vous. Direction Bolène ce samedi.
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2: Bonjour, bel après-midi, bienvenue sur Ici Vaucluse, la radio qui vous accompagne au quotidien. Bonne fête aux Aurélie aujourd'hui. C'est la fête des entreprises également qui a pour slogan « J'aime ma boîte », une fête nationale qui met en avant la vie et la convivialité au sein des entreprises. Et c'est aussi la journée mondiale du lavage des mains, une campagne de sensibilisation internationale pour promouvoir l'hygiène des mains. À l'heure où le Covid et la grippe reviennent en force, c'est d'actualité. Dans un instant, on passe au vert avec Vraiment Nature et on bline. Et côté musique, on écoute Estelle et téléphone. 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
1: Bel après-midi avec Ici Vaucluse, c'est l'heure de Vraiment Nature, votre rendez-vous 100% faune et flore en Vaucluse avec vous, Ombline. Notre star vit toute l'année chez nous et les populations du Nord sont en train d'arriver pour se mettre plus au chaud pour l'hiver. Même ceux du sommet du Ventoux vont descendre en plaine. C'est le troglodyte mignon.
2: Tout à fait, et il porte très bien son nom parce que troglodyte, ça veut dire qu'il vit dans des cavités, celles des murs ou de vieux troncs d'arbres aussi. Et il est vraiment très très mignon. Cécile Boule, vous êtes bénévole au groupe local Ventoux de la LPO PACA, c'est la Ligue pour la protection des oiseaux. Alors avant d'écouter son chant, parce qu'il est vraiment caractéristique, déjà à quoi il ressemble ?
3: Alors déjà, c'est un des plus petits oiseaux d'Europe. Il ne fait qu'une dizaine de grammes, donc il est tout petit. Il a un plumage plutôt marron roux. Si on a la chance de pouvoir l'observer, c'est vraiment une particularité assez frappante. Par contre, la particularité plus marquante de son apparence physique, c'est, outre son petit bec fin qui signale que c'est un oiseau insectivore, il a une toute petite queue qu'il tient tout le temps dressée. Voilà, donc elle est très courte, mais elle est tout le temps dressée. Donc si on aperçoit à travers un feuillage, on ne sait pas trop ce que c'est comme oiseau, si dans la pénombre ou parce qu'il est en contre-jour, on voit cette petite queue dressée, ah, on dit, ça y est, on l'a reconnu, c'est le troglodyte mignon.
2: Vous le disiez, il est quand même assez difficile à apercevoir parce qu'il est très discret, il adore les cavités sombres. Du coup, comment on peut être un petit peu sûr qu'on en a un dans le jardin ?
3: Alors, c'est grâce à son chant. C'est non seulement il est un des plus petits oiseaux d'Europe, mais c'est un des oiseaux qui a le chant le plus puissant de tous les oiseaux. Donc, il est discret de par sa fréquentation des milieux. Mais par contre, il a un chant très puissant et c'est comme ça la plupart du temps qu'on arrive à détecter sa présence.
2: Et on a justement un enregistrement de ce chant. Écoutez plutôt. Voilà, donc si vous entendez ça dans votre jardin, c'est que vous avez un troglodyte mignon. Ils vont largement débarquer en plaine, alors qu'ils viennent du sommet du Mont Ventoux ou du nord de l'Europe, pour se réfugier en plaine et avoir un petit peu plus chaud. Et on cherche une petite boule marron avec sa petite queue bien dressée dans nos haies, cavités de murs ou aussi nos vieux troncs d'arbres.
1: Et bien sûr, on vous le met en photo, aussi bien sur notre site ici.fr que sur l'appli Ici, rubrique Vraiment Nature. Merci Ombline, belle journée, tout de suite le retour de la musique.
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0: Belle journée avec ici Vaucluse. Dans un instant, le retour de la musique, les infos de 14h et la météo de ce jeudi en Vaucluse. Ce soir dans Décibel à 19h, notez qu'Émilie Mazoyer reçoit Bilal Hassani et Mireille Dumas qui vient de réaliser un documentaire sur le chanteur qui avait été découvert sur YouTube et dans The Voice Kids en 2015. Il est en tournée, d'ailleurs demain il sera à Aix-en-Provence au Sismic. Le docu s'appelle « Bats-toi comme une fille, mon fils ». Il sera diffusé le 19 octobre sur France 4 à 21h et il est déjà dispo sur la plateforme de France TV.
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1: Merci d'écouter Ici Vaucluse et belle journée. Après les infos, le retour de la musique, il est 14h.
2: Le Premier ministre dénonce la transformation du mouvement lycéen en un mouvement de violence urbaine. De son côté, le ministre de l'Éducation nationale affirme que des décisions seront communiquées d'ici fin octobre concernant Parcoursup. Édouard Geffray qui reçoit une nouvelle fois les syndicats lycéens cet après-midi en visioconférence. Sébastien Lecornu tenait également une réunion sur les très attendus plans de relance agricole. Il promet de débloquer entre 500 et 700 millions d'euros pour les agriculteurs. Ils s'ajouteront aux 1,2 milliard déjà annoncé pour aider un secteur touché par les canicules à répétition, mais aussi l'augmentation du prix des carburants. Un autre mouvement social prévu ce samedi inquiète le gouvernement. Avec 250 actions envisagées et une soixantaine de manifestations annoncées dans toute la France, des gilets jaunes, mais aussi des lycéens et des étudiants participeront à cette mobilisation lancée pour protester contre la hausse des prix. Et puis en plein débat budgétaire, les députés viennent de rejeter une mesure impopulaire, le plafonnement d'un abattement fiscal pour les retraités. Elle prévoyait d'abaisser de 4 400 à 3 000 euros le plafond de l'abattement de 10% applicable aux pensions de retraite. L'instigateur de l'enlèvement de la petite Mia en 2021, Rémi Daillé, a été condamné à 6 ans de prison. Le tribunal a reconnu le caractère autoritaire et violent du projet terroriste mené par l'ancien youtubeur. Le mouvement d'extrême droite radicale, né pendant la pandémie du Covid, avait théorisé l'enlèvement d'enfants pour renverser le gouvernement pacifiquement ou avec effusion de sang.
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1: Le temps pour cet après-midi, avec un grand soleil jusqu'à ce soir, un petit vent faible d'ouest, avec des températures encore bien élevées en journée, jusqu'à 26 degrés. La maximale, ça sera pour Cavaillon et Pertuis, Cadenet, 23 degrés à Gordes, 24 à Avignon et Carpentras, 25 à Orange et 25 en Nord-Vaucluse. Le vent reste faible pour la nuit prochaine, avec des températures entre 4 et 13 degrés. Et pour demain, quelques petits nuages inoffensifs le matin, un temps beaucoup plus ensoleillé l'après-midi. Le vent reste faible, température en pleine de 22 jusqu'à 25 degrés demain après-midi.
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0: Belle journée avec Ici Vaucluse, la radio qui aime vous faire chanter en français. Le quart d'heure 100% tricolore arrive avec Francis Cabrel, Octobre, Benabar, Elle danse et Michel Sardou, La Java de Broadway. Côté sortie, cette fin de semaine, vous avez le choix avec Ici Vaucluse. La fête des fleurs, c'est Flore à Simiane ce dimanche. Le salon des Centonniers, c'est à Sceaux tout ce week-end. Et la fête de la courge à Montbrun-les-Bains ce dimanche 18 octobre. Ça promet de belles balades.
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1: Qu'est-ce que vous faites ce week-end? Direction Montfavet, où le festival des petites formes revient ce samedi et ce dimanche. Nous serons les 17 et 18 octobre au Parc Seguin. Le principe, proposer des spectacles courts, souvent moins de 40 minutes, dans des univers très insolites. Théâtre, cirque, marionnettes, contes, avec des spectacles en salle, mais aussi dans des caravanes, des yourtes ou d'autres installations étonnantes. Il y en a vraiment pour toute la famille. Les petits dès 5 mois. Vous vous rendez compte? Dès 5 mois. Parmi les rendez-vous, la guinguette magique, du cirque avec des dualités à 3. Et puis ce samedi, à 20h, une conférence burlesque, la science expliquée aux gens. C'est comme ça que ça s'appelle et c'est à partir de 12 ans. Une parenthèse artistique familiale, un brin décalé à découvrir ce week-end à Montfavet. Les réservations sont recommandées sur le site des Petites Formes.
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2: Ici Vaucluse, avant les infos de 15h et la météo de ce jeudi, des chansons à fredonner ensemble, France Gall, Cézanne Pain, Teddy Swims, Mr. Know-It-All et Laurent Voulzy pour un bopper en larmes. 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
1: Merci d'écouter Ici Vaucluse et belle journée. Après les infos, le retour de la musique. Pour l'heure, il est 15h.
2: Des personnels du lycée Paul-Éluard de Saint-Denis dénoncent une intervention violente de policiers en civil dans l'établissement. Le proviseur a convoqué un élève dans son bureau et a fait entrer la police pour le faire arrêter. Des personnels sont venus massivement s'y opposer, suscitant des réactions violentes de la part de la police, raconte des personnels de cet établissement de Seine-Saint-Denis dans un communiqué. À Rouen, en Seine-Maritime, plus de 1500 élèves ont eux été évacués en milieu de matinée d'un établissement scolaire privé. L'institution Sacré-Cœur. Des casseurs ont tenté d'arracher le portail de livraison du collège pour s'introduire dans le lycée. De son côté, le Premier ministre estime que le mouvement lycéen s'est transformé en mouvement de violences urbaines. Sébastien Lecornu qui évoque des violences dont l'intensité a encore augmenté ces derniers jours. Dans ce même point presse en fin de matinée, il dit également redouter des violences lors d'un autre mouvement social, c'est ce samedi, cette fois contre la vie chère, à l'appel de plusieurs organisations dont des Gilets jaunes. Une commission sénatoriale dénonce de multiples dysfonctionnements dans le périscolaire parisien. Manque de formation, agression tue, animateurs déplacés. Le rapport publié aujourd'hui fait également état de dysfonctionnements dans 73 départements français. Des nouvelles rassurantes du pape opéré il y a deux jours d'un cancer au poumon. La radiographie de contrôle de Léon XIV montre une bonne récupération du poumon opéré. Communique aujourd'hui le Vatican. Et puis si vous aimez le football, trois clubs jouent les deuxièmes tours de la Ligue Europa ce soir. Lyon Crystal Palace, Rennes Auficrète et Marseille Olympiakos.
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1: Le temps pour cet après-midi avec un grand soleil jusqu'à ce soir, un petit vent faible d'ouest avec des températures encore bien élevées en journée, jusqu'à 26 degrés. La maximale, ça sera pour Cavaillon et Pertuis, Cadenet, 23 degrés à Gordes, 24 à Avignon et Carpentras, 25 à Orange et 25 en Nord-Vaucluse. Le vent reste faible pour la nuit prochaine avec des températures entre 4 et 13 degrés. Et pour demain, quelques petits nuages inoffensifs le matin, un temps beaucoup plus ensoleillé l'après-midi. Le vent reste faible, température en pleine de 22 jusqu'à 25 degrés demain après-midi.
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0: de la chanson française se fredonne pendant un quart d'heure dans un instant. À suivre, Joe Dassin, Salut les amoureux, Jennifer qui reprend Dalida, C'est mourir sur scène, et Hervé Christiani, Il est libre Max. Des idées sorties encore pour ce week-end en Vaucluse. Le festival des petites formes, c'est à Montfavet. 8 spectacles inspirés des arts de la rue, dont la guinguette magique, un spectacle pour les tout-petits, un petit bout du monde. Et puis samedi, Koyo Manga avec le centre social Loutry Cadou de Carpentras. Une belle journée à partager en famille ou entre amis, que vous soyez passionné de manga ou simplement curieux de découvrir cet univers.
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2: Merci d'écouter ici Vaucluse. À suivre les infos de 16h et la météo. Et puis Florent Mounier qui s'installe au volant jusqu'à 19h. Ses invités, ses cadeaux, notamment deux invitations pour Aïda à gagner pour l'Opéra d'Avignon mardi prochain. Et deux places pour le concert de Garou. Ce sera le 22 novembre à Confluence Spectacle à Avignon pour sa tournée solo en partenariat avec votre radio ici. Il revisite et il raconte ses 30 ans de carrière sur scène. Belle fin de journée avec ici Vaucluse.
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1: Merci d'écouter Ici Vaucluse et belle journée. Après les infos, le retour de la musique, il est 16h.
2: Ce n'est pas fait pour restaurer la confiance du consommateur. Plusieurs magasins Carrefour sont soupçonnés de détourner l'argent des promotions, selon Complément d'enquête, le magazine d'investigation diffusé ce soir sur France 2. Ils appartiendraient à un indépendant, un locataire gérant de la marque. Des élèves du collège Saint-Stanislas à Saint-Rénan dans le Finistère, pris en charge par les pompiers et le SAMU, ils ont été victimes d'irritations aux yeux et à la gorge alors qu'ils se trouvaient dans un bus. La préfecture du département précise qu'ils ont été exposés à de l'ammoniac, mais qu'il n'y a pas de danger à cette heure. L'affront de la justice face aux attaques dont elle fait l'objet, la Cour de cassation, dans un message publié sur le réseau social X, se dit s'associer à l'indignation du Conseil supérieur de la magistrature. Il dénonce les attaques visant un magistrat de Bobigny depuis la condamnation du fondateur du média identitaire Frontière, qui s'appelle Éric Tegner. C'était en juin. Dans son dernier numéro, le magazine d'extrême droite consacre sa une au magistrat et s'en prend nommément à lui. En économie, la fonderie de Bretagne, qui emploie 244 salariés à Caudan dans le Morbihan, a été placée en liquidation judiciaire faute de repreneur. Un drame humain et industriel inacceptable pour les syndicats. Et puis le trafic des trains est interrompu depuis le début de l'après-midi sur la ligne TGV Paris-Strasbourg en raison d'une panne d'alimentation électrique. Le retour à la normale est attendu ce soir, mais plusieurs trains accusent des retards importants. Retard d'une heure à l'arrivée en gare de l'Est et même de 2 heures en gare de Strasbourg.
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4: Allez, un coup d'œil sur votre météo en Vaucluse, avec un ciel bien dégagé en début de soirée, mais qui devrait devenir un petit peu plus nuageux au fil de la nuit. Demain, vendredi, nous aurons une matinée couverte du Tricastin au Pays d'Orange, avec des brumes possibles, mais les nuages devraient rapidement laisser la place à un grand soleil qui durera toute la journée. Côté température, nous aurons demain entre 22 et 24 degrés de Valréas à Pertuis et 21 degrés autour du Ventoux. Voilà pour cette météo, c'est le retour du 16-19, actu local musique et bonne humeur pendant 3 heures.
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0: Guerre de mer avec Je pense à vous, nouveauté ici Vaucluse. Bonjour à toutes, bonjour à tous. C'est jeudi aujourd'hui, nous sommes le 15 octobre et dans un instant le retour de la grande musique. George Harrison sera là, Cher également avec The Chop Chop Song ainsi que Véronique Sanson avec son Baïa. Et aujourd'hui, on retrouve comme tous les après-midi d'ailleurs Philippe Garcia, un jour en Vaucluse. Alors depuis 1993, Philippe, il y a un label qui a été créé pour sauvegarder et soutenir les cafés-restaurants indépendants en milieu rural. Ce label, c'est le label Bistrot de Pays. Et parmi les obligations de ces petits établissements, eh bien, c'est une ouverture régulière ainsi qu'une cuisine maison à base de produits frais en circuit court. C'est le cas par exemple à Pépin d'Aigues, petit village du Luberon à 20 minutes de Pertuis, et il vient d'obtenir le précieux label, Philippe.
1: Christophe et Céline Ripert sont les heureux élus. Lui est cuisinier et elle officie aussi côté sucré après une carrière dans la petite enfance. Stéphane est en cuisine pour la belle saison, mais ce sont les habitants de Pépin d'Aigues qui parlent le mieux des propriétaires.
2: En vendredi, c'est l'inauguration de Bistrot de Village.
1: Voilà.
2: Ouais, c'est super, ça, c'est génial.
3: Quand on arrive ici à Pépin d'Aigues, c'est vraiment beau, hein. C'est très chouette. Hein.
2: On ne partira jamais d'ici.
3: Ah bah oui.
2: Et puis la goguette, bah, c'est l'endroit où tout le monde se retrouve.
3: Hein.
2: On a besoin de
3: l'épine. Il y a à peu près combien d'habitants à Pépin d'Aigues ?
4: Il y aura plus de 6. Hein.
2: Et puis la place est magnifique. Il y a tout.
3: Avec la fontaine.
2: Ah, la fontaine, c'est magnifique.
3: Oh, c'est
2: là,
3: super,
2: c'est le bistrot de Provence.
3: Il y avait quoi avant ici
5: Le bistrot aura 100 ans dans 2 ans, donc ça fait 100 ans que c'est un bar. Alors moi, je suis à l'origine, je suis marseillais, mais ma compagne est de Cucurol. Donc à force de passer devant ce bar-restaurant, on disait tout le temps, c'est celui qu'il nous faudrait. On a hésité au moins 2 heures avant de faire les dossiers.
3: Ça n'a pas été long. Hein.
5: Voilà.
3: Bonjour Céline.
6: Bonjour Philippe.
5: J'étais chef de cuisine et c'est une pâtissière de métier maintenant.
7: Steph, viens faire un petit coucou au micro.
3: Bonjour Stéphane.
8: Coucou le micro.
3: Qu'est-ce que vous avez préparé de bon là ?
8: Un carré de porc confit aux herbes avec un petit gratin de fenouil et au gorgonzola. Des artichauts marigoules en entrée.
3: Bah oui, ça sent bon la cuisine d'ici, gars.
8: Ouais, hein. Complètement.
3: Et alors côté pâtisserie, Céline, vous avez fait quelque chose ou pas ?
7: Oui, on a un cheesecake au spéculoos et au citron vert.
3: Ça c'est pas mal. Hein.
7: Voilà. Sinon après à la carte, on a des crèmes brûlées à la lavande. La lavande qui est prise à la boutique à Cucuron, la bouteille en Provence. Mousse au chocolat, crème caramel, tout est fait maison, bien sûr, sur place.
3: Wow, il y a le choix dans les desserts aussi.
7: Oui, tout à fait.
3: On va retourner en salle.
7: Allez, on y va.
3: Allez,
7: hop,
3: et vous allez m'expliquer comment. Bonne journée, Stéphane.
8: Merci à vous.
3: Merci à vous. Céline, devenir bistrot de pays, ça se fait pas comme ça.
7: Il faut demander le label. Et après, de là, on a un dossier à remplir. Il nous envoie un audit, client mystère.
3: Ah oui.
7: Voilà, il vient, il goûte, il prend des notes, il regarde ce qu'il y a, ce qui ne va pas, tout ça. Et puis à la fin du repas, il vient nous voir, il nous dit, voilà, il y a ça, ça et ça qui va, ou ça, ça et ça qui ne va pas.
5: Comme je vous disais tout à l'heure, on cherche vraiment à rester dans l'esprit bar-restaurant de village à l'ancienne. On a la chance d'avoir découvert la pépite parce qu'on a été accueillis ici par des villageois qui jouent le jeu à fond pour leur bar.
1: Et c'est parti pour de nouvelles aventures, bien intégrées dans le village de Pépin d'Aigues. Le bistrot de pays, la goguette, compte à l'intérieur 36 places assises. La goguette nous régale tous les midis, du mardi au dimanche, les vendredis et samedis soirs en ce moment.

0: Guerre en 1991. Je vous souhaite un très bel après-midi. C'est jeudi, le 15 octobre. Vous écoutez ici Vaucluse, la plus belle des musiques tous les après-midi. Dans un instant, Véronique Sanson avec Baïa, Charles Doré avec une nouveauté ici Vaucluse qui s'appelle Hypersensible et Gold avec Laissez-nous chanter. Et vous aussi, peut-être que vous êtes en train de chanter en voiture, à la maison, au travail. Bon courage en Vaucluse.
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0: chanté avec le groupe Gold. C'était bien sûr les années 80, 1986. C'est le retour des années 80 en force ce soir, 21h, 22h, avec le 100% années 80 de Laurent Petit-Guillaume. La suite avec Françoise Hardy et son Tamalou, ainsi que Coldplay, Feels Like I'm Falling in Love. Et pour l'heure, on retrouve Marie Vernet qui nous parle de santé mentale aujourd'hui. Marie.
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2: La santé mentale, on en parle dans le Vaucluse. Dans le cadre des semaines d'information sur la santé mentale, jusqu'au 18 octobre, les bénévoles de l'opération En Voiture Psymone installent leur caravane sur les marchés pour aller directement à la rencontre des habitants et faire tomber surtout les préjugés autour des troubles psychiques. Le premier rendez-vous, c'est ce vendredi, le 16 octobre, sur le marché de Carpentras, de 7h à 13h. L'occasion de venir papoter, participer à un quiz et découvrir quelques surprises aussi, puisque l'ambiance, elle est vraiment sympa. Et puis, ce samedi, le 17 octobre, la caravane s'installe sur le marché Chabran, à Avignon, de 7h à 13h. La journée se poursuit à Avignon avec un café-rencontre destiné aux aidants de 14h à 16h à la Brasserie des Arts. Deux journées pour parler, échanger, s'informer et surtout faire avancer la déstigmatisation des troubles psychiques.
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0: Le groupe Coldplay dans votre radio. C'est ici Bocuse, la plus belle des musiques vous accompagne tous les après-midi. The Buggles, Video Killed the Radio Star. Ça arrive dans un petit instant. Puis un trio également, celui de Frédéric Goldman et Jones avec C'est pas de l'amour. Pour l'heure, l'humour en tube. On retrouve Fred Ballard qui va se demander aujourd'hui, est-ce qu'il vaut mieux aider ou se faire aider? Parce que aider des proches dépendants ou dans le besoin, c'est une merveilleuse preuve d'amour. Et dans l'humour en tube, Fred va nous prouver que c'est aussi une merveilleuse preuve d'humour avec Jérémy Ferrari et Sandrine Saroche.
1: Qu'est-ce qu'ils sont pauvres, les parents, ils m'énervent.
2: Alors c'est sûr que c'est nettement plus sympa d'avoir des darons pleins aux as, quoique, qui dit argent dit héritage, dit frais de succession, donc faut voir. En tout cas, pour Jérémy Ferrari, c'est tout vu, il a su assez tôt qu'il serait assez rapidement un enfant aidant financièrement.
1: Ils avaient un commerce d'alimentation dans un quartier populaire de Charleville-Mézières. Ils ont réussi à couler le magasin. Du coup, tu vois, comme ils avaient tout perdu, puis que moi, ça marchait pour moi, bon, j'étais un petit peu obligé de leur acheter une maison. Oh, quand je dis obligé, attention, hein, je vois qu'il y a plein de jeunes dans la salle. Évidemment, hein, il n'y a rien de plus beau pour un enfant que de parvenir un jour à réduire ses parents à l'état de locataire. Hein.
2: Mais oui, il y a un petit côté jouissif à faire payer un loyer à ses propres parents, surtout ceux qui répétaient en boucle. C'est pas l'hôtel ici, quand on était ado. C'est si bon de pouvoir chambrer ses parents 20 ans plus tard et de se faire chambrer par ses grands-parents à l'EHPAD.
3: Ma petite Sandrine, c'est gentil d'être venue me voir. Tu veux une salutrécine? Alors comme ça, il paraît que tu veux être comédienne. Eh bien, il va falloir avoir de la patience, hein. Mais bon, comme on dit chez nous, à force de patience et de sein doux, l'éléphant sodomise le pou.
2: Voilà, bah c'est ça le bonheur quand on est aidant. Sandrine Saroche l'a compris, on donne beaucoup d'amour et on reçoit de très belles preuves d'humour en retour. Nos anciens sont de joyeux de riz sans filtre qui nous aident à vivre plus léger, avec ou sans sein doux.
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0: Frédéric, Goldman, Jones, c'est pas de l'amour. L'amour, vous le retrouvez à la radio hein, tous les après-midi. Dans un instant, Christophe Maé, il n'y a pas que de l'amour chez toi. C'est une nouveauté ici, Vaucluse. Et puis Mécano, une femme avec une femme, juste avant l'actu locale de 17h. A tout de suite sur Ici Vaucluse.
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0: Cano, une femme avec une femme. Alain Souchon dans un instant avec Le Baiser et Joseph Kamel Vita pour jamais.
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0: Très bel après-midi, vous écoutez Ici Vaucluse, tout juste 17h. Les infos, Marion Bernard, bonsoir.
2: Bonsoir.
0: Et un face-à-face musclé lors d'une manifestation. Ce matin, c'était aux abords de la faculté d'Avignon.
2: Oui, sur le campus Hannah Arendt, une dizaine de membres des forces de police face à un groupe d'étudiants, appuyés par un groupe de militants de la CGT qui dénoncent ce soir des violences policières. Lors d'un mouvement des autorités, un militant sexagénaire a chuté et s'est cogné la tête sur le bitume. Résultat, un passage par l'hôpital et 3 points de suture. La CGT qui appelle un rassemblement demain 17h30 devant la préfecture contre la répression et les violences policières lors des manifestations. Un appel à la solidarité après l'incendie à Carpentras mardi matin. Cynthia, une mère de famille de 35 ans et sa fille de 10 ans qui sont en état de mort cérébrale avec un garçon de 5 ans toujours hospitalisé dans un état grave. La sœur de la mère, qui est aussi la tante des enfants, a lancé une cagnotte en ligne. Les dons récoltés vont servir notamment à couvrir les frais médicaux et les frais de déplacement de la famille.
0: Un projet qui divise à Cadenet.
2: Celui du nouveau centre technique municipal qui sera présenté ce soir 18h30 au foyer rural de la ville, mais qui ne convainc ni l'opposition ni les membres de la Confédération paysanne locale. Le maire, pour remplacer les locaux de l'actuel centre technique qui ne sont plus aux normes, envisage de construire sur une grande parcelle agricole au niveau du pont de Pile, une zone située dans le lit majeur de la Durance qui est aussi un réservoir de biodiversité de par sa proximité avec des zones humides. Le maire de Velleron prend le départ ce soir de la Diagonale des Fous, ce trail mythique qui a lieu dans les montagnes de l'île de la Réunion. À partir de 20h, Philippe Armengold s'apprête donc à parcourir 180 km avec 10 000 mètres de dénivelé à gravir. Pour le suivre, le maire de Velleron, sachez-le, court avec le dossard 2246. Son interview d'ailleurs est à retrouver sur ici.fr et l'appli ICI. Enfin, c'est jour de foot pour l'OM qui reçoit l'Olympiakos ce soir au Vélodrome. Match de Ligue Europa, le club grec qui a demandé à ses supporters de ne pas se rendre à Marseille, mais leur déplacement n'est pas interdit. Alors que les supporters de l'OM sont privés, eux, de virage nord avec une sanction de la LFP, à cause notamment de l'usage de fumigènes et de noms d'oiseaux lors du dernier mercato face au PSG. Pour la réception des Grecs du Pirée, le dispositif policier a malgré tout été renforcé à Marseille. Le coup d'envoi sera donc donné à 21h.
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2: Et que nous dit la météo pour cette soirée, Florent ?
0: Eh bien que c'est un ciel dégagé qui nous attend, tout du moins en début de soirée. Mais ce ciel va devenir un petit peu plus nuageux au fil de la nuit. Demain vendredi, c'est une matinée couverte du Trigastin. Au pays d'Orange, avec des brumes possibles dans le Vaucluse, mais les nuages vont rapidement laisser la place à un grand soleil qui devrait nous accompagner toute la journée de demain. Et côté température, demain entre 22 et 24 degrés pour les maximales, ce sont des températures absolument de saison. 22 degrés à Valréas, 24 degrés de Pertuis, ou bien encore Orange et Carpentras. Ce week-end sera divisé en deux, samedi ensoleillé mais avec du vent en fin de journée, par contre un petit peu de pluie qui est prévue pour dimanche. Vous êtes sur les routes du département, restez prudents comme d'habitude, avec sur Cavaillon un petit ralentissement qui nous a été signalé sur le boulevard de l'Europe en entrant sur le centre-ville de Cavaillon. Si vous êtes dans le secteur avignonnais, c'est l'avenue de Tarascon qui est un petit peu encombrée en vous dirigeant vers le pont de Rognona. Vous avez aussi du monde sur le boulevard Saint-Michel et puis la départementale qui longe le Rhône depuis le pont Tévedaine en vous dirigeant vers le centre-ville d'Avignon. Également une petite info à vous donner, info qui concerne cette nuit avec une sortie qui sera obligatoire à l'échangeur de Roquemort, c'est l'échangeur 22 sur l'A9 pour tous les conducteurs qui circulent sur l'A9 en direction de Montpellier. La bretelle d'entrée sera elle aussi fermée à ce même échangeur en direction de Montpellier. Les conducteurs devront donc suivre une déviation qui sera mise en place par une départementale en direction d'Avignon ou bien en direction de Nîmes avant de reprendre l'autoroute et l'échangeur de Roumoulin.
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0: Une nouvelle heure qui commence avec la musique que vous aimez, celle que vous écoutez sur Ici Vaucluse tous les après-midi. Alain Souchon avec Le Baiser.

Alain Souchon avec Le Baiser. Vous écoutez ici Vaucluse et chaque semaine on accueille ici des Vauclusiennes et des Vauclusiens qui nous ouvrent leur carnet d'adresses pour vous faire découvrir leur coin du Vaucluse favori ou leurs adresses gourmandes, bref leur coup de cœur du Vaucluse. Et cette semaine nous recevons Christine Cornillet qui est médiatrice culturelle et photographe vauclusienne. Elle va nous proposer durant le Regard en Héritage un atelier photographie à la manière de Dorothy à l'Ange. Le Regard en Héritage, c'est une saison photographique qui est organisée par la communauté d'agglomération Luberon Mont de Vaucluse. Ça a commencé déjà et c'est jusqu'à l'été prochain. On célèbre donc le bicentenaire de la photographie avec tous ces photographes. Dans un instant, Christine, on va la rejoindre. Elle va nous parler d'un lieu qu'elle affectionne particulièrement, un lieu qui a un esprit qu'elle adore, un lieu qui a su se renouveler. Elle connaît cet endroit par cœur depuis sa création d'ailleurs, un lieu dans lequel on écoute des concerts, mais pas que. Pour découvrir quel est ce lieu, rendez-vous avec le carnet d'adresses dans 3 minutes, juste après la nouveauté que voici, Joseph Kamel, Vita. Ça s'appelle Jamais et c'est sur ici Vaucluse. Je veux plus.

0: Un duo, on adore, une nouveauté ici Vaucluse, Joseph Kamel avec Vita pour jamais. Dans un instant, Supertramp revient avec The Logical Song. Et puis on se fera également Stilto avec Faut que tu m'aimes.
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0: C'est le carnet d'adresses de Christine Cornillet, qui est médiatrice culturelle, qui est également photographe vauclusienne. Elle accompagne aussi les autres photographes, celles et ceux qui veulent se mettre à la photo ou qui sont déjà expérimentés et qui veulent un petit peu approfondir. Quelle est la plus belle photo, ou en tout cas la photo qui vous rend la plus fière?
3: Une des miennes?
0: Oui.
3: Fière, je crois que je me suis jamais sentie fière avec une photo que j'ai faite.
0: Pourquoi?
3: C'est d'autres émotions, mais c'est pas celle-là. Contente de l'avoir saisie, oui. Mmh.
0: Vous ressentez quoi quand vous avez un appareil photo entre les mains?
3: Une libération.
0: Et vous participez au Regard en héritage, cette saison photographique organisée par la communauté d'agglomération Luberon, Mont de Vaucluse. Votre quatrième adresse nous emmène à Châteauneuf-de-Gadagne. On va où? On est où exactement?
3: À l'Aquaba, ouais. Coopérative culturelle.
0: Alors vous, vous dites à l'Aquaba. Il y en a qui disent à Aquaba. On s'est jamais entendu. Hein.
3: Peu importe.
0: Ouais. Parce que c'est super sympa comme lieu.
3: C'est un super lieu. C'est vraiment un lieu qui a un esprit que j'adore depuis ses tout débuts, que je connais depuis les débuts et qui a su se renouveler malgré des difficultés qui reviennent souvent. Et à chaque fois, il trouve des solutions et à chaque fois, il retrouve cette façon de partager avec le public d'une manière ou d'une autre. Et forcément, j'ai envie de cautionner ça, quoi.
0: L'Aquaba, Châteauneuf-de-Gadagne, on y écoute notamment des concerts, mais pas que. Qu'est-ce qu'on y fait d'autre à l'Aquaba?
3: Alors, y a eu les guinguettes tout l'été. Hein. Ouais. Les guinguettes de l'été, ce sont des super événements très familiaux, très conviviaux, avec de la musique, quelque chose de bon à manger, des enfants qui courent partout, etc. Donc, c'est vraiment chouette. Et puis, il y a des petites expositions. Ils organisent aussi des sessions de type café littéraire. Là, je vais pas trop m'aventurer parce que j'ai pas encore participé à ça. Voilà, plein de choses pour partager, des moments pour partager, quoi.
0: Merci en tout cas Christine Cornillet d'être avec nous pour ce carnet d'adresses. Je rappelle que vous êtes médiatrice culturelle et photographe vauclusienne. Vous accompagnez aussi les autres photographes et vous participez au Regard en héritage. Le Regard en héritage, c'est le bicentenaire de la photographie que nous célébrons avec Luberon, Mont de Vaucluse, agglomération, avec des expos, des ateliers, des visites dans tout le territoire. Comme par exemple cette exposition exceptionnelle de photographie de Dorothy Lange qui aura lieu jusqu'au début du mois de janvier. Demain, vous revenez avec une nouvelle adresse. Nous irons dans un centre d'art à Lille-sur-la-Sorgue. À demain. Et vous retrouvez toutes ces bonnes adresses également sur ici.fr et sur l'appli ici. Voici Supertramp, The Logical Song.

0: Tramp et The Logical Song. Dans un instant, Stilto arrive, Faut que tu m'aimes. Et puis Émilie Bazoyer également qui va nous rejoindre. Elle va nous parler, comme tous les après-midi, des actualités musicales. Dans un instant, on va découvrir ou redécouvrir avec elle la nouvelle chanson de la Québécoise Charlotte Cardin. A tout de suite.
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1: Petite douceur à l'heure du goûter. Vous écoutez ici Vaucluse avec Stilto, c'était Faut que tu m'aimes. Dans un instant, Michael Jackson, Liberian Girl.
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1: 17h24 minutes, c'est le moment de parler musique avec Décibel et Émilie Mazoyer, comme tous les après-midi à cette heure-ci d'ailleurs. Et au sommaire aujourd'hui, la nouvelle chanson de Charlotte Cardin, vous savez, la québécoise, elle a sorti une nouvelle chanson, on va la découvrir. Des news également du gaufret, et puis on commence avec un ourson tout mignon qui fête son anniversaire. Salut Émilie.
4: Salut tout le monde. Émilie, au rapport pour votre dose quotidienne d'actualité musicale. L'anniversaire du jour va vous faire retomber en enfance. Vous avez même le droit de verser votre petite larme.

Ourson a 100 ans. Sa première apparition avec ses copains, Maître Hibou, Coco Lapin, Tigrou et Porcinet, c'était le 15 octobre 1926, jour où le premier épisode de ses aventures sous la plume d'Alan Alexander Milne est sorti dans les librairies anglaises. Alors, petit détail croustille, il y a 100 ans, Winnie l'ourson se baladait complètement à poil. Son petit t-shirt rouge n'est apparu que dans les années 30, quand Steven Schlesinger, un producteur américain, a acheté la licence aux Anglais pour lancer Winnie aux États-Unis. Charlotte Cardin avait annulé ses 4 derniers festivals de l'été car sa voix était toute cassée. Bonne nouvelle, c'est réparé et une nouvelle chanson vient d'arriver.

Boys, Souvenir, la nouvelle chanson de Charlotte Cardin, premier extrait de l'album Midnight, mon amour, qui sortira en janvier prochain. Si vous voulez en savoir plus, allez donc sur ici.fr ou votre application Ici, ou votre appli de podcast préférée, pour écouter l'épisode de Décibel d'hier, mercredi 14 octobre. Charlotte Cardin était notre invitée. Dans les télécrochets pour enfants, on s'ennuie souvent avec des petits qui essaient de chanter comme les grands. Mais parfois, on tombe sur un ovni parfaitement réjouissant.

Ce garçon s'appelle Nelson, il a 15 ans, il vit en Martinique, chanteur lyrique depuis l'âge de 11 ans. Nelson avait participé l'an dernier à l'émission Prodige sur France 2, mais là c'est sur TF1 qu'il s'est illustré en remportant haut la main le concours The Voice Kids. Son projet, c'est de mélanger la pop et la musique classique. On lui souhaite plein de réussite. Plus de peur que de mal pour Hugo Frey, 97 ans, qui a surpris la semaine dernière des cambrioleurs dans sa maison de Marly-le-Roi. Heureusement effrayé par l'alarme qui s'est déclenchée, les deux malfrats se sont enfuis et Hugues s'en est bien sorti.

0: Santiano.
1: Ah, ça fait du bien de réécouter ça. Hein. Santiano, ça rappelle des souvenirs. Hugo Frey, bien sûr, avec Émilie Mazoyer, que nous allons également retrouver dans la version grand format de Décibel ce soir entre 19h et 20h. Et ce soir, Émilie reçoit Mireille Dumas et Bilal Hassani. Mireille Dumas qui a réalisé un film documentaire inédit sur le chanteur Bilal Hassani, intitulé Bilal Hassani, bats-toi comme une fille, mon fils. Le documentaire sera disponible. Il est d'ailleurs déjà disponible depuis le 12 octobre sur la plateforme France.tv. Il sera diffusé dans quelques jours, le 19 octobre, 21h sur France 4. Michael Jackson, Liberian Girl, ici Vaucluse.

0: Michael Jackson, Liberian Girl. Dans un instant, je vous présente Martine. C'est une jeune fille depuis une cinquantaine d'années. Elle est coquette, elle est gourmande, elle déteste l'injustice, la guerre, les maladies, les caniches. Et surtout, Martine, elle donne des conférences. Des conférences lors desquelles elle s'efforce de répondre à des questions avec gravité. Bon, vous l'aurez compris, Martine, c'est un personnage. Personnage qu'on verra sur scène samedi soir à Montfavet. Et je vous la présente dans 10 minutes.
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0: À vos côtés, en effet, sur les routes du département. Alors, je vous rappelle que cette nuit, sur la 9, la sortie de l'échangeur de Roquemort sera obligatoire. C'est la sortie numéro 22 pour tous les conducteurs qui circulent sur la 9 en direction de Montpellier. Et la bretelle d'entrée sera, elle, également fermée à ce même échangeur en direction de Montpellier. Il y aura donc des déviations mises en place. 17h32, si vous êtes dans le secteur avignonnais, vous allez rencontrer quelques difficultés. On est sur le pourtour des remparts, notamment devant la gare centre, ça bouchonne un petit peu. La départementale entre le Pontet et les allées de Loul, là aussi, il y a quelques retenues. Et puis notez l'avenue de Tarascon qui est au ralenti pour rejoindre le pont de Rognonat. Et enfin, Cavaillon, boulevard de l'Europe de Cavaillon, un petit peu encombré. Vous aussi, vous avez des infos à nous donner concernant l'état des routes du Vaucluse. 04 90 14 04 04, n'hésitez surtout pas. Là, la bonne nouvelle ce soir, parce qu'il y en a une, hein, forcément, c'est que Bonpain, ça roule plutôt pas trop mal. Alors quand je dis pas trop mal, c'est qu'il y a 5 minutes à patienter dans la voiture, mais pas beaucoup plus en direction de l'échangeur sud de l'autoroute A7. Vous êtes en train aujourd'ui, il y a 20 minutes de retard pour le Ouigo Paris-Gare de Lyon qui devait partir à 17h41, qui partira finalement aux alentours de 18h, c'est ce que nous indique la SNCF depuis Avignon TGV. Et en ce qui concerne Avignon Centre, il n'y a pas de grosses perturbations à vous signaler en ce jeudi soir.
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0: Dans les prochaines minutes, je vous présente une nouveauté, un duo. On adore ça, Marc Lavoine, Patrick Fiori, deux grandes voix. Le titre s'appelle Occupé. Et puis Jerky Quartz, c'est pour tout de suite. Et c'est une mise au point que nous allons faire ensemble. Nous sommes en 1983. Et vous, cette année-là, vous faisiez quoi en 1983? Vous vous en souvenez? Venez nous le dire là sur le WhatsApp de la radio, on vous attend.

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0: Appelle-moi occupé, une nouveauté ici Vaucluse, Marc Lavoine et Patrick Fiori. Dans un instant, les années 90 en force avec Lynn Marlin, Sitting Down Here et puis Lenny Kravitz qui arrive également.
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0: À partir de demain, on va avoir droit au festival des petites formes de Montfavet. C'est la 11e édition de ce beau festival qui a lieu sur 3 jours au parc Seguin d'Avignon Montfavet. Festival qui propose des propositions artistiques brèves, moins de 30-40 minutes. Un rendez-vous familial qui mêle théâtre, cirque, danse, marionnettes, contes. L'accès à ce festival est libre. Et puis ensuite, il y a un système de jetons à acheter pour chaque petit spectacle. Mais ce sont des prix tout mini. Et le samedi soir, l'événement, c'est les grandes formes des petites formes. C'est donc un grand spectacle complet. Et pour cette édition, c'est la pièce La science expliquée aux gens de la compagnie Attention aux chiens qui a été choisie. Nous sommes avec l'artiste de ce spectacle, Françoise Jiménez. Bonsoir.
3: Bonsoir.
0: Vous êtes une artiste originaire du Vaucluse, de Vaison-la-Romaine précisément, mais vous résidez désormais.

0: ils sont des scientifiques, hein, ça lui donne quand même du poids.
1: Ah bah oui, elle est nulle en maths, elle le dit, elle en sixième, elle a commencé en septembre, elle avait 4 et malheureusement après ça a dégringolé.
0: Ah ouais. De 4, c'est passé à combien du coup?
1: Oh ben en dessous du niveau de la mer, je pense. Ouais. Mais la science coule dans ses veines, ouais, puisqu'elle a tous ses ancêtres qui ont fait partie du Collège de France et qui sont des scientifiques illustres inconnus, ouais, mais qui ont participé à leur façon à l'élaboration de grandes choses.
0: Qu'est-ce que vous avez, François Jiménez, qu'est-ce que vous avez apprécié en écrivant ce spectacle? Qu'est-ce qui vous a amusé quand vous avez écrit cette pièce?
1: Ce qui était amusant et intéressant, c'était justement tous ces gens de l'ombre qui travaillent sans arrêt et qui cherchent, enfin, le fait de chercher, de trouver parfois des choses qui n'ont rien à voir avec ce qu'ils cherchaient au départ, qui cherchent et qui vont peut-être rien trouver, mais participer à la découverte d'autres chercheurs. Enfin, c'est cette mutualisation des savoirs, moi, qui m'a fascinée, surtout à une époque où on remet en question l'effet scientifique. Enfin, c'est quand même hallucinant. On a quand même un président américain, je ne veux pas donner de nom parce que c'est pas, mais enfin, qui remet en question, alors que lui, il vendait des baraques, quoi. Enfin, il a aucune compétence. Mais on était tous très compétents de la même manière au moment du Covid, où bizarrement, on avait tous un avis. Moi, je suis comédienne. Qu'est-ce que je vais vous donner un avis sur un vaccin, quoi?
0: La pièce est très drôle. Elle est à retrouver ce week-end, samedi. Une conférence burlesque pour toute la famille, dans le cadre du Festival des Petites Formes de Montfavet, un rendez-vous au Parc Seguin d'Avignon-Montfavet. Et c'est donc la pièce La science expliquée aux gens de votre compagnie. Attention aux chiens, François Jiménez. Merci infiniment d'être passé par ici.
1: Ben merci à vous de m'accueillir.
0: On vous souhaite un bon festival d'avance. À bientôt.
1: Merci, au revoir.
0: Et ce spectacle, ça sera 12€ pour les adultes, 8€ pour les enfants. Ça marche avec des jetons. Et puis pour l'accès de manière globale à ce festival, c'est absolument libre. Dans quelques minutes, on a pour vous des invitations pour l'Opéra Grand Avignon. Vous allez aller voir un opéra très, très connu. C'est juste après Lynn Marlin que nous en parlons avec Sitting Down Here.

0: il n'y a pas que les années 80 qui sont intéressantes. Hein. Les années 90 le sont tout autant. C'était la fin des années 90, en 99. Lynn Marling sortait ce titre, Sitting Down Here.
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0: Je vous souhaite un très bel après-midi, c'est jeudi le 15 octobre et ici Vaucluse, c'est la radio qui vous propose de vivre des expériences uniques en Vaucluse. Aujourd'hui, on vous invite à l'opéra pour aller voir un opéra très connu, Aïda, opéra en 4 actes. On va parler d'amour sous pression, de pouvoir qui écrase et de rêves impossibles dans un monde fermé. Une œuvre qui a plus de 150 ans mais qui reste vraiment, vraiment d'actualité. Alors l'opéra Aïda est donné demain, le vendredi 16, mais aussi dimanche 18 et mardi 20 octobre. Et nous, cet après-midi, on vous offre des invitations, 2 places pour mardi, la séance de mardi 20 octobre à 20h à l'Opéra Grand Avignon. 04 90 14 04 04 pour repartir avec ces invitations. Venez me dire qui a écrit cet opéra de Aïda. Est-ce que c'est Giacomo Puccini? Est-ce que c'est Giuseppe Verdi? Ou est-ce que c'est Jean-Marie Bigardi? 04 90 14 04 04 qui a écrit cet opéra de Aïda? Giacomo Puccini, Giuseppe Verdi ou Jean-Marie Bigardi? À vous de répondre et vous repartez avec 2 invitations pour une très très belle soirée à l'Opéra Grand Avignon avec la personne de votre choix que vous allez embarquer avec vous. 2 invités qui sont là sur la plus belle des radios l'après-midi en Vaucluse. Voici Lenny Kravitz. On continue dans les années 90. Hein. 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C'est ici Vaucluse.

0: Le grand Lenny Kravitz en 1991 sur votre radio ici Vaucluse.
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0: Ici Vaucluse, la radio qui vous propose de vivre des expériences uniques en Vaucluse. On vous invite à l'Opéra, le grand opéra d'Avignon, pour aller y voir un opéra très connu, Aïda. Oui, mais qui a écrit cet opéra Aïda? C'est Cyrielle qui va tenter sa chance et, je l'espère, nous donner la bonne réponse depuis Piolenc. Bonsoir Cyrielle.
3: Bonsoir.
0: Alors, qui a écrit cet opéra Aïda?
3: Giuseppe Verdi.
0: Giuseppe Verdi, bien sûr. Vous êtes sûr que ce n'est pas Jean-Marie Bigardi, hein?
3: Non, alors j'ai bien apprécié la blague, mais non.
0: Écoutez, on est comme ça, la radio, c'est actu local, musique et bonne humeur. Ben là voilà, la bonne humeur.
3: Exactement, ça fait plaisir.
0: Bon, Cyrielle, vous irez avec qui voir Aïda mardi prochain à l'Opéra Grand Avignon?
3: Avec mon mari, pour nos 10 ans de mariage.
0: Mais c'est trop bien ça. Comment vous l'avez rencontré, votre mari?
3: Alors, c'était une rencontre entre jeunes et on a eu le coup de foudre.
0: C'est comment un coup de foudre? Racontez-nous ça.
3: C'est des papillons dans le ventre, c'est des regards qui se croisent et on ne se lâche plus.
0: Mais c'est trop bien. Et 10 ans après, c'est pareil?
3: Et 10 ans après, c'est pareil, oui.
0: Mais on veut ça, Cyrielle. Comment on fait pour l'avoir?
3: Il faut se faire confiance et surtout beaucoup de communication.
0: Là, on veut la même chose. Cyrielle, je vous embrasse, je vous souhaite une très belle soirée.
3: Merci beaucoup.
0: Il y a deux invitations qui arrivent pour vous pour l'Opéra Aïda. C'est mardi prochain, 20h, à l'Opéra Grand Avignon. À bientôt, Cyrielle, vous saluez le mari.
3: Bientôt.
0: Son prénom,
3: merci
0: on n'a pas eu le prénom du mari quand même.
3: Olivier.
0: Ah bah Olivier, voilà. Allez, à bientôt, Cyrielle et Olivier. Salut.
3: Merci beaucoup, merci à vous.
0: Et vive l'amour en Vaucluse, bien sûr. Eddy Mitchell, la dernière séance est dans un instant, juste avant l'actu local, le journal de 18h.
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0: La dernière séance, Elie Mitchell. Et on se souvient tous de l'émission La dernière séance qui avait commencé en 82. Vous en souvenez, Marion Bernard ? Vous regardiez ça à l'époque ?
1: Oui, évidemment.
0: Vous savez jusqu'à quand elle a duré cette émission quand même ?
1: Assez tard, fin des années 80 je dirais.
0: Même beaucoup plus tard, jusqu'en 98, dernière émission, 28 décembre 98.
1: Oh waouh !
0: Ouais, c'est 16 ans. Hein, c'est
1: beau succès.
0: Le temps passe, hein, comme on dit. Allez, dans un instant, le retour de la musique avec Johnny Clegg et Savouka et puis Charlotte Cardin avec Memories.
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0: Très bon début de soirée, jeudi 15 octobre, il est 18h. Les infos, le journal, Marion Bernard. Les suites de l'enquête après l'incendie mortel survenu à Carpentras mardi matin qui a touché une famille entière.
1: Oui, le père de famille est désormais mis en examen. La mère de 35 ans et sa fille de 10 ans qui étaient en état de mort cérébrale ont été déclarées décédées aujourd'hui selon le parquet d'Avignon qui a ouvert une information judiciaire pour meurtre, tentative de meurtre sur mineur de 15 ans et pour meurtre par conjoint. Le garçon de 5 ans, lui, reste hospitalisé mais son pronostic vital n'est plus engagé. Le père, qui reste soupçonné d'avoir volontairement provoqué l'incendie, a été laissé libre à l'issue de sa garde à vue, sans contrôle judiciaire. Il nie totalement les faits, assure son avocat, maître Olivier Collion du barreau de Carpentras.
3: Le père réfute toute accusation d'une intervention de sa part pour le déclenchement de l'incendie. Lui s'est réveillé le matin en entendant crier au feu. Il était cerné par les flammes et la fumée. Il pensait que sa femme et les enfants étaient déjà dehors. Et hélas, il s'est avéré que ce n'était pas le cas. Et il n'a pas pu leur porter secours, vu l'importance des flammes. Quand on lui a annoncé le décès de son épouse et de sa fille, il s'est complètement effondré. La seule bonne nouvelle, c'est celle que j'ai pu lui apporter tout à l'heure, c'est que son fils allait mieux, qu'il était sorti du coma, qu'il avait repris conscience et qu'il allait pouvoir reprendre une vie normale. Et à l'heure qu'il est, d'ailleurs, il doit être sur la route pour aller le retrouver.
1: Voilà, maître Olivier Collion, joint par Adèle Bossard. Par ailleurs, un membre de cette famille endeuillée a lancé un appel à la solidarité. C'est la sœur de la mère décédée, qui est aussi la tante des enfants, qui a lancé une cagnotte en ligne. « Je me sens impuissante à faire face à cette situation et je fais appel à votre solidarité », dit-elle. Les dons récoltés vont servir notamment à couvrir les frais médicaux et les frais de déplacement de cette famille. Tout le dossier est à retrouver sur ici.fr.
0: Trois points de suture derrière le crâne après une intervention policière devant l'université d'Avignon.
1: Oui, Daniel Sud reçoit 64 ans, technicien audiovisuel à l'université, syndicaliste CGT, qui se trouvait ce matin devant les portes du campus Anna Arendt, venu soutenir le mouvement étudiant. Et lors du rassemblement, il a été bousculé par un policier et projeté au sol. Hospitalisé après sa chute, il est désormais rentré chez lui. Mais Daniel Sudreau raconte ce qu'il s'est passé.
4: La police a commencé à empoigner les gens de la CGT qui étaient en rempart. Moi, j'étais sur le côté, un peu isolé du groupe. Et d'un coup, il y en a un qui m'a attrapé et qui m'a jeté violemment par terre sans que je puisse faire quoi que ce soit. Je ne l'ai pas vu venir et en plus, il n'a pas fait ça gentiment. Il m'a balancé par terre. Je tombe assez violemment par terre. J'ai cogné la tête, donc pour le coup, j'étais un peu surpris, un peu sonné. Et après, j'ai senti qu'il y avait du sang et que bon, ouais, là, il fallait faire quelque chose. Si j'avais tapé sur la pierre, je serais pas forcément là pour vous causer, quoi. Je suis en colère contre le policier. Il n'y a rien qui justifiait cette espèce d'énervement. J'étais pas vindicatif, j'étais pas violent. Et si la vue de rouge leur fait peur, j'ai envie de dire, il n'y a que les bêtes à cornes qui ont peur du rouge.
1: Voilà, témoignage de Daniel Sudreau, militant syndicaliste CGT, blessé ce matin devant la fac d'Avignon lors de la manifestation. Il était avec Océane Zitouni. La CGT appelle, elle, à un rassemblement demain à 17h30 devant la préfecture d'Avignon contre la répression et les violences policières.
0: Un projet qui divise à Cadenet.
1: Oui, c'est celui du nouveau centre technique municipal qui sera présenté dans une demi-heure au foyer rural de la ville, mais qui ne convainc ni l'opposition ni les membres de la Confédération paysanne. Le maire, pour remplacer les locaux de l'actuel centre technique qui n'est plus aux normes, envisage de construire sur une grande parcelle agricole au niveau du pont de Pile. C'est une zone située dans le lit majeur de la Durance et qui est donc un réservoir de biodiversité, selon les opposants au projet. Une bonne nouvelle, en revanche, pour nos petits clubs de foot en Vaucluse, c'est le coup de pouce de la Fédération française de foot pour les prix à la pompe, qui commencent à plomber le budget de ces petits clubs. Eh bien, la FFF va verser 2,2 millions d'euros à 12 000 clubs amateurs de France, dont en Vaucluse, on espère, hein, pour leur permettre évidemment de continuer les déplacements.
0: Et jour de foot, justement, pour l'OM.
1: Oui, qui accueille ce soir l'Olympiakos du Pirée au Vélodrome, coup d'envoi 21h, avec un dispositif policier conséquent dans les rues de Marseille. Des supporters du Pirée ont déjà fait le déplacement, contrairement aux conseils donnés par leurs autorités. Mais pas de fans de l'OM, en revanche, hein, dont le virage nord. Les supporters ont été sanctionnés pour leur attitude lors du dernier mercato face à Paris. Arthur Géa, lui, a quitté la Chine sur une défaite, mais il a gagné l'entrée dans le top 50 des meilleurs joueurs de tennis mondiaux, on le rappelle. Hein, le champion de tennis Velrone, qui a abandonné ce matin en quart de finale du Master 1000 de Shanghai face à l'Espagnol Alejandro Davidovich. Dans le premier set, il était tiraillé par des douleurs à la hanche et à la jambe droite. La prochaine étape, ce sera en France, hein, le tournoi ATP 250 de Lyon, avant les qualifications du Masters 1000 de Paris. Ça, ce sera début novembre. Et puis ce soir, on a une pensée pour le maire de Velleron, qui prend le départ donc dans 2 heures de la Diagonale des Fous, ce trail mythique qui a lieu donc dans les montagnes de l'île de la Réunion. Ça démarre donc dans 2 heures et Philippe Armengol s'apprête à parcourir 180 km avec 10 000 mètres de dénivelé positif pour le suivre. Donc le maire de Velleron, sachez-le, court avec le dossard 2245. C'est possible de le suivre donc directement, en direct, hein, sur le site de la Diagonale du Fou. Et ça commence avec, je crois, près de 19 km qui vont le mener jusqu'à plus de 1100 mètres d'altitude. Voilà, donc on n'a plus qu'à lui souhaiter bon courage.
0: Exactement ce que vous et moi n'avons pas du tout envie de faire.
1: Non, pas du tout. Allez, météo.
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1: Quelle météo pour nous ce soir sur le Vaucluse, Florent?
0: Alors c'est un ciel bien dégagé en début de soirée, mais qui devrait devenir beaucoup plus nuageux au fil de la nuit. Et demain, vendredi, on garde un petit peu les nuages, en tout cas dans la matinée. Une matinée couverte du Tricastin au Pays d'Orange, nous indique Météo France. Pour les nuages, ils devraient rapidement quand même évacuer et laisser la place à un grand soleil demain midi. Il durera toute la journée ce soleil. Côté température, elles seront plutôt agréables, plutôt de saison, sans vent d'ailleurs, entre 22 et 24 degrés, 24 degrés sur Orange, Carpentras, Avignon ou bien encore Vaison-la-Romaine. Ce week-end sera divisé en deux. On aura un samedi ensoleillé, mais avec du vent en fin de journée. Et par contre, un petit peu de pluie prévu pour dimanche et tout ça sans vent pour le dimanche. 18h07, vous êtes sur les routes du département. Soyez vigilants, soyez prudents. Si vous avez des infos à nous donner, comme d'habitude, nous vous attendons au 04 90 14 04 04. Je regarde un petit peu les cartes. Qu'est-ce qui se passe? Du côté d'Orange, on a toujours ces ralentissements là en entrant sur le boulevard Édouard Daladier pour accéder au centre-ville d'Orange. Vous avez également les ralentissements habituels qui concernent le pourtour des remparts avignonnais, les allées de Loul, la roquette Charles de Gaulle dans les deux sens de circulation. Un petit peu de monde également en ceinture verte et puis l'avenue de Tarascon en vous dirigeant vers le pont de Rognona. Une fois n'est pas coutume, 18h07 à cette heure-ci, Bonpain est totalement libéré de la circulation. Ça y est, il n'y a plus de perturbations à attendre du côté de Bonpain en vous dirigeant vers l'échangeur sud de l'autoroute A7. En revanche, ce que je peux vous dire, c'est que pour ce soir, il y a des travaux d'entretien et de maintenance qui sont prévus sur l'A9. Et donc, au cours de cette nuit, la sortie sera obligatoire à l'échangeur de Roquemort. C'est l'échangeur numéro 22 pour toutes celles et ceux qui circulent sur l'A9 en direction de Montpellier. Et sachez aussi que la bretelle d'entrée sera fermée à ce même échangeur en direction de Montpellier.
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0: Johnny Clegg, Sabuka, merci d'écouter Ici Vaucluse. Ah,

0: Assi, Bonanga, Mandela, Johnny Clegg et Samouka sur votre radio ici Vaucluse. Bon début de soirée.
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0: Et ne bougez pas, dans un instant on appelle le prof le plus connu de France, un humoriste et comédien que vous voyez souvent à la télévision et au cinéma. Il s'est fait connaître du grand public dans la série humoristique Parents, mode d'emploi sur France 2. On l'a également beaucoup vu dans des émissions comme Vendredi tout est permis aux côtés d'Arthur. Et puis au cinéma, il a joué dans plusieurs comédies populaires dont Les Profs, c'est pour ça que je disais ça. Dans 3 minutes, on fait sonner le téléphone de monsieur Arnaud Ducré qui passe dans moins d'un mois chez nous en Vaucluse au Palais des Princes à Orange, avec la pièce Cochon d'Inde. C'est juste après Charlotte Cardin avec ses souvenirs, Memories.

0: Charlotte Cardin avec cette nouveauté ici Vaucluse, Souvenir Memories.
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0: Avec nous ce soir un humoriste et comédien, on l'a beaucoup vu à la télé, notamment dans Parents, Mode d'emploi sur France 2 ou dans des émissions comme Vendredi tout est permis. Puis au cinéma, il a joué dans plusieurs comédies, dont Les Profs. Arnaud Ducret passe dans moins d'un mois au Palais des Princes d'Orange avec la pièce Cochon d'Inde. Ça sera le jeudi 5 novembre à 20h avec des places à partir de 28€. Bonsoir Arnaud Ducret.
3: Bonsoir.
0: La pièce de théâtre Cochon d'Inde, c'est l'histoire d'Alain, c'est un bourgeois de 50 ans, c'est votre personnage. Il se rend à sa banque.
3: 47 ans, mais bon, j'ai 47 ans quand même, je précise.
0: En vrai, 47 ans. Mais dans la pièce, voilà. il a la cinquantaine, c'est ça? Ils vous
3: voilà,
0: ont vieilli.
3: C'est ça.
0: Pas sympa.
3: Mais bon, je reprécise.
0: Vous avez raison, ça compte, à cet âge-ci, ça compte hein, les années.
3: Ouais, c'est ça.
0: Et il se rend à sa banque, et là, trois points de suspension, il se passe quoi avec son banquier?
3: Ils vont se tirer de l'argent et sa carte a été avalée et il arrive à la banque et il dit voilà, je voudrais voir le directeur et en fait il se rend compte qu'il n'y a pas de directeur, que la banque a été rachetée par un groupe indien et en fait il est emmené dans un sillon improbable et dans une voilà, il se fait happer par deux personnages qui sont Maxime Daboville et Emmanuel Bougerolles qui joue la directrice de la banque et Maxime Daboville, deux comédiens extraordinaires. Lui joue le guichetier, mais ils vont m'engrainer dans cette banque, ils vont m'enfermer dans cette banque. Et ils me disent, vous ne pouvez pas sortir parce que maintenant on a été racheté par des Indiens, il va falloir donner de l'argent aux gens qui sont moins riches. Et c'est une pure comédie, c'est vraiment, moi j'ai joué ici, je jouais ça tous les soirs. C'est une pièce qui dure 1h25, quand on va un peu vite, 1h30 quand on va moins vite, mais c'est une vraie comédie extraordinaire et je suis vraiment très fier de jouer avec Maxime Daboville et Emmanuel Bougerolles et qui me font beaucoup de mal dans cette pièce, qui me prennent en otage, mais on s'amuse beaucoup.
0: Arnaud Ducret, c'est marrant, vous dites soit 1h20, soit 1h30, c'est-à-dire qu'il y a des petits moments d'impro, en tout cas des moments qui sont différents d'un soir à l'autre?
3: Non, mais comme je suis tout conscient dans cette pièce, c'est qu'il m'enferme et que y a des moments improbables. Il arrive parfois, si vous voulez, qu'on se rende compte qu'on va un peu plus vite que d'habitude, ouais. Mais voilà, quoi, c'est pour vous dire, c'est du spectacle vivant, hein, voilà, c'est... Alors, ça bouge un peu parfois, quoi.
0: En lisant le titre, Cochon d'Inde, moi je me suis demandé, mais à quoi ça fait référence? À quoi fait référence le titre Cochon d'Inde?
3: Bah, je n'en ai jamais vraiment parlé avec Sébastien Thierry, l'auteur, mais en fait, ça fait référence au fait que, pour moi, ça fait référence, alors, c'était racheté par un groupe indien, Cochon d'Inde, et surtout, mon personnage, en fait, c'est comme un Cochon d'Inde qui est pris dans une roue, en fait, qui est...
0: Ah oui, comme un cobaye, ouais.
3: Ouais, comme un cobaye, et alors, les Cochons d'Inde ne font pas ça, mais les hamsters, par exemple, sont pris dans un... Moi, je le vis un peu comme ça, pris dans une roue, vous savez, comme ils font, et tout d'un coup, ils ne s'arrêtent pas, et c'est à ça que ça me fait penser. Et surtout, ils se moquent de moi, et ils me font beaucoup de mal, et donc, voilà, je deviens tout d'un coup une espèce de... un cobaye, comme vous dites, quoi.
0: C'est une étape importante dans votre parcours d'artiste, Arnaud Ducret. Qu'est-ce qui vous a motivé à monter sur les planches?
3: Alors, très simplement, c'est comme faire un film, c'est-à-dire le texte, déjà, Sébastien Thierry, qui est génial, qui avait été nommé au Molière en 2005. C'est une pièce qui avait été jouée par Patrick Chenet. Et on a été renommé encore cette année, nous, au Molière, on était en compétition, on l'a pas eu, mais on a été quand même nommé. Et le texte est formidable, quoi, de Sébastien Thierry, qui est un humour très, très, très, très malin, très corrosif, un peu absurde. Mais après, quand les gens viennent voir la pièce, ils comprennent à la fin pourquoi on m'enferme dans cette banque. Et souvent, les gens sont surpris, ils ne s'attendaient pas du tout à cette fin. Et donc, ça marche très bien. Et puis, je vous dis, Maxime Daboville, Emmanuel Bougerolles, qui sont tous les deux immenses acteurs qui ont été moliérisés plusieurs fois. Frédéric Cantrel, qui est génial, mis en scène par Julien Bostelier. Bon, je vous avoue que le package, il est super, quoi.
0: Et le contact direct avec le public, ça, c'est un argument fort pour vous, pour avoir...
3: Moi, j'adore. J'adore voir les gens, j'adore après aller les voir. Vous savez, quand vous faites du cinéma, d'ailleurs, on le voit, il y a deux catégories de comédiens. Il y a les comédiens qui sont des comédiens de théâtre et les comédiens qui ne sont que des comédiens de cinéma. Et bien, les comédiens de théâtre sont beaucoup plus forts, je trouve, rythmiquement, beaucoup plus forts dans le texte que simplement des comédiens de cinéma. Pourquoi ? Parce qu'on va au contact des gens, parce qu'on doit apprendre des textes par cœur, parce qu'on est dans la rythmique. Et c'est un vrai kiff de repartir en tournée, puis de... Bah, la dernière fois, c'était mon spectacle, et là, je suis content de repartir avec des gens. Je voulais pas repartir tout seul, je l'ai déjà dit, mais refaire du seul en scène, ça ne me donne plus autant envie que d'être entouré d'autres comédiens et d'échanger avec eux, quoi.
0: L'esprit troupe, donc, pour
3: ouais,
0: vous, Arnaud Ducret. Dans moins d'un mois, au Palais des Princes d'Orange, avec la pièce Cochon d'Inde, le jeudi 5 novembre, 20h. Merci infiniment d'être passé par ici.
3: Merci à vous, et si je peux me permettre, je le dis parce que Les gens qui nous écoutent d'ailleurs, pardon, ils ont envie de dire réservez vite parce que en fait ça part super vite. On est complet tous les soirs et ça c'est un vrai bonheur aussi évidemment de savoir que même ouais. encore dans la Salon de Provence c'est sur liste d'attente et on est blindé donc. Un vrai bonheur.
0: Eh ben, vous faites bien de le dire. C'est à partir de 28 euros pour le tarif des places. Arnaud Ducré, merci infiniment et belle soirée.
3: C'est moi. Merci beaucoup. Belle soirée à vous.
0: Salut. Bernard Lavillier, Jimmy Clip pour continuer. Voici Mélodie, Tempo, Harmonie. On vous souhaite à vous aussi une très belle soirée. C'est jeudi, le 15 octobre. Et vous avez choisi la plus belle des radios en Vaucluse.

0: Mélodie, tempo, harmonie, bien sûr un grand rendez-vous musical de Bernard Lavilliers et Jimmy Cliff en 1995. Le chanteur Garou est en tournée en ce moment, la tournée s'appelle Solo, c'est en partenariat avec votre radio locale ici. Et dans un instant, eh bien, on va vous offrir deux places pour le concert de Garou. Garou et son spectacle Solo le dimanche 22 novembre, 19h à Confluence Spectacle à Avignon, à gagner dans quelques minutes. Donc ne bougez pas, puis côté musique, on revient avec Bruno Mars, On My Soul, une nouveauté ici Vaucluse.
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0: Nouveauté ici Vaucluse, Bruno Mars, On My Soul, Julien Clerc dans un instant et Auria avec sa soirée mondaine.
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0: À vos côtés sur les routes du Vaucluse, il y aura des travaux d'entretien et de maintenance ce soir, cette nuit sur la 9. Et donc au cours de la nuit, la sortie sera obligatoire à l'échangeur de Roquemort, sortie numéro 22 pour tous les conducteurs qui circulent sur la 9 en direction de Montpellier. Et la bretelle d'entrée sera elle aussi fermée à ce même échangeur en direction de Montpellier. Si vous êtes actuellement sur le pourtour des remparts avignonnais, vous allez rencontrer quelques difficultés. Il y a des retenues, notamment devant la gare centre, les allées de Loul un petit peu encombrées encore, et pour aller vers la ceinture verte, vers la gare TGV, là aussi ça bouchonne un petit peu. Roquette Charles de Gaulle, c'est en train de se fluidifier, et pareil pour l'avenue de Tarascon. Bon pas, ça passe bien. En revanche, Cavaillon, un petit ralentissement encore qui vous attend sur l'avenue Maréchal Joffre quand vous êtes dans le centre-ville de Cavaillon. Voilà pour ces infos concernant la circulation. Vous aussi, vous avez des infos concernant votre circulation en Vaucluse, un ralentissement à nous annoncer, ou malheureusement de temps en temps un accident, 04 90 14 04 04, on vous attend. C'est Hugo qui est au standard aujourd'hui. Puis vous pouvez également passer par le WhatsApp de la radio, c'est exactement le même numéro, pour nous faire un petit message en audio, 04 90 14 04 04.
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0: Le chanteur Garou est en tournée. La tournée solo de Garou en partenariat avec votre radio locale ici. Vous allez plonger dans un univers cinématographique, théâtral. C'est un nouveau spectacle qui est proposé. Spectacle piano, guitare, rétrospective musicale pour Garou qui revisite ses 30 ans de carrière. On a deux invitations à vous offrir pour Garou en solo. C'est le nom de son spectacle solo. C'est dimanche 22 novembre, 19h, Confluence Spectacle Avignon. Alors j'ai une petite question sur la comédie musicale Notre-Dame de Paris qui avait propulsé Garou. Quelle chanson emblématique Garou avait-il interprété en trio avec Frollo, qui était campé par Daniel Lavoie, et Gringoire, qui était campé par Patrick Fiori? Quel était le nom de cette chanson? Est-ce que c'était Belle? Est-ce que c'était Le temps des cathédrales? J'aurais peut-être pas dû chanter. Et est-ce que c'était Vivre? Voilà, les trois propositions. Belle, Le temps des cathédrales, Vivre. Quelle chanson emblématique Garou a-t-il interprété en trio avec Daniel Lavoie et Patrick Fiori? À vous de jouer, 04 90 14 04 04. Il y a deux invitations qui vous attendent pour le dimanche 22 novembre, 19h, Confluence Spectacle Avignon. Bonne chance.
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0: L'une des plus grandes voix de la chanson française, on l'adore ici, hein. Julien Clerc, elle voulait qu'on l'appelle Venise en 1978.
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0: Julien Clerc, elle voulait qu'on l'appelle Venise. Julien Clerc qui sera demain à Avignon, à Confluence Spectacle Avignon, à partir de 20h. Vous avez d'ailleurs gagné vos invitations en écoutant votre radio ici Vaucluse. Et puis Julien Clerc, on l'avait eu au téléphone pour parler de cette tournée et de ce concert à Confluence Spectacle Avignon. Confluence Spectacle Avignon, où nous aurons également Garou. Garou avec son spectacle solo, c'est dans un mois, le dimanche 22 novembre à 19h. Toujours donc à Confluence Spectacle Avignon. Dans la comédie musicale Notre-Dame de Paris, qui nous a permis de connaître Garou. Quelle chanson emblématique Garou a-t-il interprétée en trio avec Daniel Lavoie et Patrick Fiori? Et c'est ce soir Céline qui va tenter de répondre à cette question depuis Peugeot. Bonsoir Céline.
1: Bonsoir.
0: Alors Céline, dites-moi tout. Avec qui il a chanté? Non, comment s'appelle cette chanson?
1: C'est Belle.
0: C'est Belle, bien sûr. Belle. Vous, allez-y, vous me la chantez un petit peu pour voir
1: On a le soleil aujourd'hui, donc on va peut-être le garder.
0: Belle. Ouais, non, c'était une belle voix, justement, mais c'est pas la nôtre, hein, on est d'accord. Bon, Belle, effectivement, c'est devenu l'un des plus grands tubes de la décennie 90. C'est, ouais. On va dire que c'est la carte de visite incontournable de Garou, hein, dans son rôle de Quasimodo, qui l'avait fait connaître avec cette comédie musicale Notre-Dame de Paris. C'est une excellente réponse de votre part qui vous permet de repartir avec vos invitations pour Garou. Solo, dimanche 22 novembre, 19h, Confluence Spectacle Avignon. Et vous, vous n'allez pas y aller en solo, hein? Ah non, non, non. Vous irez avec qui?
1: Avec mon mari.
0: Oui. Et son prénom?
1: Et c'est Christian.
0: Ok. Et quelle est votre chanson préférée de Garou?
1: Ah, oh ben, je pense que j'en ai pas. Je pense que je les aime toutes, en fait. Ouais. Parce que j'adore sa voix.
0: Garou et Céline Dion, ça vous dit quelque chose?
1: Oh, ben, bien sûr.
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1: Ah oui, c'est magnifique.
0: Ah ouais.
1: C'est magnifique. Ouais, deux très belles voix, oui.
0: Sous le vent.
1: Ouais. Deux très très grandes voix et très très belles, oui.
0: Ouais. Céline Dion qui est toujours là en concert. Je crois qu'elle est en train de terminer d'ailleurs, mais ça se passe bien du côté de Paris. Et Garou donc, pour revisiter ses 30 ans de carrière. C'est donc à Confluence Spectacle Avignon le dimanche 22 novembre. Je vous embrasse,
1: mais
0: Céline.
1: J'ai du mal à réaliser.
0: Écoutez, essayez de nous faire un petit retour lorsque vous aurez participé à ce concert, d'accord?
1: Ouais.
0: Voilà, vous nous direz comment ça s'est passé, comment Garou il était, comment il a chanté, tout ça, l'émotion que vous avez ressentie, ok?
1: Ben déjà la journée, donc j'imagine pas le jour du concert.
0: Ben j'y crois. Céline, je vous embrasse, je vous souhaite une très belle soirée. Merci pour ce grand sourire, on est là.
1: À bientôt. Merci, merci beaucoup. Bonne soirée à vous. Merci
0: Pareil.
1: Encore.
0: Dans un instant, on regarde la télévision ensemble. Tiens, on va découvrir Alerte à l'hôtel. C'est une nouvelle émission dont vous avez peut-être entendu parler. Une émission qui arrive ce soir sur M6. Et voici pour l'heure, Auria avec sa soirée mondaine. C'est ici Vaucluse. Bon jeudi soir, le 15 octobre.

0: Soirée mondaine, Oria.
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0: 18h41, on vous souhaite un bon début de soirée. Le chanteur Garou en tournée, et on vous l'a dit, vous êtes reparti avec vos invitations pour ce concert exceptionnel à Confluence Spectacle Avignon. Le concert aura lieu le dimanche 22 novembre. Il y aura d'autres cadeaux, hein, donc restez bien dans les parages. Tiens, là c'est l'heure de retrouver la télévision. Nous sommes dans les coulisses télé avec Patrice Gascoigne. Et bonsoir Patrice.
3: Bonsoir Florent.
0: Aujourd'hui Patrice, vous nous faites découvrir une nouvelle émission qui arrive ce soir, hein, sur M6. Émission qui s'appelle Alerte à l'hôtel.
3: Vous voyez, quand Philippe Etchebest découvre effaré l'état de la cuisine d'un restaurant qu'il doit sauver, eh bien ce soir, on aura la version hôtel.
4: C'est pas aux normes, mais c'est dangereux. Quelqu'un peut être électrocuté. C'est la folie. Moi, j'ai jamais vu ça.
5: Espérons que ce soit mieux de l'autre côté du mur, dans ma chambre.
4: Bah, elle est pas faite, la chambre. J'arrive pas à le croire. Le lit est même pas fait. Les draps sales, là. Mais dans cet hôtel, ça s'arrête jamais.
3: Dans Alerte à l'hôtel, ils sont deux experts à avoir pour mission de sauver un hôtel en grosse difficulté. Fred Siriex, figure incontournable de l'hospitalité au Royaume-Uni, et Pauline Péta, une spécialiste du redressement hôtelier. Passé le constat, souvent assez terrible, comme on l'a entendu dans l'extrait, nos experts ont un mois pour transformer durablement l'hôtel, en l'occurrence ce soir, un hôtel situé à Souples-le-Loing, en Seine-et-Marne. J'ai rencontré l'un de ces experts, Fred Siriex, qui passionne déjà des millions de téléspectateurs, mais outre-Manche, puisque cela fait 15 ans qu'il est présent sur une chaîne britannique avec le format anglais, le format original de Alerte à l'hôtel. 15 ans qu'il plaît à nos voisins avec son accent français. Mais est-ce que le charme va agir en France? La réponse de Fred Siriex.
6: Je sais pas. Ça dépend des téléspectateurs, de ce qu'ils pensent de l'émission. C'est à eux de décider.
3: Ça fait quoi finalement d'aller maintenant montrer sa tête sur une chaîne française?
6: Alors je suis ravi parce que ma mère va pouvoir regarder mes émissions sans les sous-titres. Ses copines lui ont envoyé plein de messages pour dire ton fils est à la télé, il va passer sur M6. Donc ma mère est ravie et je suis ravi moi aussi.
3: Votre maman qui est à Limoges?
6: Elle est à Limoges.
3: Est-ce qu'il y a plus ou moins d'appréhension de faire la télé en France qu'en Angleterre?
6: L'appréhension pour moi, c'est la langue, en fin de compte, parce que ça fait 35 ans que je suis en Angleterre, je travaille en Angleterre, le business se fait en anglais. Et la deuxième chose, c'est la façon de faire, la culture française par rapport à la culture britannique. Donc ça, c'est vraiment différent. Mais bon, moi, je suis français, je ne suis pas britannique. Donc, en fin de compte, c'est une question de se réadapter très rapidement et facilement aux façons de faire.

Turner, Johnny and Mary en 1980. Retrouvez également le meilleur des années 80 ce soir entre 20h et 21h dans le 100% années 80 de Laurent Petit-Guillaume sur votre radio ici Vaucluse.

0: Palmer en 1980 avec Johnny and Mary.
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0: Et en ce début de soirée, on a un bon plan pour toute la famille, notamment pour vos enfants. C'est un bal, le bal de Pas-de-Calais. C'est ce vendredi, demain, donc le 16 octobre à 18h à la MJC Cavaillon. C'est dans le cadre d'Octobre en chanson et il s'agit d'un concert pour tous, en famille donc, gratuit et sans réservation. Bonsoir Pas-de-Calais.
3: Bonsoir.
0: Vous êtes le leader du Super Mojo et MC du Voilà Sound System. Et cette fois-ci, eh bien, vous avez prévu d'entraîner petits et grands dans ce bal joyeux. Un bal qui veut casser les codes. Vous allez reprendre en fait des grands classiques qu'on connaît bien pour les tordre et les mettre au goût du jour. Quels sont les morceaux et les artistes que vous allez transformer?
3: Oui, alors ça, c'est des artistes des années 80. Des chanteurs et chanteuses pour enfants. Alors il y a Anne Sylvestre, Steve Waring, Graham Wright, un peu d'Henri Salvador, et puis on essaie aussi de donner la main aux, et ces personnes donc essaient de donner la main aux nouvelles générations. On finit par Big Flo et Oli.
0: Ah ouais.
3: Une reprise qu'on fait de Big Flo et Oli en reggae.
0: Ouais.
3: Donc voilà, histoire que les générations se donnent la main. Parce que c'est vrai que c'est des gens qui ont fait beaucoup de bien aux enfants, aux institutrices, Steve Waring notamment. Et c'est vrai qu'on voulait leur rendre

0: hommage par ce spectacle où c'est une espèce de grosse boom pour enfants. Où on reprend ces standards, en gros, avec des styles complètement différents. Et ça se passera au grenier, ça va être trop bien.
1: Et alors, dans les artistes que vous reprenez, il n'y a pas que les années 80, parce que je crois qu'il y a de temps en temps un certain Georges Brassens que vous reprenez.

0: Comment réagissent les enfants quand vous leur chantez du Brassens à votre manière, Patkala?
1: Alors c'est génial, ça dépend des endroits, parce qu'il y a des endroits où culturellement ils connaissent Brassens, donc ça c'est hyper étonnant et détonnant et plein d'émotions, parce ouais. Comme on le revisite un petit peu différemment, un peu Brassens, ça s'en va en Afrique. Et quand on arrive dans un endroit où ils le connaissent pas, donc c'est d'autant plus curieux, parce que des fois les enfants demandent c'était qui, et du coup ils vont le découvrir. Et du coup, c'est des ponts comme ça culturels qui font du bien. Parce que je trouve que ces artistes faisaient du bien parce qu'ils étaient à la fois engagés, ils lisaient des textes qui réunissaient toutes les générations et c'était vachement bien. Et puis, je crois qu'ils faisaient du bien aussi à la France. Entre guillemets, parce que les gens se mélangeaient. Enfin, Brassens, en plus, politiquement, ses textes étaient vraiment très intéressants. Ouais. C'est important que les enfants le connaissent. Comme en Afrique, moi qui suis d'origine africaine, c'est un petit peu comme la transmission du savoir, et puis pour que les cultures s'ouvrent les unes aux autres. Voilà, c'est ça aussi ce spectacle.
0: Pas de quelle heure vous serez donc, vous, au chant, à la guitare, vous serez avec trois musiciens, batterie, clavier, guitare, et vous. Un bon plan pour toute la famille, le bal de Patkala, c'est ce vendredi 16 octobre, 18h, au Grenier, à la MJC Cavaillon, dans le cadre d'Octobre en chanson, concert pour tous, et gratuit, et sans réservation. C'est demain, donc. On vous souhaite une belle soirée, et quand vous
1: Merci pour l'interview, c'était cool.
0: Bah, avec trop plaisir. Bien. Et quand vous reprenez Georges Moustaki, le Metex, ça donne ceci.

0: À la reprise de Georges Moustaki, Le Métèque, signé Pat Cala, à découvrir ou redécouvrir demain, vendredi, à 18h, à Cavaillon. On vous souhaite une bonne soirée d'avance.
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0: On adore cette voix, cette personnalité également. C'était Zazie avec son titre Peu importe. Je vous rappelle que juste après 19h et les infos, vous allez retrouver Décibel et Émilie Mazoyer. Émilie qui reçoit ce soir deux personnalités, Mireille Dumas et Bilal Hassani. Mireille Dumas qui a réalisé un film documentaire inédit sur le chanteur Bilal Hassani. Ça s'appelle Bilal Hassani, bat-toi comme une fille, mon fils. Le documentaire est dispo depuis le 12 octobre dernier sur la plateforme France.tv et il est diffusé également le 19 octobre, donc dans quelques jours à 21h sur France 4. On en parle avec Mireille Dumas ce soir entre 19h et 20h.
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0: La plus grande des musiques tous les après-midi et début de soirée, c'était Bruce Springsteen avec Angry Heart en 1980. Le meilleur des années 80 tout à l'heure, 21h, 22h. La suite avec Décibel et Émilie Mazoyer, ça sera juste après les infos de 19h.
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0: Et quant à moi, je vous retrouve demain à 16h tout pile. Passez une belle soirée, 19h. À 19h, les infos et le journal.
2: Une scène chaotique dans un lycée à Saint-Denis, en Seine-Saint-Denis, en plein mouvement des lycéens ce matin, alors que l'établissement était de nouveau bloqué. Des policiers sont intervenus à l'intérieur du lycée Paul-Éluard. Ils sont venus arrêter un jeune avec la collaboration du proviseur, mais le corps enseignant s'y est opposé. Damien Mestre, vous êtes à l'entrée du lycée pour le récit de cette arrestation avortée.
3: Oui, tout commence ce matin avec un nouveau blocus devant l'établissement. Les élèves manifestent, le climat est tendu avec les policiers et quelques heures plus tard, deux agents de la brigade anticriminalité en civil rentrent dans l'établissement, tentent d'interpeller un élève identifié quelques heures plus tôt pour un outrage. Les professeurs s'y opposent, scène totalement chaotique avec une grande bousculade dans les escaliers. L'élève en question s'appelle Bilal, il a accepté de répondre à nos questions il y a quelques minutes. Il décrit une scène assez violente.
4: Il me tenait par derrière, au niveau de la nuque, genre il me pousse dans l'escalier en me tenant, en me serrant fort contre les profs et tout, il me pousse. Genre ok, j'aurais pas coopéré, j'aurais essayé de m'enfuir ou quoi, ok je comprends, mais là à aucun moment j'essaie de m'enfuir ou quoi, il doit pas faire ça.
3: Lui évoque un accrochage ce matin avec les forces de l'ordre, reconnaît avoir insulté un policier mais ne comprend pas pourquoi il s'est fait interpeller dans son lycée avec l'accord du proviseur.
4: Bah je suis comme sous le choc, surtout venant du proviseur. Il est censé protéger ses élèves, pas les dénoncer.
3: Et face à la pression des professeurs, il n'a finalement pas été interpellé. Les professeurs, eux, manifestent ce soir devant le commissariat local et réclament par ailleurs la démission du proviseur du lycée.
2: Et puis on apprend à l'instant qu'une enquête est ouverte pour violence envers les policiers, que 4 personnes ont été interpellées ce soir. De son côté, le Premier ministre estime que le mouvement lycéen s'est transformé en mouvement de violences urbaines. Sébastien Lecornu qui évoque des violences dont l'intensité a encore augmenté ces derniers jours. Le ministre de l'Éducation nationale affirme de son côté que des décisions seront communiquées d'ici fin octobre concernant Parcoursup. Édouard Geffray qui recevait une nouvelle fois les syndicats lycéens cet après-midi en visioconférence. Autre sujet d'inquiétude pour le gouvernement, l'appel à manifester contre la vie chère ce samedi partout en France avec une éventuelle convergence des luttes entre gilets jaunes, lycéens et syndicats, avec un appel à se mobiliser contre la hausse des carburants et la baisse du pouvoir d'achat. À ce stade, Aurélien Tirard, 250 actions sont envisagées.
5: Oui, il s'agit de rassemblements spontanés, notamment sur des ronds-points sur le format gilet jaune, avec des appels à blocage aussi, des barrages filtrants. Toutes ces actions sont en train de se structurer sur l'ensemble du territoire. Le ministère de l'Intérieur suit de près leur préparation et rappelle ses instructions. Les blocages durables d'équipements, de sites et d'axes de transport sensibles ou tentatives d'exaction feront, je cite, l'objet d'une intervention ferme et immédiate des forces de l'ordre. À cela s'ajoute une 60aine de manifestations. Le ministère de l'Intérieur craint que les principaux cortèges à Paris et dans les grandes villes ne soient débordés par la mouvance d'ultra-gauche avec des prises à partie des forces de l'ordre. C'est l'analyse des services de renseignement qui craignent aussi à Paris la venue samedi de plusieurs centaines d'individus violents, des personnes déjà présentes selon le préfet de police lors de la dernière manifestation parisienne et qui s'en sont pris aux policiers et ont pillé des commerces.
2: Et en plein débat budgétaire, les députés viennent de rejeter une mesure bien impopulaire, le plafonnement d'un abattement fiscal pour les retraités. Elle prévoyait d'abaisser de 4 400 à 3 000 euros le plafond de l'abattement de 10% qui est applicable aux pensions de retraite pour le calcul de l'impôt sur le revenu. Le gouvernement imaginait récupérer ainsi 1,4 milliard d'euros avec la mesure. Vous connaissez forcément au moins une de ses chansons, la cultissime Happy Birthday. Elle est évidemment signée Stevie Wonder. Le roi de la soul américaine, aveugle de naissance, est ce soir à Paris pour un concert événement à l'Accor Arena. L'artiste vient fêter les 50 ans de son album Song in the Key of Life. Un album cultissime rempli de tubes que l'on chantonne avec Yann Bertrand. Le concert est évidemment complet.
6: 21 titres, 1h40 de musique entre soul, funk, pop. À son apogée, Songs in the Key of Life est un monument. succès commercial, le disque est façonné dans ses moindres détails par Stevie Wonder, chanteur, musicien, producteur. Frédéric Adrian, auteur d'une biographie parue au Castor Astral.
7: Bah, c'est une succession de tubes absolument improbable. Quand on les entend, on a du mal à se dire que ces choses-là ont 50 ans. C'est un disque, allez le mettre et demandez-vous si vous n'êtes pas trompé, si vous n'avez pas mis un best-of à un moment.
6: Stevie Wonder chante sa fille à peine née, rend hommage à Duke Ellington, évoque ses joies et ses peines, ses combats face au racisme des années 70.
8: It's a bloody scene.
6: Il livre aussi une œuvre parmi les plus acclamées, reprises et samplées de

0: fréquemment dans les listes de Stevie Wonder, le plus influent, celui qui a été le plus écouté, le plus entendu, le plus repris, le plus retravaillé par les autres musiciens.
1: Et ce soir, à Paris, l'on donnera toute la texture en live, 12 ans après son dernier passage en France.
2: Un reportage qui fait du bien au moral, signé Yann Bertrand.
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4: Allez, un coup d'œil sur votre météo en Vaucluse, avec un ciel bien dégagé en début de soirée, mais qui devrait devenir un petit peu plus nuageux au fil de la nuit. Demain, vendredi, nous aurons une matinée couverte du Tricastin au Pays d'Orange, avec des brumes possibles, mais les nuages devraient rapidement laisser la place à un grand soleil qui durera toute la journée. Côté température, nous aurons demain entre 22 et 24 degrés de Valréas à Pertuis et 21 degrés autour du Ventoux. Voilà pour cette météo, c'est le retour d'Émilie Mazoyer, Décibel, dans 10 secondes.
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6: Salut à toutes, salut à tous. J'espère que vous allez bien ici. C'est Décibel et jusqu'à 20h, on s'occupe amoureusement de vos petites oreilles. On va même vous donner un petit conseil télé puisque nos invités du jour, Bilal Hassani et Mireille Dumas, viennent nous parler d'un documentaire que Mireille a réalisé sur Bilal. Bilal Hassani, bat-toi comme une fille, mon fils, sur le parcours donc de ce jeune artiste mis en lumière il y a maintenant 7 ans quand il représentait la France à l'Eurovision.

toi comme une fille, mon fils. Mireille Dumas et Bilal Hassani sont ce soir nos invités. Ils vont venir nous en parler tout à l'heure. Et puis également au programme de ce jeudi 15 octobre, l'anniversaire d'une fermeture un peu triste pour les fans de punk. Un petit Jacques Higelin, ça fait jamais de mal. Un coup de cœur pour Ambriel. Et puis un blind test consacré au système solaire. Si ça vous dit de venir jouer avec nous, vous pouvez d'ores et déjà appeler le standard ou Maïma vous y attend. 0810 055 056. Allez, on commence cette soirée avec des nouvelles de Muse. Bah oui, comme les grands festivals d'été français ont fait leurs premières annonces pour lancer les éditions de 2027, eh bien c'est Muse qui sera tête d'affiche en Bretagne, aux Vieilles Charrues, dans les Hauts-de-France, au Main Square Festival, et puis également en Franche-Comté, aux Eurockéennes de Belfort. C'est chouette, hein, les fans du groupe sont ravis, en fait, s'ils viennent autant nous voir, les petits amis de Muse. C'est que la sortie en juin dernier de leur 10e album, The Wow Signal, n'a pas été le wow espéré. Alors pour reconquérir le public, eh ben on vient leur faire coucou. Voici Muse.

0: réveil de Feeling Good. Vous connaissez sans doute aussi la version Nina Simone. Mais pour la petite histoire, Feeling Good, c'est une chanson qui date même d'avant Nina Simone et qui avait été écrite dans les années 60 pour une comédie musicale. Nos petits amis de Muse, en plus du Main Square Festival des Vieilles Charrues et des Eurocaennes, seront sur scène à Paris le mois prochain, en décembre à Montpellier et en janvier à Bordeaux et Lyon.
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0: Et c'est l'heure du coup de cœur de Décibel, une jeune artiste qui s'appelle Ambrielle. Elle est très très fan de Amy Winehouse et Lady Gaga. Elle les a écoutées en grandissant et croyez-moi, ça s'entend. Elle a 23 ans, elle vient du sud de la France, de Saint-Raphaël, très exactement. Le grand public l'a découverte dans The Voice, où elle faisait partie de l'équipe d'Amel Bent. Ensuite, elle a rejoint l'aventure Starmania, nouvelle version. Elle était la doublure de Sadia, mais quand même, elle était dans Starmania. Et puis maintenant, elle trace sa route avec une chanson bien à elle. WTF, ça veut dire What the fuck. Un vrai coup de cœur pour l'équipe de Décibel. Découvrez mes amis, Mademoiselle Ambrielle.

0: Notre coup de cœur du jour, elle s'appelle Ambrielle et sa chanson What the Fuck, qui s'écrit WTF si vous la cherchez sur les plateformes de streaming. Allez, bougez pas les amis, à suivre l'arrivée de nos invités Mireille Dumas et Bilal Hassani qui vont vous donner envie de regarder la télé.
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5: Timéo, le chasseur.
6: Il était 5 heures du matin, on avançait dans les marais, couvert de brume.
5: Révélé par The Voice Kids, Timéo Béas est un jeune chanteur originaire de Cran. L'interprète de Canaillou a aussi su séduire les studios Disney en prêtant sa voix au personnage de Mufasa, le roi lion.
6: Marchait devant dans les roseaux.
5: Pour l'un de ses enregistrements, il rend hommage à Michel Delpech.

0: C'était Timéo.
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2: Ah, je suis très très contente de mon plateau d'invités de ce soir. Deux habitués de Décibel, mais ils n'étaient jamais venus ensemble. Bonsoir Mireille Dumas.
3: Bonsoir.
2: Et bonsoir Bilal Hassani.
4: Bonsoir.
2: Bilal Hassani, auteur, compositeur, interprète. On s'est vu il y a très très peu de temps pour la sortie de l'album.
4: On se voit beaucoup.
2: Bonsoir Paris.
4: Ça me fait plaisir.
2: Ah, et moi aussi, moi aussi. Et c'est en 2019 que le grand public découvre Bilal Hassani, qui représente fièrement son pays à l'Eurovision.

0: soir-là, tout le monde était devant sa télé, mais aussi Mireille Dumas, journaliste, réalisatrice, productrice, animatrice de télévision. On l'a vu depuis Bal et Masque, Vie privée, vie publique, et puis la série de portraits que vous avez fait, Mireille, que ce soit Line Renaud, Brigitte Bardot ou encore Hugo Frey. Vous adorez les personnalités atypiques. Alors ce soir-là, quand vous avez vu Bilal à l'Eurovision, c'était le coup de foudre immédiat.
1: J'ai craqué. J'ai craqué, je le trouvais gracieux, je le trouvais fragile, je le trouvais fort, je trouvais que du haut de ses 19 ans, voilà, il venait avec un courage incroyable, voilà, sur cette scène, chanter ce qu'il était, assumer ce qu'il était, même s'il le faisait encore assez timidement, on va le voir, par rapport à aujourd'hui, mais je trouvais ça absolument formidable. Voilà, il m'a beaucoup touchée ce jour-là. Wow. Mais je ne savais pas qu'un jour...
0: Vous feriez un documentaire sur lui ?
1: Non, je ne le savais pas encore.
0: Ah, alors à quel moment, justement, tous les deux, vous parlez de ce documentaire ? Parce qu'il faut bien dire que ce n'est pas un portrait qu'on peut faire sans la participation de l'artiste. Ce film, Bilal Hassani, Bat-toi comme une fille, mon fils, qui est déjà disponible sur France.tv et que vous pourrez voir à la télé lundi prochain sur France 4, c'est vraiment... une collaboration entre vous deux, c'est-à-dire que vous, Mireille, évidemment, vous posez les bonnes questions, mais vous, Bilal, évidemment, vous apportez des réponses que vous n'avez jamais apportées ailleurs, il me semble, et aussi, il y a plein d'archives qu'on n'avait jamais vues, donc c'est vraiment un boulot à deux. Comment vous avez procédé ?
2: Je dirais déjà que c'est notre rencontre, elle s'est faite sur un plateau télé, et je parlerai même d'une collaboration à trois en réalité avec ma maman.
0: Amina, elle est dans le film.
2: Qui est dans le film, qu'on interroge aussi et qui a un rôle aussi important dans le travail, à la fois d'organisation parce que le tandem il s'est beaucoup fait entre Mireille et elle, et aussi sur l'accompagnement au niveau des archives pour pouvoir un peu toujours. Épauler mes propos avec des images qui sont réelles.
0: Ouais.
2: Et donc voilà, je pense que ma maman, elle travaille sur ce documentaire depuis 2001 peut-être. Et nous, on a commencé en 2025.
0: Mireille, à quel moment vous êtes dit c'est un sujet.
1: Non, ce qui est vrai, c'est que j'ai eu un coup de foudre pour le couple aussi de Bilal et de sa mère sur effectivement un plateau de télévision. J'ai trouvé qu'ils avaient une relation tellement forte. Justement qui était aussi il y avait d'une force incroyable pour affronter l'adversité aussi. Il y avait un amour conditionnel de la part de sa mère sur Bilal et dans réciproquement, donc ça m'a énormément touchée. Et là je me suis dit qu'en plus de la personnalité évidemment de Bilal, de l'artiste qu'il est, j'ai eu envie de plonger, parce que je ne connaissais pas justement son répertoire, d'entrer dans son univers. Et je me suis aperçue qu'il se racontait depuis qu'il était tout jeune, non seulement sur les réseaux mais dans ses chansons, que j'ai découvertes qui sont vraiment, c'est très touchant. Et là c'est vrai que Amina, la maman de Bilal, a été un trait d'union entre nous dans le travail, etc. Parce que bon, Bilal, il organise ses concerts, il prépare ses albums, etc. Et avec Amina, on pouvait échanger sur toutes ses archives. Mais ça a été un travail. Moi, je n'ai jamais, il le sait, Bilal, je n'ai jamais travaillé autant sur un.
0: Ah, mais c'est le pire bosseur de l'histoire.
1: Non, mais parce qu'il y avait tellement de.
0: Ah oui, il faut se mettre au diapason.
1: Imaginez qu'il fallait dérocher. Il parle sur les réseaux depuis qu'il est tout petit.
0: Oui.
1: Il a écrit plein de chansons.
0: Il y a beaucoup de matière.
1: Beaucoup de matière. Il faut aller chercher ce qui a du sens. Et je voudrais finir. C'est vrai qu'il a été mis à contribution et je le remercie énormément de quelque chose. Parce que je lui ai demandé un effort considérable. Bilal, il est habitué. Maintenant, il fait de la souvent, il est dans l'actualité, donc ce qu'on appelle, entre parenthèses, de la promotion. Et donc, dans ce personnage public, médiatique, il arrive toujours dans son personnage scénique, c'est-à-dire l'idéal de cette pop star dans laquelle il se projette. Donc, et il arrive toujours comme ça.
0: Coiffé, maquillé, perruqué, magnifique.
1: Tout à fait, avec ses codes dits féminins. Et Bilal me dit, mais moi, au départ, avant, il me dit, mais moi, s'il y a plusieurs caméras, moi, je veux apparaître comme ça. Et ça a été une discussion, hein, Bilal. J'ai dit, Bilal, s'il te plaît.
2: Un bras de fer sur plusieurs semaines.
0: Ouais. Tu ne voulais pas être filmé
2: au
0: naturel. Et pourtant, tu l'es la moitié du documentaire, à peu près.
2: Oh, ah oui, bien sûr.
0: Tu as compté les minutes, mais c'est ça.
2: J'ai compté les secondes, mais en réalité, j'ai fini par comprendre, parce que c'est vrai qu'il y a un truc de plus évident pour moi quand quand il s'agit de discuter, enfin de me montrer, on va dire, au naturel sur mes réseaux sociaux, parce que je m'adresse à une audience qui me connaît, que je connais. C'est plus facile, c'est-à-dire que j'aime, même, enfin voilà, j'ai pas de volonté de provoquer, parce que je suis quelqu'un d'assez tranquille,
0: oui.
2: Et que j'ai envie d'être une pop star et toutes ces choses-là. Mais moi, quand je déchaîne les foules, ça me et les réactions, ça me stresse énormément. Et je savais, enfin, je pensais en tout cas que de me montrer avec les deux, etc., que ça pouvait peut-être réouvrir une porte vers une conversation qui me dépasserait encore une fois.
0: Et t'as pas envie.
2: Et j'avais pas envie. Mais à la fois, Mireille m'a maintenu la main sur tout le processus un peu de comment est-ce qu'on allait aussi peut-être ouvrir la porte, certes à la conversation, mais vers, je sais pas, une acceptation d'un public divers qui me connaît pas encore très bien et tout et tout.
0: Oui.
2: J'ai réfléchi et puis j'ai accepté.
1: Puis voilà. De montrer, c'est justement ces deux visages. Et moi, ce qui m'intéressait, comme quand il chante la chanson « Il ou elle », mais « Il et elle », il l'explique très très bien, ouais. Je voulais que ce « Il et elle » soit à l'antenne et discute l'un avec l'autre. Et il était évident que pour un documentaire, il fallait montrer aussi cette fragilité. Moi, je l'aime autant en Bilal, pop star, et en même temps dans cette espèce de fragilité qu'il a et qui me touche énormément.
0: Il ou elle, est-ce que c'est un sujet? Est-ce que c'est une question? Est-ce qu'il faut choisir? Tout ça, c'est dans le documentaire. Bilal Hassani, bats-toi comme une fille, mon fils. On va l'écouter, cette fameuse chanson, et j'ai appris dans le documentaire qu'au départ, quand t'as lu le texte Bilal, tu t'es dit c'est pas pour moi, et en fait t'as compris après comment tu pouvais toi le tordre et en faire quelque chose de personnel. Il ou elle, Bilal Hassani, et dans Décibels, avec Mireille Dumas qui lui a tiré le portrait.

0: Bilal Hassani, il ou elle, t'es en tournée en ce moment, Bilal. Tu seras samedi soir à Cessinet-Parisais, dans le 38, puis Clermont-Ferrand, Rouen, ça c'est pour le mois d'octobre, en novembre à Rennes, à Montpellier, à Paris, le 17 novembre à La Cigale. C'est complet.
1: C'est complet.
0: C'est complet.
1: Et vendredi, je suis à Aix.
0: Trop bien.
1: J'ai trop envie que vous veniez nous voir.
0: Rendez-vous aussi, toujours pour le mois de novembre, à Brest, à Strasbourg, à Lille, à Tours, à Bordeaux. Ça n'arrête pas. C'est une belle tournée et c'est finalement une question qui peut être amenée avec ce dont on parlait juste avant. Le fait que quand tu es sur scène, tu es une personne, évidemment, publique, pop star. C'est un mot qui revient beaucoup dans le documentaire de Mireille Dumas. Et à la fois, ton public t'aime aussi pour qui tu es, ton côté authentique. Donc, est-ce qu'il y a deux Bilal ou est-ce qu'il y en a juste un et demi? Je sais pas combien vous êtes là-dedans.
1: En vrai, il y a que moi, Ouais. Non, je suis seule dans mon esprit, en tout cas, c'est sûr. Mais d'apparence, je peux proposer des différentes tenues
0: et
1: des choses comme ça. Et moi, je suis très à l'aise avec mon public. Ça, c'est sûr. Toutes les personnes qui me suivent le savent. Je me montre vraiment dans toutes mes formes le matin très tôt quand je viens de me réveiller. Ça me gêne moins de faire une story par exemple que de laisser je sais pas un amant me regarder avant que je sois allée prendre ma douche quoi.
0: Oh, oui, on comprend.
1: Voilà. Mais c'est parce que je les aime trop et que j'ai l'impression qu'on se comprend dans tout ça. Donc à chaque fois je suis très à l'aise. Et aussi je sais quand je parle avec mon public qu'ils comprennent eux tout ce que je porte, quoi. C'est-à-dire, et les looks que je vais mettre sur scène, ils vont les comprendre. C'est-à-dire, ils vont pas les questionner sous le prisme du genre en premier.
0: Non. Et tout est référencé. On va se demander plutôt si t'es plus Gaga ou Céline Dion.
1: C'est vrai, oui.
0: C'est ça dépend de la longueur de la jupe. T'as des robes Céline Dion et t'as des robes Gaga.
1: C'est ça, bien sûr. Et du Beyoncé capillaire, et du Doja Cat pour les ongles, du Bowie pour les yeux. Voilà, c'est des rêves, ouais.
0: Que des rêves. Pour mieux comprendre les rêves, le parcours de Bilal Hassani, je vous recommande Bilal Hassani, bat-toi comme une fille, mon fils, un documentaire déjà dispo sur France.tv, signé Mireille Dumas qui est avec nous aussi ce soir. On revient dans une seconde les amis, à tout de suite.
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0: Ah, ça y est, doucement mais sûrement, l'automne s'installe en Vaucluse. C'est le moment de retrouver les courges, les raisins, les châtaignes, les champignons et de profiter du savoir-faire de nos producteurs vauclusiens. Tous à Velleron, avec son célèbre marché agricole. En octobre, il passe en horaire d'automne. Mardi, vendredi, samedi, 16h30, 18h. L'île sur la Sorgue, marché provençal, jeudi et dimanche matin, 7h, 13h. Le dimanche, l'ambiance se prolonge d'ailleurs avec les brocantes le long de l'eau, c'est super. On monte ensuite vers le Ventoux à Bédouin avec son grand marché provençal du lundi matin. Et enfin, Vaison-la-Romaine le mardi matin avec des fruits, des légumes d'exception, des produits frais et du terroir. Alors cet automne, prenez vos paniers et faites votre marché. Laissez les saisons vous raconter le Vaucluse. Nos producteurs ont du talent, vraiment.
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0: Le nouveau documentaire, le nouveau portrait signé Mireille Dumas, après les portraits de Lynn Renault, Brigitte Bardot ou encore Hugo Frey, eh bien il est consacré à Bilal Hassani.
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0: Beaucoup d'amour pour Bilal Hassani. Mireille Dumas, est-ce que d'observer, d'étudier un artiste aussi jeune, ça vous a demandé, vous, de vous adapter? C'est vrai que vous avez fait des portraits sur des artistes qui ont une carrière comme ça au long cours. La carrière de Bilal, elle est finalement très récente.
4: Oui. C'était plus simple pour moi parce que justement, j'ai l'habitude quand même d'avoir des artistes qui je regarde sur 50 ans de carrière.
0: Ouais.
4: À minimum. Donc là, j'ai 10 ans de... quand même, tu as commencé quand tu étais ado, donc j'ai une dizaine d'années de... Donc c'était en même temps plus simple. Ce qui était un peu différent, c'est que justement, il a commencé quand même aussi sur YouTube.
0: Ouais.
4: Donc il y a toute cette masse de travail, de vidéos, etc. Et il est habitué aussi à parler directement...
5: à son public.
4: À son public, ouais. Ce qui change un petit peu les choses. Sinon, je suis rentrée dans son univers. Franchement, j'ai adoré. J'ai découvert. En plus, ses premières chansons, il se raconte ses clips. Je lui ai dit, ouais. Il me bouleverse.
5: Et alors, Bilal aussi, t'es très bouleversée parce que Mireille, elle te montre, évidemment, elle te demande de commenter certaines images que toi, t'as pas vues depuis 7 ou 8 ans. Et tu dis à un moment, j'ai trouvé ça très touchant. Tu dis que t'as beaucoup de tendresse pour le jeune homme que t'étais à ce moment-là. Tu peux m'expliquer ça? Cette espèce de nostalgie, mais qui n'en est pas vraiment?
1: L'idée de faire une rétrospective si tôt aussi, c'est quand même un truc qui est assez bizarre et méta pour moi, parce que dans ma tête, à aucun moment, il était normal de faire un reportage, un portrait de ce type si vite. Aussi parce que même si j'ai fait beaucoup de choses dans les 10 dernières années, j'ai quand même 27 ans, donc... Voilà, de revoir ces images-là, c'est des images que je pensais que je reverrais dans 15, 20 ans, oui, un truc comme ça.
5: Normalement, c'est un montage vidéo qu'on te fait à ton mariage.
1: Voilà, ce genre exactement. De truc. Mais donc oui, je suis très attendrie par ce que je faisais, les chansons et tout, parce qu'en fait, j'avais pas de moyens, et c'était pas parfait, tout n'était pas très beau, tout n'était pas... Parce qu'aujourd'hui, c'est plus facile déjà de faire du parfait, parce que maintenant j'ai plus d'accès, que j'ai plus de ventre et de choses comme ça. Et en fait, je suis content d'avoir fait ça quand j'étais plus jeune. J'ai pas de regrets, mais c'est pas non plus une nostalgie. C'est vraiment genre, je suis content de pas m'être dit à l'époque, cette perruque, elle est pas bien, va pas te montrer comme ça, tu vois.
4: Ouais. Mais ce sont ces interrogations, moi, qui m'ont vraiment bouleversée, ces interrogations d'adolescent. Il en parle très bien, de l'enfant qui ne sait pas très bien, qui se pose. D'ailleurs, il a une phrase absolument magnifique, Bilal, quand il dit, avant de pouvoir le dire aux autres, il fallait déjà que je me le formule à moi.
5: Et donc,
4: toutes ces chansons, il se cherche, il dit ces choses, il se cherche, il ne sait pas bien, voilà, la perruque, pas la perruque, qui suis-je, où vais-je, les grands. Non mais c'est un peu ça. Et pour moi, c'était très très émouvant, justement, d'avoir un jeune artiste comme ça en pleine construction, parce qu'il est en construction, il est en plein essor. Ouais. Et c'était effectivement le travail est différent, mais dans le fond, il est le même, parce que l'idée, c'est quoi? C'est quand même d'aller montrer un petit peu, de mettre en perspective sa vie intime, ce qu'il ressent, et sa vie artistique. C'est ça qui est intéressant. Voire esthétique, j'ai envie de dire, les trois. Ouais.
5: Alors, il y a quand même une partie qui est hyper choquante a posteriori. C'est quand tu reparles, Bilal, de ces vagues de haine. Mmh. Alors, qui en plus arrivaient de tous les côtés. C'est-à-dire qu'il y avait à la fois du racisme, qui arrivait d'ailleurs de la part de plusieurs communautés, de l'homophobie, de la transphobie. Tout ça te tombe dessus alors que tu es déjà tout jeune, que... T'as juste représenté la France à un concours, tu vois. Ça, c'était vraiment quelque chose de très positif et pas du tout polémique, ce que tu avais fait à l'époque. Et tu reviens là-dessus et presque tu le balayes. Est-ce que c'est vraiment ça? Tu as balayé cette période-là?
1: Oui, il vaut mieux, parce que sinon on n'avance pas. Hein. Ouais. C'est ce que je me dis, voilà, parce qu'il y a un moment où il faut bien que je continue de vivre sans être traumatisé, quoi. Et donc, moi, j'ai fait mon travail dans le privé, de mon côté, pour pouvoir un peu laisser s'évaporer peut-être les séquelles de tout ce qui s'est passé au début. Mais par contre, du coup, ça m'a permis, en balayant... justement, ce qui est un peu dommage, c'est que ça m'a fait un peu oublier, quoi.
5: Oui,
1: tout ce qui se passait pendant ce temps-là.
5: C'est ça, ouais.
1: Donc, j'omets, je sais pas si c'est le truc le plus sain, mais ça existe plus trop, quoi.
5: Mireille, vous avez... très souvent étudier, que ce soit des personnalités publiques ou des personnes qu'on ne connaît pas, qui sont comme ça à la marge et qui peuvent subir de la haine, mais à une toute petite échelle, une aussi grande échelle, c'est la première fois que vous étudiez ça.
4: Oui, un cyberharcèlement à ce niveau-là, de masse.
5: De milliers, de millions.
4: Oui. D'ailleurs, je vous dis oui, mais je ne me rends pas compte. Je crois que seul Bilal ou sa mère, qui en a été témoin, peuvent vraiment en témoigner. Et je crois avoir compris, à travers d'ailleurs ce que dit sa mère, tu me diras ça, Amina, si elle a raison, que ça a été une période pour toi où tu as failli tout arrêter. D'abord, d'une part, tu broyais des idées noires, surtout elle a eu peur pour toi, parce que à ce moment-là, c'est d'une telle violence. Et toi, tu t'es demandé si tu n'allais pas arrêter à un moment donné.
1: Ouais.
4: Et ce qu'il y a de formidable avec Bilal, c'est que justement, l'adversité ne le rend pas plus fort, mais il repart.
5: Ah ouais, ouais, ouais. C'est résilience maximale.
1: Absolument.
5: Bonsoir Paris, je vous propose de l'écouter, symbole éclatant du talent et du succès de Bilal Hassani. En ce moment, en tournée, les amis. Bonsoir, même si vous n'êtes pas à Paris.

0: Bonsoir Paris, bonsoir Bilal Hassani.
1: Bonsoir Émilie.
0: Bonsoir Mireille Dumas.
2: Bonsoir Émilie.
0: Elle marche avec tout le monde cette chanson, elle est parfaite. Bonsoir Paris, c'est aussi le nom du nouvel album de Bilal Hassani. En arrivant tout à l'heure, Mireille Dumas nous a dit une phrase très importante, Bilal. Elle qui est donc l'autrice et la réalisatrice de ce documentaire Bilal Hassani, bat-toi comme une fille mon fils. Elle dit en fait, tout est dans les chansons. Est-ce que c'est toujours le cas aujourd'hui? Est-ce que toutes les réponses à toutes les questions qu'on peut se poser sur toi sont dans les chansons?
1: C'est toujours dans ma musique. Avant c'était des questions, comme on le disait, plutôt internes. Donc je parlais avec moi-même et j'essayais de trouver des réponses plus internes.
0: Ouais, journal intime quoi.
1: Exactement, mais je pense que tout auteur fait ça. Hein. On est toujours dans un récit autobiographique, mais ce que je trouve intéressant maintenant, c'est que c'est une conversation, c'est une balle de ping-pong je joue avec l'opinion aussi, et avec l'idée que se fait le public de moi. Et là où avant, c'était un monstre un peu que j'avais peur de nourrir, au fur et à mesure, je me suis rendu compte que c'est plus agréable, toujours pour moi, de parler de ces choses-là en musique, plutôt que de faire communiquer de presse, quoi. C'est toujours mieux de jouer de ça, ouais, avec ma créativité.
0: Mireille, dans le documentaire, il y a un fil rouge, enfin, il y en a plusieurs, hein. Il y a évidemment les interviews de Bilal, il y a aussi sa maman, hein, qui vous parle face caméra. Et puis il y a ce fil rouge qui est un concert qui a eu lieu à la Maison de la Radio et de la Musique, ici, où on se parle, tout début de 2025, à l'Hyper Weekend Festival. Un concert qui s'appelait L'Affreuse, où c'était un format sur lequel Bilal, on t'avait jamais entendu, piano, voix, et chanter les mots que quelqu'un d'autre avait écrit pour toi. Et donc c'est vraiment le fil rouge de ce docu. On te voit comme ça, plusieurs reprises sur cette scène, habillée tout en blanc et tout, et chanter des chansons comme ça.
1: C'était quoi la question? Je n'ai pas la réponse. Parfois j'ai la pression et je n'ai pas une once de mépris ou de dégoût pour ce corps que je sculpte. Je n'entends pas les insultes qui sortent des plaques des coups.
0: Mireille, pourquoi ce concert-là il vous a marqué particulièrement? Pourquoi il est aussi présent dans le documentaire?
2: D'abord parce que c'est à ce moment-là que j'ai commencé à filmer, la première fois, vraiment. Et je l'ai trouvé, il a été coécrit avec Martin Dust, il a participé, Bilal aussi à l'écriture. Je trouve qu'il y a de très très beaux textes, c'est très simple. Il arrive dans cette robe presque virginale comme ça, juste piano voix. Je trouvais ça absolument magnifique, avec des chansons qui sont très signifiantes. Et d'ailleurs, bat-toi comme une fille mon fils, comme une fille, c'est exactement la chanson dans laquelle j'ai puisé d'ailleurs ce titre qui m'est apparu tout à coup comme une évidence, vraiment. Et donc on a commencé il y a en 25,
0: janvier 25.
2: Un an après, on a achevé le tournage avec l'album Bonsoir Paris, qui est d'ailleurs à la fin du film. Ça a fait juste toute l'année.
0: Une boucle, une année.
2: Et moi j'aime bien, il se cherche. Ce que je veux dire, c'est qu'il a des... Justement, ce qui est bien, c'est qu'il se cherche dans plein de styles. Là, maintenant, on est plus pop dance, plus festif, etc. Et c'était un moment beaucoup plus d'introspection. Mais ce moment d'introspection, vous imaginez bien, pour le documentaire que je faisais, c'était du pain béni aussi.
0: Parfait. Voilà. Quel souvenir t'en as, Bilal, de cette courte mais intense période de piano-voix et le fait de pas être le seul auteur de ce que tu chantes?
1: J'ai beaucoup aimé, surtout travailler avec Martin Dust, en réalité, qui est un auteur formidable. Faire ce projet, c'était super cathartique, mais vraiment, et à la fois... vocalement, c'était un endroit que j'aimais bien visiter, la chanson comme registre, quoi. Et je suis très fière de ces morceaux, voilà. Et je pense que L'Affreuse aura des concerts anniversaires, quoi. Ouais. Mais c'est que en live, je crois qu'il existe bien.
0: C'est bien ça.
1: Voilà, peut-être dans 5 ans, je le ferai dans 10 ans, parce que ces chansons elles marquent
2: mais
1: bien.
2: Mais j'aime bien les défis qu'il se lance, parce qu'il se lance, on le verra dans le film, on va pas tout dévoiler, mais quand il change Dalida, Brian.

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1: Qu'on était bien avec Bilal Hassani et Mireille Dumum. On va continuer à être très bien avec Patrick et Marie-Christine. Bonsoir à tous les deux.
2: Bonsoir, Émilie.
3: Et bonsoir, Patrick.
1: Bienvenue, bonjour. Les amis. Alors, c'est l'heure du blind test. Comme tous les soirs, tout le monde repart gagnant. Mais on est dans une semaine particulière. Je ne sais pas si vous en avez entendu parler, Marie-Christine et Patrick. C'est la semaine de la résilience. Alors, qu'est-ce que c'est? Une semaine avec la Croix-Rouge où on se prépare au cas où. Évidemment, on n'a pas d'infos exclusives qui nous font dire qu'à un moment, on n'aura plus de courant, plus d'Internet, plus de carte bleue, plus rien. Et qu'on s'éclairera à la bougie, mais au cas où, on peut se retrouver face, c'est vrai, à des catastrophes naturelles ou pas très naturelles, et avoir besoin d'un petit kit de survie. Et dans ce petit kit de survie, il est très important d'avoir un poste de radio, soit à pile, soit encore mieux à dynamo. Comme ça, on peut avoir toutes les informations nécessaires. La radio, c'est le canal de secours, de choix pendant les situations de crise. Et donc, tous les soirs dans Décibel, on vous offre le poste de radio ici pour cette semaine de la résilience. Alors, autant Patrick et Marie-Christine, vous aurez chacun ce soir un vinyle de la discothèque Décibel, mais seulement l'un de vous deux gagnera le petit poste de radio. C'est celui ou celle qui remportera le plus de points au blind test, d'accord ?
2: D'accord. Très bien.
1: Ça marche. Le thème du blind test de ce soir, ce sont les objets célestes, le système solaire, toutes ces choses qui sont dans le ciel et qui ne sont pas des nuages, parce qu'ils sont un petit peu plus hauts. C'est des chansons qu'on aime beaucoup, évidemment. Et il faut retrouver le nom de l'interprète de ces chansons-là. Marie-Christine, on a déjà joué ensemble souvent.
3: Oui.
1: Voilà, donc je ne réexplique pas les règles. Patrick, est-ce qu'on a joué ensemble souvent ou pas?
2: Nous avons joué, cher Émilie, une seule fois. Donc, je dois donner que le titre, c'est ça?
1: Alors non, seulement l'interprète.
2: Ah, l'interprète, pardon, j'ai gaffé. L'interprète,
1: très bien. C'est pas grave.
2: J'ai compris, Émilie. D'accord.
1: Super. Et alors, un dernier petit point de règlement, Patrick, mais qui est quand même important. Il faut bien donner son prénom avant de donner la réponse. Ça sert de buzzer, hein, comme dans Question pour un champion, ils appuient sur un champignon. Nous, on n'a pas de champignon, mais vous avez vos prénoms. Donc, on s'en sert.
2: Le prénom de l'artiste ou le mien?
1: Non, le vôtre, Patrick.
2: Avant de répondre le nom de l'interprète, je dis Patrick.
1: Par exemple, si y a dans le port d'Amsterdam, alors il faut dire Patrick Jacques Brel.
2: D'accord, j'ai compris.
1: Bon, et évidemment, il n'y a pas Jacques Brel dans ce blind test, sinon...
2: Dommage.
1: Oui, je suis désolée, mais j'aurais abîmé le suspense. Allez, Marie-Christine et Patrick, est-ce que vous êtes prêts à jouer?
2: Oui.
1: Première chanson qui nous emmène dans l'espace. Dites-moi qui chante ça.
3: Marie-Christine, j'ai demandé à la Lune, Indochine.
1: Oui, bravo.
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1: L'interprète qu'on cherchait, c'était bien Indochine. Et en plus, Marie-Christine nous a donné le nom de la chanson, mais ça, c'était pas obligatoire. J'ai demandé à la Lune. C'était la Lune que l'on cherchait dans cette...
3: Et ils nous ont sorti une dernière belle chanson aussi, hein, il n'y a pas très longtemps.
1: Mais n'arrête pas. Là, en fait, ce qu'on attend avec impatience pour Indochine, c'est leur dernier live.
3: Il y a des beaux violons dans la dernière chanson. Hein.
1: C'est magnifique. Mmh. Magnifique. Indochine, leur tournée suite à la sortie de l'album Babel. Et le live va pas tarder à sortir, je crois que c'est au mois de novembre. Hein, donc.

0: on se tient prêt. Un point pour Marie-Christine. Patrick, tout va bien ?
1: Oui, je connaissais la réponse. J'ai pas démarré au moment où je dis c'est tout, voilà.
0: Ah oui, alors c'est ça le truc du blind test, c'est que non seulement il faut avoir une bonne réponse, mais en plus il faut la trouver très rapidement.
1: Alors, il faut réagir.
0: C'est un sport de haut niveau.
1: Il faut réagir.
0: Deuxième chanson qui nous emmène dans le système solaire. Dites-moi qui chante ça.
2: Alors, j'ai le
0: coup. Ah, Marie-Christine a la chanson. C'est ça ?
2: Ouais, j'ai.
0: C'est quoi la chanson, Marie-Christine ?
2: Les Sunlight des Tropiques.
0: Ah, c'est pas les Sunlight des Tropiques.
2: Non, c'est pas ça.
0: Non, c'est un groupe.
1: Patrick, l'affaire Louise Prio.
0: Bravo, Patrick !
2: Oui, bravo, Patrick.
0: Planète de l'affaire Louise Trio. Un point pour Patrick, un point pour Marie-Christine. Oh ben vous savez quoi ? On va en rester là, vous êtes à égalité. Moi ça me va bien, ça me fait plaisir. Hein ? Qu'est-ce que
1: ah
0: vous
1: bon,
0: en dites ?
1: Merci.
0: Oh ben oui, moi j'aime bien. On s'arrête comme ça sur une égalité.
1: Égalité.
0: Oui, c'est très beau.
1: C'est très bien. Comme c'est ça. Très bien. Ça vous ressemble bien, Émilie. Bravo.
0: Et il faut.
2: Merci.
0: Voilà. Comme ça, vous avez chacun, les amis, votre vinyle et chacun une radio. Voilà. Merci
2: ça.
0: Beaucoup
2: merci.
0: À tous les
2: merci,
0: deux.
2: Émilie. Merci, merci, Émilie.
0: On est
2: merci.
0: Comme ça. On est comme ça. Eh ben, si c'est la fin du monde, vous aurez chacun une radio et ce sera formidable.
2: Oui. Allez. Voilà, il nous manquera juste une lampe.
0: À la lampe torche. Ah oui, bah ça, alors je sais pas. Faut peut-être appeler une autre radio. Je sais pas qui est-ce qui file des lampes.
2: Non, on va pas changer de radio, non.
0: Allez, on va rester.
1: J'avais besoin de changer mon poste de radio.
0: Ouais.
1: Ça tombe très bien, Émilie. J'avais besoin de changer le poste de radio. Ça pouvait pas mieux tomber, Émilie. Je vous en remercie sincèrement. Voilà.
0: Formidable. Okay. Semaine de la résilience et soirée bien agréable avec vous à l'écoute d'ici. On reste dans le ciel, mais on risque de tomber. On est avec Jacques Higelin.

0: encore et toujours Jacques Higelin, tombé du ciel. C'était il y a un petit moment déjà, 1988.
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0: Le 15 octobre 2006, il y a 20 ans, c'était la fermeture du CBGB, un club new-yorkais situé au 315 de la rue Bowery. L'ultime concert là-bas a eu lieu il y a 20 ans. C'est Patti Smith qui était sur scène, mais c'est un lieu qui a lancé Blondie, Willie DeVille, les Fleshtones, les Cramps, les B-52s, les Heartbreakers de Johnny Thunders ou encore les Dead Boys. Et puis... les Ramones. Alors, en hommage au CBGB qui a définitivement claqué la porte il y a 20 ans, hey, oh, let's go, les Ramones, sur ici.

0: Eh oui, les Ramones qui sont la preuve vivante que le punk n'a pas du tout été inventé à Londres par Malcolm McLaren et ses Sex Pistols, mais bien à New York dans les années 70 et notamment au CBGB, un lieu où le public devait passer par les loges des artistes pour aller aux toilettes, ce qui favorisait évidemment beaucoup de rapprochements. Allez, les cibles, c'est terminé pour ce soir. Merci à l'équipe de l'émission. Il y avait à la technique Isaac Herman, Julien Moulet, Elorie Roussillon au standard Oumaïma Abaz, à la réalisation Vincent Thévenet et à la programmation Mélodie Chaïb.
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0: Décibel revient demain à 19h avec un invité très disco, Céron. Bonne soirée les amis. Il est 20h.
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4: Bonsoir à tous et bienvenue sur ICI. Je suis très heureux de vous retrouver en début de soirée, du lundi au vendredi, pour ce nouveau rendez-vous. Vous êtes habitués maintenant, il n'y a pas que Paris dans la vie. Le rendez-vous des régions, des villes, des villages. Une balade en France pendant une heure pour découvrir les richesses de notre pays. On ira dans le Vaucluse et à Toulouse aujourd'hui pour découvrir vos initiatives positives. Et puis ce soir, je reçois un invité comme tous les soirs qui va vous accompagner pour un parcours inspirant aux côtés d'une femme d'exception. C'est une athlète française, adepte de la course d'ultra-fond, championne de France des 24 heures en 2018 et 2022, entre autres parce que les titres sont nombreux, vice-championne d'Europe et détentrice du record de France de cette discipline, vice-championne du monde avec l'équipe de France, figure de l'adaptation aux conditions extrêmes. Elle intervient régulièrement dans les écoles ou en entreprise pour partager son expérience. Auteur, autrice également, elle contribue à de nombreux ouvrages, détentrice de nombreux prix, marraine d'associations. Elle a aussi trouvé le temps de devenir avocate. Je ne sais pas où elle l'a trouvé, elle va peut-être nous le dire. Je reçois une superwoman ce soir. Bonsoir Stéphanie Jiquel.
5: Bonsoir.
4: J'ai pas tout dit, hein. C'est qu'une petite partie là, on est d'accord, hein, parce que niveau des records, ils sont nombreux.
5: Il y a quelques records, effectivement, des expériences très différentes dans des univers différents.
4: On va retracer ce soir, je dis bien retracer parce qu'il nous faudrait plusieurs chapitres, en se promenant dans la cartographie de votre vie, peut-être pour mieux comprendre d'où vous venez. Alors tout commence à Carcassonne. Pour vous, il y a une raison à cela, si j'ai bien compris, c'est que, je crois que c'est votre maman, vous voulez naître, enfin pour vous, que la naissance soit à Carcassonne.
5: Oui, elle voulait effectivement accoucher à Carcassonne, donc elle a grandi à Carcassonne, mes grands-parents étaient à Carcassonne, donc moi j'ai connu ma grand-mère, puisque mon grand-père est décédé d'une sclérose en plaques un mois avant que je naisse.
4: Ouais.
5: Et donc elle voulait accoucher à Carcassonne, elle vivait à l'époque donc avec mon père à côté de Toulouse. Et donc ils sont allés à Carcassonne pour la naissance et je suis née donc en juillet 82 dans cette belle ville qui est importante pour moi.
4: Alors on va bien sûr reparler de Carcassonne, mais vous avez raison de le dire, vous allez très vite partir du côté de Toulouse après. Je crois que votre papa travaillait dans l'aérospatiale, quand on est près de Toulouse c'est presque évident, enfin en tous les cas rien d'étonnant.
5: Effectivement, il travaillait dans ce que l'on appelait aérospatial à l'époque, ADS aujourd'hui. Donc il était électronicien aéronautique et donc c'est la raison pour laquelle on habitait à côté de cette petite, enfin à côté de Toulouse, donc cette petite ville qui s'appelle Colomiers.
4: Alors quelles sont les images que vous avez de Colomiers, là, par exemple, Stéphanie Jiquel, si vous m'envoyez une carte postale là-bas?
5: Alors c'est surtout le rugby, hein. Je pense que Colomiers est très connu pour le rugby.
4: On vous offre un petit taquin, hein. En même temps, la région toulousaine, mais Colomiers aussi particulièrement, c'est vrai.
5: Colomiers en particulier. Après, j'ai surtout des souvenirs d'enfance où j'aimais énormément faire du roller dans la rue. Je passais tout mon temps, il faut savoir qu'à l'époque, on n'avait pas les réseaux sociaux, on n'avait pas les écrans. Donc j'aimais en fait faire de l'activité physique. J'étais autodidacte, c'est-à-dire que je n'ai jamais été repérée par un club ou autre.
4: Ça veut dire que le sport, il est dans votre vie très tôt, hein.
5: Il est arrivé très tôt, mais je n'en avais pas conscience. C'est-à-dire que pour moi, j'étais en train de jouer. J'essayais de répéter des figures de patinage artistique que je voyais à la télévision et je les répétais en roller. Et je faisais énormément, énormément de roller. Je pouvais rester jusqu'à 22 heures à faire du roller. Et beaucoup de gymnastique aussi. Donc je mettais les matelas l'hiver dans le garage ou bien à l'extérieur l'été. C'est vraiment le souvenir que j'ai de Colomiers.
4: Carcassonne, on l'a évoqué, vous y êtes né, c'est quand même une ville qui est très importante, effectivement j'y reviens, l'an dernier vous avez donné le départ du Tour de France sur l'étape Carcassonne-Foix, c'est une ville qui vous a reconnu, puisque je crois qu'en juillet dernier vous avez reçu aussi les trophées de la ville. Une belle reconnaissance quand on est né dans une ville comme Carcassonne et qu'on obtient tout ça.
5: Oui, c'est vrai que j'y reviens régulièrement, donc jusqu'au décès de ma grand-mère, j'y venais plusieurs fois par an. C'est une ville qui a beaucoup d'importance pour moi, et là j'y reviens aussi régulièrement parce que je vais souvent à Font-Romeu pour des stages d'entraînement en altitude, au Centre National d'Entraînement en Altitude, donc j'en profite pour passer par Carcassonne. Et là donc après la cinquième victoire sur l'ultramarin, j'avais quelques jours de off, et du coup j'en ai profité pour donner le départ du Tour, et j'étais très honorée de le faire, donc à Carcassonne, parce que pour moi ça avait plus de sens que n'importe où ailleurs, je pense.
4: Carcassonne, c'est le roller, vous l'avez dit, c'est la piscine, c'est les promenades le soir avec votre grand-mère aussi, hein, c'est ces souvenirs que vous avez avec elle, je sais pas, le long des remparts par exemple. Pour moi, Carcassonne, c'est les remparts.
5: Hein. Oui, en fait, on allait souvent à la cité de Carcassonne, et notamment l'été, il y avait un festival, donc il y est d'ailleurs toujours, avec des chanteurs qui se produisaient, des pièces de théâtre, puis nous on aimait bien rester à l'extérieur du théâtre et puis écouter, donc on y restait jusqu'à très tard le soir. Et puis je me souviens aussi de tout ce qu'elle m'a appris, notamment à monter sur un vélo ou bien à faire de la poutre dans la petite école à côté qui s'appelait Marcelin Berthelot à Grazaille. C'est là aussi que j'ai appris l'activité physique, je pense.
4: Grazaille, c'est le quartier de Carcassonne. Il était où ce grand cerisier ?
5: Il était dans le jardin de la maison de Carcassonne.
4: Ça, c'est un souvenir d'enfance fort.
5: C'est un souvenir d'enfance parce que les cerises, en plus, y étaient excellentes. Des cerises très, très noires. Et il y en avait vraiment beaucoup. C'était un très, très gros cerisier. Et oui, j'aimais énormément ces moments où on allait cueillir les cerises, où mon père montait sur le toit pour aller chercher les dernières cerises tout en haut. Enfin, c'était des bons moments.
4: C'est aussi la tête dans le ciel, hein, parce que quand on est dans l'air toulousain, on voit les avions qui décollent. Ce sont ces souvenirs-là de collège, d'école, vous l'avez évoqué, de collège, le collège qui vous emmènera à Poitiers, parce que voilà, à un moment donné, le collège vous envoie vers un ailleurs. Vous allez découvrir le Futuroscope, par exemple.
5: Oui, j'ai découvert le Futuroscope, effectivement, quand j'étais au collège. C'était un très, très beau voyage, puisque je ne voyageais pas beaucoup, donc c'était un premier ailleurs. Il y en a eu d'autres ensuite, par la suite. Mon rêve, c'était de voyager, en fait, quand j'étais jeune. C'est-à-dire que j'aimais beaucoup Carcassonne, mais je rêvais à un moment donné de voir autre chose, et ce qui m'attirait, c'était les déserts, les images de déserts dans les magazines, dans les reportages.
4: Mais très vite, vous avez parti aux États-Unis d'ailleurs, découvrir des déserts chauds et froids assez jeune. Hein.
5: Ouais, j'ai découvert les États-Unis quand j'étais en école de commerce. Ça a été l'un des premiers voyages et qui ont amené ensuite tous les autres. Après, je suis partie plutôt vers des déserts froids, que ce soit au Groenland, au Svalbard, en Antarctique, au Pôle Nord.
4: On va en parler de ces expéditions. Hein. Je reviens juste un dernier instant sur Toulouse. Vous allez vous installer à Toulouse une fois que les études avancent. On fait des allers-retours dans cette émission. Vous allez faire du théâtre en seconde. Vous faisiez partie d'une troupe et vous avez fait du café-théâtre. Et je suis sûr que tout ça, ça vous aide dans votre rôle de conférencière aujourd'hui.
5: Alors c'est sûr que j'aime énormément la scène. En fait, j'ai eu cette intuition depuis très jeune que j'aimais beaucoup la scène, et il est fort probable que plus tard, après le sport de haut niveau, j'y consacre une partie de ma vie, peut-être un cours type cours Florent ou autre. C'est quelque chose qui pourrait beaucoup me plaire, et c'est vrai que j'étais dans une troupe de café-théâtre et on a arpenté les différents cafés de Toulouse, et donc on jouait de la musique, du piano, on chantait, on faisait des mini sketchs. J'aimais beaucoup cette vie-là, c'était avec des personnes qui étaient plus âgées que moi, et c'était un moment de ma vie que j'ai beaucoup apprécié.
4: Vous allez voir qu'il va y avoir un déracinement, un départ à Paris, on va bien sûr revenir dans ces régions-là, à Toulouse, Carcassonne. Je vous propose un voyage, je vous l'ai dit, Stéphanie Jiquel, et là, on va s'intéresser à la Revue des Merveilles dans cette émission. Tous les jours, Benoît Prospero passe en revue cette merveille, ces merveilles du vivant. Et aujourd'hui, ça tombe bien, on fait de la radio, on va tendre l'oreille.
6: Chut. Vous entendez ? Eh ben non, vous n'entendez rien, mais pourtant oui, les plantes se parlent entre elles et elles communiquent aussi autour d'elles. Nous sommes avec ici Vaucluse et le jardinier Aurélien Roguet. Alors concrètement, ça veut dire quoi que les plantes se parlent ? Premier exemple, quand une plante commence à manquer d'eau, il peut se passer quoi ?
7: Eh bien, elle ne reste pas simplement là à subir la sécheresse. Outre le fait qu'elle referme ses stomates, qui sont l'équivalent des pores de notre peau, pour éviter de perdre trop d'eau dans ses tissus, eh bien, elle modifie notamment les substances qu'elle libère par ses racines dans le sol.
6: Donc, clairement, ça veut dire que les plantes ont la volonté de faire passer un message et surtout une manière d'y arriver. Et écoutez la suite.
7: Ces molécules sont un signal chimique pour appeler à l'aide des bactéries protectrices ou des micro-organismes précis, comme des champignons présents autour des racines, qui vont étendre leur réseau pour aller chercher l'eau et les nutriments plus loin.
6: Oui, quand elle manque d'eau, une plante peut appeler à l'aide. Et c'est pas fini, ça peut aller encore plus loin.
7: Parfois, l'alerte lancée par une plante lors d'une attaque avertit les autres plantes qui vont se défendre avant même d'avoir été attaquées elles-mêmes.
6: Ah ben comme quoi, absence de mots ne veut pas dire absence de communication. Et communiquer, eh ben les plantes savent le faire de plusieurs manières.
7: Les plantes peuvent modifier leur environnement grâce à leurs racines. Mais elles peuvent aussi communiquer dans l'air en libérant certaines molécules lorsqu'elles sont attaquées ou stressées. Et elles sont également en relation avec des champignons et tout un monde microscopique dans le sol.
6: Ah non mais moi je trouve ça complètement fou. Est-ce que vous voulez un autre exemple de communication ? Oui, en Afrique, des koudous, une espèce d'antilope mourait dans leur enclos et on n'arrivait pas à comprendre pourquoi jusqu'au jour où on a compris.
7: En fait, les arbres étaient fortement mangés par des koudous du fait de l'endroit clos et en réaction, les arbres ont commencé à produire un tanin très amer en grande quantité pour dissuader les antilopes de les manger.
6: Et comme pour l'exemple, des plantes qui préviennent du danger.
7: Et c'est alors que tous les arbres autour de l'enclos qui n'avaient pas encore été grignotés se sont mis à produire des tanins à leur tour. Les tanins en grande quantité ont provoqué la mort des animaux et assuré la survie des arbres.
6: Eh ben oui, les plantes savent alerter, faire passer un message, réagir, se parler et savent faire aussi tout ce que nous n'avons pas encore découvert. Oui, les végétaux qui nous entourent sont extraordinaires. Oui, les plantes et les arbres sont une merveille. Merci au jardinier Aurélien Roguet et merci ici Vaucluse.
4: Merci beaucoup Benoît Prospero. Vous saviez, vous, Stéphanie Jiquel, que les plantes communiquaient entre elles ?
5: Alors, je l'imaginais, mais là, c'était vraiment intéressant. J'ai appris pas mal de choses.
4: Vous qui êtes sensible évidemment à la nature et à l'environnement. Une athlète de haut niveau, une exploratrice, elle est à vos côtés jusqu'à 21h. Elle détient de très nombreux records. Elle est là aussi pour partager ce parcours inspirant et puis partager surtout les émotions qu'elle a pu vivre, notamment en Antarctique. On va se rendre d'ici quelques minutes parce que ça n'a pas été facile tous les jours, très clairement. Stéphanie Jiquel, votre invitée ce soir. Il n'y a pas que Paris dans la ville, il y a l'Antarctique. On va aller loin ce soir. Bienvenue sur ICI.
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4: Allez, on va lever les yeux au ciel, High in the Sky de Alan Parsons Project pour vous accompagner en ce début de soirée sur ICI.

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2: Ah non, je suis avec une exploratrice qui va vous emmener loin ce soir, une aventurière, une athlète de haut niveau, née Anne Carcassonne, ancienne avocate d'affaires, diplômée d'HEC. Elle choisira de quitter les barreaux, le bureau, je ne sais pas comment dire, en tous les cas, elle partira pour repousser les limites de l'endurance, détentrice de nombreux records, autrice et conférencière. Elle est votre invitée ce soir sur ICI. Ben c'est vrai que vous avez été avocate. Votre premier petit boulot, c'était dans la fiscalité, j'ai vu, tiens, du côté de Colomiers.
3: Oui, tout à fait. En fait, j'ai découvert le droit en école de commerce. Ouais, parce que mon rêve, c'était de faire une école de commerce pour pouvoir m'émanciper et justement un jour voyager. Et j'ai découvert le droit. Ça m'a vraiment passionnée. C'est-à-dire que les avocats parlaient très, très bien de leur métier, mais j'avais envie d'en savoir un petit peu plus. Et comme tous les domaines dans lesquels je me plonge un petit peu, j'ai toujours envie d'en savoir un peu plus et d'en faire quelques années de ma vie. Donc j'ai commencé par la fiscalité, puis après par des cabinets sur Paris.
2: Je vous appelle plus maître parce qu'on va découvrir qu'à un moment donné, vous avez cessé d'être avocat et on va le comprendre. Mais déjà à l'époque, vous teniez un blog, j'ai vu, pour interviewer les sportifs de haut niveau, les explorateurs. C'était il y a quelques années, les alpinistes. Ça vous intéressait déjà tout ça?
3: Oui, en fait, beaucoup. Déjà, j'aime écrire. J'ai écrit 3 ouvrages et là, je travaille sur d'autres livres. Donc, l'écriture a toujours fait partie de mon existence. Et quand j'étais en école, j'aimais beaucoup la philosophie. Enfin, voilà, j'aime beaucoup les réflexions et j'adore les rencontres.
2: Ouais.
3: Et donc, à l'époque, le blog, c'était le podcast d'aujourd'hui. Donc, c'était un moyen de rencontrer des personnalités, évidemment, de comprendre leur cheminement. Et je trouvais ça extrêmement intéressant.
2: C'est ce que je fais avec vous ce soir. Finalement, l'émission est disponible en podcast à partir de 21h. Votre première expédition dans le froid, parce que vous découvrez une espèce d'appétence pour le froid, même si vous venez d'un endroit où il fait plutôt chaud, hein. Carcassonne et Toulouse, 2045 km à travers l'Antarctique en 74 jours, par moins 50 parfois, avec, si j'ai bien compris, une rage de dents pendant au moins 3 semaines, 1 mois, la toile de tente qui se déchire, rien qui va plus à un moment donné. Mais pourquoi vous avez fait ça?
3: J'avais très envie de découvrir l'Antarctique, en fait. J'avais déjà été au pôle Nord, j'avais été au Groenland, j'avais été au Svalbard, lors d'expéditions beaucoup plus courtes. Et un jour, je me suis dit, mais j'ai très envie d'aller voir ce qu'il y a derrière les montagnes qui longent la côte du continent antarctique. J'avais déjà été en Antarctique, mais uniquement sur les côtes. Et j'ai eu cette idée complètement folle. Et un jour, l'idée folle est devenue un objectif. Il a fallu énormément d'années pour me préparer, pour monter aussi le projet, pour lever les fonds. Et ça a été l'une des plus grandes expériences de ma vie, quelque chose d'extrêmement engagé, et c'est sûr que j'ai pris beaucoup de risques, mais j'en suis ressortie aussi avec une très très grande plénitude.
2: Une expérience qui reste encore aujourd'hui un record au monde, une plus longue expédition réalisée par une femme. Voilà, c'est bien de le rappeler. En revenant de cette aventure, c'est un peu là que vous posez la question, hein. De ces aventures et de celle-ci qui reste très forte, vous dites, est-ce que je continue d'être avocate ou pas? C'est un peu à ce moment-là qu'il y a le déclic.
3: Oui, je me suis posé la question. C'est-à-dire, quand je suis partie, je ne savais pas trop. Et puis après, je me suis dit que j'avais répondu à toutes les questions que je me posais dans cet environnement. J'avais quelque part fait le tour, répondu aux questions que je m'étais posées. Et donc, j'ai voulu partir ailleurs. Et là, j'ai choisi le monde de l'exploration. Et puis, j'ai voulu rester dans l'entreprise en donnant des conférences aussi, puisque j'aime la scène.
2: Vous décrochez 2 records de France d'athlétisme. Vous avez couru, par exemple, 254 km en 24 heures non-stop. C'est fou, c'était en Aveyron ça?
3: Alors ça c'était à Vérone. En Aveyron, c'est le 100 km de Millau que j'ai remporté 3 fois.
2: La liste elle est énorme de records, donc on ne sait plus où est-ce que vous avez été. C'est vrai, vous avez tellement s'effaillé.
3: Alors en Aveyron, effectivement, là je viens de l'Aveyron parce que j'ai remporté 3 fois le 100 km de Millau. C'est une course qui existe depuis 54 ans, c'est l'une des plus vieilles courses.
2: Et vous l'avez fait récemment,
3: mythique. Millau, voilà, je l'ai fait récemment, donc j'ai remporté l'épreuve 3 fois et j'ai amélioré à 3 reprises le record de l'épreuve, et dont la dernière fois c'était il y a 2 semaines. Et j'ai couru en moins de 8 heures cette épreuve, ce qui n'avait jamais été fait par une femme.
2: Vous êtes passé sous pont?
3: Je suis passée sous le pont, et donc c'est une course qui est mythique aussi en raison de son dénivelé, puisqu'en général sur les courses de 100 km on cherche du plat, comme sur marathon. Là il y a beaucoup de dénivelé, il est concentré sur la deuxième partie de course, donc ça veut dire qu'il y a des impacts, notamment à la descente en matière de lésions musculaires, hein. C'est de ça dont on parle quand on court, donc c'est ça qui rend la discipline difficile, et en plus on court en pleine chaleur, puisqu'un 100 km qui démarre le matin, c'est forcément un 100 km qui se court aussi l'après-midi, en plein milieu de l'après-midi dans l'Aveyron, avec la chaleur dans le bitume et puis sur les roches, c'est très
2: chaud. Le froid, effectivement. En tous les cas, vous avez découvert, vous aviez le froid. Je ne sais pas comment vous avez vécu la canicule là, cet été, mais bon. Parmi les régions et les lieux où vous avez un ancrage, il y a le Vercors. Pourquoi le Vercors?
3: Alors le Vercors, ça me rappelle mes années d'expédition, parce qu'aujourd'hui je suis un peu plus dans le sport de haut niveau. Je passais quasiment tous mes week-ends dans le Vercors pour faire du ski de fond.
2: À Autran?
3: Ouais, à Autran. Je partais à 6h37, je me rappelle très bien de ce train. Le premier train à 6h37 pour Grenoble, ensuite je prenais le bus. J'arrivais à Autran, je chaussais mes skis de fond tout de suite. Je faisais du ski jusqu'en soirée. Et puis le lendemain, je faisais du ski toute la journée.
2: Parfois, mais à l'extrême,
3: parfois il faisait moins 20 degrés. On ne le croit pas comme ça, mais c'est vrai qu'il peut faire très très froid dans le Vercors. Et puis après, je prenais le dernier bus le dimanche soir. Et le lundi matin, je faisais de la fusion-acquisition à Paris.
2: Sous les Champs-Élysées à Paris.
3: Exactement.
2: C'est fou. Ça, mais déjà à l'extrême, parce que vous skiez, peu importe le temps, c'est vraiment, gaspillez pas une seconde, quoi. C'est vraiment du lever du jour, lever du soleil, pardon, à son coucher, quoi.
3: Alors c'est vrai qu'à 30 ans, je conciliais beaucoup de choses. Alors c'est là qu'on voit que le corps à 30 ans n'est pas le même que celui que l'on a à 44 ans. J'ai 44 ans aujourd'hui. Je pourrais pas faire ce que je faisais à l'époque, et c'est là que je vois aussi, je mesure en fait les réalisations, les performances que je fais aujourd'hui, parce que c'est sûr qu'en termes de récupération, même de capacité à concilier, c'est quand même pas la même chose avec 15 ans de plus.
2: Et Courchevel ?
3: Alors Courchevel a été partenaire notamment de mon expédition à travers l'Antarctique de 2045 km. C'est une station qui m'a soutenue. C'est une station qui est très sportive. On la connaît pour son côté très très glam, très très chic. C'est une station qui est très sportive. On a des personnalités comme Kylian Jornet ou Matteo Jacquemont qui s'entraînent là-bas. Donc là j'ai adoré faire notamment les cyclo-courches. Donc c'est des montées à vélo.
2: Cyclo-courches.
3: Ouais.
2: C'est pas mal.
3: C'est des montées sèches à vélo depuis le Carré jusqu'à l'Altiport.
2: Et qu'est-ce qu'on voit ?
3: Bah, c'est du, en fait, on fait du vélo, donc juste une montée sèche, hein, donc un peu comme sur le Tour de France. Bon, j'aime bien ça.
2: Il y a des paysages quand même autour de vous.
3: Ah oui, bah, il y a des paysages qui sont somptueux. Donc là, on est dans les Alpes et c'est magnifique. C'est des environnements que j'aime. J'ai connu Courchevel. Peut-être plus encore l'été que l'hiver. Autant j'y allais l'hiver.
2: C'est bien la montagne l'été. Hein.
3: Voilà, mais Courchevel, j'y allais plus souvent l'été, notamment pour ces cyclo-courches. J'ai fait l'hiver pas mal de montées aussi en ski alpinisme depuis le Prat jusqu'à Courchevel, puis parfois certaines montées jusqu'à la Solire. Donc j'ai fait aussi beaucoup de ski alpinisme, pas que du ski de fond.
2: Stéphanie Gigel, on va continuer de se balader, on ira faire un tour dans le Morbihan et puis en Bretagne aussi. Vous avez un intérêt particulier. On va de région en région parce que j'ai l'impression que pour vous c'est un exploit égale une région. À peu près ça. C'est bientôt un exploit, une ville.
3: C'est un moment de vie, un moment de vie, une région. Ouais. C'est très intéressant d'ailleurs parce que ça faisait longtemps que je n'avais pas parlé de Courchevel. Ouais. Ça m'a fait bizarre.
2: De Courche.
3: De Courche.
2: Si on est moderne. Ici, ça entreprend comme vous, actuellement, dans le parcours qu'on est en train de raconter, tout ce que vous entreprenez, tout ce que vous êtes en train de faire au stade de votre vie, de ce que l'on raconte. En France, un foyer consomme en moyenne 120 mètres cubes d'eau. Une partie pourrait être économisée, ça on en parle beaucoup, hein, pour booster un peu notre pouvoir d'achat. Mais comment, Catherine Quicandon, vous nous proposez une idée pour y arriver, a priori, facilement.
4: À Épeville, dans la Somme, à une cinquantaine de kilomètres au nord de Compiègne, on aime faire des économies. Voici Bloop, une entreprise cofondée par Lucas Roguet, Sidney Silam et Alexandre Ledoyen, qui ont inventé un kit qui rassemble les éléments de base pour faire des économies d'eau, c'est-à-dire des aérateurs et des régulateurs pour les robinets de la maison. Mais concrètement, combien économise-t-on ? Réponse de Lucas Roguet.
5: Une fois équipé, une économie qui peut aller jusqu'à 60 mètres cubes d'eau par année pour deux personnes, et également une économie d'énergie, puisque quand on va utiliser de l'eau chaude, eh bien on va aussi faire appel à l'énergie pour la chauffer, notamment à la douche, ce qui est l'usage le plus prépondérant dans nos usages quotidiens de l'eau. Et donc en finalité, c'est pour un ménage donc de deux personnes, une économie qui peut aller jusqu'à 430 euros par an.
4: Ah oui, quand même. Et en plus, pas besoin de faire appel à un professionnel.
6: Qui c'est ? C'est le plombier !
4: Car le kit fabriqué à Amblainville dans l'Oise est très facile à installer.
5: On a déjà beaucoup de clients qui l'ont installé. Sur la majorité des cas, on les a questionnés et ils ont installé l'intégralité du kit en moins de 5 minutes. Pour la petite anecdote, on a fait installer le kit à une enfant de 8 ans qui l'a installé très facilement. Je pense que pour les néophytes du bricolage, ça sera très facile aussi.
4: L'idée de Bloop a émergé en 2024, les premiers tests en 2025 et le kit actuel est en vente depuis cette année. Mais pourquoi cette idée en particulier pour entreprendre ?
5: Au départ, donc, nous sommes trois profils très différents, ingénieur, designer produit et une autre personne qui vient plutôt d'études de sciences politiques. Et bien, tout simplement, on a commencé à se questionner sur chacun quelles étaient les mesures simples, peu coûteuses, que l'on pouvait mettre en place dans notre quotidien pour économiser de l'eau. Et finalement, on s'est rendu compte qu'il y avait très peu de solutions simples, accessibles financièrement tant que dans l'utilisation et dans l'installation.
4: Le kit coûte 45 euros et c'est dégressif si vous en prenez plusieurs. Plus d'infos sur bloop.tech, B-L-O-O-P. Et d'ailleurs, d'où vient l'appellation Bloop ? Eh bien, c'est le nom d'un son sous-marin ultra basse fréquence enregistré en 1997. C'est un peu le son de l'eau, en fait. Merci à ICI Picardie pour cette idée qui nous sort la tête de l'eau. ICI s'entreprend dans la Somme avec Bloop, un kit pour économiser de l'eau et de l'argent, tant qu'à faire.
2: Ben évidemment, salut à tous les Picards. Merci à Catherine Quicandon, Stéphanie Giquet. Je vous ai vu très concentrée, très surprise ou intéressée en tous les cas par ce sujet.
3: Oui, ouais, bah, tous les sujets sont hyper intéressants. En fait, comme je l'indiquais tout à l'heure, j'adore en fait toutes les personnes qui ont des initiatives, qui font plein de choses.
2: Vous restez avec nous, on parlera du Morbihan. Vous y avez préparé l'ultramarin, c'est ça ?
3: Oui, l'ultramarin. Il faut savoir que la famille de mon conjoint vit en Bretagne. Donc c'est comme ça que j'ai connu la Loire-Atlantique, mais aussi le 35 et puis le Morbihan. Et progressivement, j'ai eu envie de faire des choses sur cette course et je l'ai remportée 5 fois.
2: Eh ben, on va se rendre sur les plages de Bretagne dans quelques minutes avec Stéphanie Giquet, aventurière, exploratrice, sportive de haut niveau. Vos conférencières. Les titres sont nombreux, autant que ses records. Elle est votre invitée encore pour quelques minutes jusqu'à 21h.
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2: Et c'est la nouveauté de la soirée avec Vianney, d'or et d'étain sur ICI.

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17: Avec Stéphanie Jiquel, notre invité est élue membre de la commission des athlètes de haut niveau pour un mandat de 4 ans jusqu'au JO 2028. 7 marathons en 7 jours consécutifs, c'est en 2019, en Antarctique, en Afrique du Sud, en Australie, à Dubaï, en Espagne, au Chili et aux États-Unis pour cette Française venue de Carcassonne. Et qui nous permet de se balader. Alors, vous l'avez dit, la famille de votre conjoint, elle est dans la, ce qu'on appelle la Bretagne historique, ou la Bretagne pour certains, c'est le 44, c'est la Loire Atlantique. En tous les cas, la Bretagne, c'est une région qui compte pour vous. Vannes, Lorient, Auray.
18: Alors, il y a une course que j'aime tout particulièrement, c'est l'ultramarin.
17: Oui.
18: Une course qui fait 175 km. Je l'ai remportée 5 fois, donc la dernière fois, c'était au mois de juin. Ce mois de juin. C'est une course qui part de Vannes et qui revient à Vannes. Donc j'ai mis 17h13 pour faire le tour du golfe du Morbihan en courant. On passe par des lieux qui sont très différents et on court aussi de nuit. J'aime tout particulièrement la côte, côté océan, près de Arzon, avec les Gobelins, la plage Saint-Jacques. J'aime aussi beaucoup la baie de Kerdréan, près de Bonneau, ou les plages de Loc-Miquel. Et ce que j'aime, en fait, c'est le rapport au temps et à l'espace que procure cette discipline, puisqu'on progresse lentement au rythme de la course à pied. Et la nuit aussi, donc il n'y a absolument personne, on entend les bruits de la faune. C'est perturbant parfois on a un petit peu peur, parfois on sent aussi le froid, la brise de l'océan, mais en même temps, j'aime vraiment beaucoup, en fait, ces lieux.
17: Et quoi cette histoire où vous traquez des pneus sur le sable ?
18: Alors ça remonte à déjà une quinzaine d'années. Je tractais des pneus sur le sable, notamment sur la plage de la Baule. Puisque une partie de la famille habite à Basse-sur-Mer, donc à côté de la Baule. Et je tractais des pneus pour pouvoir me préparer à des expéditions durant lesquelles j'aurais à tracter des poulkas. Mmh. Donc j'allais dans le Vercors pour tracter des poulkas l'hiver. Et l'été, je tractais des pneus sur le sable.
17: Bon, mais c'est beau cette région, là, Basse-sur-Mer, Guérande, Croisic, vous avez l'occasion. En dehors du sport, vous visitez, vous baladez ?
18: Oui, alors justement, puisque la famille est là-bas, c'est vrai que j'y passe aussi des moments de détente, même si aujourd'hui, dans le sport de haut niveau, ils sont quand même un peu plus rares qu'à l'époque quand j'étais exploratrice, parce que le sport de haut niveau est beaucoup plus chronophage et je suis amenée à partir souvent en stage d'entraînement, parce que quand on s'arrête, il faut repartir de plus loin, donc c'est beaucoup plus compliqué, donc j'y passe peu de temps, mais quand même, oui, il y a des moments, des moments de détente dans ces régions, puis des moments d'entraînement. Hein. Je me suis souvent entraînée sur la côte entre Pornichet et le Croisic, faire l'aller-retour.
17: Ah, vous êtes team Pornichet, ou alors ? Parce qu'il y a team Pouliguen, team Pornichet quand on a la poule derrière le dos, face à l'océan, à gauche Pornichet, à droite le Pouliguen.
18: Alors après, la famille habite plutôt à Basse-sur-Mer, donc on est plutôt amené à aller au Pouliguen. Mais après, voilà, Pornichet n'est pas trop loin. Et en tout cas, vu que j'aime l'ultra-distance, j'ai souvent fait des allers-retours. Après, on est même parti une fois avec mon conjoint depuis Basse-sur-Mer et on a couru jusqu'au Sable d'Olonne. On est passé par l'île de Noirmoutier.
17: Ah ouais, là, c'est deux heures de train, mais c'est plus en train, quoi. C'est-à-dire que là, la Baule-Nantes, enfin, Sable d'Olonne, c'est deux heures en train. Moi, je retire que le train.
18: Après, c'est intéressant quand on fait de la course d'ultra-distance, on peut aussi parcourir les GR. Donc, le GR 34, évidemment, dans le Morbihan est magnifique, mais on peut courir le long d'autres GR en France. Et c'est aussi ce qu'apporte la course à pied, de pouvoir être déconnecté, de pouvoir partir sur plusieurs jours et découvrir le paysage à travers la course à pied, ouais. C'est vraiment intéressant.
17: Bon, il y a ce centre national aussi d'entraînement qui vous marque, on en a un peu parlé tout à l'heure, c'est à Fort-Remeu. Pourquoi il vous marque plus particulièrement qu'autre chose ?
18: Il y a toutes les infrastructures là-bas, ouais, pour pouvoir s'entraîner. On rencontre aussi d'autres sportifs de haut niveau, donc vraiment les très très grands champions, les champions de marathon, Bachir Abdi, Sylvain Hassan qui était présent cet été, Eilish McColgan, enfin tous les plus grands sont à Fort-Remeu. Et puis pour moi c'est un centre qui me marque aussi particulièrement parce que ça fait déjà presque 10 ans que je m'y rends tous les étés et tous les automnes pour préparer mes échéances. Et en 2021, quand j'ai été renversée par une trottinette à Paris, j'ai une fracture de la rotule et j'ai fait une partie de ma rééducation et réathlétisation au Centre national d'entraînement en altitude avec deux personnalités qui sont remarquables, qui sont aujourd'hui parties malheureusement à l'Institut de Montréal, mais qui m'ont beaucoup aidée dans mon parcours et qui ont beaucoup compté.
17: Il y a Albi.
18: Alors Albi, ça a été mon premier titre de championne de France et ça a été aussi ma 7e place aux Mondiaux en 2019. Donc une très belle 7e place. J'avais réussi même devant des personnalités comme Courtney DeWalter dont on parle beaucoup dans l'Ultra Trail. Et j'avais fait une belle performance à ce moment-là, à quelques kilomètres du record de France. Et puis plus tard, j'ai amélioré le record de France à Vérone et à nouveau ensuite à Phoenix.
17: Ouais. Alors on parlait de la Bretagne. Je sais que la baie de Quiberon vous plaît beaucoup. Je ne sais pas si vous avez des coins de plage, hein, d'ailleurs, quand vous prenez un peu du temps pour vous avec votre conjoint. En off, vous baignez où ?
18: Non, j'aime bien, à côté de Basse-sur-Mer, j'aime bien la Gauvelle.
17: Ah oui ?
18: Et puis sinon, la plage du Pouliguen aussi, ouais, j'aime bien.
17: On change totalement d'ambiance, je vous emmène en Corse. Je vous ai dit, c'est Fanny Giquel, qu'on allait beaucoup voyager. L'île de Beauté, elle compte à plusieurs niveaux pour vous. Peut-être parce que vous la trouvez magnifique, vous allez nous le dire, mais aussi parce que vous étiez vice-président d'une association, vous allez pouvoir nous donner le nom, qui emmenait des enfants il y a quelques années en rémission de cancer. Et vous avez fait, je crois qu'il faisait un voyage qui allait de Calvi à Bonifacio, me semble-t-il.
18: Oui, quand j'étais à HEC, j'étais vice-présidente de Rêve d'Enfance. Et c'est une association qui amène tous les ans une trentaine d'enfants en rémission de cancer, de Calvi à Bonifacio et de Bonifacio à Calvi. Donc il y a deux équipes, six voiliers. Et c'est absolument magique. Pour moi, c'était ma première expérience.
17: Ouais, voilier en plus, ça doit être magnifique. Hein.
18: Ouais, c'était ma première expérience aussi en Corse. Et puis avec ses enfants, c'était un moment de partage extraordinaire, une de mes plus belles expériences. Et puis une première expérience d'entrepreneuriat aussi. Ça compte quand on a juste 20 ans.
17: Et la Corse ?
18: Et la Corse, ça me donne envie en fait d'y revenir. Alors j'ai un très très bon ami qui vient de Corse et qui nous parle souvent de la Corse avec mon conjoint et qui me dit que ça serait bien d'aller faire des stages là-bas. Donc il m'a invité à plusieurs reprises et c'est vrai que j'aimerais bien découvrir cette région. Après on a aussi le GR20 en Corse. Alors c'est c'est un autre sport parce
17: parcours
18: que
17: grande randonnée. Hein,
18: voilà, grande randonnée. Donc là on est plutôt dans de la marche active. C'est vrai que moi j'aime beaucoup courir, donc je suis plutôt j'aime plutôt des sentiers comme le Morbihan qui permettent vraiment de développer une foulée, d'être avec une allure assez rapide. Mais pourquoi pas un jour aller vers de la randonnée et faire le GR20.
17: Stéphanie Giquel, on va quitter la Corse et on va aller ailleurs parce qu'on voyage. Encore une fois, vous avez accepté le principe de cette émission en 2024. D'après le ministère de l'Intérieur, les services de police et de gendarmerie ont enregistré 272 000 victimes de violences commises par leurs partenaires ou ex-partenaires. Un sujet très sérieux, un nombre qui a doublé entre 2016 et 2023 dans un contexte de libération de la parole et d'amélioration des conditions d'accueil des victimes par les forces de sécurité. Alors, pour accompagner au mieux ces victimes, il y a une initiative qui nous vient des régions, qui vient de voir le jour en Haute-Garonne. Robin Bernot avec Alexandre Vaux sont près de Toulouse.
9: À Colomiers, des appartements de transition vont permettre aux femmes victimes de violences conjugales et à leurs enfants de se reconstruire.
14: C'est indispensable et ça devrait être fait partout.
9: La mairie de Colomiers, deuxième ville la plus peuplée de Haute-Garonne, a présenté il y a quelques jours ce dispositif inédit des appartements de transition aménagés dans une ancienne école qui, après une phase d'hébergement d'urgence, vont permettre aux victimes de pouvoir bénéficier de plusieurs mois de stabilité pour se reconstruire et préparer leur accès à un logement pérenne. Lucie Klecht, directrice de l'association France Victimes 31, confirme que c'est une première dans le département et salue l'initiative de la mairie au micro d'Alexandre Vaux.
16: C'est une première. Le principe de cet espace de transition permet de laisser le temps aux victimes de pouvoir construire une insertion qui soit plus pérenne, ce qui n'est pas possible sur des places d'urgence où les conditions de prise en charge se font souvent dans des hôtels et où là on est plus sur de l'urgence et répondre immédiatement au danger que finalement avoir le temps de se poser, d'être accompagné et de pouvoir avoir dans un seul et même endroit un espace d'accueil, d'écoute, d'orientation et de construction de projet. Et à travers ça, de réparation. Parce que derrière, il est question de reconstruction, toujours.
9: Ce projet est financé par l'État, le fonds de dotation de Colomiers Rugby, mais aussi la ville de Colomiers et IKEA qui a meublé les appartements. Alors ici, dans le midi toulousain, ça marche. Et vous, qu'en pensez-vous? Je suis allé en discuter avec Marilyn.
19: Je trouve que c'est une super bonne initiative parce que souvent, c'est des choses qui sont faites dans l'urgence et les femmes restent. Enfin, c'est des hébergements qui sont temporaires, alors que là, c'est quelque chose de pérenne et ça leur permet de rebondir, de se reconstruire avec ou sans enfants. Je trouve vraiment l'initiative géniale, vraiment.
9: Mais alors, est-ce que la question des violences conjugales est suffisamment traitée aujourd'hui?
19: Alors, on en parle de plus en plus. Après, il n'y a pas beaucoup de choses qui sont mis en place pour ça. Mais je pense encore pas assez, quoi. Voilà. Mais après, on le voit quand même, il y a des associations qui viennent sur des marchés ou des manifestations pour les violences faites aux femmes.
9: Une initiative qui pourrait peut-être voir le jour ailleurs en France?
19: Alors, le développer, oui, j'en suis certaine que si, c'est vraiment top, quoi.
9: Ce dispositif lancé à côté de Toulouse permettra aux familles de pouvoir rester de 6 mois à 1 an. Les premières seront accueillies entre la fin de l'année et le début de l'année prochaine.
17: Merci beaucoup Robin Bernot pour ce reportage. Stéphanie Jiquel, vous êtes notre invitée. On va continuer de se promener. On aura pu aller à Aix-en-Provence. Je crois que vous avez un entraîneur qui est là-bas à Aix-en-Provence.
18: Oui, Jérémy Cabadet, c'est un très grand entraîneur, notamment de marathonien olympique aussi. Et il est là-bas, il est à Aix-en-Provence.
17: Quel est votre lien avec la région PACA, avec Marseille, avec Aix-en-Provence, avec le Sud?
18: En fait, j'aimerais beaucoup connaître mieux le Sud-Est. J'ai eu l'occasion, par exemple, de faire le GR 653. Je parlais tout à l'heure des GR. Je vais souvent le long de chemins de grandes randonnées. Et ça m'a donné très envie quand on arrive sur le domaine de l'Estérel, au niveau de Théoul-sur-Mer. C'est trop beau. Et c'est une région que je ne connais pas encore suffisamment et que j'ai envie de découvrir, j'ai envie d'explorer, j'ai envie de courir dans ces régions-là en hors-saison. Parce que j'aime pas trop quand il y a du monde. Je dis souvent que je suis loin de l'agitation du monde, dans le monde, tout en étant loin de l'agitation du monde. Mais je pense que ça vaut le coup, cette région-là, oui.
17: Stéphanie Jiquel. Elle est votre invitée jusqu'à 21h dont il n'y a pas de Paris dans la vie. Bienvenue à vous.
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17: Il y a Pink Floyd également, Another Brick in the Wall sur ICI.

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1: Avec une sportive de haut niveau, son parcours est incroyable, hein, vous le découvrez depuis 20h, une exploratrice polaire, une écrivaine, une conférencière, Stéphanie Jiquel est votre invitée ce soir jusqu'à 21h. Qu'est-ce que mange un sportif? Vous êtes toute fine, toute mince, vous mettez des complexes là depuis 20h.
2: Alors, je fais
1: vous avez le temps de vous faire plaisir un peu, Stéphanie?
2: Oui, je fais très attention à la qualité micronutritionnelle des aliments de mon assiette.
1: Ouais.
2: Ça, je l'ai découvert par l'expérience, mais aussi à force d'échanges avec mon nutritionniste depuis des années. Quand je suis rentrée d'Antarctique, par exemple, je pesais 39 kilos, c'était vraiment très faible.
1: Ah oui, oui.
2: Et j'étais vraiment carencée en oligo-éléments, en B9, en B12, en zinc, en sélénium, un stress oxydatif très élevé. Et en fait, on s'est rendu compte que mes fluctuations d'humeur que j'avais à l'issue de cette expédition étaient liées à ces carences.
1: Ah, d'accord.
2: Et j'ai beaucoup appris, et c'est vrai qu'aujourd'hui, quand je suis dans une ville, la première chose que je fais, que ce soit en France ou à l'étranger, c'est trouver un commerce ou un marché où je vais pouvoir sourcer mes aliments, trouver l'aliment que je recherche en particulier. J'accorde beaucoup d'importance à faire ces courses.
1: Ben, rassurez-moi, est-ce que vous avez une cartographie culinaire? On se balade en France, est-ce qu'il y a une région qui vous guide vers un plat que vous aimez bien?
2: Alors, je n'ai pas de plat en particulier, mais par exemple, là, j'étais à Millau, donc pour le 100 km de Millau.
1: Ouais.
2: Et donc, c'est la région du Roquefort et j'aime énormément le fromage. Donc, tout ça pour dire que je me fais plaisir parce que le fromage est très qualitatif. On a souvent tendance à dire que le fromage, il faut l'éviter. J'aime énormément le fromage, j'en mange beaucoup et ça n'apporte aucun désagrément à mon corps. Tout simplement parce qu'il faut savoir sourcer le produit. Ouais. C'est-à-dire qu'il y a des bons fromages et puis il y a des fromages qui le sont un peu moins. Voilà. Après, les galettes, évidemment, chaque fois que je vais en Bretagne,
1: oui.
2: On en mange jamais en dehors. C'est mon mari qui cuisine. Moi, je source les produits, lui cuisine. Il n'en fait jamais en dehors de la Bretagne. Mais par contre, en Bretagne, oui, on essaye d'avoir à chaque fois notre petite galette.
1: Bon, alors, attendez, vous parlez de fromage, vous me dites que vous adorez le fromage. Je vous donne une région, vous me citez un fromage. L'Auvergne. Il y en a plein. Hein.
2: À l'Auvergne,
1: c'est ma région.
2: Il y en a pas mal. Ah, vous venez de là-bas.
1: Exactement.
2: Alors, c'est quel fromage que vous aimez bien?
1: Il y en a plein. Le Cantal, il y a le bleu d'Auvergne, il y a le Saint-Nectaire.
2: Ouais. Alors, je préfère le bleu d'Auvergne.
1: Fond d'Ambert. Ok,
2: ouais.
1: Le bleu d'Auvergne. Dans le nord, dans les Hauts-de-France, c'est ce fromage qui sent très très fort, là, qu'on voit dans Bienvenue chez les Ch'tis.
2: Ah, le maroilles.
1: Mais ouais, maroilles. Vous êtes fan de fromage, vous connaissez le maroilles. Et en Alsace.
2: Après, j'aime bien plutôt la pâte dure. C'est-à-dire que tout ce qui est comté, notamment les comtés 40 mois, j'aime beaucoup ça.
1: Pas de Munster, quoi.
2: Un peu moins les, tout ce qui est pâte molle ou. J'aime moins le chèvre aussi, plus les pâtes dures.
1: Bon, mais qu'est-ce qu'il y a comme spécialité du côté de Carcassonne où vous êtes né?
2: Alors,
1: pas forcément en fromage, hein, d'ailleurs, il y a des bonnes choses.
2: Non, après, vers Castelnaudary, on parle beaucoup du
1: cassoulet.
2: Du cassoulet. Et ça, pour le coup, c'est pas trop mon truc.
1: Les petits pâtés de Narbonne?
2: Non, j'aime pas trop le pâté, ni le cassoulet, ni la charcuterie. Et c'est un peu moins intéressant d'un point de vue micronutritionnel. Mais après, ça reste intéressant pour se faire plaisir, mais j'aime moins le goût. Voilà.
1: La blanquette de Limoux. Oh, je vais pas réussir à vous convaincre, il est bientôt 21h, la fin de Stéphanie. Bon, d'accord. J'ai compris, c'est parfait. Bon, vous venez de remporter, fin juin, un petit peu parlé, un grand raid de 175 km de l'ultramarin, 5e victoire en record. Vous avez enchaîné fin septembre et le 3 octobre dernier, 2 épreuves de 100 km au niveau international. 3 octobre, vous avez terminé le 100 km de la Somme en 7h49, niveau également complètement fou. Vous êtes membre de la Royal Geographical Society, c'est quoi ça, hein?
2: C'est un groupement, une association à Londres qui regroupe les explorateurs, les scientifiques, les chercheurs, les voyageurs, les géographes aussi. Donc je suis membre de cette association depuis de très nombreuses années, une quinzaine d'années. On a des conférences, on peut se réunir, on peut donner des conférences aussi soi-même, diffuser des films. Voilà, c'est un lieu de partage.
1: En termes de conférences, alors vous participez à énormément de conférences. Il y a plein de thèmes que vous pouvez aborder. J'en cite quelques-uns. L'acclimatation de la chaleur, pour le coup, et du froid, vous connaissez. L'activité physique pour un monde plus durable. Le sport féminin, la charge mentale des sportifs de haut niveau, on n'en parle pas forcément souvent.
2: Ouais, c'est un sujet qui m'affecte tout particulièrement et que j'essaye de porter notamment au sein de la commission des athlètes de haut niveau. Parce que je pense que les sportifs de haut niveau ont une très grosse charge, qu'il y a beaucoup de choses, parfois en lien avec le management des fédérations, mais aussi en lien parfois avec une surmédiatisation à l'issue de certaines compétitions. Il y a aussi tout l'aspect financement qui n'est pas évident pour certains sportifs. Et puis on a une vie qui est disruptive, c'est-à-dire que c'est une vie qui est très différente et bien souvent on ressent une très très grande solitude.
1: Comment être plus en forme à 40 ans? Vous l'avez dit tout à l'heure, vous avez 44 ans, je le répète parce que vous l'avez dit, parce que c'est pas courtois de citer l'âge d'une femme, mais vous l'avez dit.

0: Donc vous en parlez aussi, voilà, comment on est en forme à 20 ans, comment on peut l'être à 30, comment on peut l'être à 40. Vous pouvez parler de sport business, de sport connecté, parce que l'IA, bah, ça fait aussi partie de notre vie. Et vous êtes marraine d'un nouveau programme de sport business, je crois, récemment en école de commerce.
1: Oui, l'Académie Insight à HEC. C'est très intéressant parce que le sport business, bah, c'est un monde économique comme n'importe quel autre monde économique, l'univers du sport. Et c'est vrai que ça manquait en particulier à HEC, donc ça a été créé cette année. Et j'ai accepté avec plaisir d'être marraine de ce programme et d'intervenir sur des sujets en lien avec le sport business, la professionnalisation, l'impact des réseaux sociaux aussi, parce qu'on n'en parle pas souvent, mais oui, c'est vrai que c'est très impactant, même d'un point de vue charge mentale pour les sportifs de haut niveau. Tout l'aspect financement et puis tout ce que cela génère en termes de droits TV et puis pour le grand public.
0: Vous êtes marraine du Stade Français Campus ?
1: Oui, c'est une association qui regroupe 50 sportifs de haut niveau du Stade Français, donc toutes disciplines confondues. Le Stade Français, c'est mon club, donc à Paris. Et notamment, je m'entraîne avec le groupe de sprint du Stade Français. Alors, ça peut être un peu étonnant pour une ultra-fondeuse, une spécialiste d'ultra-endurance, de s'entraîner avec le groupe de sprint. Mais j'apprends beaucoup à leur côté, parce que je pense qu'on apprend en allant voir ce qui se passe ailleurs. Et c'est très intéressant. Et puis le préparateur physique Alain Elie aussi est extraordinaire.
0: Bon, définitivement, on n'ira pas manger un cassoulet ensemble après, puisque j'ai bien compris que vous aviez un emploi du temps encore bien chargé. Vous êtes auteur de nombreux livres, j'en citais quelques-uns, En mouvement chez Ramsey en 2021. On est tous aventuriers, du verbe naître, qui est sorti en 2018. Il y a également Expédition Across Antarctica, qui a été préfacé d'ailleurs par Nicolas Vanier, qui est sorti il n'y a pas longtemps, qui a eu un prix, hein, également d'ailleurs, ce livre.
1: Le prix René Caillet, ouais, des livres d'aventure, il y a 10 ans, tout ouais, juste 10 ans. Ouais.
0: 2016. Puis il y a des films, il y a des docus, il y a des choses hein, sur France 2, on a pu voir des choses avec vous.
1: Oui, Le goût de l'effort, La coureuse hors norme aussi, donc ça c'est sur France 2, sur mon parcours à la fois à l'ultramarin et puis sur le 100 km de Millau. Il y a aussi Open Brain dans le cerveau des athlètes qui a été diffusé sur Canal+, pour comprendre comment le cerveau d'un athlète permet de mieux comprendre le fonctionnement de la vie humaine, parce que finalement on pousse l'entraînement, on pousse l'adaptation assez loin, et quand on étudie le sportif de haut niveau, ben, on comprend mieux la vie humaine. Donc en étudiant ces sportifs qui font de l'ultra-endurance, on peut aussi soigner des maladies ou mieux comprendre comment fonctionne le corps.
0: Stéphanie Gic, elle est votre invitée. Parmi toutes les régions qu'on a évoquées, il y en a une qui retient plus votre attention, à laquelle vous allez plus souvent. Vous pourriez peut-être pas y vivre, mais en tous les cas, vous dites qu'au-delà de tout ce que vous y faites au niveau sportif, bah, c'est une région qui est très intéressante.
1: Aujourd'hui, je suis attirée par la différence, c'est-à-dire parce que je ne connais pas encore. Donc, j'aimerais beaucoup découvrir le Sud-Est et découvrir la Corse.
0: Ouais.
1: Après, j'aime beaucoup Paris parce que je me suis battue pour vivre un jour à Paris. Et aujourd'hui, c'est le cas, même si j'y suis que temporairement, parce que le sport de haut niveau m'amène ailleurs. Après, chaque région correspond à un moment de vie, c'est-à-dire que j'ai adoré les Alpes pour préparer mes expéditions, à la fois le ski de fond à Autran, comme le ski alpinisme à Courchevel. Aujourd'hui, j'aime tout particulièrement les Pyrénées parce que je m'y entraîne, mais j'aime aussi beaucoup beaucoup le Morbihan, et je trouve que d'ailleurs que c'est une région qui est sous-cotée. Très clairement, elle est sous-cotée. Mais en même temps, peut-être heureusement, c'est ce qui permet aussi d'avoir ce calme et cet isolement quand on y va.
0: J'ai rien contre Paris, et d'ailleurs, il n'y a pas que Paris dans la ville, n'est pas là pour opposer Paris à la province, mais vous avez dit, moi j'ai tout fait pour vivre à Paris. Je rappelle que vous venez de Carcassonne. Pourquoi vous vouliez vivre absolument à Paris ?
1: Parce que je rêvais de voyager, de découvrir le monde, et je partais du principe que Paris était la porte vers le monde.
0: Il y a des aéroports vers Carcassonne.
1: Alors, bien sûr. Mais j'avais cette impression qu'il fallait d'abord passer cette étape-là. Ouais. Puis je pense que j'étais impactée aussi par les livres que j'ai lus, qui présentaient un peu un Paris un peu idéal. Et je pense que j'étais un peu impactée par cela. Et je pensais aussi que j'aurais des clés, des codes, que je m'émanciperais, que je m'ouvrirais à autre chose. C'était la différence, je pense, qui m'attirait. J'aime beaucoup cette vie à Paris, même si aujourd'hui je ne la vis pas au quotidien. Je suis souvent ailleurs. Mais les années que j'ai passées à Paris, oui, je les ai vraiment beaucoup appréciées.
0: C'est quoi le message avec tout ce que vous faites ? Que vous voulez faire passer ?
1: Que l'activité physique est essentielle pour se sentir mieux, pour retarder les effets du vieillissement, pour retrouver parfois le goût de la vie, la joie, avoir du sens, pour avoir moins de fluctuations d'humeur, qu'il faut vraiment reprendre conscience de cette capacité extraordinaire du corps. Il peut s'adapter à beaucoup, beaucoup de choses, mais que parfois la société de confort nous endort et on a tendance à oublier cette capacité extraordinaire du corps.
0: Vous qui avez parcouru la France entière, qui avez rencontré des tonnes de Français, qu'est-ce que vous retenez des visages que vous croisez quand vous faites des conférences, de ce qu'on vous dit, de ce pays que vous découvrez en permanence ?
1: Alors, c'est des régions qui sont très différentes, c'est-à-dire qu'à chaque endroit, il y a ses spécificités. Je rencontre beaucoup de gens qui sont passionnés, des gens qui aiment leur région, des gens qui... Il y a beaucoup de gens qui pratiquent de l'activité physique, en réalité. Je pense qu'il faut inciter les jeunes à le faire aussi, mais il y en a beaucoup qui sont déjà dans ce cheminement.
0: Merci pour ce parcours admirable, inspirant, qui nous pousse, en tous les cas, au-delà de nos limites et qui nous encourage peut-être à faire un petit peu plus de sport. Moi, c'est ce que je retiens pour moi personnellement, ce serait pas mal. Bravo pour tout ce que vous faites, pour tous ces exploits. On vous retrouve, on l'a dit, à la télévision, dans les documentaires, dans les conférences et dans les records. Merci Stéphanie Jiquet, vous êtes heureuse de ce voyage?
1: Merci, oui, c'était très intéressant.
0: C'est votre propre histoire. Hein,
1: c'est ma propre histoire, oui.
0: À retrouver sur ici.fr. On se retrouve demain avec grand plaisir, avec Marie Robert, professeur de lettres et de philosophie, qui elle aussi a un parcours assez impressionnant. C'est dès 20h sur ICI. Salut.
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0: 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Osez, comme le chante Alain Bachung.

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1: Merci d'écouter ici. Passez une excellente soirée. Il est 21h. Petit Guillaume pour 100% 80 demain. Ciao.
2: Bonsoir à tous. Ce qui est bien avec les tubes des années 80, c'est qu'on n'a pas besoin d'être nostalgique. Ils sont toujours aussi efficaces et actuels, puisqu'aujourd'hui, les nouveaux venus dans la musique imitent le son des années 80. Allez, ce soir, ça commence comme ça.

0: Laura Branigan, c'était Self Control.
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0: Laura Branigan est américaine. Elle connaît son premier succès grâce à une reprise de la chanson Gloria de Umberto Tozzi en 83. Du coup, l'année d'après, elle réitère, et cette fois en reprenant un tube d'un autre artiste italien, Raf, le fameux Self Control, qu'elle réarrange à sa façon New Wave. Résultat, sa version fait d'elle une star, c'est numéro 1 dans toute l'Europe. Durant l'été 84, elle sera même numéro 4 aux États-Unis. Elle est plus doux et surtout plus français. Tout de suite, Francis Cabrel, C'est écrit.

1984, quand ce jeune groupe norvégien sort ce titre, il passe relativement inaperçu. Il est ensuite réenregistré un an plus tard pour figurer sur leur premier album. Et c'est cette version qui va débarquer très rapidement dans tous les top 50 européens, puis mondiaux. Le clip très innovant, réalisé à partir d'images réelles et de dessins d'animation, va même leur permettre de décrocher un prix lors des fameux MTV Video Music Awards. En 1980, elle, Diana Ross, s'offre un tube mondial, elle aussi, avec I'm Coming Out, et c'est tout de suite dans 100% années 80.

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1: Le groupe IDXS avec Need You Tonight. Un des plus beaux cadeaux que l'Australie nous ait offert au rayon musique, bien sûr. Ce groupe IDXS qu'on a adoré dans les années 80, puissant, énergique, le charisme de son leader Michael Hutchence y était pour beaucoup. Need You Tonight est un de leurs grands succès, ça c'était en 1987. Dans un instant, lui on l'aime encore et toujours et pour longtemps, Alain Souchon arrive avec Somerset Maugham. C'est juste après ça.
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0: évidemment, c'était Céline Dion, d'amour et d'amitié.
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0: Au Canada, tout le monde connaissait déjà Céline Dion en 1983. Mais c'est grâce à ce titre que la France tombe sous son charme. Enregistrée à Paris, produite par un grand nom de la chanson française, Eddy Marnay, D'amour et d'amitié va d'abord être multidiffusée par une radio importante. Mais c'est surtout grâce à son passage dans l'émission Champs-Élysées de Michel Drucker qui va lui permettre de signer son premier grand tube chez nous. Un an plus tard, en 1984, George Michael, lui, s'impose avec son Carless Whisper.

Car Show avec Wouldn't It Be Good. Encore un titre qui est devenu un tube, notamment en France, grâce à l'émergence des radios libres. Ben oui, on est en 1984. La bande FM est libre et veut capter un jeune auditoire. Donc la musique est à l'image de la jeunesse qui se cherche de nouvelles idoles. Alors pourquoi pas ce jeune anglais au look du moment, hein, franchement. Idem pour beaucoup de jeunes groupes français comme Raft par exemple. Le duo qui nous invite en 88 à... Ben, il n'y a qu'à danser.

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1: 100% des 80, c'est aussi une web radio sur le site ici.fr et sur l'application ici, faut pas l'oublier. Mais on peut aussi se retrouver demain soir dès 21h. Dans un instant, c'est 100% chansons françaises. Vous écoutez ici votre radio. Il est 22h.
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4: Amour censure de Oshi est sans doute le titre le plus nécessaire de sa carrière. Je vous explique.
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4: Le 6 octobre 2019, un déclic brutal s'opère pour Oshi. Ce jour-là, des milliers de personnes défilent dans Paris pour la Manif pour tous, criant leur opposition à la PMA. Choquée, meurtrie par ces images, la chanteuse refuse de se taire. Pour elle, l'amour universel que l'on croit acquis est en réalité menacé. Elle écrit alors un cri du cœur pour dénoncer ouvertement l'homophobie, c'est amour-censure.

0: Ce titre fait aussi tristement écho à son propre vécu. Oshi a elle-même été victime d'une agression devant chez elle. C'est donc ici un titre comme un exutoire.
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4: En 1985, Alain Souchon sort la ballade de Jim. Et c'est le texte qu'il a eu le plus de mal à écrire.
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4: C'est une chanson à fleur de peau qui mêle rupture amoureuse et idées noires. À travers l'accident de Jim, Souchon exorcise un traumatisme personnel. La perte de son père dans un accident de voiture alors qu'il n'avait que 13 ans. Mais la magie de ce titre, c'est qu'il finit dans la lumière. Jim se réveille à l'hôpital et retrouve l'envie de plaire.

0: Ce message d'espoir lui vaudra sa première victoire de la musique. Même son clip entrera dans la légende en battant ceux de Johnny Hallyday et de Mylène Farmer.
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3: Oui, avec un agriculteur exploitant qui a 39 ans à Angluzel et Courcelles, on est à 10 km de Cézanne. Bonjour Alexis Le Herle.
4: Bonjour.
3: Quel est votre parcours pour arriver jusqu'ici en tant qu'exploitant agricole?
4: Alors moi je suis agriculteur, donc installé à Angluzel depuis 4 ans. Donc avant j'étais double actif pendant 2 ans. Avant de m'installer, j'étais 10 ans conseiller agricole, donc notamment sur l'installation en agriculture.
3: C'est 10 ans d'expérience en tant que personne spécialisée pour l'installation de nouveaux agriculteurs, agricultrices. Ça consistait en quoi? Combien de personnes vous avez accompagnées et comment?
4: Je recevais toutes les personnes qui souhaitaient s'installer en agriculture, viticulture, maraîchage, élevage, tout projet agricole. J'étais là pour les accompagner, pour les renseigner sur les démarches à faire pour devenir agriculteur. Donc j'en rencontrais à peu près 200 personnes par an sur tout le département de la Marne.
3: Et c'était quoi l'étude de faisabilité, la reprise d'exploitation, la création d'exploitation?
4: Alors j'étais vraiment là sur la partie renseignement dans les démarches, notamment les formations, tout ce qui était réglementation à respecter lors de l'installation, et puis quelle aide on pourrait bénéficier pour s'installer en tant que jeune agriculteur.
3: Quel est le profil des personnes que vous avez accompagnées pour l'installation? C'est plus des jeunes, des personnes en reconversion professionnelle qui décident de se lancer dans l'agriculture?
4: Alors, en 10 ans d'expérience, j'ai vu le profil légèrement évoluer. Alors on voit que l'âge moyen d'installation a progressé, donc les gens s'installent de plus en plus tard. Et donc en termes de profil, on avait beaucoup de profils, donc sur des exploitations, on va dire, assez classiques de la région, donc grande culture, céréales, viticulture, mais on voit de plus en plus de projets avec de la diversification, production de maraîchage, développement de nouveaux élevages sur les exploitations.
3: Quand on entend parler des agriculteurs, souvent c'est la reprise d'une exploitation familiale, c'était essentiellement le cas ou pas?
4: Alors dans la Marne, oui, on est essentiellement sur des reprises d'exploitation familiale, donc des enfants, filles ou neveux, de neveux, nièces d'exploitants agricoles qui reprennent la suite dans l'exploitation familiale. Mais de plus en plus, on a des personnes donc extérieures au milieu agricole qui reviennent, qui ont un projet de revenir sur l'exploitation. Donc dans ces cas-là, la difficulté, c'est aussi l'accès au foncier. Donc c'est pas facile de trouver des surfaces agricoles pour exploiter dans la Marne.
3: Alexis Le Herle, pendant 10 ans, 200 agriculteurs et agricultrices par an reçus pour l'aide à l'installation. Quelles étaient les principales sources de motivation et les freins de ces personnes que vous avez rencontrées et aidées à s'installer?
4: La première motivation, c'est continuer l'entreprise familiale, donc poursuivre cette activité avec souvent des projets de diversification, de nouvelles activités sur cette exploitation avec de nouvelles cultures ou création ou développement de certains élevages. Après niveau frein, les freins, c'est aussi souvent quand même le financement de ces projets d'exploitation, car une reprise d'exploitation, c'est quand même relativement onéreux à reprendre avec des emprunts sur une durée assez longue. Donc faut avoir les capacités financières de pouvoir assumer ces reprises.
3: Voilà Alexis Le Herle qui a aidé des agriculteurs à s'installer pendant près de 10 ans en Champagne-Ardenne. Merci Alexis.
4: Merci.
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5: Bonjour, je m'appelle Thomas Félix, j'ai 55 ans. Donc moi j'arrive le matin, je me pose mon vélo dans le garage, je traverse la cuisine, je prends un café, je monte à l'étage et j'arrive ici dans ce grand open space. 12 personnes à peu près partagent l'espace. Bonjour les gars.
6: Ce Bordelais est un designer, il habite et travaille dans le quartier du Grand Parc, un secteur qu'il affectionne particulièrement. L'équipe de Thomas Félix a travaillé sur plusieurs projets, on lui doit les fameuses devantures bleues avec un sourire blanc des magasins Cultura.
5: Je suis assez fier effectivement quand on regarde en arrière sur 25 ans d'activité, les façades Cultura, la déclinaison de ces façades sur les différentes natures de magasins de la marque, et il a fallu créer une charte, quelque chose qui allait unifier toutes ces façades, qui fasse que on les reconnaisse d'un premier abord. Ce grand sourire qui est apposé au nom, à 50 ou 60 mètres du magasin, il fallait qu'on reconnaisse et le magasin, et les services qu'on allait y trouver. C'est toujours un processus un peu long.
6: Franchement, vous êtes comment dans le travail, vous ? Exigeant, forcément ?
5: Oui, c'est une maladie, parce que effectivement, on a du mal à se contenter de ce qu'on fait, on va toujours chercher au-delà et plus loin.
6: Oui. Sur Résine Le Bousca, vous avez imaginé tout le mobilier urbain.
5: Des chaises longues, des tabourets, des choses de différentes natures pour équiper l'espace public.
6: Alors, il paraît qu'un matin, vous êtes retrouvé sur le trottoir en train de discuter, de faire connaissance avec Jean-Luc Joie, qui est quand même très connu.
5: Un bordelais pure souche. Bah, ça s'est fait effectivement dans le quartier où j'habitais, et je voyais ce grand bonhomme là faire des choses extraordinaires avec ses gros doigts. Il m'en voudra pas. Et il m'a accueilli très gentiment. Et puis on a fait connaissance, on a lié une très belle amitié qui dure encore aujourd'hui. On se voit régulièrement pour refaire le monde.
6: Et dans le quartier où nous sommes aujourd'hui, le quartier du Grand Parc, qu'est-ce qui vous plaît aussi ? C'est un quartier en pleine mutation, qui a beaucoup changé ces 10 dernières années.
5: Enfin, c'est très hétéroclite comme quartier. Il y a toutes sortes de populations. Il y a une mixité qui me plaît beaucoup. Je m'y suis installé. Maintenant, j'ai ma maison aussi dans ce quartier. Je vais faire mon marché au Grand Parc. Je vais faire mes petites courses de proximité dans le quartier. J'aime atteindre les quais. J'aime faire mon petit footing sur les quais de temps en temps. C'est des coins que j'affectionne particulièrement.
6: Allez, on va vous écouter un petit peu sur une anecdote, quelque chose qui vous vient en mémoire, qui représente votre vie finalement.
5: On a été les premiers à fabriquer des espaces de travail un peu atypiques chez Thalès. On a installé un jour un canapé de nous-mêmes chez Ikea. On a installé un canapé Ikea chez Thalès. Et c'était peu avant que le directeur de Thalès reçoive le nouveau directeur d'Eurocopter, d'Airbus Hélicoptère. Et la discussion s'est terminée dans le canapé, qui avait tant fait parler de lui en interne, etc. On ne travaille pas dans un canapé. Finalement, il a fait l'unanimité. Le directeur de chez Thalès est sorti en disant « Vous m'en mettrez tous les locaux », parce qu'en fait j'ai eu la meilleure discussion possible avec le directeur de chez Eurocopter, et cette discussion n'aurait pas pu avoir lieu ailleurs que dans un canapé, et certainement pas dans une salle de réunion.
6: Thomas Félix est donc designer dans le quartier du Grand Parc à Bordeaux. S'il a grandi dans le Béarn, Bordeaux est devenu sa ville de cœur.
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7: Ah, le matin, on fait la toilette et faut pour nous prendre pour des gobettes.
8: Périchon dans le texte.
7: La gobette, c'est la truie ou la métreux, qu'elle est de ses petits gouris. Ah, par chez nous, c'est pas comme chez les Bertans, j'en pas de gros élevages de cochons. Dans le temps, dans les fermes, on engraissait un verra, en que des truches et puis les yeux grasses. Puis, on y faisait sa fête. C'était la Saint-Cochon. Tout le monde venait aider la famille, les voisins, pour éplucher les oignons, faire le boudin puis les saucisses, saler la viande et puis casser la croûte. On buvait une goutte, puis bien souvent une deuxième. Celle-là, on l'appelle le rince-cochon. Même si on l'élève pour le manger, ça l'empêche pas de l'avoir de la tendresse pour le cochon. Écoutez donc ce qu'en dit Jules Gilbert.
8: En périchon dans le texte.
7: Ah, je l'avais acheté sur le champ de foire, le 1er de septembre à Saint-Martin. Oh, il était vif, c'est à pas croire. Deux grandes oreilles, le museau mutin. Le soir, un coup formé dans les tables, il a ben dû trouver le temps long. Il a regretté ses bains manchables, tous ses petits frères, les autres laitons. Oh, doucement, il s'est fait à son auge, ou qu'il y avait du boire à gogo, à la paille fraîche qui fait sa bauge, ou qui ronflait comme un sous l'eau. Oh, pour le pousser, je peine à ingérer. Toute la journée, il dévorait. Puis un soir, j'ai dit à ma vieille, c'est temps, faut qu'on tue notre bestiau. Eh ben, ça nous a fait quelque chose, à la Mélie puis à moi. Ça l'a pas empêché de faire la fête. Ce chagrin-là, c'est vite passé. J'en fais des pâtés en clatette, des grands boudins que j'en épicés. J'en ai mangé de la couchouna et que j'en arrosé en que du vin gris. Des andouillettes et des tripoilles, des saucisses et du boudin frit. Le soir, j'étais ben tout un peu pompette. Moi, émotionné pour de bon, j'ai ben failli gâter la fête. Comme un vieux, je pleurais mon cochon.

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1: Aujourd'hui, on s'offre une balade à Cap-Breton où histoire, nature et patrimoine se rejoignent, la maison de l'oralité. Notre guide, Véronique Gabaud, responsable du pôle culture de la ville de Cap-Breton.
2: Cette maison, en fait, c'est une des rares traces de l'époque du Moyen-Âge à Cap-Breton, avec la maison du Rey, la maison du Roi. On a voulu la préserver ce bâtiment en 2013. La ville a choisi de dédier ce lieu à l'histoire de la ville. Et puis, il y a une autre spécificité à Cap-Breton, c'est que depuis 35 ans, on organise un festival du conte. Et puis, surtout, à Cap-Breton, il y a plein de légendes, certainement dues au fait que Cap-Breton soit un port et qu'il y a eu beaucoup d'histoires maritimes. À Cap-Breton, on aime parler. Et du coup, on a un pôle dédié aux arts de la parole et du récit. Et cette maison de l'oralité, on y propose des accueillants en résidence d'artistes qui viennent à Cap-Breton pour créer des spectacles. Et on a aussi pas mal d'actions culturelles, de médiation, pour faire découvrir l'art du récit, l'art du conte à tout public.
1: Est-ce que quand on visite la maison de l'oralité, on a accès à des histoires, des contes ?
2: On découvre l'histoire de Cap-Breton, mais au fil de la visite, il y a parfois des podcasts qu'on peut écouter, issus notamment de ces fameux projets de médiation. On a eu un projet avec des scolaires qui s'appelle Bestiaire du Gouffre. Donc c'est un bestiaire imaginaire autour de ce fabuleux canyon sous-marin. On a aussi un podcast sur la légende de la Tourelle. La Tourelle, c'est une tradition à Cap-Breton. On se retrouve le soir du 24 décembre autour d'un grand feu. Mais quelle est l'origine de cette tradition ? Ben justement, on est allé à la rencontre des habitants. On a essayé de comprendre d'où ça venait et puis surtout comment ils la vivent. Donc, on peut écouter tous ces témoignages. Et au mois de mai, à la période du festival, on a toujours une exposition temporaire qui fait le lien avec le Festival du Conte. Et cette année, ça s'appellera Radio Estacade. Parce que ici, on aime bien les rumeurs dans la ville et les légendes, comme je le disais. Donc, on aura une installation qui nous raconte justement ce patrimoine maritime, la vie des pêcheurs, la vie des habitants et leur attachement au port. Mais c'est élargi aussi au patrimoine naturel et immatériel. Donc, immatériel, vous l'avez compris, c'est un peu l'oralité et les légendes. Et puis, naturel, ben, bien sûr, on parle des traditions de Cap-Breton, de la forêt landaise, du gouffre. C'est un lieu, en fait, qui permet de comprendre l'évolution de la ville, comment elle s'est construite et ce qui est important aussi pour ses habitants.
1: La maison de l'oralité est ouverte gratuitement toute l'année. Des audioguides en différentes langues, y compris en gascon, recommandé par Ici Gascogne.
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3: Il vit moto, il mange moto, il boit moto, il respire moto. C'est notre Lorrain du jour, il s'appelle Alexandre Croze. Bonjour à vous.
4: Bonjour à tous.
3: Alors, vous êtes le créateur de la boutique Seeds Motorsport à Voustvillers, hein, commerce, entretien, réparation, préparation de moto. Et cette passion, elle vous a mené très loin parce que vous avez participé à plusieurs grands prix de moto auprès de grands champions comme Jack Miller ou Brad Binder, par exemple.
4: Alors, moi, voilà, tout à fait. En tant que mécanicien, donc c'était un rêve d'enfant quand je suivais Valentino Rossi puis les autres à la télé. Donc, j'ai voulu être mécanicien en grand prix. Donc, j'ai travaillé dur pour y arriver. Puis, j'ai travaillé 15 ans en grand prix, oui. Donc, j'étais responsable de la moto. Je faisais toute la mécanique sur la moto.
3: Comment on fait pour devenir mécanicien auprès d'un très grand champion de moto ? On le contacte ? Ça se passe comment ?
4: Alors en fait, j'ai fait l'école de la performance à Nogaro dans le Gers. Et dans l'école, on était une trentaine à vouloir aller en Grand Prix. Il y avait une seule place et j'avais été retenu. Et j'ai travaillé dur pour y rester.
3: Et comment vous avez fait pour être retenu, puisque vous aviez tellement de compétiteurs ? Qu'est-ce qui a fait la différence ?
4: Alors en fait, on est testé. Ça va du physique, le mental est testé. Ensuite, les compétences, mécano, soudure, usinage, électronique, l'anglais. Donc c'est un tout. La compétition demande une extrême polyvalence pour pouvoir se sortir de toutes les situations.
3: Quand vous dites le mental est testé, ça se passe comment ? Comment est-ce qu'on fait pour tester le mental d'un mécanicien moto ?
4: Il y a un psychologue qui suivait le temps de toutes les épreuves physiques à la montagne, nous poussait à bout en fatigue. Il décide si on est apte ou pas à aller en Grand Prix.
3: Le moment le plus compliqué en Grand Prix moto, voilà, où il y a eu la plus grosse pression, la plus grosse montée d'adrénaline, ça serait quoi ?
4: Ça serait un crash avant la course, où il faut réparer la moto pour être prêt sur la grille de départ. Il y a aussi des nuits blanches qui peuvent arriver où il faut reconstruire la moto, il faut refabriquer des pièces. Humainement, c'est une aventure incroyable.
3: Attendez, c'est-à-dire ça vous est déjà arrivé, par exemple, que la veille d'un moment important du Grand Prix, vous deviez refaire la moto, quoi?
4: Oui, bien sûr. C'est très souvent qu'un gros crash, on doit reconstruire une moto. Donc on ouvre chaque tiroir, on va au camion, on reprend des pièces, on en refabrique une.
3: Et on arrive à le faire à temps ?
4: Oui, on fait toujours le nécessaire pour y arriver.
3: Votre dernier Grand Prix moto, c'était quand ?
4: C'était le Grand Prix de Silverstone il y a 3 ans, pour Pedro Acosta, qui a fait champion du monde Moto 2 l'année-là, donc c'était plutôt sympa.
3: Eh ben c'est ça, c'était grâce à vous.
4: Non, c'est grâce à tout le monde.
3: Oui.
4: C'est vraiment un travail d'équipe.
3: Quand vous ne le faites pas, ça fait 3 ans que vous ne l'avez plus fait, que vous avez votre routine dans votre boutique, qu'est-ce que vous ressentez ? Il y a un petit manque d'adrénaline ou il y a le fait de se dire j'ai une routine plus tranquille, ça me va bien ?
4: Maintenant, je prends plus de plaisir avec ma petite équipe ici à développer l'entreprise et à avancer, faire mon petit bout de chemin. Et puis, il y a une vie de famille qui s'installe, un mariage. Et puis après, on a envie un petit peu de se poser quand on prend un peu plus d'âge, oui, en effet.
3: Merci beaucoup, Alexandre Cross. L'entreprise SIDS Motorsport. Vous êtes basé à Voustviller. À bientôt.
4: À bientôt. Merci. Bonne journée à vous. Au revoir.
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5: La cabine minute, la minute de Camini. C'est la cabine minute sur ici Picardie. J'espère que vous allez bien. Aujourd'hui, on va parler d'amour ou alors de célibat. Enfin, je sais pas, parce que on voit tellement de choses sur les réseaux sociaux. Oui, les hommes ceci, les femmes ceci. Il y a une femme, elle m'a fait du mal au cœur. Mon mec m'a fait du mal au cœur. Il m'a trompé. Il est parti. Mais en fait, pourquoi vous vous mettez en couple ? Vous savez qui vous mettez en couple ? Vous vous mettez en couple avec un être humain. Alors un être humain, je vous rappelle quand même ce qu'il est capable de faire. Un être humain, ils ont créé la guerre, l'esclavage, la torture, le viol, le génocide et la télé-réalité. Et après, vous êtes surpris quand votre partenaire, qui est un être humain, il vous a mal parlé ou alors il vous a trompé, machin et tout. C'est vous qui choisissez de sentir. Pourquoi vous sentez qu'un être humain ? Et après, vous êtes surpris quand ça se passe mal. Vous avez l'arrogance de croire qu'un être humain, il va bien vous traiter pendant 30 ans. Il y a des êtres humains, ils trichent au Scrabble. C'est quoi l'intérêt de tricher au Scrabble ? Et vous leur confiez vos émotions, vous leur confiez votre cœur. Un être humain, et vous êtes surpris quand l'être humain il vous fait un coup de Trafalgar, mais vous n'êtes pas bien. Arrêtez de vous mettre en couple. Mettez-vous en couple avec un esprit, voilà. Tu mets en couple avec un esprit, voilà, l'esprit au moins il va pas t'emmerder. Enfin, en même temps, un esprit, c'est un ancien être humain, donc si ça peut être emmerdant. Non, mais pas les esprits. Arrêtez de faire confiance aux êtres humains. T'as cru que ton partenaire c'était qui ? C'était Jésus. D'ailleurs, même Jésus, ils l'ont tué, les êtres humains. Même lui s'est fait avoir. Et vous exigez une loyauté pendant 30 ans. Arrêtez ça. Arrêtez de vous mettre en couple avec des humains. Mettez-vous avec un arbre, voilà. L'arbre, c'est solide, calme, silencieux, stable. Et en plus, il est enraciné, il peut pas partir. Voilà. Ton ex, il aurait dû essayer. L'arbre, tu peux lui faire des câlins. Il parle pas, il t'engueule pas. Tu peux oublier les sacs poubelles, il dit rien. Tu peux lui raconter ta journée, il te juge pas. Et c'est mieux qu'un mec, c'est mieux qu'une meuf, c'est mieux qu'un psy. Alors après, niveau sexe, écoute, c'est du bois. Il est toujours dur. Alors après ça dépend de ce qu'on aime, hein, ça dépend de ce que t'aimes, tu vois. En même temps, si c'est pas très fun, au moins il te ghoste pas, l'arbre, tu vois. Il a pas d'insta, il pose pas de story ambigu en mode je suis dans une forêt chelou. Et le pire, c'est que des fois tu parles à un arbre dans la vie, tu vois. T'as plus de réponses que quand tu parles à une copine. Parce qu'un arbre, lui, il te fait pas rien, non rien. Non, c'est pas ça, mais laisse tomber. Alors moralité, si vous vous mettez en couple avec un être humain, n'oubliez jamais qu'en face de vous, vous avez un être humain. La cabine minute de Camini.
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1: Pour moi, c'est important, c'est d'aider les gens. Moi, j'aimerais bien faire dans les restaurants parce qu'on peut gagner beaucoup d'argent et ça aide les gens à manger.
2: Moi, je voudrais être maquilleuse et coiffeuse parce que j'aime bien maquiller et coiffer.
3: Moi, j'aimerais bien être militaire pour sauver mon pays quand il est en guerre.
4: Moi, je sais pas.
5: Bah, j'aimerais bien faire majorette, pompier.
6: Tu serais en tenue de majorette pour être pompier, c'est quoi l'idée?
5: Bah, il faut pas être majorette alors, parce que si on les garde quand on fait les majorettes, bah après, ça va être trop tard, je vais louper. Et aussi, c'est beaucoup de travail être pompier, parce que mon père est pompier, c'est-à-dire que c'est beaucoup de travail quand se le voir garder le travail.
6: Donc tu préfères être quoi? Plutôt majorette ou plutôt pompier alors?
5: Pompier.
7: La maison de retraite, c'est aider les personnes âgées à faire des activités, les aider à aller quelque part.
8: Moi, quand je serai grand, je voudrais faire des vidéos, un peu de tout.
9: Antoine. Ça tourne, là, notre heure. Pas les bruits. Ça tourne, oui. Ça tourne. Ça tourne.
10: Si
11: moi ce que
10: pour moi c'est important, c'est d'aider les gens, à les nourrir, à les soigner, à faire tout ce qui est bien pour la santé.
12: Moi j'ai deux choses que je pense que j'aimerais bien faire, c'est être joueur de foot à Paris ou France ou Caen ou autre chose, et être maçon.
6: Ça n'a rien à voir.
12: Mon tonton il fait maçon. Du coup, t'as des idées pour construire des cabanes à tes enfants après.
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13: Bonjour et bienvenue à Prades, Virginie.
14: Merci Vincent. Vous êtes guide accompagnateur.
13: Surtout sur la destination Conflans-Canigou, donc avec la chance d'habiter à côté du massif du Canigou et de pouvoir emmener les groupes et les gens à la découverte du Canigou et surtout faire l'ascension du Pic du Canigou.
14: Et pas que, parce qu'il y a aussi des randonnées, des excursions que vous proposez.
13: Tout à fait, il y a un vaste choix de randonnées dans le Conflans. Et puis aujourd'hui, je vous propose de faire une petite excursion et puis d'aller sur les balcons nord du Canigou pour prendre un petit peu de la hauteur et avoir une belle vue sur le massif du Canigou.
14: Eh bien, on embarque, allez, c'est parti. Et là, nous allons prendre quelle direction, Vincent?
13: On va aller en direction de Kaya.
14: Vincent, vous venez de vous arrêter, qu'est-ce qu'il y a dans le ciel?
13: Eh bien, il y a un circaète là qui vient de passer, qui est assez bas parce qu'il est en train de chasser. Donc le circaète Jean Leblanc, c'est un oiseau qui est reconnaissable parce qu'il est très clair dessous, tout blanc. Son régime alimentaire spécialisé sur les reptiles.
14: Donc, alors là, il vole au-dessus de nous.
13: Ah, il est passé tout proche, donc là on s'est arrêté au bord de la route pour l'apercevoir, parce que c'est pas aussi fréquent de le voir d'aussi près.
14: Donc là on est sur la route de Sournia.
13: La route pour aller dans les Fenouillèdes, puis on va donc aller jusqu'à la chapelle de Saint-Jacques-de-Calaron.
14: Déjà là, Vincent, c'est Prades là que nous voyons.
13: Oui. Alors on a pris un peu de hauteur, donc on va faire un petit bout de cette route qui va nous procurer un belvédère remarquable sur tout le massif du Canigou et le Pic du Canigou.
14: Voilà, on est sorti du 4x4 et ça y est, on prend le départ de la petite marche.
13: Oui, on récupère la piste et puis donc on va faire la petite marche pour se rendre jusqu'à la chapelle.
14: Là, on a un panorama incroyable déjà. Hein.
13: Très beau panorama sur une bonne partie du Conflans. Et puis on est dans une végétation qui est là pour le coup. On a pris un petit peu d'altitude. On est toujours dans une végétation qui est marquée par le climat méditerranéen. Alors là, on a plein de genévriers. Vous voyez tous ces arbustes, il y en a certains qui montent un petit peu plus. Le genévrier qui fait la baie de Genièvre. On fait notamment, on s'en sert dans la cuisine. Et ça participe aussi à la confection, peut-être vous connaissez cet alcool, du gin.
14: Et Vincent, nous sommes arrivés au pied de la chapelle.
13: de la chapelle Saint-Jacques. Et donc, on peut voir, en étant là devant, le panneau qui explique un petit peu l'histoire et les dates importantes de la chapelle, de la vie de la chapelle, les fameuses coquilles pour matérialiser Saint-Jacques. Et donc, on va faire un petit tour.
14: Vincent, on est ici sur ce qu'on appelle les balcons du Canigou.
13: Oui, sur la partie qu'on dénomme ainsi, les balcons nord du Canigou.
14: Au pied de la chapelle qui surplombe ce très très beau panorama avec plein de petits chemins autour.
13: Dans la forêt, là on a une petite forêt de chênes, puis c'est très joli parce que c'est varié, c'est bien entretenu. Il y a de la lavande, du romarin. Voilà, comme on avait une petite paire d'heures devant nous et qu'on était sur l'heure du repas, j'ai pensé que c'était un lieu sympathique à vous faire découvrir. On sort le panier repas donc, qui a été préparé par le Rasteil, avec donc des produits locaux. On a le jus de pomme d'Adama, le pain de Jérémy.
14: Ça, c'est le fromage d'Escouloubre.
13: Un petit peu de jambon, le jambon d'Alex, du camp de Mathilde. On a le saucisson à l'ail. On va se régaler.
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2: Wikizef, petit guide à l'usage des étrangers du sud du péage d'Arras en vacances dans notre belle région.
3: Dimanche matin, levé avant le soleil, vers 9h, vous descendez prendre un café que vous pensez amplement mérité. 8 heures de sommeil, franchement, on mérite une pause café. Et devant la cafetière, votre cousin regarde attentivement le café couler. Ça s'appelle une sentinelle de cafetière. Et là, il se retourne et dit « Bon, t'es déjà debout ? Il fait corps noir, t'as quitté ta lit ou quoi ?» Ne paniquez pas, Wikizef est là pour vous aider. Taquet un lit. C'est une réflexion semi-désagréable, parce qu'il y a plusieurs niveaux de réflexion désagréable. Ça dépend de l'heure qu'il est, du temps qu'il fait. Admettons, il fait 27 degrés à l'ombre, et ben c'est l'heure de « fais pas chier ». Ou alors, il y a 3 grammes à quart. Et ben c'est pas la peine de se demander pourquoi il est désagréable d'un seul coup, c'est parce qu'il n'y a plus de canette.
2: Exemple.
3: Vous avez la réflexion désagréable qui serait « t'es déjà debout ? Ah, retourne te coucher, c'est pas le jour à me faire quiller du côté de la cafetière, hein ». La réflexion pas désagréable, t'es déjà debout. Oh bah alors, j'ai fait du café pour un régiment de soldats, t'inquiète, assis-toi, je te ramène un jet. Réflexion semi-désagréable, bah t'inquiète, t'as lit ou quoi ? Petite phrase qui présuppose que pour que vous parvinciez à vous lever tôt, il faille forcément que vous fûtes tombé du lit. Vu que vous n'êtes pas totalement du Nord, que forcément tout ce qui est au sud du péage d'Arras possède un degré de fainéantise qui augmente au fur et à mesure qu'on s'approche de la Côte d'Azur. Ou là-bas, pour se lever tôt, bah faut pas qu'ils quittent leur lit, hein, mais qu'ils descendent en rappel. Allez, au revoir, hein, et un baisse à marraine.

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1: Bonjour Serge.
2: Bonjour Mathieu.
3: Fais de l'Isère si tu sais que...
2: Mon cher Mathieu, on ne le répétera jamais assez, le pâté chavant n'est pas du tout un plat typique de la région.
1: Ah ben non.
2: Ah ben vous le savez,
1: bah oui.
2: T'as des gens qui ne savent pas, vous avez l'instruction, vous.
1: Eh, merci.
2: Ça n'a rien à voir avec le pâté croûte, le pâté de foie, la caillette ou la terrine au bleu de Sassenage. Mmh. Non. Le pâté chavant est un complexe. Comme nous en avons tous, ça peut être...
1: Ne regardez pas quand vous dites ça.
2: Je suis parce que vous êtes le seul dans la pièce.
1: Ah, c'est pour ça.
2: Bref, celui-ci n'a rien à voir, bien sûr, avec celui d'Oedipe. Mm. Les Grenoblois n'ont aucun problème avec leur père ou leur mère. Ça dépend comme ils ont voté, bien évidemment.
1: Oui, bien sûr, voilà, c'est ça.
2: Le... Le pâté chavant est un temple, écoutez-moi bien, dans lequel nous allons faire notre cinéma, tout en mangeant du maïs préalablement soufflé, mm-hmm. bien sûr, hein, et sucé des esquimaux préalablement gelés, selon une vieille tradition iséroise et montagnarde. Et vous savez quoi? Comme disait mon grand-père, suce le glaçon, t'auras le bâton. Il est bon de connaître les us et coutumes de notre région. Alors, nous, bien sûr, on y sait, parce que nous sommes d'ici,
1: mais
2: ici,
1: oui.
2: Isère, bien sûr. Mais, de toute façon, tout bon Isérois, c'est ça.
1: C'est bien, connaître les us et pas les sus, ce n'est pas du tout pareil.
2: Hein. Ah, c'est vous qui dites, oui. Moi, ça n'engage que vous.
1: Exactement. En tout cas, merci Serge, à demain.
2: Mais je vous en prie.
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4: Bonjour à toutes et tous, bienvenue dans Affaires classées, le podcast. Nous sommes en 1875, au cœur de la Bigorre, dans le petit village de Montousset, pas loin de Bagnères. Un fermier du village est assassiné avec sa fille. La veille, trois inconnus leur avaient rendu visite. Question, qui sont ces étranges visiteurs? La suite, dans un instant.
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4: Nous sommes en l'an 1877. Les gazettes judiciaires de l'époque regorgent de faits divers, de vols, de meurtres. Pour quelques sous, certains n'hésitent guère à frapper, à tuer. Souvent, hélas, ces drames sordides impliquent des ressortissants espagnols sans ressources. Des sans domicile fixe, errant de ville en ville, profitant de la quiétude des campagnes pour commettre leurs méfaits. En cette fin de 19e siècle, la France accueille nombre d'immigrés fuyant leur patrie après l'invasion de Napoléon, comme en atteste le procès qui va suivre. Ce matin du 12 mars, une imposante foule de curieux s'est amassée des deux côtés de la petite rue qui conduit de la prison au palais de justice de Tarbes. Tous guettent le passage, dans un instant, du convoi à cheval qui transportera les accusés du crime de Montousset. Voilà plusieurs jours que la presse régionale annonce ce qui sera le procès criminel de l'année dans le coin. Il est 11h. Le président de la cour d'assises, M. Léniel, vêtu de son imposante robe rouge et noire, ordonne aux gardes qu'on introduise les accusés, deux hommes et une femme, dans le box. Ils sont jeunes, une trentaine d'années, de taille moyenne. Les deux hommes sont originaires de la province voisine de l'Aragon, tandis que leur voisine de galère est certes née à Tarbes, mais de parents espagnols. L'affaire a débuté 2 ans plus tôt. Dans la soirée du 25 novembre 1875, le trio arrive d'Auch en diligence à la gare de Lannemezan. Ils vont marcher, à pied, toute la nuit, en direction du petit village de Montousset, dans le canton de Bagnères-de-Bigorre, qu'ils atteignent enfin au matin suivant.
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4: Leur traversée ne passe pas inaperçue. Des paysans, déjà au champ, scrutent ces inconnus. Qui sait s'ils ne sont pas là pour voler? Un petit garçon les voit, aiguisant leur couteau au bord d'un sentier. C'est à lui que le trio réclame son chemin.
6: La ferme des Campistrous, tu sais où c'est ?
7: Arrivé à destination, il toque à la porte et tombe sur Philippe, le chef de famille. C'est Louise, sa fille, que la dame du trio demande à voir. Elle dit être une ancienne amie. Direction un champ proche où Louise est à pied d'œuvre. Quand elle aperçoit sa visiteuse, elle se jette dans ses bras, l'embrasse avec effusion et propose au trio de passer la nuit à la maison. Dimanche 27 novembre, Rosalie, une voisine des Campistrous, s'étonne de voir les volets fermés. Elle frappe à la porte. Personne. Louise. Silence. Un sombre pressentiment envahit Rosalie, qui part alerter Monsieur le maire, lequel se transporte sur place, accompagné de quelques hommes. Un épouvantable spectacle les attend. Philippe, le chef de famille, gît inanimé dans son lit. Une mare de sang s'écoule à travers le matelas. Un double bâillon noué derrière la tête et fortement serré a été posé sur sa bouche pour l'étouffer ou l'empêcher de crier. Des plaies béantes sur sa poitrine, son cou, sa tête lui ont été infligées par une arme blanche. Et Louise, elle, c'est dans l'écurie que son cadavre mutilé sera découvert, lardé de coups de couteau. Pour les gendarmes de Bagnères, il n'y a pas à chercher bien loin. Le vol est le mobile de ce double meurtre. Les meubles ont été fouillés, le linge des armoires jeté au sol. Un objet va pourtant retenir leur attention.
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7: C'est un cache-nez noir et blanc. Rosalie, la voisine, est formelle. Il appartient à l'un des deux hommes arrivés la veille. Elle a croisé le trio quand il se dirigeait vers la ferme en début de soirée. Et bizarrement, tout ce beau monde a disparu. Nul ne sait à ce stade qui sont les deux hommes à l'accent espagnol qui accompagnaient la visiteuse qui se disait amie de Louise Campistrous. Elle, en revanche, est très vite identifiée. Elle se nomme Marie Viau. Née à Tarbes, elle s'adonne depuis longtemps à la prostitution dans les rues du chef-lieu de la Bigorre. Selon les policiers, Marie s'est mise en ménage avec un certain Francis Badel, un homme fort dangereux, condamné par trois fois et fraîchement sorti de prison après avoir failli assassiner un compatriote. Sa spécialité, c'est le vol d'argent et malheur à la victime qui lui résiste. Un voleur patenté, capable de tuer sa proie, voilà qui dessine le portrait idéal du suspect numéro 1 dans l'enquête ouverte sur le crime survenu le 26 novembre à la ferme de Montousset. Reste une question. Comment Marie Viau a-t-elle fait connaissance avec Louise ? La réponse ne tarde pas. Quelques mois avant son assassinat, la jeune paysanne avait fait un petit séjour derrière les barreaux à la prison de Tarbes à cause d'un menu larcin. Et c'est là que Louise et Marie s'étaient liées d'amitié, à tel point que Louise lui fit promettre qu'il faudrait passer la visiter une fois dehors à la ferme familiale. Immature, Louise avait glissé une imprudente confidence. Philippe, son père, avait longtemps vécu aux Amériques. Il en était revenu riche, très riche, et pour preuve, il cachait sous son matelas des lingots d'or et 30 000 francs en espèces.
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7: Une confidence qui ne tomba pas dans l'oreille d'une sourde. Marie en parla aussitôt à son amant, lui aussi en prison. C'est pour s'emparer de ce joli magot que Marie Viau conçut le projet de rendre visite à son ex-voisine de cellule, aidée des deux hommes que les policiers ne tardent pas à identifier comme étant les deux frères Badel, Francis et Valentin. Mais où sont-ils passés ? Le lendemain du crime, le trio sanguinaire a déjà traversé la frontière afin de se planquer en Espagne. Grâce à l'entraide entre les deux pays, les trois suspects seront malgré tout interpellés vite après. Face au juge, Marie Viau se met à table et elle raconte. Profitant de l'hospitalité du vieux Campistrous, le trio assassin entamait la soirée en savourant les spécialités culinaires de la ferme de Montousset avant de tuer le père et sa fille. Selon ses deux compères, c'est Marie Viaud qui a décidé d'achever le vieil homme.
8: « Il faut en finir, et vite, sinon les gendarmes vont arriver !»
7: Joignant le geste à la parole, elle s'empare d'un couteau de cuisine posé sur la table et elle le tend à son compagnon.
8: « Vas-y, achève-le !»
7: Détail sordide, une fois les deux meurtres commis, la jeune femme s'est mise à danser, ivre de joie, à l'idée du magot qu'elle imaginait découvrir dans les armoires de la ferme. Mais sa joie sera de courte durée. Malgré une fouille approfondie, les trois compères ne trouvent pas une seule trace du butin dont Louise avait parlé à sa copine de cellule en prison. Ni lingots d'or, ni billets, ni pièces de monnaie. Le butin se résumera à quelques vêtements. Deux robes, un parapluie, des boucles d'oreilles, des chemises, des draps et une montre.
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7: Un butin bien dérisoire face à la guillotine que les trois assassins encourent à présent. Inculpés du crime de vol suivi de meurtre, commis avec préméditation, ils retournent à la prison de Tarbes et pour longtemps. La même

0: et qu'ils finiront coupés en deux par la lame du bourreau. Mais Marie, jeune et belle, joue la comédie jusqu'au bout. En pleine audience, elle tombe à terre, en proie à des attaques nerveuses. Simule-t-elle la folie pour échapper à la peine capitale? Un médecin court, il lui fait respirer des sels. Marie se calme, repose sa tête sur l'épaule d'un gendarme et l'audience reprend. Au nom de la société, l'avocat général, M. Dumoulin, requiert la peine de mort contre les trois accusés, unis dans le crime, unis dans le châtiment. Une heure suffira à la cour pour rendre son verdict. Peine de mort pour Marie Viaud, peine de mort pour Francis Badel et prison à vie pour le jeune frère Valentin. C'est le 12 mai suivant que Francis sera guillotiné. Marie aura plus de chance. Elle est graciée par le chef de l'État. Devenue une détenue modèle, elle sera libérée 25 ans plus tard, en 1902.
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0: D'or et de sang, c'était ce nouvel épisode du podcast. Je vous propose de nous retrouver dans un prochain rendez-vous avec cette fois-ci un petit voyage dans le temps en juillet 1992. Un curé d'origine basque est découvert dans les toilettes d'une aire d'autoroute en Charente-Maritime. Que s'est-il passé? Réponse dans un prochain numéro. À bientôt.
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1: Avant d'accueillir le centre des congrès, l'Ancan, c'était une atmosphère à part. Un lieu avec du bruit, des odeurs aussi, et de l'effervescence. Ici, on criait les enchères, on vidait les caisses de poissons, et toute une ville vivait au rythme de la mer. Entre 1956 et 1994, la criée de l'Ancan est l'épicentre du port de pêche Rochelet. Chaque jour, les bateaux rentrent au bassin des chalutiers, chargés de merlus, de barres, de dorades. Les caisses sont déchargées directement sur les tables de tri et les mareyeurs enchérissent à la voie. On imagine facilement une ambiance intense, rythmée, quasi théâtrale.
2: Il est tout frais, mon poisson! Il frétille! Il est tout frais!
3: Ça sent le poisson d'en face!
1: À son apogée, au milieu des années 1960, jusqu'à 25 000 tonnes de poissons transitent ici chaque année. La Rochelle figure alors parmi les ports de pêche les plus actifs de France. Et si on s'attarde sur le bâtiment en tant que tel de l'Ancan, eh bien, nous sommes face à une construction longue de près de 300 mètres là, après son agrandissement. C'est un véritable outil moderne. Quai de déchargement, atelier de mareyage, liaison ferroviaire, chambre froide. En fait, tout est pensé pour rationaliser et accélérer le commerce du poisson.
4: Bah, qu'est-ce que c'est que ça ?
2: Un bon poissonné, c'est tout frais et bien goulu !
4: Ça pue, puis ça bouffe maintenant que tu l'as posé sur le capot !
1: Dès le XIIIe siècle, le marché aux poissons occupe différents sites dans La Rochelle. Il s'installe dans le centre-ville, rue du Port, puis rue Amelot, avant de migrer dans l'ancien couvent des Carmes. C'est la Coursive aujourd'hui. Pour finalement se fixer au bord du bassin des Chalutiers. À la fin du XIXe siècle, l'arrivée des bateaux à vapeur transforme profondément la pêche. Les sociétés d'armement se multiplient à partir du début du XXe siècle, puis vient l'âge d'or des Trente Glorieuses, avant le déclin, lié au choc pétrolier notamment, mais aussi à l'éloignement des zones de pêche et aux crises successives. En 1994, la criée quitte l'Ancan pour rejoindre Chef de Baie. Une page se tourne alors. Mais le bâtiment, lui, eh bien, il reste debout. Transformé en centre des congrès, il a réussi à conserver son esprit d'origine, avec ses grandes baies ouvertes sur le bassin, ses quais et puis ses volumes impressionnants. Et avec la seconde édition de l'événement, la criée de l'Ancan, eh bien, le lieu renoue avec son histoire et reprend le temps d'une journée son accent maritime.

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2: Christian Roque, musicien.
3: Les Limousins sont formidables. Stéphane Pigato.
2: Depuis tout petit, je voulais faire de la musique. C'était une passion, j'écoutais la musique, ça me travaillait. J'étais très amoureux de la musique dès le départ, depuis tout petit. À 7 ans, j'ai commencé à prendre des cours de solfège. J'ai commencé par la clarinette dans une fanfare. Et donc, j'ai pris des cours de solfège avec un prof d'accordéon. Et je voulais pas faire d'accordéon, mais bon, j'ai craqué quand même et je suis devenu accordéoniste.
4: Vous intégrez du coup très jeune, hein, finalement, un groupe avec notamment d'autres accordéonistes de renom. On peut citer Jean Ségurel. Comment ça se passe, ça, quand si jeune, à 15 ans, on intègre ce genre de groupe?
2: 12, 13 ans, 14 ans, je jouais comme ça pour les petits papis mamies dans les EHPAD. Et il y a quelqu'un qui m'avait repéré et il s'avère que c'était un musicien de Robert Monédière. Et je suis rentré, donc j'avais 15 ans à peu près. J'ai donc travaillé avec Robert Monédière et Ségurel qui venait aussi jouer avec nous.
4: Et alors, comme à l'époque, il y a un moment, faut partir à l'armée. Vous allez faire votre armée.
2: Et à la sortie de l'armée, j'ai refait un an de plus avec l'orchestre d'Alain Kleiner. Et ensuite, je suis rentré dans un orchestre à Toulouse qui s'appelait Sentimental Trompette.
4: C'est un des gros orchestres de l'époque.
2: Oui, tout à fait.
4: Et vous commencez là une carrière nationale.
2: C'est ça. C'est-à-dire qu'au départ, avec cet orchestre, on faisait toutes les grosses soirées de prestige. Et un jour, on a été remarqué par Daniel Guichard qui a enregistré 2 albums. Et il nous a proposé de partir en tournée avec lui pour la promotion de ses albums, qui était à l'époque le Gitan, et voilà. Et on a accompagné Annie Cordy, on a accompagné Hervé Villard, Herbert Léonard.
4: À cette époque-là, vous habitez Paris, si on peut le dire, parce que vous tournez beaucoup. Comment arrive ce moment où vous allez intégrer la garde républicaine? Parce que ça aussi, c'est pas commun, de sortir de cette carrière pour intégrer la garde républicaine. En deux mots, comment ça arrive, ça?
2: Comme on dit chez nous, j'étais en pleine bourre, quoi. Comme on dit, ça tournait plein pot, quoi. On était souvent en studio, on faisait des télés avec Guy Lux. Quand Manuela, mon épouse, attendait notre fils, il a fallu trouver une solution pour vivre un peu et vivre à peu près normalement, quoi. J'ai passé le concours pour la garde républicaine et je suis rentré donc comme trompettiste à la garde républicaine, oui, effectivement, pour l'accueil des chefs d'État et les concerts avec le président, voilà.
4: Et quand vous regardez dans le rétroviseur comme ça sur cette vie qu'on vient de parcourir assez rapidement,
2: oui.
4: C'est quoi votre plus grande fierté dans tout ça?
2: Ma plus grande fierté, c'est d'avoir pu faire passer le goût de la musique à des élèves. J'étais prof de trompette et d'accordéon et j'ai des élèves maintenant. J'en ai un qui est prof à Toulouse. Je suis fier d'avoir donné envie à des enfants de faire de la musique. J'ai 66 ans, j'ai eu la chance de vivre de ma passion et ça, c'est pas rien.
4: Il arrive le moment où on pense s'arrêter peut-être?
2: Moi, mon pays, c'est la Corrèze. Je voulais revenir en Corrèze et travailler en Corrèze. Donc j'ai monté mon orchestre, ce qui a très bien fonctionné pendant 20 ans. Parallèlement, j'ai monté un chœur d'hommes, voilà, qui continue à tourner. Ça s'appelle le chœur de loup de Lubersac, avec lequel on tourne pas mal. Et, voilà.
4: Et là, vous qui vouliez rester un petit peu tranquille en Corrèze, avec ce chœur-là, vous faites le tour de France et finalement, c'est reparti pour un tour,
2: c'est reparti pour retour, effectivement.
4: Et pour paraphraser la chanson de Dalida, alors le plus tard possible, là on est d'accord, Christian, vous mourrez sur scène?
2: Sur scène peut-être pas, mais dans la musique, oui. C'est quand même très fatigant faire de la scène. Quand on part en tournée et tout, c'est quand on part sur plusieurs jours, ou même des fois plusieurs semaines, c'est quand même dur. Ça, je ferai plus. Voilà, donc, mais je serai toujours dans la musique, c'est sûr.
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5: Bonjour Médéric Esquisserus.
6: Bonjour Philippe, bonjour à tous.
5: Notre linguiste marseillais. Vous m'inquiétez, Médé, vous avez un drôle de regard inquisiteur ce matin. Là.
6: Inquisiteur?
5: Ouais, un petit
6: non.
5: Peu, oui.
6: Mais confesseur peut-être.
5: Ah.
6: Je vais commencer par une question. Mmh. Êtes-vous capable de résister à la tentation? Attendez. Mmh. Est-ce que vous êtes capable de résister à, je sais pas moi, un bon aioli provençal?
5: Ah, c'est difficile.
6: L'aioli complet, hein.
5: Oui.
6: Avec tous les légumes, la morue, et gras d'ail dans la sauce. Moi non, j'avoue. Est-ce que vous êtes capable de résister à une daube qui a mijoté pendant 10 heures et qui embaume la maison?
5: Ah, c'est compliqué.
6: À un morceau de gâteau des rois au frit confit bien pégueux.
5: Ouais.
6: Êtes-vous capable de résister, ça je sais que non, à un chichi fraîchi, tout chaud et bien sucré? Et voilà. Alors, je parle que des désirs gustatifs, du plaisir de la chair, car je pourrais aussi vous poser des questions sur les plaisirs de la chair et vous interroger sur votre capacité à résister à la tentation. Mais ce n'est pas mon rôle. Je ne suis ni confiseur, ni confesseur. En revanche, certains en entendent de belles. La semaine dernière, plusieurs temps forts religieux ont commencé, le ramadan pour les musulmans, mais aussi le carême pour les chrétiens. C'est dans ce cadre que l'on m'a envoyé un lien vers le podcast Carême dans la ville, réalisé par des dominicains, avec l'épisode du 22 février, au titre forcément alléchant, Confession marseillaise. Et je n'ai pas résisté à la tentation, j'ai écouté. Et vous aussi, vous allez écouter. C'est le frère Clément Binachon, du couvent de Saint-Lazare à Marseille, qui parle. Et voilà cette drôle de confession marseillaise, avec l'accent, ou pas.
7: Confession marseillaise. Après avoir jeûné 40 jours et 40 nuits, Jésus eut faim. Matthieu, chapitre 1, verset 2. Marseille, il y a quelques années, dans un confessionnal. Bénissez-moi mon père parce que j'ai péché. Je dois vous confesser, mon père, que j'ai peur que d'avoir été infidèle. C'était la semaine passée. Je prenais mon café tranquille à mon poste habituel en terrasse au-dessus de la plage des Catalans. Et là, il y a une petite que le bon Dieu avait drôlement bien proportionné, qui a eu la mauvaise idée que d'aller piquer une tête là, sous mes yeux. Eh bien, je ne vous cache pas que ce spectacle m'a un peu émotionné. Et c'est ça que je voudrais confesser. Vous me pardonnerez cet exemple pagnolesque, mais il me semble éclairer une confusion courante.
6: Ah, la petite des Catalans. Alors voilà, oui, je vous résume l'essentiel de cet épisode. Ce n'est pas un péché que d'éprouver la tentation, le désir, l'envie, tant que vous n'y succombez pas. Bon, on en parle de l'accent. On sent que frère Binachon essaie d'imiter l'accent marseillais, mais sans se lâcher totalement. Ça donne l'accent, avouons-le, très bizarre, hein, une imitation pas trop réussi, mais il faut savoir faire preuve de clémence, et donc on pardonne volontiers à frère Clément Binachon. Vous remarquerez qu'il est resté sobre, hein. Il aurait pu se laisser aller à répéter ce que l'on peut entendre, souvent de très mauvais goût, voire très sexiste. Hein. Ça peut aller de « Oh, vé la petite comme elle est charmante, Fada !»« Ah, tiens comme elle est bonasse !» en passant par « Oh, elle est bien tankée, celle-là hein. » Voire, en mode chanson, hein, « Il y a une petite, la belle de mai, coquin de sort, qu'elle me plaît !» Ou il y a une petite au catalan, hein, vous pouvez faire ça aussi. Et ça peut marcher dans plein de sens. Hein. Des filles qui parlent de mecs, des mecs qui parlent de mecs, des filles qui parlent de filles, chacun s'y retrouvera. Mm-hmm. Merci à Sophie pour l'envoi de ce podcast. Et le bonjour à toutes les femmes folles à la messe, comme le disait Rabelais. Bon carême à toutes et tous. Ramadan Mabrouk si c'est le cas. Et méfie à la tentation. Ouais. Espenché. Oui, pécho, c'est péché.
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8: Bonjour, vous ferez attention, il y a une peluche qui vous suit.
9: Oui, vous avez vu, elle est magnifique ma peluche. Hein.
8: Mais elle est vivante surtout.
9: Oui, oui, oui.
8: Elle bouge.
9: Elle bouge et elle fait plein de câlins, c'est super.
8: Ça doit être bien, des câlins de chouchou.
9: C'est ça.
8: Et c'est un chouchou.
9: Oui, c'est ça, ouais, exact.
8: Comment ça s'appelle?
9: Boubouille.
8: Oh là là, en plus il s'appelle Boubouille.
9: Ouais, ma boubouillette, elle est trop mignonne. Elle est
8: ah, c'est
9: trop
8: une fille?
9: Non, c'est un garçon, mais j'ai le droit de dire ce que je veux. C'est comme ça.
8: Ouais. Ça pourrait le perturber quand même dans son...
9: Non, parce qu'il est bien dans ses pompes. Il est bien dans ses pompes et il sait que il est ce qu'il veut. Voilà, et c'est ce qui compte dans la vie, d'être ce qu'on veut.
8: Moi, je pense souvent, quand je vois des chochos comme ça ou des chiens qui ont vraiment beaucoup de poils,
9: ouais,
8: je me dis souvent, l'été, par contre, ils doivent un petit peu souffrir.
9: Ouais, c'est vrai qu'on a acheté une petite clim juste pour lui, pour pouvoir le mettre au frais, ouais, parce qu'on habite en centre-ville. Et c'est vrai qu'il a eu très, très chaud, quoi. Après, voilà, on essaye de le sortir au moment de fraîcheur. Et cet été, ça s'est bien canalisé. J'espère que l'été prochain, s'il ne fera pas trop, trop chaud. Sinon, on l'emmènera au pôle Nord et puis c'est tout. Je ne sais pas comment.
8: C'est l'occasion d'un voyage.
9: Exactement. Je ne sais pas comment on peut faire voyager un chouchou jusqu'au pôle Nord, mais ça doit se trouver.
8: Bon, oui,
9: tout est possible.
8: Ça se réfléchit, ça s'organise.
9: Exactement, ça s'organise.
8: Mais alors, je note hein, qu'au niveau de...
9: Oui. Non, ne notez pas, les gens n'ont pas besoin de le savoir. Non, ne notons pas, un chien blanc n'est pas toujours blanc partout. On essaye de le laver.
8: Surtout quand il a des poils longs.
9: Exactement, tout s'accroche.
8: Figurez-vous que j'ai le cas avec mon chat.
9: C'est vrai ? Ouais, ouais, ouais.
8: Il y a bien par moments où le cucu n'est pas très très propre.
9: Et pas nénette. C'est ça, exactement.
8: Mais sur un chien blanc, ça se voit encore un peu plus.
9: Et bah, c'est ça, on n'a pas trouvé la crotte magique blanche qui ne tâchera pas l'arrière-train. C'est bien dommage. Hein.
8: Alors, d'où l'histoire du pôle Nord, parce que justement là, c'est tant jamais.
9: Eh oui, exactement. Tout est lié, tout fait sens, hein, c'est vrai.
8: Merci pour cette rencontre.
9: Je vous en prie, merci à vous. Merci. Très belle journée.
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1: Salut, Brésil.
2: Au fait, c'est quoi ton prénom?
1: Je m'appelle Geoffrey, j'ai 40 ans, malheureusement.
3: C'est dingue ce que le temps passe vite.
1: Et je suis animateur en centre aéré.
4: Un jeune animateur un peu cinglé.
1: Et je suis dans les petits bonheurs, même les gros bonheurs.
5: Mais il est complètement fou, ce mec.
6: Mais moi, les dingues, je les soigne.
7: Et quelle est votre adresse actuelle?
1: Je suis de Plomodierne, et je dirais que ma ville, c'est un petit village, mais très actif. Il y a beaucoup de vie. Il y a peu de bars, mais le peu qu'il y a comme bars, bah, on s'y amuse bien. Donc c'est une ville très accueillante, au bord de mer. L'hiver, ça dort, mais l'été, ça se réveille, on va dire.
2: Je vais vous apprendre quelque chose, ce n'est pas du tout la saison.
8: On se baladera dans la région?
1: Mon coin préféré quand je me balade, eh ben, ça serait la plage de Pentrez.
3: Mais elle est comment? Raconte!
1: C'est une grande plage qui fait 4 km de long, où on peut partir du début jusqu'à la fin, et on s'y sent bien. Il y a un côté solitaire, surtout quand on y va en hiver, quand il n'y a personne et qu'il pleut. C'est là que c'est le meilleur.
9: Comme il pleut tout le temps, hein, de l'eau, il n'en manque pas. Hein.
10: Souvenons-nous de notre première rencontre avec elle.
1: Mon premier flirt, premier bisou, c'était en Normandie, en CM2. J'ai les classes de mer avec mon école, donc on partait en Normandie. Et on avait fait une boum pour la fin, et on a eu le droit à un petit feu d'artifice.
11: Pour un feu d'artifice, il va y avoir un beau feu d'artifice.
1: Et au moment du feu d'artifice, j'ai fait mon premier bisou.
2: Ah bah c'est le bouquet.
1: Je me souviens même de son prénom, Maud Varzignac. Je sais pas si tu m'écoutes, hein, mais voilà, c'était avec toi. Que des souvenirs.
12: Oh, dis donc, est-ce que c'est moi ou est-ce que ça balance? Hein?
13: Ça balance.
12: Ça balance.
2: Et attends, t'as pas tout vu?
14: Un Megatube?
1: Mais ça serait, ça vient de mes parents, mais ça serait Claude François, Alexandrie, Alexandra.
14: Non, mais c'est vraiment trop pourri la Bretagne, hein.
1: Je me revois quand j'avais 7 ans à danser sur Alexandrie, Alexandra et de voir mes parents danser sur cette musique avec un engouement. Maintenant je fais des imitations de Claude François.
15: Non, ce matin j'ai pas envie.
14: Non mais c'est bon, allez-y, je me concentre. Ouvrez bien vos oreilles.
16: 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Je suis dans tes bras.
17: Ah oui, c'est étonnant.
16: Comme Barracuda. Barracuda.
14: Mais ça va bien, non? Vous avez vu l'heure qu'il est? Ça fait une demi-heure que je cavale dans les couloirs pour localiser le boucan. Vous croyez que j'ai que ça à foutre?
1: Allez, salut.
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18: Le vin, ça prend du temps. 18 mois en général en Bourgogne avant d'être mis en bouteille. En ce moment, le millésime 2024 finit son élevage en fût comme à Beaune chez Philippe Pacalé. C'est dans le calme de ses caves qu'il nous raconte les notes aromatiques de son Geoffrey 2024.
19: Donc là, on a changé de cave. On est plutôt sur du 2024, c'est ça?
20: On est sur des 2024 rouges.
19: Attendez, vu que je prenne votre micro, c'est peut-être plus pratique. Hop, voilà. Donc là, vous avez ouvert le tonneau. Vous plongez la
20: pipette. Et on se retrouve avec un misime classique, c'est pour ça qu'on voit. On a une belle robe rubis, Geoffrey Village. C'est quatre parcelles différentes. Geoffrey, c'est toujours beaucoup de fruits. Hein. Ça fait un vin assez gourmand et toujours beaucoup de structure. Il y a les deux. Si on prend 10 personnes, il y a toujours 7 qui l'apprécient. On va les soutirer pour les mettre en bouteille l'année prochaine.
19: Quand vous dites préparer, ça veut dire que...
20: On a mis un bouchon.
19: Ça, hein. Donc là, c'est le bouchon qui est à l'intérieur du...
20: Voilà, après on met le robinet.
19: D'accord.
20: Parce qu'on n'utilise pas de pompe, on fait par gravité. Ça évite d'aspirer le vin, c'est moins stressant.
19: C'est plus doux.
20: Voilà.
19: Ah, on peut stresser des vins.
20: Ouais, c'est de la matière vivante. Hein. C'est comme nous, ça évolue. C'est un peu à l'image de l'homme, le vin. C'est un produit culturel. Il y a beaucoup de points communs.
19: Donc il faut lui apporter beaucoup de douceur. Ouais.
20: Même si la forme du vin, là, c'est le tonneau après la bouteille. Nous, on a un squelette, c'est différent. Mais c'est une construction différente.
19: Oui, mais nous, on se trimballe avec le même squelette toute la vie.
20: Voilà.
19: Et eux, ils changent de squelette quand même.
20: Mais on ne grandit plus à partir de 21 ans, normalement.
19: Non.
20: Et les vins, dès qu'on les a mis en bouteille, ils grandissent, mais différemment, parce qu'ils sont aussi coincés dans cette bouteille.
19: C'est pour ça qu'on a cette forme de tonneau, finalement, parce qu'on aurait pu mettre ça dans des cubes, finalement.
20: C'est un œuf coupé au debout. L'œuf sous la terre, la gestation, enfin, il y a toujours une jolie philosophie avec tout ça, mais c'est... Hein, il y a un sédiment qui se forme au fond du tonneau, qui s'appelle l'ali, donc quand vous remuez le tonneau, ben, ça remélange, ça dynamise, quoi. C'est un peu comme un bébé avec son placenta, quoi. C'est... Il y a une naissance. et ça protège le vin, donc ça dure un certain temps, c'est pour ça qu'on doit soutirer. J'ai un rôle protecteur et nourricier, c'est bien fait quand même.
18: Philippe Pacalet à Beaune est le papa de 50 000 bébés quand même, bouteilles par an, c'est pas rien et ça fait partie de la fierté de notre région.
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13: Il y a un truc qui nous rassemble tous, nous les Mayennais, c'est bien sûr le bon Mayennais. La vache broute dans les champs, puis ce lait précieusement pasteurisé pour fabriquer du fromage. Et ce fromage délicatement conservé dans cette boîte. Oui, celle-ci, avec le couple si mystérieux dont personne ne connaît l'histoire, mais où tout le monde se raconte une histoire. Une recette qui marche depuis 1912. Audrey Gaillot, chargée de communication pour la société Vaubernier, implantée à Martigné-sur-Mayenne.
17: On est habituellement quatrième marque nationale la plus vendue en France, mais sur le mois de décembre, on a eu la bonne surprise de voir qu'on était passé troisième.
13: Et si au départ il n'y avait que le bon Mayennais, désormais la marque est une référence en France. Catherine Drezen, présidente de Vaubernier.
21: Aujourd'hui, ce sont 130 collaborateurs qui travaillent. Nous fabriquons une large gamme de fromages et de produits laitiers bon Mayennais. Camembert, brie, coulommiers, lingots, carrés.
13: Ah, mon camembert est prêt. Ça, avec du pain alors. L'entreprise Vaubernier fait travailler plus de 170 producteurs de lait autour de la fromagerie.
17: On met un point d'orgue à faire que nos fromages soient de qualité. Et puis, on a des consommateurs qui nous sont fidèles.
13: Oui, et d'ailleurs, pas plus fidèles que moi, parce que moi, j'ai le bic 4 couleurs bon Mayennais grâce à ça, pardi, au point. Ils existent depuis le début. Vous les échangez pour avoir un cadeau. Et forcément, ça fait un succès fou, comme le souligne Catherine Drezen.
21: Sur l'année 2025, on a à peu près échangé par point ou vendu 45 000 objets à l'effigie de bon Mayennais.
13: Et comme le dit Audrey, les objets sont variés.
17: On a quand même une trentaine d'articles qui sont disponibles sur la boutique, donc on y retrouve des tabliers, des torchons, des sacs isothermes. Quand on passe dans différentes maisons, on voit toujours des petits coins qui sont dans les petits pots et les gens ont l'habitude de les conserver. Donc je pense que ça se passe de génération en génération.
13: C'est vrai, ça finalement, tout le monde a une histoire avec le bon Mayennais.
17: L'habitude de voir le camembert sur la table le dimanche avec ses grands-parents, et finalement c'est des choses qu'on reproduit nous aussi avec nos enfants. Et donc pour nous, c'est vraiment une fierté de voir que la marque se transmet.
13: Et même si la recette du camembert, le bon Mayennais, n'a jamais changé, la tradition n'empêche pas l'innovation.
17: Donc la Fini 1912 au mois de septembre, qui a un peu plus de caractère par rapport à notre camembert historique. Autre exemple, sur le fromage le léger, on a revu le pack là récemment pour pouvoir faire émerger la notion de riche en protéines, qui est aujourd'hui sur le marché un point qui est important, notamment pour les sportifs.
19: Ça y est, j'ai fini mon camembert au four. Bah du coup, je vais courir.

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1: Clac, ça va rerouler.
2: Le jour où je suis monté sur un skate, pour moi, c'est le jour de ma naissance. Donc j'avais 6 ans. Je me suis dit très rapidement, ouais, vers 15-16 ans, je veux faire ça toute ma vie, quoi, en fait.
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2: Je suis Thierry Mondamer, j'ai 53 ans, j'habite à Chambray-les-Tours et je skate depuis plus de 47 ans.
4: Cheveux longs, t-shirt ample et le skate, bien sûr. Thierry est d'ailleurs assis dessus quand on se rencontre dans son terrain de jeu.
2: Ça m'a même servi d'oreiller. Quand j'avais 20 ans, j'ai fait un road trip dans toute l'Europe, en fait, pendant 3 mois. Pas déjà pour être sûr de pas se le faire voler.
4: À 6 ans, qui est-ce qui vous a mis sur cette planche?
2: Je m'en rappelle comme c'était hier, c'était le 1er juillet 1978. Aujourd'hui, dans les cours d'école, il y a des draisiennes, des trottinettes. À l'époque, il y avait des skates. Il y avait la descente du collège qui donnait sur l'école primaire, avec un grand virage et un espèce de talus en herbe. Mais 9 fois sur 10, on tombait dans le talus, quoi. En fait, c'est un sentiment de liberté qui est très, très important avec le skate. Alors, bien sûr, il y a le côté glisse et puis l'air, voilà, qui passe dans les cheveux. En fait, dans le skate, ce qui est intéressant, c'est que c'est un des rares sports qui offre ça. Il y a tellement de disciplines. Même sans être bon techniquement, etc., vous pouvez trouver du plaisir.
4: Le plaisir avec la sensation et tous les à côté, les copains, la liberté, la musique.
2: Plutôt hardcore, fusion, c'est par exemple des groupes comme Nirvana, des choses comme ça, quoi. Il y a tout ce qui est rock californien, il va y avoir de la fusion comme les Red Hot Chili Peppers, voilà, il y a plein de choses comme ça. Il y a une vraie culture dans le skate, hein. Le chanteur des Red Hot, donc Anthony Kiedis, il a skaté. Moi, j'ai eu la chance de skater avec lui.
4: Ouais.
2: Oui, c'est vrai. Bah oui, moi j'ai commencé en 78, donc j'ai évolué avec mon temps, quoi.
4: S'évader sur quatre roues, ici ou à l'autre bout du monde, c'est aussi une histoire de spot. Et ça, c'est la chasse au trésor de Thierry, trouver à chaque fois les meilleurs spots.
2: On en découvre tout le temps. Là, je viens d'en découvrir un dimanche, qui reprend exactement ce qui se fait dans un skatepark aujourd'hui en partie. Ça, c'est rare de trouver ça dans la région. Alors, ça fait 2 jours que j'y pense.
4: C'est comme les champignons, il ne nous dira pas où c'est, que ce soit ici en Touraine ou à l'étranger.
2: Beaucoup, puisqu'il y a quelques années, je partais le vendredi et j'allais un week-end en Espagne. Je revenais dans la nuit du dimanche au lundi, voire des fois je dormais devant le parking où je travaillais. Et la même chose le week-end d'après, mais ce coup-ci c'était pas en Espagne, c'était en Allemagne par exemple.
4: Complètement mordu, le skater, vous l'avez compris. Toutes ces activités, c'est à retrouver sur skateboard.bitterworld.fr. Peu importe votre âge, vous pouvez essayer cette discipline. Avec lui, ça se passera comme sur des roulettes.
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5: Itinéraire bis cette semaine, nous sommes à Villeneuve-sur-Yonne et aujourd'hui, pause gourmande et sucrée. Je suis à la maison de nom, François de Charon, bonjour.
6: Bonjour.
5: Merci de nous accueillir dans cette maison qui a toute une histoire ici à Villeneuve-sur-Yonne.
6: Oui, effectivement, c'est un passage obligatoire, la maison Donon à Villeneuve-sur-Yonne. Elle a été créée en 1920 par la famille Donon. Et aujourd'hui, au 1er janvier 2023, j'ai repris l'entreprise et j'essaie de perpétuer cette tradition du pain d'épices et du miel. Moi, je suis arrivé dans Lyon, enfin ma famille est arrivée dans Lyon il y a une quarantaine d'années et on était déjà clients, en fait, depuis toujours à la maison de nom. Et c'est comme ça qu'en fait, j'ai été complètement séduit et conquis, à la fois par les produits, par l'équipe et par le cadre idéal dans lequel on exerce notre métier.
5: Cette maison, vous avez voulu lui donner une autre image. Quelle est la pâte François de Charon ici?
6: Alors, la pâte François de Charon, c'est d'abord, en fait, perpétuer la tradition et le savoir-faire de la maison Donon au travers de nos produits intemporels qui sont le pain d'épices, la biscuiterie et également le miel, bien entendu. L'idée, c'était d'avoir une image qui corresponde un peu plus à ce qu'attendent aujourd'hui nos clients. Une image peut-être un petit peu plus premium et qui se démarque et qui montre en même temps la qualité des produits qu'on fait à la maison Donon.
5: Et puis, ici aussi, on est au cœur de la maison, à côté de l'atelier de fabrication. Ici aussi, vous avez voulu redonner une autre image à cette maison.
6: Oui, en fait, quand je suis arrivé, je me suis aperçu qu'il y avait beaucoup de clients qui aimaient passer du temps chez nous, qui aimaient regarder ce qu'on faisait, regarder la fabrication. Et donc, j'ai installé effectivement une cour, je l'ai végétalisée, j'ai installé des tables, j'ai mis tout un tas de visuels où on voit le processus de fabrication pour que nos clients, quand ils viennent, ils aient envie de rester et qu'ils soient bien quand ils restent, qu'ils puissent déguster nos produits, boire un café ou une boisson fraîche.
5: Là, on est dans ce salon de thé, votre création, et puis juste à côté, une boutique qui, elle aussi, est nouvelle.
6: Alors, elle existait déjà, mais effectivement, on a fait quelques petits changements. On a remis en avant nos produits d'exception, qui sont vraiment le pain d'épices et le miel. Et puis, on a aussi développé toute une gamme de biscuits, qui maintenant deviennent de plus en plus recherchés par nos clients. On essaye d'amener de la nouveauté chaque année, notamment au moment de Pâques et au moment de Noël, où on prépare des créations spécifiques pour ces périodes festives.
5: Les produits de la Maison Donon, on les retrouve ici au cœur de Villeneuve-sur-Yonne, dans cette très très belle boutique, mais sur d'autres points de vente.
6: 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Et nos produits, on les retrouve bien sûr sur notre site e-commerce, où vous pouvez retrouver l'ensemble de notre gamme, les acheter et vous les faire expédier.
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0: 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Un coup de cœur ici même. Là, au-delà, au-delà de l'eau. 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
1: Sur la route de la Guinguette à Anzem, en venant de Guéret, vous verrez sur votre gauche une maison avec des fenêtres blanches. C'est l'atelier du sculpteur Scal. Mais c'était quoi avant?
2: Je suis Scal, sculpteur. Avec joie de vous accueillir.
1: Donc votre maison, c'était la boucherie du bourg.
2: Une des boucheries du bourg, oui. Alors je crois que c'était la famille Fell qui aurait fermé, d'après les anciens qui habitent le village, dans les années 50. Mais il y a encore les traces.
1: Et donc là, le carrelage...
2: C'est ce qu'on appelle, je crois, du casson. Alors, je ne sais pas si c'est l'expression qui est employée en Creuse, mais en général, on appelle ça du casson, parce que ce sont des bouts de carrelage de toutes les couleurs, qui ont servi à faire le sol de l'atelier de boucherie. Et puis, il reste encore au plafond, encore des suspentes pour les bouchers, où ils accrochaient les morceaux de viande. Mon atelier, apparemment, c'était dans cet endroit qu'on accueillait les clients qui venaient. Donc ici, pareil, le même carrelage que dans l'autre partie. Et là, maintenant, j'ai transformé ça dans mon atelier de sculpture. Sur les matériaux, principalement des métaux, mais aussi du bois. Moi, ce qui m'importe, c'est le rendu dans les formes. J'apporte beaucoup d'importance à la lumière posée sur les pièces, les reflets, enfin. Et puis surtout, j'aime pas les lignes droites. Les gens qui aiment ce que je fais, c'est Jules Verne, Tim Burton, par exemple, me définit mieux comme recréateur.
1: Et là, par exemple, qu'est-ce qu'on a devant nous?
2: Je dirais un manège, mais qui est issu de plein de pièces différentes. Une montre, des engrenages. Alors évidemment, c'est un petit moteur de jeu d'enfant. Il y a un plateau qui tourne dessus avec comme un manège pour enfants. Mais là, au lieu que ça soit des chevaux, des voitures, ben là, c'est des symboles du temps.
1: Et est-ce que, comme les anciens clients de la boucherie, on pourra passer la porte et venir voir le manège du temps?
2: Dès cet été, j'accueillerai les visiteurs. Notre partie qui est sans carrelage, peut-être leur bureau, peut-être pas leur comptage, j'en sais rien. En tout cas, là, il y a une grande partie qui est carrelée en casson, comme je disais tout à l'heure, qui est très pratique à entretenir quand on a un atelier de sculpteur.
1: Donc il y a un pont entre le passé et le présent quand même, ça reste de la boucherie à l'atelier.
2: Ah oui, tout à fait, j'ai choisi cette maison pour ça aussi, hein, parce qu'il y avait, vraiment un passé, une architecture un peu curieuse, un peu décalée, et ça a fait beaucoup dans le choix, ouais, tout à fait.
1: Comment vous avez mené votre enquête?
2: Principalement, je fréquente la bibliothèque La COP, donc dans Zem. On est quelques-uns, et j'ai rencontré Brigitte, par exemple, à qui j'ai posé des questions. En tout cas, c'est grâce aux anciens du village que j'ai pu avoir quelques infos, quoi. J'ai une belle rencontre, je suis bien ici.
1: Dans cette maison, on ne découpe plus de la viande, mais des matériaux recyclés pour fabriquer des œuvres.
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2: Allez, on passe la frontière, que ce soit au niveau du col du Locle, le de Valorbe, pas de souci. On va en Suisse et on regarde un petit peu ce qui se passe chez nos voisins avec David Aubry. Bonjour David.
3: Bonjour Louise, bonjour à tous.
2: Alors je le disais, un conflit de voisinage tourne au vinaigre, mais pour la plaignante.
3: Oui, ah, vous voyez, j'aime bien aller dans la rubrique justice, hein, ça en dit long sur une société. Alors, sur le ring ce matin, la momone, une solide bernoise, la soixantaine bien tapée. Alors c'est le genre de femme, il ne faut pas la chercher, ou alors on la trouve. Hein. Vous allez voir, face à elle, une voisine lambda que la momone ne peut pas blairer. Mmh. Et vous allez voir aussi que notre amie du jour, eh ben, elle n'est pas là pour obtenir le prix Nobel. Hein. La diplomatie, ce n'est pas son truc. Elle, quand elle est contrariée, elle envoie du lourd. C'est le genre grande gueule, sans gêne, c'est un peu la mère Trump du quartier. Alors je vous rassure, elle n'a pas sorti la machine à baf, mais elle a décidé d'afficher sa voisine juste parce qu'elle ne peut pas l'encadrer.
2: Alors elle l'a en effet affichée au sens propre, hein, pour le coup.
3: Eh bien absolument. Les faits se sont déroulés dans la buanderie de la Copro, le lieu idéal, là où tout le monde passe et a le temps de jeter un œil sur les murs. Attention, jeune mot piqué à la presse suisse, la momone, elle a décidé de laver son linge sale en public et sans adoucissant. Sur une affiche en face de la machine, elle traite la voisine de « rebut antisocial de l'humanité ». Bref, c'est ce qu'on appelle de la diffamation et des injures. Alors, forcément, la dame visée s'est pas laissée faire et elle a porté plainte.
2: Et le ministère public lui a donné raison.
3: Évidemment, la momone n'est pas ressortie blanchie de la buanderie. Selon les juges, elle a sali la réputation de sa voisine en portant atteinte à sa dignité et à son droit à la considération. Rien que ça. Et tout ça, eh ben, ça se paye. 620 balles d'amende, frais de justice et un avertissement. En cas de récidive, ce sera 80 balles de plus par jour d'affichage.
2: Eh ben.
3: Pour pas risquer de perdre à nouveau ses nerfs, on lui conseille donc de ne s'acheter une machine à laver pour faire ses lessives dans son appart et pas à la buanderie. Et accessoirement, Loïs, on va aussi lui conseiller de prendre une petite verveine, ça détend.
2: Oui, ça peut faire du bien, surtout de grand matin comme ça. Merci beaucoup David, et puis voilà, vos conseils, on les retrouve, parce que là, on trouve un super conseil, achetez votre machine à laver, voilà, n'allez pas la faire dans un lieu public, on a toujours des risques comme ça. Merci, les conseils à retrouver sur l'application ici et sur ici.fr Besançon. Et puis nous, on se dit à demain, tout simplement. Voilà, David.
3: À demain.
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4: Bonjour, je m'appelle Jean, je suis né en 1935. J'ai fait du vélo depuis très jeune. J'ai côtoyé après des gens de qualité et j'ai eu la chance de participer à beaucoup d'épreuves et d'en tirer de grands souvenirs et des profits.
5: Bonjour Jean. Alors c'est pas exagéré hein, de dire que vous êtes un mordu, un grand passionné de vélo et de cyclisme. Ça se voit quand on regarde vos albums photos chez vous, vos nombreux trophées. Et ça se voit un peu dans vos yeux aussi quand on parle de vélo, ça vous émeut ?
4: C'est vrai qu'à vélo j'ai été heureux. Ah oui, j'étais mordu. Et alors dans mes rêves, je rêvais que le Tour de France passait dans le coin, que je me planquais derrière une haie et que je m'emmanchais dans le peloton. Je roulais comme les autres sans fatigue. Et ça, c'était un rêve qui m'est resté longtemps. Et j'ai même rêvé une nuit, il n'y a pas si longtemps, que sur le guidon, j'avais mis mon nom.
5: Jean, vous-même, vous avez participé à certaines courses, notamment le Paris-Brest-Paris.
4: Ah, Paris-Brest-Paris avait existé la première fois en 1891. Et c'est Charles Théron qui avait gagné. Il avait eu un peu de chance parce qu'il avait déjà un frère qui avait une voiture. Et il avait bénéficié de ravitaillement, d'assistance. Et à un moment, il a voulu abandonner. Et son frère a sorti un pétard. Il a dit, si tu t'arrêtes, je te tue. C'était sympa au possible. Il n'y a pas de dérailleur, il n'y a pas de frein, il y a un pignon fixe, et puis tu pédales. T'en chies comme un russe au Congo, alors c'est quand même assez baroque. Moi, après, j'ai fait Paris-Brest-Paris, en 1991, 100 ans après Charles Théron. Je suis quelquefois un peu farfelu. J'ai eu beaucoup de plaisir à faire Paris-Brest-Paris, parce que je l'ai fini pas abîmé.
5: Qui sont les cyclistes qui vous ont marqué ?
4: Bernard Hinault. J'ai adoré ce garçon. Et puis, à un moment, on a familiarisé. Je me suis occupé, entre autres, de lui et de son vélo. Il était attaché à ce que je faisais. Et je savais que pour un contre-la-montre, fallait lui mettre de la guidoline neuve, le chatterton des guidons. Je l'ai accompagné au championnat du monde et il était champion du monde, à Salange. Et là, les larmes sont sorties et on s'est embrassés. Et après, j'en ai eu un autre, Luc Leblanc. Luc Leblanc était champion du monde. Luc Leblanc était maillot jaune du Tour. Luc Leblanc a eu le malheur de perdre un frère lors d'une soirée de 14 juillet à Nieul en Haute-Vienne. Un gars bourré rentre dans la foule, tue le frère à Luc et casse une jambe à Luc. Ça n'a pas empêché Luc d'être champion du monde. Enfin, pour moi, c'est grandiose. Et il y a 2 ans, le Tour de France passe à La Roche et Luc Leblanc conduit une voiture. Tout le monde pose des questions, tout ça. Et je dis à Luc Leblanc, comment va ta sœur? Les gens me prennent pour un timbré, quoi. Ah, ils me disent, eh bien, elle habite à Toulouse, elle fait telle et telle chose. Ces périodes-là, pour moi, sont formidables.
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2: Et non, crèche, ça désigne pas une garderie en breton. Je vais vous l'expliquer. Avant cela, un petit dicton.
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2: Je sais pas pour vous, mais moi j'adore la sagesse populaire, le bon sens des anciens dictons. Et celui que j'ai choisi pour vous, bah, tombe sous le sens. Mais c'est mignon. Écoutez bien. Gant ni tra, nerer tra. Alors, ceux qui comprennent ont sûrement déjà un petit sourire. Parce que, bah oui, c'est bête comme chou, mais ça marche. Gant ni tra, nerer tra, littéralement... Avec rien, on ne fait rien. Gand nitra, nerer tra. C'était utilisé dans le sens de « on n'a rien sans rien ». Si on ne fait pas d'efforts, on ne peut pas avoir de résultats. Que ce soit au travail ou dans la vie de tous les jours, ça fonctionne pour tout ce qui demande un minimum d'efforts physiques ou intellectuels. Gand nitra, nerer tra. Ça sera notre phrase philosophique du jour ou votre mantra breton du jour, si vous voulez. Une dernière pour bien mémoriser. Gand nitra, nerer tra.
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2: Et du coup, créar, créache. Aïe, aïe, aïe, aïe, aïe. Encore un mot breton bien malmené, comme Queen Amon. Souvent mal écrit et surtout très souvent mal prononcé. Le mot breton, c'est créar. Et ce mot, on le retrouve dans des hameaux ou des quartiers, même pour un phare. Et la bonne production est créer ou créar. Créar, c'est une prononciation plus du Nord Finistère. Mais on la trouve parfois ailleurs. Et crère ou créar, dans la langue bretonne parlée, c'est le haut. Crère en ti, c'est l'étage de la maison. Et dans les non-lieux, c'est un point haut, donc un lieu habité en hauteur. Créar, crère. Et c'est aussi une colline ou une montagne, comme l'une des plus célèbres, hein, le Ménéum, dans le Finistère, qui est surnommé Acher, c'est-à-dire la colline. Donc voilà, si vous souhaitez vous approprier ce mot, n'hésitez pas à surtout bien le prononcer, ça fera du bien aux oreilles. Crère, créar et Acher. Si vous mettez l'article devant. Je vous laisse vous entraîner. Je vous dis à demain, même heure, pour d'autres petites surprises. Canoir Croix.
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0: Qui se récolte tous les jours au hasard des rencontres. Il suffit d'un micro ici, de ne surtout pas prendre de rendez-vous et de ne pas se présenter. Ça marche très bien à Megève, par exemple. Nous sommes donc en Haute-Savoie, sur les hauteurs de Megève, au Mont d'Arbois, pendant que des chevaux sont en train de monter dans une bétaillère.
1: Bonjour.
0: Bonjour. Matin de bonne heure, venez vous occuper des bêtes.
1: C'est ça, on vient les mettre au chaud, ouais.
0: Ah, c'est-à-dire que là, ils quittent la montagne?
1: Ouais, ce coup-ci, ouais, c'est bon. Ce coup-ci, on va les ramener, on va les mettre en pension pour cet hiver, ouais. Ils ont passé tout l'été en montagne, donc ce coup-ci, ça y est. Ils vont aller se mettre au chaud pour l'hiver.
0: Ah oui, ils font toute la saison
1: là,
0: ici?
1: Ouais, ceux-là, ils font toute la saison ici. Il y en a qui sont là pour la monte, il y en a qui sont là pour l'attelage. Et puis, vu que nous, on est élevage, il y en a, ils sont juste là pour grandir.
0: Vous, c'est pas juste un loisir, c'est votre métier?
1: Ouais, moi, c'est mon métier. Ouais. Je suis cocher palefrenier. Ouais.
0: Quand vous dites pour l'attelage, c'est les calèches qu'on peut voir à Megève, par exemple?
1: Exactement, c'est ça.
0: Donc, les chevaux, quand ils sont pas attelés, on les voit ici sur les hauteurs de Megève?
1: Ouais, c'est ça. Nous, on en a à l'Alpette, comme là en face, en haut de la côte 2000. On en a aussi au Mont d'Arbois, là, juste derrière. Et puis, après, au fur et à mesure de la saison, on les fait descendre petit à petit. Puis là, ils atteignent leur point le plus bas sur Megève. Puis après, on les change de département et puis voilà.
0: Donc là, ils montent dans le bus?
1: C'est ça, ouais. Ils montent dans le bus. Là, je vais en mettre 4. Là, après, j'ai mon patron qui va arriver. Il va prendre le reste. Et puis après, on va prendre un camion et une remorque. Puis on y charge tout dedans. Puis lui, il part cet après-midi.
0: Et là, il part où, hein, en résidence d'hiver?
1: Ils partent dans l'Allier, ceux-là. Ils partent dans l'Allier. Ils ont des gros champs de plusieurs hectares où c'est qu'ils ont du foin, des abris pour eux, de l'eau à volonté, puis voilà.
0: L'Allier, donc en Auvergne, si je ne m'abuse, il fait pas beaucoup plus chaud qu'ici l'hiver.
1: Non, il fait pas beaucoup plus chaud, mais par contre, ils auront plus d'herbe qu'ici, on va dire. Ils auront moins de neige, ils auront un peu plus de foin, un peu plus d'eau, parce que nous ici, c'est qu'on est tout de suite dans la neige, et puis nous, on n'a pas assez de foin pour tous les nourrir l'hiver, donc on préfère les mettre en pension. C'est beaucoup plus agréable pour eux. Puis pour nous, l'hiver, on a déjà bien assez de boulot comme ça, donc au moins, ils sont un peu tranquille aussi de leur côté.
0: Alors justement, vous faites quoi l'hiver si vous avez plus de chevaux?
1: Alors c'est pas qu'on en a plus, c'est qu'on en a moins. Toute la partie élevage en fait part tout en pension et en fait l'hiver nous on fait énormément de calèches sur Megève. On a des grosses calèches qui montent jusqu'à 12 personnes. C'est qu'on fait les fondus en calèche en soirée ou midi et on fait juste des balades en calèche.
0: Bon, vous, j'imagine que le cheval c'est une passion, on fait pas ce métier là par hasard.
1: Mon grand-père était déjà éleveur de chevaux. Là maintenant je bosse chez un ami de mon grand-père. Puis voilà, après on fait ça par passion. De toute façon c'est pas par l'argent qu'on va le faire, hein, comme dans tout métier agricole.
0: Même à Megève?
1: Même à Megève, l'agricole, ça reste l'agricole, à Megève ou pas.
0: Je peux vous demander votre prénom?
1: Moi, c'est Mathieu, moi.
0: Et c'est quoi le dernier petit bonheur de Mathieu, s'il vous plaît?
1: Mon dernier petit bonheur, c'est d'avoir fait un galop sur les crêtes de la côte 2000 en plein été avec le soleil couchant. Et ça, je pense que je m'en souviendrai jusqu'à ma mort.
2: 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Lucas Vanitou, bonjour.
3: Bonjour.
2: Vous êtes le fondateur de l'association Belfortaine Objectif Égalité, qui existe depuis combien de temps?
3: Nous entrons dans notre 7e année. J'ai créé l'association avec mon ancien animateur jeunesse à la ville de Belfort en 2019. Nous avons deux pôles au sein de l'association. Un pôle famille avec lequel nous réalisons des animations socio-éducatives, socio-culturelles, directement au pied des immeubles, et des projets collectifs avec elle. Et puis un pôle jeunes solidaires dans lequel nous réalisons des animations plutôt sur la thématique qu'on appelle l'éducation à la citoyenneté, à la solidarité internationale.
2: Quand j'entends international, ça veut dire que vous allez parfois très très loin pour réaliser ces projets?
3: Alors ça nous arrive, oui. Tous les deux ans, on porte un projet fort qui s'appelle les périples solidaires et culturels. Et nous avons déjà financé à distance, pour raison Covid, on n'avait pas pu s'y rendre, au Cambodge, trois puits, aux Philippines, nous sommes en relation avec une école, et puis dernièrement en Indonésie en novembre dernier avec un nouveau groupe de jeunes, nous sommes rendus là-bas.
2: Des jeunes de quel âge et qui ont fait quoi?
3: Alors des jeunes de 16 à 19 ans, dont c'était la première expérience à l'international, qui ont travaillé pendant plus d'un an pour réaliser des actions d'autofinancement leur permettant de se rendre sur place, certes, mais aussi et surtout de partager vraiment un moment interculturel. Ils étaient en binôme franco-indonésien pour rénover une maison de la nature afin que les enfants de la communauté puissent bénéficier d'apports sur cette thématique.
2: Des projets à l'international, ça c'est OK, avec des jeunes, mais aussi des projets tout près de chez nous et même dans nos quartiers.
3: Tout à fait. Aider au local ne nous empêche pas d'aider à l'international. Donc on a à cœur de privilégier notre territoire également.
2: Quand on se rend compte qu'à Belfort, par exemple, c'est près de 30% de la population qui est en situation de précarité, forcément, ça fait réfléchir et ça donne des idées.
3: Nous, notre enjeu, c'est de travailler avec ces familles-là qui ne se referment pas sur elles-mêmes et donc de continuer à favoriser ce lien qu'il existe entre les publics, précaires ou non d'ailleurs, et de réaliser des interventions.
2: Quel genre d'intervention?
3: une rencontre au pied des immeubles avec des ateliers. Surtout

0: Tout sur la période estivale, le mardi et le jeudi, sur le quartier des Glacis, on va réaliser des animations de rue et aussi des animations nocturnes le jeudi soir. Et ça, c'est conclu en fin d'été par un grand festival qui s'appelle Clôture de l'été, avec des concerts, de la nourriture, des jeux pour les familles, des rencontres et des conférences sur des thématiques, parce qu'on a toujours cette volonté d'avoir un apport éducatif important de façon à essayer d'émanciper le public. Le but, c'est pas de faire à leur place, mais qu'ils apprennent à le faire, plus tard le répliquer.
1: L'association ne manque pas de projets, du grain à moudre donc pour toutes celles et ceux qui veulent continuer à défendre la solidarité et l'inclusion.
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3: Bonjour Julie, bonjour tout le monde.
4: Il y a un débat, Lucie, sur l'origine de la Loire. Je ne sais pas si vous qui nous écoutez, vous êtes au courant, mais c'est ce que vous nous racontez en tout cas aujourd'hui.
3: Oui, alors je parle bien du fleuve, le plus long fleuve qui s'écoule entièrement en France. 1020 km de long, fleuve légendaire, royal, qui a vu naître ses fameux châteaux. Fleuve sauvage aussi, puisque c'est l'un de ses surnoms. Est-ce que vous savez où la Loire prend sa source, Julie ?
4: Mais oui, carrément, je le sais, Lucie mieux sait qu'elle prend sa source au Mont Gerbier de Jonc.
3: Excellente réponse, bravo, c'est en Ardèche, dans le Massif central. Plus précisément, c'est une montagne, le Mont Gerbier de Jonc, très reconnaissable avec sa forme arrondie. C'est un ancien volcan qui semble avoir été posé là, comme ça, par un géant. La Loire prend apparemment sa source à environ 1400 mètres d'altitude. Et je dis environ parce que, encore une fois, il y a débat. Sur place, il y a trois sources différentes qui sont indiquées comme étant la source de la Loire. Il y a l'authentique source de la Loire, la géographique source de la Loire et la véritable source de la Loire. Les trois sont des filets d'eau ou au mieux des ruisseaux. Et là, c'est le moment de se souvenir de vos cours de primaire. Pour former un fleuve, il faut qu'il y ait une source, rejointe par d'autres sources affluentes, puis par des rivières affluentes, etc., etc., pour finalement que tout ça aille se jeter dans la mer. Mais alors, comment il peut y avoir une source géographique, une source véritable et une source authentique de la Loire ? Eh bien, parce que les propriétaires des terrains sur lesquels sont situées ces sources se sont chamaillés pendant longtemps pour savoir lequel était le propriétaire de la source de la Loire, question certainement d'argent et de tourisme.
4: Bien sûr, aujourd'hui, Lucie, c'est fini quand même, les chamailleries, tout le monde s'est mis d'accord.
3: Bien sûr que oui, tout ça c'est terminé. Aujourd'hui, on parle des sources de la Loire. En fait, la Loire prendrait sa source dans la nappe phréatique sous le mont Gerbier de Jonc. Nappe phréatique qui fait jaillir non pas trois sources, mais une trentaine au pied du mont. Alors, il n'y a pas de source officielle en fait. Et cerise sur le gâteau, certains bénévoles se sont mis à chercher quelle était la vraie source de la Loire. Et ils se sont rendus compte que le premier affluent du fleuve prenait sa source plus haut et plus loin que ces fameuses sources dont je vous parlais tout à l'heure. Même si on n'est pas sûr de sa source principale, on est sûr qu'elle se jette à Saint-Nazaire. Et là, il n'y a pas besoin d'investigation.

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2: Bonsoir à tous et bienvenue une fois encore ce soir sur ICI. Je voudrais saluer les 44 stations du réseau ICI qui nous permettent chaque soir, d'ailleurs à travers des reportages, de mettre en avant vos initiatives positives. Ce soir, encore un tour de France, on ira du côté de Nantes, face au château de Clisson, pour découvrir un jardin extraordinaire. Nous irons aussi à La Rochelle pour découvrir cette fois une entreprise qui nous aide à nous protéger des virus et des bactéries. Alors que l'automne vient juste d'arriver, c'est plutôt pas mal. Enfin, nous irons faire du sport pour ceux qui aiment en Nouvelle-Aquitaine. Ce tour de France est aussi des paysages, des villes, des régions et un ancrage lié à nos territoires. Et ce, grâce au parcours singulier d'un invité. Ce soir, je reçois un journaliste, un écrivain, une figure incontournable du paysage médiatique français. Depuis près de 40 ans, il a travaillé au Nouvel Observateur, Marianne, Le Point, rédacteur en chef, éditorialiste, notamment au Journal du Dimanche. C'est aussi une voix, vous l'avez entendu sur Europe 1, sur RTL. Il a présenté durant 8 ans la revue de presse de la matinale de France Inter. Il est aussi auteur de plusieurs livres, passionné de sport, journaliste sportif d'ailleurs, à l'origine. Aujourd'hui, il poursuit son travail d'écrivain avec son nouveau livre « Mes mains pleines de sang » publié chez Grasset, paru fin septembre, dont nous parlerons à la fin de l'émission. Je reçois Claude Askolovitch. Bonsoir Claude.
3: Bonsoir.
2: Vous avez l'air surpris de ce que je dis.
3: Non, je regardais, le temps a passé vite. À l'intérieur de chaque homme de bientôt 64 ans, c'est moi, il y a un type de 30 ans qui se demande ce qui lui est arrivé. Je crois que c'est de Groucho Marx en réalité.
2: C'est vrai que vous
3: toujours avez... sur Inter, allez, vendredi matin.
2: Ouais, mais bien sûr, oui, je parlais de la revue de presse évidemment que vous avez fait pendant 8 ans, effectivement tous les jours, ça c'était dans la matinale. Alors on va parler de tout ça, on parlera de ce livre, vous intéressez à l'identité juive, à votre attachement à Israël face à la guerre de Gaza, on en parlera avant 21h. Mais ce soir, on va retracer ce parcours à travers les lieux qui vous ont façonné. Il n'y a pas que Paris dans la vie, sauf que Paris, bah, c'est votre premier point d'ancrage, puis c'est un point d'ancrage très important parce que vous y êtes né, hein, Claude, très clairement.
3: Absolument, dans une petite clinique du 17e arrondissement. La clinique n'existe plus.
2: Oui, ça n'existe plus. Pareil.
3: Pas loin du square des Batignolles où Barbara s'est promenée, pas loin de l'église Sainte-Marie des Batignolles où plein de copains à moi faisaient leur première communion, pas loin de l'école de la rue Le Mercier. Je suis un gosse du 17e qui, en grandissant, est devenu un jeune homme, puis un vieux monsieur du 18e.
2: Vous avez des souvenirs précis de l'endroit où vous viviez? Je crois que c'était, alors en termes d'étage, je ne sais plus si c'était 4e étage, porte droite ou 2e étage. Vous vous souvenez exactement de l'endroit où vous avez passé cette
3: 99 rue Legendre, 4e étage droite. Trois pièces. On a bougé après dans le quartier des Batignolles où ma maman vit toujours. Mais oui, c'est l'endroit, c'est le premier endroit qui a énormément changé. Qui était un quartier populaire, qui est un quartier boboisé, comme on dit. Tu le vois, la texture des restaurants au parfum. Voilà, ça bouge. Paris coûte plus cher, Paris a changé. Paris s'améliore parfois. Ce qu'ils ont fabriqué avec ce qui aurait dû être le village olympique des Jeux de 2012, si Paris les avait eus, c'est absolument magnifique. Ouais. Hein. Le cinéma, les 7 Batignolles, vraiment Yvette, donc je m'y rends. Le point d'ancrage du Cinoche, c'est le Veplaire, c'est le cinéma des cinéastes après. Il y a la brasserie Veplaire qui est en travaux actuellement, mais où commence le voyage au bout de la nuit de Céline. C'est, voilà, ce qui garderont les trucs. Voilà, donc c'est vrai que ce sont mes premiers paysages, c'est ce quartier-là.
2: On va le faire en musique avec Barbara. Vous venez de l'évoquer, le square des Batignolles. Et je crois que vous ne connaissez pas beaucoup cette chanson, Perlimpinpin. C'est là qu'elle le chante, écoutez.